être un kiff de dormir avec quelqu'un, mais ça peut être aussi une grosse angoisse. Alors moi, je préfère vous prévenir tout de suite. Si un jour on a l'opportunité de dormir ensemble, les retours sont excellents sur moi. Je dors comme un bébé. Je bouge pas, je fais pas de bruit. Par contre, j'avoue, je me pisse dessus. Mais bon, ça, c'est comme ça. Et là, ils me dégoûtent à leur façon de dormir. Ah, il y en a, je peux pas. Ils sont dégueulasses à leur façon de dormir. Ceux que je déteste, c'est les ronfleurs et les ronfleuses. Et ils ont toujours la même feinte. Ils te disent, ouais, c'est parce que je suis très, très fatigué. Non. C'est parce que t'as un très, très gros porc. Ça n'a rien à voir. Si on met un microscope au fond de ta gorge, il y a un gros porc qui mange sa merde. Moi, je sortais avec une fille, jolie, de la répartie, mais la tête de ma mère, c'était un putain de gros porc la nuit. Et quand elle faisait le gros porc la nuit, je faisais la technique, je lui pinçais le nez. Bah, les ronflements, ils sortaient par les oreilles. Il y en a aussi, je trouve, ils m'insupportent, ils sont dégueulasses, c'est ceux qui dorment à côté d'une bouteille d'eau. Et ils se réveillent en pleine nuit et ils boivent comme s'ils avaient fait un triathlon. Limite, ils vont faire des étirements, ils vont manger une banane, ils vont prendre leur pouls. Et tu dis, mais pourquoi tu fais ça? Ils disent, ouais, parce qu'il faut s'hydrater la nuit. Complètement débile, ça. Personne n'est mort à 3h du matin dans son lit. Et le médecin légiste, il est arrivé, il a dit, ah, je sais. Il n'a pas pris son verre de Volvic. Il y en a aussi, ils me dégoûtent. C'est ceux où tu te réveilles et eux, ils sont déjà debout. Et ils te fixent avec leurs gros yeux, comme ça. Alors méfiez-vous, ceux-là, c'est des Jonathan Daval. Vous allez finir enterrés sous la terrasse, vous n'allez rien comprendre. Et là aussi, je peux pas aussi, c'est les filles qui dorment avec des doudous. Ah, ça, je peux pas, les filles. Qu'est-ce que tu veux faire ta vie avec une meuf qui dort avec un doudou? Moi, une fois, il y en a une, elle m'a dit, ouais, le doudou, laisse-le pas sous la couette. Je dis, pourquoi? Elle me dit, ouais, il va pas pouvoir respirer, va mourir. C'est pas que des bons souvenirs, le lit. C'est aussi des très mauvais souvenirs, le lit. Très, très mauvais souvenirs. Je me suis fait larguer dans le lit. C'est pire que se faire larguer par texto. Se faire larguer dans le lit. 5 ans de relation. 3 heures du matin. Elle me secoue dans le lit comme ça. Elle me dit, Tony, réunion. Elle me dit, voilà, j'ai réfléchi, je te quitte. J'ai dit, pourquoi? Elle me dit, voilà, t'es pas assez mature. J'écoute-moi bien. Déjà, première chose, tu remets vite les pieds sous la couette, sinon les monstres vont nous attaquer.

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2: C'était votre fête l'autre jour, non? Puis, j'ai oublié de vous donner votre cadeau, tiens, regardez-moi, je l'ai ici. Un petit cadeau!
3: Hop là!
2: Ah, il est ici, où est-ce qu'il est parti? Hop là, il est là! Voilà, maintenant, il est ici! Hop, raté!
3: Oh!
2: Vous voulez que je vous l'ouvre?
3: Oh non, laissez! Un petit cadeau! Oh, du coltarène! Oh, ben justement, je l'avais pas, celui-là!
2: Ah, ben ça tombe bien!
3: Je vais en prendre un tout de suite!
2: Oui.
3: Hein. C'est pourquoi déjà? Oh, ben c'est un laxatif! Oh, merci, Gisèle!
2: Oh, ben c'est rien!
3: Fallait pas!
2: Non, c'est une bricole, c'est rien du tout!
3: Oh, je suis gênée!
2: Mais c'est rien, je vous dis! Ben, c'est rien, faut le dire vite fait, hein! Ça vaut quand même le prix que ça coûte!
3: Allez, je vous fais la bise! Hein?
2: Mais si vous voulez, oui! Voilà! Bon, ça va aller, là, non?
3: Oui, ça va aller.
2: Rangez-le, vous allez le perdre.
3: Oui, je vais le mettre à cul.
2: Oui, c'est ça, oui. Eh bien.
3: Oh, ben justement, c'est l'heure de mes comprimés, tiens. C'est pour mon ulcère. Enfin, je l'ai pas encore, mais... Mieux vaut prévoir, comme dit mon gastéropode.

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1: Salut, ça va,
2: tu vas bien?
1: Ça va bien, et toi?
2: Excuse-moi, je suis vachement late en retard, Rochers, tu vois.
1: Ouais, les périphes étaient bouchés.
2: Ah, le périph était bouché, oh, Rochers total, tu vois.
1: T'aurais pu me coller, t'as bien le téléphone dans la voiture.
2: Ouais, mais j'ai que l'international, j'ai pas le national encore. Henri Brice n'est pas là, hein?
1: Non, tu sais, je pense qu'il va arriver dans une few minutes. Moi, ce que je te propose, tu me fais un petit topo briefing en attendant, puis on commence mes vagues.
2: Ok.
1: D'accord.
2: Je peux take a chair?
1: Vas-y.
2: Ok, thank you.
1: Tout de suite.
2: Bon, si tu veux, j'ai une super good news.
1: Ouais.
2: Pour notre agence de pub, Pub of Saint-Ouen.
1: Ouais.
2: On a les pleins pouvoirs pour mener la campagne présidentielle du candidat Jacques...
1: Chirac?
2: Non, Jacques... Glandu. Voilà.
1: Je connais pas. Non, c'est pas grave, l'essentiel c'est qu'on ait les mains libres, hein. Qu'on ait les mains libres. Non, pardon, qu'on ait les free hands.
2: Excuse-moi. Ah oui, les free hands, oui. Bon, si tu veux, j'ai cogité un maximum, je me suis dit, Jacques Glandu, tu vois, ça passe pas, tu vois.
1: Non.
2: Faut changer le nom.
1: Non, il faut le changer, ouais. Pour les jeunes, à la limite, ce qui serait bien pour les jeunes, c'est de le mettre en verlan. Glandu, tu le mets en verlan, tu fais... On forget, hein.
2: Oui, faut forgetter, oui. Donc si tu veux, j'ai déjà pensé, le prénom, on peut le changer de Jacques en Jack. Déjà, c'est good. Et William, tu es with me?
1: Petit coup de barre, excuse-moi. Ouais, j'aime bien Jack and Jack, ça me paraît bien,
2: sympa.
1: Ouais, ça me paraît chouette.
2: Et ensuite, pour le nom, j'ai cherché du côté de sa femme qui descend en droite ligne d'une famille de notables par un cousin par alliance.
1: Ouais.
2: Bref, ça nous donne à la 11e génération deux beaux regards. Bon, j'oublie le 2, ça fait un peu old régime,
1: ouais,
2: tu vois. Ce qui nous donne Jack Beauregard.
1: Ouais,
2: à côté de Jacques Glandu, pour les élections, on gagne au moins 10 000 voices.
1: Ah ouais, complet. Complet, puis ça me paraît better. Ouais. Surtout que ça sonne français, tu vois. Ça sonne français.
2: Oui, alors par contre, là, on a un problème, c'est que son bras droit, lui, il a un nom qui sonne pas vraiment terroir français.
1: Ah bon?
2: C'est Ben Soussan.

0: J'ai eu beau chercher jusqu'à la 35e génération. Je suis tombé sur Moïse.
1: On forgette.
0: Ouais. Bah, pour la suite, j'aurais besoin d'un rébris. Oh là là, il est déjà 18h à New York. Je peux le coller?
1: Vas-y, chante.
0: Hello, yes, can I speak to Henry Brice, please? Ah, c'est toi? Ouais, c'est Benoît. Bah, on est en plein topo briefing, c'est super good, vachement bien. Ouais. Bon, bah, le mieux, c'est que tu viennes. Eh bah, ben, tu te faufiles, tu fais le plus vite possible.
2: Mais d'accord, j'arrive le plus rapidement possible. Hein.
0: D'accord. Ouais. Okay. Bon, ben, on t'attend. À tout de suite.
2: Ok, à tout de suite.
0: Oh, t'as fait vite. Oh, ça va?
2: Ça va, ça biche?
0: Ouais, tiens, ça biche.
2: Je te confie le dossier, tu touches à rien, Coco.
1: Bon, moi, je suis pas convaincu qu'il faille la faire, cette campagne. Hein. On a combien de budget?
0: 2 milliards.
1: Il faut la faire.
0: Ouais, oui. Après, on a autre chose, on a aussi les spots radio, oui. Tu les as?
2: J'ai fait les spots radio.
1: Les spots radio, c'est important.
2: Tu veux les écouter?
0: Ah, ouais, on l'écoute.
2: Alain, le spot radio, s'il te plaît.
1: Spot radio.

0: c'est techno, quoi. Ouais.
1: Tout le budget n'est pas passé là-dedans, quand même.
2: Non. Un tiers, disons.
0: On l'a enregistré à l'île Maurice pour la francophonie. Ouais.
2: Mais c'est efficace, hein. Ouais. Sinon, on a des pins Beauregard, si
1: ah
2: tu
1: oui,
2: veux.
1: Ah oui, les pins Beauregard.
0: Oui, chaque personne qui votera Beauregard gagne un pins.
1: Voilà. Un pins Beauregard. Non, les enfants, c'est out of mode complet, les pins. On peut pas. Si les gens, ils voient ça...
0: Oui, mais les gens...
1: Oui, non, mais attention, il faut pas oublier l'éthique de la maison, les enfants. Il ne faut jamais
0: prendre les gens pour des cons, mais il ne faut pas oublier qu'ils le sont. Je sais. Alors,
1: bon, si ça vous dérange pas, moi, je vais faire fissa parce que j'ai un petit
0: moment. Avant que tu nous livres, parce que là, il est déjà 17h à Singapour.
1: Mais c'est fini, là.
0: On peut écouter, non, on a le spot radio de l'autre produit.
2: Oui, l'autre.
0: C'est le papier hygiénique doudou.
1: Juste un spot radio.
0: Oui, on l'écoute. Écoute,
1: papier hygiénique doudou.
0: Je le découvre avec toi.
1: Un autre univers, allons-y.
3: Pour vos fesses, vos petites fesses, quand ça presse, faites bien.

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2: Pendant la guerre, on a souffert. Non, pendant la guerre. Ah, on en a bavé, non? Mais surtout nous, les hommes. Enfin, pendant la guerre, le pire, ça a été la libération. Ah, oh, ben dis, moi j'ai été tondu. Pense, s'il s'appelait. Il était grand, beau, puis costaud, hein, ouf, une baraque. Mais doux, très doux. Bien attentionné, prévenant. On a raconté beaucoup d'histoires sur les Allemands, mais enfin, moi qui les ai connus de près, je peux vous dire qu'ils étaient très sympas. Oh oui, très chaleureux. Enfin, surtout Hans. Puis ils étaient occupants. Ils étaient occupants, d'accord, mais alors fallait voir. Courtois, civilisé. Puis ça va recevoir. Moi, combien de fois la commandant tour, ils m'ont fait le champagne. Ils comptaient pas les bouteilles, hein, pensez-vous. Oh non. Très généreux. Pas comme les résistants. Eh ben, dites-moi, vous auriez vu les bestiaux. Sales, pas rasés, affublés comme des Romano. Moi, je peux vous en parler, nous, on est tombé dessus avec Hans. C'était quand ça? C'était fin 44, je crois. Parce qu'à la commandant tour, il y avait eu comme un vent de panique, je sais pas. Puis alors, on nous avait conseillé de partir avec le gros de la troupe. Alors bon, on avait laissé partir le gros devant avec la troupe. Puis nous, on papotait, on traînassait derrière. En faisant du stop dans le Vercors, je me souviens qu'ils faisaient un temps superbe. Tout d'un coup, une voiture s'arrête. Là, faut t'as pas de chance, boum. Les résistants. Je sais pas comment ils nous ont reconnus. Vu qu'on était toutes les deux en petite paysanne. Toujours est-il qu'ils nous ont demandé nos papiers. Évidemment, nos papiers, on les avait pas. Hans, il a fallu qu'il s'en mêle, mais que son accent allemand coupe au couteau. Ça leur a mis la puce à l'oreille, le ton est monté. Qui c'est celui-là? D'où il vient? D'où il sort? Et puis alors, très vite, ils nous ont mis des claques. Ils nous ont balancé dans la voiture, direction la commandant tour, retour à la case départ. Puis alors, quand on est arrivé là-bas, c'était plus du tout ce que c'était, on voyait bien que ça a changé de direction. Moi je me suis retrouvé ligoté sur une chaise, et c'est là qu'ils ont voulu me faire parler. Alors parler, d'accord, mais enfin de quoi? Mettez-vous à ma place, qu'est-ce que vous voulez que je dise? Quand je criais, je suis avec vous les gars! Vive le maquis! Vive les maquisards! Vive le maréchal de Gaulle! Il voulait rien savoir, il me mettait des claques! Puis j'en entends un qui dit à l'autre, c'est pas la peine de se faire mal aux mains, il n'y a qu'à prendre une pelle. Bah, dis donc, non. J'aurais dit, bah, non, bah, attendez, les jeunes, je vais parler, je mets à table. J'aurais raconté, bah, ma liaison avec Hans.
3: Comment c'était connu?
2: Ça les a énervés. Ils m'ont mis deux coups de pelle, ils m'ont jeté à la gueule. Et alors là, sur qui je tombe, je vous le donne en sang. Schneider. Das colonel. Alors on était là, comme le mot de rue, chasseur garde. Et puis, moi je lui dis, bah dis donc, ça a changé de service là-haut, hein? Vous non plus, vous avez pas eu de champagne? Toujours est-il que le lendemain, ils m'ont remonté de mon tas de charbon. Ils m'ont entièrement tondu. Et ça n'a jamais repoussé. Et il y a quelques temps, figurez-vous, je suis allé au ministère des anciens combattants. Bah si, pour savoir si j'avais pas droit à une pension. Bah, suite au mauvais traitement que j'avais subi à la libération. Ils ont recommencé à mettre des claques. Ah non, on dit la guerre, mais c'est surtout à la libération qu'on en a bavé. Et donc...

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2: Vous croyez vous débarrasser de moi comme ça? Monsieur Sanchez, envoyez la balle. Allez hop, on fait des passes. Essayez d'attraper la balle. Essayez d'attraper la balle. Allez, on fait des passes. Ben, vous voulez pas essayer d'attraper la balle? Vous voulez jouer au foot? C'est pas au programme cette année. En plus, je sais pas y jouer, alors pas de foot. Non, pas de foot. Qui a dit Gargamel? Qui a dit Gargamel? Prendete il libro, pagina 45. Silenzio, Caterina. Pagina 45. Page 45, pata crusette. Io comincio la lettura. Il paese magnifico. Un paese magnifico. È un paese in cui vale carne. In cui si può ferire, ma le levi. Je recommence pour les autres que ça intéresse. La testicula magnifica. Il paese è magnifico, scusate. È un paese magnifico, va bene. È un paese in cui si possiamo sciare. Oh, puisque c'est comme ça, je vous rends vos interrogations, hein? Elles sont très mauvaises. Je vous rappelle le barème. 20, ça n'existe pas. 19, c'est pour la mère supérieure. C'est pas moi. 18, c'est pour moi. À partir de 15, c'est pour vous. La meilleure note est 8. Vous riez plus là, hein? À Babou, 3. C'est bien. Bourgeois, 1. C'est des progrès. Giacalone, Sergio, come va la mamma? Va bene la mamma? Dove? La tua casa, la casa in Italia, dove? Roma, va bene. 18. Je fais ce que je veux. Bonifacio, 15. Come va la mamma? Va bene la mamma? Dove? La tua casa in Italia, dove? Ajaccio. Si trompe. 8. Eserbib, 0+. Pour le papier, là, en crêpe, faites passer.

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2: Tu t'intéresses à l'art, toi?
3: Bien sûr. J'ai une salle à manger authentique de chez Conforama, certifiée 1980.
2: Elle est certifiée par un expert?
3: Pas besoin, j'ai gardé le ticket de caisse. Et les chaises ont été recapitonnées l'an dernier en tissu lavable.
2: C'est un expert agréé Monument de France qui t'a recapitonné les chaises?
3: Non, c'est Brico-Décor.
2: Ah.
3: Oh, je suis pas inquiet sur la qualité. C'est eux qui décorent tous les salons de la Reine d'Angleterre avec de la moulure en plastique.
2: Parce que normalement, pour ce genre de travail, le mieux, c'est un maître rempailleur agréé Moleskine. Tu payes un peu plus, mais t'as une finition soignée. C'est d'ailleurs, d'une manière générale, l'avantage de l'artisanat. Moi, je vois avec ma femme pendant des années, on donnait notre linge à une laverie industrielle, pour des raisons d'hygiène. Bon, bah, le blanc était impeccable, mais le tissu était râpé. Oh, je gardais pas une chemise plus de 10 ans.
3: Mais rien ne vaut le travail artisanal.
2: Ben non.
3: Un jambon à la coupe n'a pas le même goût qu'un jambon de société.
2: Ben oui.
3: Et en art, c'est pareil, il faut acheter sur place.
2: Ben oui.
3: Le potier à l'île d'Oléron, il fait tout devant le client. Alors qu'au Grand Palais, les toiles qui sont exposées, elles ont été amenées en camion. C'est même pas comment ça a été fait.
2: Sans compter qu'en art, il y a beaucoup de contrefaçons. Tiens, au Louvre, par exemple. Bon, ben, je parle du Louvre, parce que c'est un petit peu connu depuis qu'il y a la pyramide. Oh. Eh ben, il paraît que la Joconde, c'est même pas la vraie.
3: Non, c'est sa sœur.
2: On dit même que c'est peut-être son frère, parce qu'elle a de la moustache.
3: Ou son père, parce qu'elle a de la barbe.
2: Ou sa mère, mais ça j'y crois pas parce qu'elle était orpheline.
3: Non, on dit même que c'est pas elle.
2: Mais si ça se trouve, c'est même pas Picasso qui l'a faite.
3: Non, c'est plus récent. Non, mais,
2: et alors, le problème aussi en art, c'est que non seulement il y a des contrefaçons, mais il y a aussi beaucoup de faux.
3: Ah oui. Par contre, moi,
2: oui,
3: j'ai une vraie reproduction de Gauguin chez moi.
2: Ah bah oui, mais c'est une reproduction.
3: Ouais, mais c'est une vraie.
2: Et comment tu le sais, ça?
3: Je l'ai acheté à la Fnac.
2: Ah.
3: C'est le vendeur qui me l'a dit.
2: Donc, c'est une reproduction?
3: Oui, mais authentique. Quand je la regarde, je vois vraiment le tableau de Gauguin.
2: Oui, enfin, sauf que le tableau, tu l'as pas.
3: N'empêche que je le vois. Alors qu'il y a des gens qui ont le vrai et qui le voient pas.
2: Tiens, comment ça?
3: Bah parce qu'ils sont trop occupés, ils passent devant, ils se rappellent plus qu'il est là.
2: Ah ouais. Ouais, ou parfois même ils ont le vrai, seulement ils le voient pas parce qu'ils l'ont mis au coffre. Où est-ce que tu l'as mise toi d'ailleurs, tiens, ta reproduction de Gauguin?
3: Dans la cuisine, au-dessus du frigo. Parce que ça fait aussi calendrier.
2: Parce que moi, si j'avais un vrai Gauguin, je le mettrais dans les cabinets. Parce que pour contempler un chef-d'œuvre, faut pas être plusieurs.
3: Ah ouais, à plusieurs, on est toujours dérangé, on n'apprécie pas. Hein. C'est comme au spectacle. Quand il y a trop de monde, c'est pas bien.
2: Enfin, sauf pour nous. Non, mais ça, c'est comme la grande musique. Ça s'apprécie beaucoup mieux chez soi tout seul.
3: Oui, mais à l'opéra, t'es toujours dérangé par un gars qui mange des pop-corns, qui suce un esquimau.
2: Ou qui retire ses chaussures, ou qui t'asperge de bière en débouchant une canette, ou qui lit un journal, ou...
3: En tout cas, les portraits de la Joconde, les tableaux de Gauguin, les photos du Sacré-Cœur, moi je respecte, on voit que c'est travaillé.
2: Ah bah c'est sûr, on voit le boulot, hein.
3: Mais là où je suis pas d'accord, c'est en abstraction.
2: Ah, attention, il y a de belles choses aussi en art moderne, hein, mais c'est sûr que les gars ont pas reçu la même formation que les classiques.
3: Ils travaillent pratiquement plus au pinceau, maintenant ils sont tous au rouleau.
2: Mais beaucoup de peintres modernes viennent du bâtiment, hein, c'est connu ça.
3: C'est souvent d'anciens maçons qui ont été licenciés.
2: Mais ils ont gardé leurs outils, c'est avec ça qu'ils peignent.
3: Ouais, ils ont gardé des planches, des bouts de ferraille. Mais à part Pompidou et le Louvre, où est-ce qu'on peut trouver de l'art si on veut en acheter?
2: Oh, bah dans des galeries, galeries marchandes, marché de Noël.
3: Mais alors si ça se trouve, l'an dernier au marché de Noël du 15 août à la Tranche-sur-Mer, j'ai acheté une œuvre d'art.
2: C'était du moderne ou du contemporain?
3: Entre les deux, tu vois, c'était une figurine.
2: Ah.
3: C'était une Vendéenne en costume traditionnel qui récolte le riz dans les marais salants.
2: Le costume traditionnel vendéen, c'est bien celui avec la coiffe qui a les deux grandes oreilles, là, comme en Alsace, non?
3: Non, Vendée, c'est un petit beurrier en terre cuite. Ouais. Posé sur les cheveux. C'est très joli, hein. Et maintenu avec de la toile d'araignée séchée. Et de la bave d'escargot qui entoure la tête, comme quand on a mal aux dents.
2: Oh, dis donc, elle doit être coquette, ta statuette. C'est une pièce unique?
3: Je pense. Parce que j'en ai jamais vu ailleurs.
2: Je te dis ça parce que normalement, le vendeur doit te délivrer un certificat d'authenticité. Et le moulage doit être numéroté.
3: Non, mais il y a une plaque scellée. Souvenir de la tranche. J'ai vérifié sur mon Larousse des musées, elle n'est dans aucun livre d'art.
2: Est-ce que tu as regardé aussi au nouveau musée du Quai Branly? Parce que là-bas, ils sont spécialisés dans la figurine.
3: Ouais, mais c'est surtout Afrique, Asie, Océanie.
2: Ah, je crois qu'il y a la Vendée aussi.
3: Ah bon? Pourtant, la Vendée, c'est en France.
2: Oui, mais la peuplade est restée très primitive.
3: C'est pour ça que le vendeur m'a aussi proposé un tam-tam et une tête en noix de coco qui fait lampe.
2: Il te faisait le tout à combien?
3: Mais avec la statue, j'avais le tout pour 20 euros.
2: Mais à ce prix-là, c'était une affaire, fallait acheter le lot. Parce que des têtes comme ça au Quai Branly et des plus petites, hein, des modèles réduits, ils appellent ça, ça n'a pas de prix. Et encore, elles sont même pas montées en lampe.
3: Ouais, mais les têtes, elles sont signées.
2: Ouais, penses-tu? Ils savent pas écrire.

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2: Je vous demande pas comment ça va bien en France en ce moment, je pense qu'il y a une bonne ambiance, hein. Ouais, lundi tu vas au boulot, mardi t'es au chômage, mercredi attentat, samedi guerre civile, on est bien, hein. Il y a des gilets jaunes dans la salle? Ouais, évidemment, il n'y a pas de gilets jaunes dans la salle parce qu'il faut payer, donc ils peuvent pas, mais c'est vrai qu'il y a un... Je me demande comment on va parler du mouvement des gilets jaunes dans les livres d'histoire, en fait, putain. Quand on dira, pendant des mois, le peuple de France se levait, se révoltait tous les samedis de 10h à 20h. C'est une révolution qui a des horaires, c'est comme ça. On est en France. Évidemment, je suis pour plus de justice sociale. Ça, il n'y a pas de problème avec ça. Vraiment, je suis pour tous les gens qui veulent de l'équité au niveau de la redistribution des richesses. Il n'y a pas de problème. C'est juste que je vois beaucoup de gens, en fait, qui gagnent peut-être 1000 euros par mois, se faire taper par des flics qui en gagnent 1500, pendant que ceux qui en gagnent 50 000 se tapent des grosses barres en regardant. Je te dis la vérité. Ils sont là. Dis donc, regardez-moi ces gueux en pleine échauffourée. Clémentine, venez, c'est fort divertissant. Regarde, oh, il en a pris une belle. Flashball, hein, c'est ça? Oui. T'arrives en Brad Pitt, tu repars en Ribéry, mais c'est sympa, c'est sympa. Bon, appelez-moi les gens de Canal Plus et de Beansport, là. Bah, ça reprend tous les samedis, on va acheter les droits, on va faire un championnat. Allez hop, ramène-moi ça. Et puis, ce qui m'énerve, c'est le traitement médiatique de cette histoire. Tu sais, ils cherchent toujours des coupables. Évidemment, les premiers coupables, c'était les casseurs de banlieue. Hein, alors que je peux vous l'assurer, il n'y avait aucun jeune de banlieue là-dedans. Pff, non. On a tous vu l'image de la Porsche qui brûle. Hein. S'il y avait eu des jeunes de banlieue, elle aurait pas brûlé. Elle aurait disparu, tranquillement. Elle serait en pièces détachées au Maroc en train de bronzer, tranquille. Ah, ils ont essayé de motiver les gens de banlieue à rejoindre les rangs des gilets jaunes, mais c'est pas assez original en fait, parce qu'ils sont arrivés, ouais, on est pauvres. Et on se fait taper par la police. Et les médias donnent une sale image de nous. Et qu'est-ce que... Ça marche pas, parce que le concept des gilets jaunes peut pas marcher en banlieue. Tu peux pas bloquer un rond-point dans le 9-3. Tu peux pas. C'est toi qui vas finir bloqué, ça va être bizarre. Tu vas tomber sur des gens très sympas, la majorité des gens sont très sympas, mais tu vas aussi tomber sur des gens qui ont moins le temps. Notamment ce mec qui revient d'un go-fast en Espagne avec 70 kilos de cam dans le coffre. Tu vas être là, ramener le shit à la maison. C'est pas Jean-Michel, 57 ans, tourneur-fraiseur en pré-retraite qui va l'arrêter, je te dis.
3: Ouais, pour passer, le mot de passe, c'est Macron démission.
2: L'autre, il est là, oh, je savais pas qu'il y avait un dodane ici. C'est dommage que ça matche pas les gilets jaunes et la banlieue, parce que c'est des gens qui finalement sont opprimés par le même groupe, on est dans la même situation. Tu sais, les gilets jaunes et la banlieue, en fait, c'est comme une partousse dans le noir. C'est des gens qui peuvent pas se voir, mais ils sont tous en train de se faire baiser. C'est ça le problème. Et même moi, en plus, je suis redevenu gilet jaune. Je l'étais plus pendant un moment, puis après, je me suis dit, en fait, si, j'ai plus d'oseille. Parce que j'ai fait une connerie au niveau de mon argent. Ouais. J'ai fait un enfant, en fait, il faut pas faire ça. Alors, quand tu fais un enfant, t'es ton compte en banque, ça devient du jus de fruits. Et elle arrive avec une paille. Hamdoullah, allez, continue. T'es, les enfants, c'est des escrocs, pire que Madoff, Balkany, qui tu veux. Ils inventent des techniques, l'escroquerie à la dent de lait, là, tu la connais, celle-là? D'où tu perds une dent, je te dois des thunes, ça arrive à qui, ça? Qui fait ça? C'est quoi, bah, fais un sourire, je te pète tout en même temps, tu me fais un prix, ça marche? Tout ce qu'il faut acheter pour que ça survive, un enfant, c'est incroyable. Le lit, la table allongée, la poussette, 500 balles, la poussette? Ça choque pas la France, ça, des poussettes à 500 balles. Pas de manif, rien. 500 balles, une poussette? Oh, j'ai pris un caddie de Carrefour, 1 euro. Et hop. Et je récupère mon euro quand je veux. C'est ça qui est bien. Est-ce que t'as des poussettes à 1500 balles, à 2000 balles, une poussette? Moi, la poussette, elle coûte 2000 balles, elle doit me parler. J'ai une relation avec elle. Tu sais, il se passe un truc, elle doit être Bluetooth. Je balade l'enfant, je sors pas de chez moi, à l'iPad, comme ça. Hop, à droite, à gauche, voilà. Attention, un pédophile. Allez hop, non, vraiment. Faut que ça fasse au moins ça. Le truc, c'est qu'au-delà du côté financier, quand t'as un enfant, ça s'accompagne de plein de peurs. Tu sais, moi, j'ai une peur avec ma fille, c'est que j'ai peur de faire la connerie qui peut bousiller toute sa vie. Tu sais, on a vu plein de trucs. Un père, il avait oublié son gosse dans une machine à laver, par exemple. Déjà, si tu l'as oublié, ça veut dire que tu l'as mis. Donc déjà, il y a un problème. J'ai fait une connerie comme ça il y a pas longtemps, tu sais, j'ai confondu le lait en poudre avec de la prot pour la muscu. J'ai pas calculé, tu vois, jusqu'à ce que je lui donne le biberon et que je l'entende faire du développé couché dans le salon. Tiens, tiens, ça c'est pour les frérots derrière les barreaux, ça. Tiens, hey, papa, viens m'aider, je vais faire des squats avec la machine à laver. Hey, donne-moi les clés, je vais à la crèche toute seule, te prends pas la tête. J'ai une embrouille avec le petit Quentin, mais t'inquiète pas, il m'a volé mon doudou, je vais lui soulever sa grand-mère pendant la sieste. T'inquiète pas.

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2: Allez, bienvenue, bonnes vacances tout le monde, un grand bonjour à toutes et à tous. Il est 5h, si vous ouvrez à peine un œil du côté de Saint-Denis, si vous êtes actuellement en train de négocier fermement avec votre cafetière pour qu'elle coule plus vite, sachez que vous n'êtes pas tout seul dans cette lutte. Hein. On prend une bonne gorgée de café, on respire un bon coup et on affronte ce matin avec le sourire. Restez bien avec nous, on s'écoute un monument du rire, évidemment, avec Elise Moon dans quelques petites secondes, Marie-Alice Cinnamon de Talent Pays. Et pour cette journée assez particulière, puisque nous sommes le 7 juillet 2020. Aujourd'hui, résultat du baccalauréat. Alors tous nos étudiants et étudiantes qui sont certainement à l'écoute, ou même les parents qui stressent un petit peu là, hein, avant les 3 heures, avant les résultats, eh bien ne vous en faites pas. Finger in the noise, ça va super bien se passer et on va en rigoler et surtout on va faire la fête aujourd'hui. Allez, il est 5h, on démarre cette matinée avec Kelly Simon. Bienvenue sur Rire et Chanson.
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3: Je me prénomine Micheline. Ah, je ne vous avais pas vu entrer, monsieur Duchesne. Comment allez-vous? Apparemment bien. Ah, je connais bien ma clientèle. Voilà 10 ans et quelques poussières que je suis hôtesse à formation sanitaire. Un bon mercure. Quand j'étais plus gaine, mon petit surnom était Dumbo. Je pesais déjà mon quintal. Désormais, on me prénomine Babar. J'aime me fendre la pipe, moi aussi. Ce qui est le plus lourd chez moi, c'est mon cœur. Ah, ça c'est monsieur Guérôme. En vous remerciant. Comment allez-vous? Ah. Je suis ravie de l'entendre. Un paix, c'est oui, deux, c'est non. Alors, à la semaine prochaine. Bon, ben alors, bonnes vacances. Et vous passerez le bon gour à Brigitte, votre épousée. Et à Ganguérôme, votre enfant. Et savez-vous où se situera votre lieu de vacation? C'est loin! Mais c'est joli, la Martinique! Pour certains, c'est le langage des signes. Pour d'autres, celui du vent. D'ailleurs, il a bien tourné. Depuis qu'ils nous ont installé un kebab dans le quartier, c'est le Vietnam! Allez! Senteur pistache et violette, ça vient de sortir. Ah, ça aussi. J'aime rêvasser. 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Et puis un jour, il y a eu cet homme pressé, tellement pressé qu'il en a oublié son portefeuille. Il s'appelle Louis Gourdin. Il est né à Londres, aux États-Unis. 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
1: Dans nos magazines, on va parler de choses très graves, telles que les violences faites aux femmes, de choses un petit peu plus légères, telles que la quête de soi, mais nous va aussi aborder des sujets totalement plus légers. Et bien sûr, comme tous les magazines féminins, on aura un horoscope. Alors, on m'y prend un signe au hasard, n'importe lequel. Les miennes, Capricorne. Est-ce qu'on a des femmes capricornes ce soir dans la salle? Bien, après, na un, deux, trois, ben c'est bien. Alors, allons à concernant notre horoscope, il dit à nous, va. Alors, Capricorne, vous aurez un charme quasiment irrésistible aujourd'hui. Faut qu'on précise aujourd'hui, tous les jours, le canon, non? Hein, les filles? Ah, bon. Alors, deuxième signe, hein, n'importe lequel, c'est que mon boug, c'est mon spectacle. Taureau, est-ce qu'on a des hommes taureaux ce soir dans la salle?
2: Non.
1: Du tout? Ah, monsieur, on a un homme taureau. Allons voir un petit coup que ça est dit sur les hommes taureaux. Taureau, une très grande vigueur vous caractérise en ce jour. Raconte madame, il y a ça le matin, là. Ah, ce jour, elle est fait, il est content. Outil astrologique, c'est lui plus content que vous. Incroyable quand même, hein. Alors bon, on m'y pousse le vice. Bon, apparemment, ça va pas être le cas encore ce soir. Est-ce qu'on aurait en couple une femme capricorne avec un homme taureau? Mais t'es sûr, ça n'existe pas. Le bon signe incompatible. C'est pour ça, tout en ce moment, il pète dans la case tous les jours comme âme. Tu connais pas, hein? Ah, quand même. Et, ah oui, ou là, on couple avec un taureau ou les capricornes. Et il a des positions, on ne peut pas faire, on l'a remarqué. Hein? Le bon corne, il maille à nous, taureau, capricorne, taureau. Et vrai, pas vrai? Eh bien, tiens, mais oui, oh. C'est tout en ce moment, ça dépend, envie de changer rien que ça même. Non, mais vrai. Bon, en plus de l'horoscope, on aura aussi, eh bien, un proverbe de la semaine. Et comme proverbe, celui que m'a choisi pour commencer, c'est « Avec des signes, vous mettrez Paris en bouteille ». Quoi il veut dire? Il veut dire qu'à force de suppositions, toutes les possibles. Et pour compléter mon petit proverbe, mais arrête n'importe qui donne chemin, comme on l'a fait ce matin, mais arrête n'importe qui donne chemin, et me dit allez, hein, avec des signes, on mettrait Paris en bouteille. Quoi ça y évoque pour vous? Il répond à moi, et me trappe son photo, me mettre sur le magazine. Nous toutes nous rêverions d'être quelqu'un d'autre. Dans mon magazine, nous aurons des interviews de gens tellement exceptionnels que nous rêverions d'être à cette place, bien sûr. Moi, par exemple, des fois, quand il m'arrête dans le chemin, moi aussi, des fois, de moulement à moi. Marie-Alice, non, pour qui se prend où? Pour qui me prend moi? Me prend moi pour moi, déjà pas mal. Mais c'est vrai que si m'avait l'occasion, maman aurait voulu être une chanteuse. Tu sais, c'était mon rêve. Mais gagne pas chanter. Oui, c'est une catastrophe. Mais maman aurait voulu être une chanteuse. C'est vrai, hein, c'est vraiment mon rêve. Mais ça, on me faisait autre. Comme il veut être chanteuse, hein. Il veut pas être chanteuse, ce bon petit chanteuse, n'importe quoi. Il fait un tube de l'été, après l'obligé de faire les auditions à la veuve de The Voice pour passer dans la télé. Là, ouais. Non, non, non, non. Maman aurait voulu être une grande chanteuse colombienne. Une chanteuse colombienne qui fait le Super Bowl. Le Super Bowl des États-Unis, tu vois ça? Tu m'en aurais voulu être elle, tout le temps mis en train devant la glace à moi là. 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Hein? C'est vrai, hein? Qui ça là, tu me ressembles Nathalie Natiembe? Nathalie Natiembe n'a jamais fait le Super Bowl? Mais je m'en fous, moi. Tu sais, maman, il aime chanter. C'est une catastrophe, ça. Mais il aime, mais il gagne pas. Mais pas rien, bonne star à loin. La Réunion aussi, nous, la bonne gaillon, nous. Tu sais, là, ceux qui chantent comme ça, là. Cause si moi, si vous voulez, dis du mal dans mon dos. 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

0: Le matin sur Rire et Chanson Réunion, l'humour pays vous réveille avec Marie-Alice Sinama à l'instant. Nous sommes le mardi 7 juillet 2026, il y en a qui se réveillent à peine, il y en a qui sont déjà sur les routes et qui attaquent leur journée de travail. Alors on vous souhaite bon courage, ça devrait bien aller en ce début de journée sur les axes routiers. En tout cas, prudence et patience comme toujours. Côté talent du rire, on a ce qu'il faut pour vous ce matin. Julie Conti, Patrick Bosso également, le retour des incontournables avec Yann Guillaume et Martin. L'appel trop court, vous le savez, le best-of de ces appels et de ces canulars cultissimes. En tout cas, cette année, il nous en a fait voir de toutes les couleurs ce mec. Là, hein. Allez, il nous parle de piscine d'ailleurs ce matin. Ah bah tiens, j'ai pris le mauvais truc. Bon, en tout cas, il va nous parler de piscine. Ça arrive dans quelques instants sur Rire et Chanson Réunion. Ah bah oui, hein, ça sent que c'est les vacances. Hein. Voilà, c'est même moi, mon réveil a du mal. Allez, tout de suite.
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6: Ce soir, ça fait 18 ans pile que je suis en couple avec mon copain. Non, faut pas évaluer le succès d'un couple au nombre d'années. Hein. Tu peux rester ensemble pour plein d'autres raisons que l'amour. Hein.
7: Mamie, c'est quoi le secret de ta longévité avec papy?
6: La dépendance financière, ma chérie.
7: 18 ans, c'est les noces de turquoise. Ça vient juste après les noces de rose et avant les noces de pétéoli. Et vraiment, ça va très bien. Ça va très bien avec mon copain, tellement bien qu'on a décidé de passer au couple libre.
6: Oui, non, pour ouvrir son couple, il faut qu'il soit solide à la base. Hein. Je veux dire, c'est comme une entreprise. Tu pars pas à l'international avec ta boîte si t'es en faillite dans ton marché local. Ça, c'est une métaphore business. C'est pour convaincre les gens de droite à un concept de gauche. Et donc, voilà, je suis en couple libre, donc je ne suis pas infidèle. J'explore la déconstruction du couple hétéronormé monogame. Qu'est-ce qu'il faut pas raconter l'autre jour pour pouvoir tirer un coup, hein? Ouh. Et oui, alors on assimile souvent ça à de l'infidélité. J'ai pas de problème avec l'infidélité. En tout cas, j'en ai plus. Ça évolue avec les années. Au début, j'étais avec mon copain. J'étais, non, si tu penses à quelqu'un d'autre en te masturbant, je considère que tu m'as trompé. Après 18 ans, je suis déjà contente s'il pense à moi quand on fait l'amour. Hein, Attention, moi, c'est pareil. Hein, je pense pas qu'à lui. Je suis là, ah merde, j'ai oublié de payer la cantine des gamins. Et donc, voilà, on a ouvert notre couple. On a ouvert. Moi, il y a quand même pas beaucoup de monde qui rentre. Hein. On avait fait ça pour relancer notre libido. Ben avant, je faisais pas l'amour avec mon mec. Maintenant, je fais pas l'amour, mais avec plein de gens. J'ai longtemps pensé que si je me faisais pas draguer, c'était à cause de l'alliance. Ben non, apparemment, le problème, c'est ma personnalité. Mais je me suis dit, mais en fait, le problème, c'est que quand ça fait 18 ans que t'es en couple, tu sais plus draguer. Hein, quand ça fait 18 ans que t'es en couple et t'as envie de faire l'amour, c'est pas des avances que tu fais, c'est du chantage.

0: Hein, ça fait un mois que tu m'as pas touché ce soir. Soit tu me fais l'amour, soit tu descends les poubelles.
1: On est lundi ? Bon, bah, je vais en profiter pour descendre le carton.
0: Je me suis dit, mais qu'est-ce qui est plus triste ? Tromper son partenaire qu'on n'a pas le droit de le faire, ou avoir le droit de le faire et pas y arriver ?
1: Bah, c'est philosophique comme question, hein. Genre de question que t'attends de te poser quand tu baisses pas.
0: Oh là là, c'est important d'avoir des règles quand on ouvre son couple pour que ça soit bien, il faut avoir des règles bien établies. Et nous, une des règles, c'était qu'on avait le droit de le faire, mais pas d'en parler.
1: Bon, bah, j'ai pas suivi les consignes, hein. Je le fais pas, mais j'en parle à tout le monde.
0: Je suis tombée sur une étude qui parlait des raisons de l'infidélité. Il semblerait que les hommes, s'ils trompent, c'est par désir sexuel. Si les femmes trompaient, c'était pour punir d'un mauvais comportement. Hein, hey, t'as pas vidé le lave-vaisselle ? Ok, je vais me taper ton frère.
1: Je veux dire qu'après ça, le calgon 3 en 1, il va pas l'oublier. Hein, je...
0: Et j'ai tombé sur une autre étude qui parlait des lieux où se passe l'infidélité. Eh ben, figurez-vous que la majorité des infidélités se passent sur le lieu de travail.
1: Messieurs, je veux pas vous foutre la pression, mais moi ce soir, je suis en train de bosser. Hein.
0: Ouh !
1: Sur le lieu de travail, sous-entendu avec des collègues, enfin tant qu'il y en a encore, hein, parce qu'il y a Sam Altman, le PDG de ChatGPT, qui a annoncé que d'ici la fin de l'année, il y a des employés virtuels dotés d'intelligence artificielle qui allaient arriver sur le marché du travail.
0: Oh, non mais ça fait peur, non mais si on remplace les collègues par des machines, mais avec qui on va baiser ?
1: Bon, quoique au lieu de se faire prendre sur la photocopieuse, on se fera prendre par la photocopieuse.
0: Mais c'est sympa, tu repars en souvenir avec une petite copie couleur de ton fiac, hein, et là le bourrage papier prendra un autre sens. Hein.

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2: Je voudrais, moi, rendre hommage à tous ces auteurs que j'ai rencontrés anonymes. Les Janot, François, Raymond, Louis, Rasca, Samed, Boucher de Vieille, Tampico, Daouda, Albert Grosjean, René Lebeg, Tchou de Poil, Moustache, Pépané, Nazol, Nucolong, Dadé, Didi, Doudou, Dada, Bouleg, l'Italien, l'Arménien, Polo, Gambe, Boulange, Moule, Toto, Bouillotte, Pas de Vis, Max, Mohamed, Lentier, l'Américain, Fabrice, Tête Carrée, ils sont tous là. Je voudrais, à travers moi, leur rendre hommage. Et là, il m'a dit un jour, tu vois, moi, un gitan, quand il chante, il est capable de me faire pleurer. L'autre, il a dit, moi, c'est quand il me vole ma voiture qui me fait pleurer. Et un gros, dans le bar, il a dit, oh putain, mais comme je suis gros, j'ai atteint un poids gastronomique, il a dit. Et là, il était saoul, il a monté un autre saoul, il a dit, tu as vu lui? Eh ben, c'est mon père spiritueux. Un jour, j'ai accompagné un collègue à la pharmacie, je rentre, j'attends derrière lui, et il arrive, il souffrait d'allergie, il dit « Bonjour madame, je voudrais des antisismiques, s'il vous plaît. » Enfin, mais vous souffrez de tremblement de terre? Sinon, c'est un antihistaminique. Oh, la grève de la faim, tu manges pas? Non. Alors ne m'inscris pas. Oh, putain, j'étais à Lourdes. Oh putain, j'ai jamais vu ça, c'est impossible de te garer. Il n'y a que des places handicapées. Oh, tu vois, tous les parkings, ils sont bleus. J'ai jamais vu ça. Pour trouver une place, il faut que tu attendes un miracle. Entre, il m'a dit, une belle femme, c'est comme une belle voiture. Tant que tu es dedans, ça va. Mais dès que tu en sors, tu as peur qu'on te la vole. Avec le rentre de bar, il a dit, oh les gars, je vends des... C'est à Marseille, il a dit, je vends des GPS marseillais. J'ai dit, ah bon, alors du coup, j'en ai acheté un, je voulais voir, c'est génial, ma parole, achetez-en un, tu vas voir. Je dis, mais tiens, tournez à gauche, c'est sans interdit, mais on s'en bat les couilles. Dit, ah non. Celle-là, je l'ai lu dans le journal, je vous jure, j'ai gardé le journal et tout ça dans la Provence, à Marseille. Vous savez, il y avait une histoire comme ça, vous savez, les buvettes dans les stades municipaux, vous savez, qui avant vendaient, les mecs qui avaient la buvette, ils vendaient un Coca-Cola, un Orangina, un Mars, un Bounty, deux tartelettes, vous voyez. Puis ils ont commencé un peu à vendre un peu plus, et puis après ils ont commencé à vendre de la boisson, de l'alcool, vous savez, tout ça, ici et là. Or du coup, les bars aux alentours, ils se sont plaints, parce qu'ils ont dit comment, ils n'ont pas de licence et tout, il y en a. Alors ils ont interrogé le chef du service des sports de la ville de Marseille pour lui demander ce qu'il en pensait de cette affaire. Et je vous jure, voilà ce qu'il a répondu. On lui a dit, quand on lui a demandé ce qu'il comptait faire, il a dit, oui, c'est vrai, il a dit, c'est pas autorisé. Mais on ne l'a pas interdit. Je vous jure, il a dit ça. C'est pas autorisé, mais on l'a pas interdit. J'ai l'impression que c'est le vrai truc, ça, qu'on devrait mettre au fronton de la ville de Marseille. Vous voyez ce que je veux dire? Oh, c'est pas autorisé, mais c'est pas interdit. Comment tu veux t'en sortir avec ça? Alors, toi, tu arrives au stade, tu dis, ton fils, il joue au foot, tu dis, tiens, mets-moi un passe, s'il te plaît. Ah, il te dit, ah non, c'est pas autorisé. Ah bon? C'est interdit? Ah non, c'est pas interdit, non. Ben, mets-moi un passe, alors. Oui, mais c'est pas autorisé. C'est interdit? Ah non, non, non, c'est pas interdit. Tu reviens deux heures après, où on en est? Je te dis de me mettre un passif! Mais c'est pas autorisé! Comment tu veux que ça sorte dans cette ville après? C'est normal!

0: La journée, elle démarre à peine sur Rire et Chanson Réunion. Dans quelques minutes, à Yann Guillaume et Tan Lalouse. Et puis avant ça, le retour de Martin et l'appel trop con.
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3: Oui, bonjour.
4: Bonjour madame, c'est bien le concessionnaire auto?
3: Oui.
4: Monsieur Martin à l'appareil, il faudrait que je vous dépose des papiers pour ma piscine.
3: Vos papiers pour? Vous parlez de piscine?
4: Oui, parce que je suis en train de faire construire une piscine chez moi.
3: Oui, mais qu'est-ce que ça vient pour la piscine?
4: Ça vient que je viens d'avoir la réponse pour mon permis de construire, mon terrain n'est pas pisciniste.
3: Oui.
4: En revanche, vous, vous êtes en terrain pisciniste.
3: Oui.
4: Donc je déclare ma piscine sur votre concession et je récupère le permis de construire.
3: Non, moi je rentre pas dans les magouilles, non.
4: Bon, c'est rien, c'est juste des papiers.
3: Bah, vous m'avez demandé quelque chose avant?
4: Non, mais je peux vous le demander là.
3: Eh ben, je vous dis non.
4: Ah bah non.
3: Bah si.
4: Et si je vous le redemande maintenant?
3: Eh bah moi je vous dis non.
4: Bon, et si on dit que je vous ai demandé avant?
3: Vous m'aurez demandé avant, c'était non.
4: Ah oui, parce que le problème c'est que moi j'ai supposé que c'était oui, j'ai déjà rempli les papiers.
3: Bah attendez, mais vous faites n'importe quoi, vous.
4: Eh oui.
3: Vous allez vous faire voir avec votre piscine, j'en ai rien à cirer.
4: Oh bah merci le solidarisme.
3: Mais non mais, eh.
4: Bah non mais, eh.
3: Il se fout de moi encore.
4: Ah bah, eh, manquerait plus que ça.
3: Mais il est pour rien, lui.
4: Eh, il vous entend, hein.
5: Monsieur, vous êtes dans un garage automobile. Je vois pas le rapport avec une piscine. Là.
4: Alors, bonjour monsieur, monsieur Martin à l'appareil. Le rapport...
5: Mais je suis pas monsieur Martin.
4: Ah non, vu que monsieur Martin, c'est moi.
5: Ah, pardon. J'avais du mal.
4: Ah, parce que vous aussi, vous vous appelez Martin.
5: Non.
4: Non, parce que c'est rare que je tombe sur d'autres Martin.
5: Non, mais je suis pas madame Martin.
4: En même temps, je reconnaissais pas la voix de madame Martin.
5: Non, mais je...
4: Dites-moi un truc pour voir.
5: Bah non, je suis pas madame Martin.
4: Ah bah non, c'est pas vous, effectivement. Enfin, hé, ça aurait pu être possible.
5: Ça aurait pu être possible, mais c'est pas le cas.
4: C'est marrant quand même. Imaginez, je tombe sur un autre Martin.
5: Mais vous me parlez de piscine, là.
4: Oui, enfin, j'essaye de vous expliquer, mais bon, vous me coupez tout le temps. Allô?
5: Oui.
4: Oui, donc je vais vous déposer les papiers.
5: Mais les papiers de quoi?
4: Oh là là, vous avez pas suivi. Les papiers de ma piscine.
5: Mais bon sang, je ne suis pas une entreprise de piscine.
4: Ah bah oui, je sais ça.
5: Mais pourquoi vous me parlez d'une piscine, alors?
4: Bah, parce que moi, j'en construis une chez moi.
5: Mais c'est pas mon problème, monsieur, vous êtes dans un garage automobile.
4: Je sais, puisque c'est votre adresse que j'ai déclarée pour ma piscine, c'est ce que je disais.
5: Ah oui, vous avez mis l'adresse du garage pour faire construire votre piscine.
4: Voilà, c'est tout.
5: Alors, attendez, c'est faux et usage de faux pour une entreprise.
4: Ah oui, alors ça c'est pas faux.
5: Ah bah...
4: Mais, en contrepartie, je veux bien qu'on partage.
5: Mais on partage quoi, la piscine?
4: Non, les frais pour les travaux.
5: Les frais pour les travaux? Mais quels travaux?
4: Bah, les travaux de la piscine.
5: Mais nous on compte pas construire de piscine là, mais... À un moment donné...
4: Non, la piscine que je fais chez moi. Si vous voulez, on fait 50-50 sur les travaux.
5: Mais on va quand même pas vous payer la moitié de votre piscine, elle est pas mal celle-là.
4: Bah, officiellement, elle est quand même à votre adresse.
5: Ah bah oui, bien sûr, tant qu'à faire. Non mais, c'est vous qui allez nous payer.
4: Oh là là là là, pardon, mais je crois que vous compliquez tout, là.
5: Non, c'est vous qui compliquez tout, monsieur. Vous êtes dans une entreprise, vous n'avez pas le droit d'utiliser cette adresse, même si vous, ça vous arrange au niveau du PLU.
4: Ah bah voilà, c'est ce que je disais, vous compliquez. En plus, je n'ai rien à voir avec votre PMU.
5: Le PLU, c'est un plan d'utilisation des terrains.
4: Oh non, c'est un bar où on joue au 421 en pariant sur des chevaux.
5: Non, pas le PMU, le PLU.
4: Ah ouais, non, en fait, vous mélangez tout.
5: Non, c'est vous qui mélangez tout, monsieur, et ça commence sérieusement à me gonfler.
4: Et allez, tu vas voir que ça va être de ma faute.
5: Sérieux,
4: moi, je demande juste un petit service.
5: Mais on s'en fout, on est une entreprise.
4: Oui, bah alors, disons un petit service professionnel.
5: Sérieux, là?
4: Quoi? Il y a un truc que j'ai pas compris?

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2: Je suis breton, hein, moi j'ai été accepté en Bretagne, je vais raconter le truc, un jour je suis rentré dans un bar breton, tu vois, mais sur un port typique du littoral armoricain, vraiment, bon, je voyais rien, il pleuvait, donc bon, je suis rentré dans le bar, il y avait le patron derrière le comptoir, un chien, deux clients, trois bonnets en rouge, je dis, ben, hola, que tal, pour l'ambiance. Et je dis, ben, je paye une tournée générale. Oh là là, tout est allé très vite. J'ai pas eu le temps de finir ma phrase que tout le monde était déjà ivre mort. Et eux, hop, c'est parti. Ils remettent des tournées. Et c'est pas des demi, hein, c'est des fûts de 20 litres, quoi. Que le patron Alain Karadec, c'est lui qui la fabrique lui-même, la bière. Au bout du troisième fût, je lui dis, il y a un goût d'ail, non? Il me dit, y en a. Et je le vois qui sort de derrière le comptoir. La vache! Il s'approche de moi, il me dit, je m'appelle Karadec. Je suis le patron du bouge. Et je t'invite à manger à ma table. Mais avant, on va quand même boire l'apéro. J'ai attendu ce 60 litres de bière. On a attaqué l'apéritif, non? Ça, j'ai les yeux qui saignent, là, c'est quelle heure, là? Bon, c'était 8h, hein, le matin, hein, évidemment. Et là, il nous sert du Ricard. Oh là là. Enfin, c'est lui qui le fabrique lui-même. Hein. C'est du Ricardec, quoi, tu vois. À base d'huîtres périmées. Oh là là. C'est d'une violence. Lui, il s'en sert même pour imperméabiliser la coque de son bateau. Alors bon, pour te dire. Moi, je suis dans les cordes, mais complet. Oh là là, j'attrape un gâteau apéro qui traîne sur le comptoir. Là, ouah, c'était du beurre. Et là, Karadec me dit, bouge pas, bonhomme, je vais chanter l'hymne breton. Oh, Bresse, ma bro. Tout le monde chiale. Moi, excès de confiance, je dis, putain, on dirait Nolwenn Leroy. L'erreur. C'est au moment où il allait me sabrer la langue que, heureusement, il y a un nain déguisé en fléchette qui est rentré dans le bar. Nain, il est arrivé, il a fait « Ouh, salut les gars, ça va bien, c'est cool !» Je sais pas faire l'accent des nains. Bon, et il me dit « Dis alors, celui qui me zette en plein cœur de la cible, tournée générale de Foussène !» Bah, l'autre, ni une ni deux, il a rangé son sable, il a posé ma langue, il a attrapé le nain. Là, il l'a balancé contre une cible. Putain, on a fait combien ?» Tournée générale de Chouchen. Oh. Le Chouchen, oh. C'est un alcool breton à base de miel. Bon là, c'est Karadec qui le fabrique lui-même. Hein. Pour aller plus vite, il broie directement des abeilles dans de l'éther. Bah, t'as à peine goûté, tu cherches des fleurs. Donc. Et là, Karadec, il nous dit, attends, bouge pas, on va le faire à la bretonne, on va jouer à Roxane. Pour boire le Chouchen, j'ai dit, que je sais que ce délire. Et là, tous les clients du bar, hein, en breton, on dit poivreau, et ben tout le monde s'assoit, et chacun d'entre eux prend une mignonnette de Chouchen. Hein, Et là, j'entends la musique Roxane de Police qui part. Ce que j'ai compris du jeu, c'est qu'à chaque fois que t'entends le mot Roxane, il faut que tu te lèves, que t'en boives le plus possible et que tu te rassoies sur tout le long de la chanson. Le couplet, ça va, mais le refrain... Bah, le gagnant, c'est celui qui est pas mort. Hein, parce que, en 3 minutes, l'ambiance, elle change complètement. Tout le monde s'est mis à jouer devant, derrière, même les gendarmes, ils nous ont rejoints, ils ont garé leur kangou à l'intérieur. À fin du jeu, j'étais fatigué. Les corps étaient fondus. La mère était à l'intérieur. Ma mère était à l'intérieur. Moi, j'ai décroché le nain qui était planté au plafond. Il y avait même un vieux druide qui était là en train de flageller les gens avec un Guy, quoi. Enfin, le gars s'appelait vraiment Guy, quoi. Oh là là. Et là... debout, vivant, il restait Karadec. Et Ballon d'Or depuis 1000 ans, donc... Et moi, je pesais 1000 litres. J'avais une haleine solide. Karadec s'est approché de moi, il m'a fait « Bravo, bien joué, Moussaillon! T'es un vrai breton! T'es prêt pour la finale !» Oh putain. Ça voulait dire non, mais il a rien compris, il a remis Roxane depuis le début. Voilà.

0: le savez, on est toujours au top de notre forme pour attaquer la journée ensemble. Bienvenue sur Rire et Chanson Réunion, c'est Lolo qui vous accompagne et ce jusqu'à 9h.
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0: Oui, bonnes vacances pour celles et ceux qui le sont en tout cas. Bon courage, les vacances vont pouvoir enfin commencer après le résultat du baccalauréat. Ce soir, ça va sortir la petite bouteille de bubule, hein, avec modération comme toujours. En tout cas, on croise les doigts pour vous, hein, jeunes étudiants, celles et ceux qui ont veillé jusqu'à tard, qui ont fait même nuit blanche, qui sont un petit peu stressés. On va relâcher la pression et surtout avec les monuments du rire. Jean-Yves Affès et ses impostures incontournables. Le retour aussi de Florence Forestier. Et puis avant ça, les nouvelles stars du rire qui prennent place avec Ethan Lalouse sur Rire et Chanson Réunion.
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4: Est-ce qu'on a des gens dans la salle qui ont eu un parent âgé peut-être? 58, c'est un peu vieux 58 en vrai, ouais. Ouais, alors vous, mais vous allez être choqués de moi alors. Moi, quand il avait 70. Ouais, franchement, c'est immature en vrai. 40 ans d'écart avec la daronne. Hein. Pendant qu'elle changeait mes couches, elle changeait les siennes aussi, vraiment. 40 ans d'écart, les seuls endroits qui acceptent ce genre de mariage, c'est soit à Las Vegas, soit dans un village qui est resté bloqué au 5e siècle. Et c'était un très beau mariage à Mulhouse. Vraiment, il y avait cette bonne ambiance. C'est même pas ça le plus fou. Tu veux savoir c'est quoi? C'est que mon père, il avait 5 ans de plus que mon grand-père maternel. C'est pas vrai, c'est pas vrai. Il avait 10 ans de plus et... Je vous jure, tout ce que je vous dis est vrai. Ça veut dire que mon père, il avait l'âge d'être mon grand-père, il avait l'âge d'être mon oncle, ma mère, elle avait l'âge d'être ma sœur, et j'ai des neveux, ils avaient l'âge d'être mon père. Mais je crois qu'ici, on dit juste, il est né dans le Nord. Mais je suis pas sûr. C'est un fou. Après, il y a beaucoup de gens aussi qui me posent des questions au vu de la culture, la religion et tout. Est-ce que c'était pas un mariage arrangé tous les deux? Je vous rassure, j'ai posé la question à ma mère. Pas du tout. C'était pas du tout un mariage arrangé. Après, elle m'a dit qu'elle, ça l'arrangeait pas. Mais, s'aimaient bien tous les deux. Malgré la distance, en vrai, des siècles qui les séparaient. Mon père, très vieux. Tellement vieux quand j'étais petit, je jouais au foot avec lui. Il faisait une accélération. Pour la famille, c'était considéré comme une tentative de suicide. Vraiment. Tellement vieux, je l'ai connu en noir et blanc. Il n'y avait pas la couleur à l'époque. Sur les photos de famille, on était tous en HD. Lui, il était en peinture à l'huile d'olive. Je lui montrais mes cours d'histoire. Pour lui, c'était des souvenirs. Vraiment très vieux. Tu sais comment je me suis rendu compte qu'il était vieux? C'est que quand j'étais enfant, on n'avait pas les mêmes façons d'utiliser les termes que les parents de mes amis. Tu sais, par exemple, mon père, quand on était enfant, il disait que quand il draguait ma mère, il disait qu'il flirtait avec elle. Quand il dit qu'il allait dans les boîtes de nuit avec elle, il dit qu'il allait dans les dancing. Quand il dit qu'il s'était marié avec elle, il disait qu'il l'avait acheté. Vraiment, c'était pas... Moi, je pense que s'il m'a eu, c'est juste qu'il connaissait pas le mot contraception, en vrai de vrai. Quand il disait « protège-toi », lui, il mettait un chapeau comme ça. Il allait dans la chambre et il allait faire l'amour. Ce qui fait, moi, dès l'enfant, j'ai eu cette théorie. Pour moi, dès qu'il y avait le chapeau, il y avait le sexe. Je te cache pas, la première fois que je suis allé à la synagogue... J'ai vu tous ces messieurs en chapeau. J'ai dit là, ça va baiser grave. Là, il va se passer des trucs de ouf.

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1: C'est quelqu'un qui est en camping, qui rentre d'un tournoi de boules. Il rentre dans sa caravane et il y a sa femme qui est à quatre pattes en train de passer le truc sur le sol comme ça. Et d'un coup, ça l'excite comme ça. Il voit cette vision de sa femme à quatre pattes. Il se dit, mon Dieu, c'est un cri d'excitation. Et là, oui, parce que nous, les mecs, on s'excite comme ça. Et donc, qu'est-ce qu'il fait? Il rentre dedans, il la prend comme ça à quatre pattes, comme un lévrier. Et comme ça, et d'un coup, juste quand ça part comme ça, bam, il lui met une calbotte sur la tête. La femme fait, qu'est-ce que ça va pas ou quoi? Si je suis à quatre pattes comme ça, j'ai fait ton fantasme comme ça et tu me tapes, je comprends pas. Mais pourquoi t'as fait ça? Et le mec, il dit, t'as même pas regardé qui c'était.
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2: Bienvenue tout le monde. Bienvenue tout le monde. 6h pétante à La Réunion. Nous sommes le mardi 7 juillet 2026. La semaine, elle ne fait que commencer. Mais ne vous en faites pas. On a déjà le smile, le sourire au coin des lèvres. Les vacances, ça continue. Et puis un grand coucou également à celles et ceux qui nous écoutent aux quatre coins de l'île. Également depuis les magnifiques cirques à Silos, Salazis. Si vous êtes en train de négocier avec les fameux virages ce matin, restez bien concentrés sur la route. On gère l'ambiance sonore. On gère l'ambiance humour également avec les stars de l'humour français qui vous font plaisir, Florence Foresti par exemple, Sam Dembélé qui arrive dans quelques instants, et c'est pas le même, hein, oui, c'est pas le Dembélé de l'équipe de France, oui, enfin, je vous rassure, même s'il est assez drôle, hein, quand même, hein, Ousmane Dembélé. Jean-Marie Bigard dans quelques minutes, avant le retour de Martin à l'appel trop con, le temps pour nous d'accueillir le seul, l'unique, le papy culte des impostures et des canulars, c'est notre Jean-Yves Lafesse, et il est 6h à La Réunion, bienvenue.
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4: Oui.
5: Allô.
4: Oui.
5: Oui, bonjour monsieur.
4: Monsieur.
5: Dites-moi, monsieur, on voulait vous demander un petit renseignement, s'il vous plaît.
4: Oui.
5: Vous faisiez quoi hier matin à 10h?
4: Pour quelle raison?
5: Sa gendarmerie à l'appareil, on aimerait bien avoir un petit renseignement.
4: Oui. Est-ce hier que... matin, attendez, je réfléchis, moi. À 10h, bah, j'étais chez moi de toute façon.
5: D'accord.
4: Ah oui, attendez, je veux pas dire de mensonge, mais je réfléchis, j'étais voir mes moutons.
6: C'était la pharmacie.
4: Oui, c'était la pharmacie, oui.
6: Plusieurs fois.
4: Ah oui, c'est en train de réfléchir ça, oui.
5: Vous n'étiez pas en l'église de Château-Gontier?
6: Ah non,
4: surtout pas.
5: D'accord. Figurez-vous qu'à l'église de Château-Gontier, hier matin, pendant l'office de 10h, en plein milieu du sermon, il y a un monsieur qui a fait un paix.
4: Ah oui?
5: Alors un truc épouvantable qui a évidemment teinté aux oreilles de monsieur le curé.
4: Bah oui, et puis à tout le monde.
5: Et de tout le monde l'a entendu.
4: Oui.
5: Et le pire, c'est que ce paix n'a pas été seulement sonore, mais il a été malheureusement...
4: Oui, d'accord, j'ai compris. Oui.
5: Voilà. Donc le problème, c'est qu'il y a quelqu'un dans l'église qui a dit « Ah, ça, je reconnais cette odeur-là, c'est René... »
4: Oh, bah dites donc. Ah bah je voudrais savoir la personne qui l'a dit.
5: Une dame Ledoux.
4: Ledoux?
5: Vous n'avez pas pété dans l'église de Château-Gontier?
4: Ah bah j'étais pas chanteur, bah non, ça...
5: Parce qu'il paraît que ce paix a dérangé, vraiment, l'odeur a dérangé.
4: Ah oui?
5: Et figurez-vous, tout le monde est sorti de l'église, hein.
4: Ah oui, bah moi je comprends, oui, ça c'est sûr, mais moi c'était... Je pense, si ça se trouve, elle l'a dit, peut-être en plein public, t'es en sortie de l'église.
5: Elle l'a dit devant tout le monde, oui.
4: En plus?
5: Oui.
4: Ah bah je porte plainte.
5: Attendez, on peut se mettre en rapport avec elle, vous quittez pas?
4: Oui.
5: On peut me faire un code 36, on va essayer d'aller chez la particulière. T'as ses coordonnées, hein?
4: Mais dites donc, je me demande qui c'est qui a pu inventer ça, hein. Il y a un conduit culot.
7: Allô?
4: Allô, madame Ledoux?
7: Oui, allô?
4: Bonjour, madame.
7: Bonjour, monsieur.
4: Oui, ben, je viens d'être appelé par les gendarmes. Il s'est passé un problème hier à l'église de Château-Montier, soi-disant.
7: Ah!
4: Ben, il paraît un gros pet.
7: Vous y étiez?
4: Oui, et en plus, vous me dites que c'est moi.
7: Ah, c'est monsieur René?
4: Oui.
7: Oh, dites-moi quel paix, hein?
4: Oui, ben, mais c'était pas moi, surtout.
7: Hein. Oh, ben, j'ai reconnu votre odeur.
4: Oui, ben, mon odeur? Ben, comment ça?
7: Ben c'est vous qui avez pété, non?
4: Non, j'étais pas à l'église, je peux pas péter à l'église.
7: Ça sentait un peu comme les vôtres.
4: Ah bah, comme les miennes en plus, bah vous me connaissez, non?
7: Mais une fois, je suis passé...
4: Oui, vous êtes passé où?
7: À l'élevage de moutons, c'était le vôtre.
4: En sortant du bourg?
7: Oui.
4: Oui, et puis?
7: Eh ben vous avez fait un paix.
4: Bon, bah là, ah bah, je suis écœuré, moi. Ça c'est impensable. Si réellement vous m'aviez entendu péter, comme vous l'avez de dire, qu'on mes moutons, il fallait que vous essayiez auprès de moi.
7: Mais j'étais pas loin.
4: Mais dans le chemin ou dans le pré?
7: Dans le pré.
4: Oh bah dites donc, vous êtes faux.
7: C'est à l'odeur.
4: Oui, mais, oui, d'accord, c'est une odeur. C'est sûr que c'est une odeur désagréable, celui qui fait des pets à l'église. Ça, moi, je suis entièrement d'accord avec vous. Même que vous m'avez entendu faire un pet dans mon pré, je suis sur mon pré privé, ça ne dérange personne.
7: Ben excusez-moi, j'ai cru que...
4: Ah oui, mais les excuses...
7: C'était le même bruit, la même odeur.
4: Le même bruit, mais... Et le vôtre, il n'a pas le même bruit que le mien?
7: Mais je vous assure que ça sonnait pareil et ça sentait pareil.
4: Mais je voudrais vous voir, parce que ce problème-là va être sur le journal, hein.
7: Comment?
4: Ça va paraître sur le journal, si ça se trouve. Moi j'ai honte pour moi, parce que moi, c'est surtout que c'est pas moi.
7: Mais pourtant, ça sentait...
4: Ah, bah oui, madame, vous direz ce que vous voudrez.
7: Ça sentait le mouton un peu.
4: Oui, ça sentait le mouton.
7: Ça sentait un peu le mouton.
4: Mais pour que ça sente le mouton, il fallait que j'en mange. Moi, je suis écœuré, jamais vu Corinne. Non, ils sont là, messieurs les gendarmes?
7: Je vous repasse les gendarmes.
4: Oui, repassez-moi les gendarmes. Au revoir, madame. Bonjour, les gendarmes.
7: Je vous passe les gendarmes.
4: Oui.
5: Oui, gendarmerie.
4: Oui, gendarmerie.
5: Oui.
4: Vous avez entendu?
5: Non, pas tout.
4: Bon, cette femme-là, elle m'a dit qu'elle m'a entendu faire un pet, c'est exactement le même que le vôtre, l'odeur et le bruit. Et j'ai dit d'abord, même que je répétais dans le pré, là, moi, je suis sur un terrain privé. Je suis chez moi. Elle me soutient que c'est le même et la même odeur.
5: Ah.
4: Oh, bah, ça qui est plus de goût, moi, je trouve qu'elle perd la tête.
5: Non, mais comment elle a fait déjà pour dire que c'était un de vos pets?
4: vous savez ce qu'elle m'a dit ?
5: Non.
4: Ça avait l'odeur de mouton. Et elle dit d'abord, pour avoir l'odeur, le pet, fallait que j'en mange. Bon, moi, je porte plainte, de toute façon, moi.
5: Mais c'est capé.
4: Ah, bah oui, mais je peux pas accepter ça, moi, quand même. Qu'on m'accuse pas, quand même. Et je vais passer pour un coupable. Je pense pas que ça va être sur le journal, tout ça, non ?
5: Si, demain matin.
4: Oh, c'est pas vrai.
5: Attendez, ça va être juste dit que vous avez pété dans une église.
4: Oui, mais. Oh, bah, dites. Oh, pas vrai. Et mon nom va pas être dessus ?
5: Non, pas le nom, non.
4: Ah, non, bah non, parce que.
5: La photo.
4: Comment ? Oh, bah, la honte.
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1: J'ai fait le maximum pour me présenter sous mon meilleur jour, parce que je sais que ça va pas être simple, hein, je suis pas con. Hein. Bah, célibataire 50 ans, ça va pas ensemble, hein, je le sais. Et puis surtout, je sais ce que je vaux sur le marché, hein, je suis pas con. Oui, oh, bah, ça va, je sais que je suis pas un avion chasse, comme on dit. Non, non, si on part dans les métaphores aéronautiques, moi je serais plutôt un Canadair dans ce cas. C'est-à-dire que oui, ça fait du bruit, ça vole pas haut, mais enfin t'es quand même bien content quand tu vois arriver le Canadair, pardon. Hein. Ah bah si, ça soulage, hein, quand il arrive derrière la colline, on est hardi, hein. Ça dépanne. Le voilà, le voilà. Bon, franchement, quand j'y pense, c'est tout moi le Canadair, en fait. Capacité d'absorption, 6000 litres en 12 secondes. Voilà. Bon, le problème, là, c'est que le Canadair, il a pris un petit coup dans l'aile, là, c'est sûr, 50 balais, là, ça y est, il a des heures de vol, comment dire. En plus, moi, la dernière fois que j'étais célibataire, j'avais quoi, j'avais... Oui, j'avais 30 ans, tu vois, donc l'offre était jolie. Là, yeah! Là, j'ai réalisé qu'il allait falloir que j'en prenne un de mon âge. Moi, je veux pas sortir avec un vieux, je vous le dis, hein, ça m'intéresse pas, ça me dégoûte. Non, franchement, ça pique, ça sent pas bon, ça ronfle. Non, ça m'intéresse pas, je vous le dis. Alors, quand c'est ton vieux à toi, c'est pas pareil, mesdames, hein, attention. Non, non, non, quand c'est ton vieux que t'as connu jeune, ça n'a rien à voir. Parce que tu t'as vieilli en même temps que lui, voilà, puis clairement tu vis dans les souvenirs. Oh, donc ça, je respecte. D'ailleurs, petit conseil, gardez-le, votre vieux, mesdames. S'il marche encore, gardez-le, franchement. Ah si, soyez dans une démarche éco-responsable. S'il vous plaît, hein, on remplace pas, on répare, d'accord? Parce que franchement, le jour où tu veux en changer, je peux te dire qu'il n'y a plus grand-chose en magasin. Dégling, hein. Dégling, dégling. Bonjour. Bonjour madame, bonjour. Qu'est-ce qui vous reste en 48? 50, peut-être, je sais pas, peu importe. 48, 50, disons. Ça? Ça? C'est tout? Putain, j'ai cru que c'était les invendus, moi, ça. Bah parce qu'il n'y a rien,

0: hier. Oh, oh, ça sent bon. Oh, c'est si doux. Oh, je vais en essayer un rapidement. Non, mais juste pour le plaisir. Je... Comment ça, je rentre pas dedans? Non, on s'en fout du moment qu'il rentre.
1: La matinée démarre dans la joie, dans la bonne humeur. Florence Foresti sur Rire et Chanson Réunion. Bienvenue tout le monde, on fait un petit coucou également à celles et ceux qui nous écoutent du côté de l'Est, à Saint-André ou les petits nuages, un joie cache-cache hein, ce matin, peu importe le temps qu'il fait dehors, l'essentiel c'est d'avoir le soleil dans la tête. Et pour ça, vous pouvez compter sur nous, on va s'enchaîner un classique de la chanson française, également un sketch bien piquant comme on les aime. Ne bougez pas, on vous êtes au bon endroit, ça tombe bien, Sundembele qui arrive dans quelques minutes, Jean-Marie Bigard et le retour de notre cher Martin et l'appel trop con à la demi-heure pour ne pas changer. A tout de suite sur Rire et Chanson.
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7: J'ai grandi dans les années 90, je suis un peu de la génération Club Dorothée. Il y a des gens de la génération Club Dorothée ce soir dans la salle. J'en ai beaucoup. J'ai commencé à regarder Club Dorothée quand elle a fait la chanson du cannibale. Vous vous rappelez ou pas? La chanson s'appelait La machine à laver. Dans le clip, elle se faisait cuire dans une marmite par des noirs dans la savane. Moi, je pensais trop que c'était la vérité. J'ai dit à mon père, c'est vrai qu'ils mangent des gens en Afrique? Mon père m'a dit, non, pas du tout. Ils mangent que des blancs. Que des blancs. Ah, ça va alors. Je suis rassuré. La première fois que j'étais en Afrique, j'avais à peu près 5-6 ans. Et comme je suis né en France, là-bas, tous mes cousins, ils m'appellent le blanc. Moi, au début, j'ai dit non, pas du tout. Voilà, je ne suis pas appétissant, vraiment. J'ai pas bon goût, vous allez être déçus. C'est vrai que je suis un peu blanc. Moi, vous avez vu les fortes chaleurs qu'on a eues dernièrement. Moi, je supporte pas du tout. Souvent, on vient voir, on me dit non, mais toi, Soun, ça va? T'as l'habitude? Non! Moi, dès qu'il y a un peu de soleil, je me cache à l'ombre. Je suis un blanc. Je suis né à Gennevilliers, je cours pas vite. Voilà, je. Je cours pas vite parce qu'à Gennevilliers, il n'y a pas de lion. Ah, mais c'est vrai, je suis français, je me plains tout le temps, je me plains du prix de l'essence. Vous avez vu plus de 2 euros, le litre de diesel, plus de 2 euros. Il y a des gens qui ont mis le plein dernièrement dans leur voiture. Ouais, c'est parce que vous êtes riche, ok. 2 euros le litre de diesel, c'est beaucoup trop cher. Vous savez qu'au Qatar, en Arabie Saoudite, c'est 90 centimes le plein. D'ailleurs, depuis la Coupe du Monde au Qatar, on s'est rendu compte que les Arabes, ils sont extrêmement riches. Ils sont organisés, ils sont à la pointe de la technologie. Du coup, moi, maintenant, je me pose une question. Les Arabes de France, vous êtes qui, au juste, non? Non, mais c'est vrai. Sur quels critères on a décidé de vous appeler les Arabes? À mon avis, c'est sur deux à peu près, hein. Parce que moi, les Qataris, je les vois sur les Champs-Élysées, ils ont la classe, ils vont dans des cafés, ils parlent de leurs chevaux. Bon, les Arabes en bas de chez moi aussi, je les vois, ils vont dans des cafés.

0: Et il parie sur des chevaux, toi. Et il gagne jamais. Hein. Non, mais c'est vrai qu'en pensant au club Dorothée, moi, il n'y avait aucun dessin animé qui me représentait. Il n'y avait aucun héros noir, tu vois. À part Calimero, il se plaignait tout le temps, le bâtard. Hein. Il était tout le temps là. C'est vraiment trop injuste, hein, le prix de l'essence. Non, mais c'est vrai, il n'y avait aucun dessin animé qui me représentait. Quand je regarde les dessins animés d'aujourd'hui, ils sont beaucoup plus inclusifs, tu vois. Je regarde les dessins animés sur Oku, il y a Simon le lapin. Simon le lapin, ils ne sont pas pris la tête, tous les lapins sont blancs, tu vois. Et ben, moi, Simon lapin, il appelle son meilleur ami Mamadou. Et moi, je me dis, super, tu vois, je vois un lapin noir arriver. Et là, je vois un lapin blanc arriver, je fais, mais non, c'est ça la France d'aujourd'hui. Même les blancs s'appellent Mamadou. D'ailleurs, s'il y a des couples blancs ce soir dans la salle qui ont pour projet de faire un enfant, faites comme dans Simon Lapin. Donnez-lui un prénom africain. Appelez-le Mamadou, Fatima, N'Golo. Moi, mon but dans la vie, c'est qu'un jour, Éric Zemmour, il fasse une syncope. Tu vois. Je veux qu'un jour, il voit un petit enfant blanc, blond, aux yeux bleus, et qu'il dise, mais il est trop beau, il est magnifique, il s'appelle comment? Tu t'appelles comment? Karamoko. Karamoko, si ce produit blanc, il y a un problème.
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2: Moi, j'adore les femmes. Alors donc, la femme même, je trouve même que les femmes sont irremplaçables. Moi, je vais vous dire mieux. Pour dire que les femmes, hein, sont irremplaçables, regarde. Prenons le plus gros macho qui est ici parmi nous ce soir. Hein, à part moi, de temps en temps. Bon, et voyez, tous ont eu besoin d'une femme pour venir au monde. C'est la preuve que la femme est irremplaçable. On sort tous, sans exception, de la choupinette d'une femme. D'ailleurs, on l'oublie un peu trop souvent, ça. Hein? C'est un point qu'on a en commun avec le restant de l'humanité. Faut toujours, toujours penser à ça. Hein? Même si vous êtes dans la rue en train de parler avec un gros con, toi, qui est là en face de vous, ben, faut toujours vous dire que ça a quand même été un bébé. Hein? C'est après que ça a merdé. On sait pas quand, puis hop, il est devenu un gros con. Mais bon, putain, mais toujours, hein. D'ailleurs, quand on y repense, à notre naissance, à nous, hein, on se dit que c'est un moment, hein, dans le meilleur des cas, on peut dire, hein, qui se passe presque toujours mal. Hein. Bah si, faut pas raconter de conneries. Hein, je vous parle de notre naissance à nous, hein, nous, quand on est arrivé au monde, hein, je parle du traumatisme, hein, de la naissance, hein, vous vous souvenez pas? Bon, je vais vous rafraîchir la mémoire, moi. Attends, à peine tu sors la tête de la touffe maternelle. Déjà, si t'as pas le réflexe de te visser pour passer les épaules dans le sens des lèvres, là tu te retrouves nez à nez avec le trou de balle de ta mère. Voilà la première image que t'as de ta mère. Quand on sait que c'est la première image qui compte, ah bah dis donc. Elle va ramer pour avoir de l'autorité plus tard, hein, je te le dis. Si peu qu'on lui dise à ta mère, poussez fort, alors là, elle te lâche une caisse dans les trous de nez. Au moment où tu prends ta première inspiration, tu vois. Ça te fait une belle entrée en matière, si j'ose dire. Hein. Et encore, je vous parle pas des schtroumpfs qui arrivent violets. Le cordon autour du cou, la langue comme ça, et il dit, bah, j'aurais bien respiré, mais en fait, comment? Parce que si jamais t'as refusé de prendre ta première inspiration, alors là, t'as un grand costaud qui déboule, il t'attrape par les nougats, il met la tête en bas, comme ça, il claque le cul, sans ménagement, c'est comme si tu venais de faire une grosse connerie. Attends, toi, t'étais bien au chaud, dans le ventre de ta mère, tout d'un coup, tu sors, il meule, on t'a pété à la gueule, on t'a claqué le cul et tout, tu dis, qu'est-ce que c'est que ce bordel ici? Alors, d'un coup, t'as les poumons qui se déplient, l'horreur! Tu souffres le martyr, tu hurles de douleur, tu pleures! Et tout le monde autour de toi sourit! Quand même rock'n'roll, hein, la naissance, hein! Mais c'est vrai! Alors moi, j'adore les femmes, mais tu sais, ça expliquerait tout ça. Par exemple, que des fois, le bébé, il veuille pas sortir, hein! Eh ben oui, tu rigoles, mais. Regarde, moi, je voulais pas sortir, hein! Eh ben, je sais pas, j'avais dû flairer le truc, tu vois. Et dis-moi, si c'est pour me faire péter la gueule dehors, merci. Hein. Bah, tiens, moi, je restais au chaud, bien, là, tranquille. À tel point même que vers 10 mois et demi... Les médecins ont commencé à s'inquiéter. Hein. Du coup, moi, ma mère me mettait des Legos pour pas que je prenne de retard. Hein. Donc, j'avais quand même des trucs à assembler. De temps en temps, un poisson rouge, hop, donc j'avais mes jouets et tout, mais bon. Ah non, mais j'ai vu que même vers 10 mois et demi, il y a carrément un toubib qui est venu avec un porte-voix pour essayer de négocier. Quoi? Il a fait, Jean-Marie, sauve! Je sais que t'es là! Ta mère est charnée! Et puis essaye pas de passer par derrière, tu vas te mettre dans la merde tout seul!
3: L'humour bien piquant de Jean-Marie Bigard en ce mardi matin sur Rire et Chanson Réunion.
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3: 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Dans quelques instants, c'est le retour de Patrick Timsit, également d'Antoine Tantra. Mais avant ça, Martin et l'appel trop con, qui lui, bah tiens, il a trouvé une méthode pour faire du sport et bouger en même temps. Oui, parce qu'on connaît hein, ce fameux slogan, manger, bouger.
4: Qui vous a donné l'autorisation de mettre ici une salle de sport dans mon restaurant? Qui?
5: C'est un nouveau concept de l'immobilier, Martin. Je trouve des colocataires entre co-commerçants.
4: Je vais le mettre où, votre colocataire?
5: Eh ben, votre colocataire, on va installer directement ces machines de sport dans la salle de resto. Vous décalez vos horaires de service.
3: L'appel trop con de Martin arrive juste après l'essentiel des informations. À tout de suite.
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7: À la une, c'est aujourd'hui les résultats du bac. Dans l'Hexagone, le verdict est attendu pour Marine Le Pen. Et du côté de la météo, un temps nuageux sur l'ensemble de l'île. Bonjour à toutes et à tous, c'est le grand jour. À 9h, ce sera la délivrance pour plus de 12 000 lycéens réunionnais. Les résultats du baccalauréat 2026 tombent aujourd'hui. Impatience, stress et émotion. Un moment décisif qui marque pour beaucoup la fin d'un chapitre et le début d'une nouvelle aventure. Direction l'Hexagone avec le procès en appel de Marine Le Pen et le verdict attendu aujourd'hui. Condamnée en première instance dans l'affaire des assistants parlementaires à 5 ans d'inéligibilité, Marine Le Pen joue une partie de son avenir politique. Selon la décision des juges, elle pourrait espérer se présenter à la présidentielle de 2027 ou au contraire voir sa candidature compromise. En cas de retrait, c'est Jordan Bardella qui représentera le Rassemblement national aux prochaines élections. Suite de l'affaire qui a agité toute la France, Cédric Jubilard a révélé à ses avocats être à l'origine de la disparition de son épouse Delphine après une énième dispute conjugale. Il aurait indiqué avoir déplacé le corps pour que ses enfants ne découvrent pas leur mère. Les conseils estiment désormais qu'il est impossible de maintenir le procès prévu en septembre, jugeant nécessaire de nouvelles auditions et des recherches pour retrouver la dépouille de Delphine Jubilard. Et début du sommet de l'OTAN, les dirigeants des 32 pays membres se réunissent aujourd'hui et demain à Ankara. Les discussions porteront notamment sur le renforcement de la défense européenne, le soutien à l'Ukraine, le développement de l'industrie de l'armement et la situation en Iran. Les membres de l'Alliance devraient également réaffirmer leur engagement à consacrer 5% de leur PIB à la défense d'ici 2035. Il est l'heure de faire le point sur la Coupe du Monde maintenant. L'Espagne s'est qualifiée hier pour les quarts de finale en battant le Portugal 1-0. En larmes au coup de sifflet final, Cristiano Ronaldo a disputé le dernier match de sa carrière en Coupe du Monde sans avoir réussi à remporter le trophée. Place au programme du jour maintenant à 20h, l'Argentine affronte l'Égypte, puis à suivre la rencontre Suisse-Colombie, coup d'envoi à minuit.
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7: Le vent est l'élément marquant de cette journée. Orienté au sud-est, il se renforce sur les littoraux sud-ouest et nord-est, avec des rafales pouvant atteindre 75 à 85 km/h. Côté ciel, le sud-est conserve un temps gris et humide, tandis que le reste de l'île bénéficie de conditions plus clémentes, malgré quelques nuages sans conséquence dans l'après-midi. Côté température, 25 degrés au port, 23 à Saint-Pierre et que 10 degrés au Maïdo.
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9: Bonjour à toutes, bonjour à tous. Le CRGT vous informe que sur la RN 1002 contournante de Saint-Joseph, il y aura des travaux d'amener de réseaux d'arrosage dans les giratoires. La circulation sera alternée de 20h30 à 5h ce soir. Et puis on termine sur la RN 2002 à Saint-Benoît, lieu-dit la Cabane. Il y aura des travaux de reconstruction de l'ouvrage de franchissement de la ravine Harmonie jusqu'à la fin du mois de juillet. Un alternat permanent est mis en place. Soyez prudents, surtout de nuit, par la visibilité réduite dans le secteur. Avec tout ça, patience, prudence et redoublé de vigilance au volant.
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10: Bonjour.
5: Bonjour monsieur, c'est bien le restaurant?
10: Oui, oui.
5: Monsieur Martin à l'appareil, société d'immobilier commercialiste de Martinville.
10: Oui.
5: J'ai un client qui m'a demandé de lui trouver un local pour ouvrir une salle de sport.
10: D'accord.
5: Et comme tout ce que j'ai trouvé, le loyer était trop cher, je lui ai proposé de s'installer chez vous.
10: Mais je suis un restaurant.
5: Bah oui, je sais.
10: Qui vous a donné l'autorisation de mettre ici une salle de sport dans mon restaurant? Qui?
5: C'est un nouveau concept de l'immobilier Martin. Je trouve des colocataires entre co-commerçants.
10: J'ai pas de colocataire, je vais le mettre où votre colocataire?
5: Eh ben votre colocataire, on va installer directement ces machines de sport dans la salle de resto.
10: Ah non, mais j'ai 40 places assises.
5: Oui, bah 40 places assises, ça vous fait dans les 80 places debout, vous faites moitié-moitié.
10: Ah non, mais moi je peux pas faire manger mes clients debout, je suis à un restaurant.
5: Ok, dans ce cas, plan B, vous sortez vos tables sur le trottoir et on installe les appareils à l'intérieur.
10: Ah oui, mais c'est pas possible, je peux pas faire manger mes clients dehors, en fait.
5: D'accord, bon alors plan C, vous décalez vos horaires de service.
10: Vous me demandez de décaler les horaires de repas.
5: C'est ça, comme ça on cale les cours de fitness entre midi et 14h et après vous récupérez la salle.
10: Donc je travaille une heure et après je laisse la salle de sport.
5: Bon, pourquoi vous voulez travailler qu'une heure?
10: Parce que moi mes clients ils sont en pause méridienne entre midi et en général.
5: Ah mais attendez, vous avez une méridienne à l'intérieur du resto.
10: Je vous parle de pause méridienne monsieur, une pause méridienne c'est une pause repas.
5: Non, une méridienne c'est un espèce de demi-étage entre deux grands étages.
10: Non, ça s'appelle une mezzanine ça monsieur.
5: Voilà, c'est ça. Et bah pourquoi vos pauses méridiennes vous les faites pas sur la mezzanine?
10: Mais je n'ai pas de mezzanine.
5: Ok, bah alors plan D, vous tournez un jour sur deux.
10: Non, oui, bah bien sûr.
5: C'est ça, un jour c'est resto, un jour salle de fitness.
10: Hors de question que je déménage tous les jours sous prétexte que le lendemain il y a une salle de sport, c'est non.
5: Comment ça c'est non?
10: C'est non.
5: Ah bah merci, moi je vous ai déjà fait fabriquer votre nouvelle enseigne.
10: Mais monsieur, vous n'avez pas à m'imposer, mais c'est quoi cette façon de travailler?
5: C'est la méthode américaine, tout bénef pour tout le monde.
10: Ah oui, à vous trouvez ça tout bénef, je ferme mon établissement pour laisser une salle de sport.
5: Ouais, mais un jour sur deux, c'est lui qui ferme sa salle de sport pour vous laisser un restaurant.
10: Bien sûr, vous voulez pas que je lui donne mon salaire aussi et puis me donne le siège à chacun notre tour?
5: Ah bah ça c'est aussi une super idée.
10: Mais non, c'est pas possible.
5: Vous savez quoi? Je viens, j'installe l'enseigne et on en parle en même temps.
10: Mais monsieur, vous ne changez pas mon enseigne sans accord de direction? Enfin, j'ai...
5: En plus, je vous ai trouvé un nouveau nom, maintenant vous serez la salle de fitness.
10: Oui, bah écoutez, votre salle de fitness...
5: Vous voyez, ça marche pour les deux. Frites, parce que vous vendez des frites, et fitness...
10: Mais je ne suis pas une friterie, monsieur.
5: Bon, vous êtes un resto, vous faites pas de frites?
10: Un accompagnement.
5: Eh bah c'est pareil, vous ferez frites, accompagnement, salle de sport.
10: Bah,
5: d'où l'enseigne, salle de fitness.
10: Mais... Oui.
5: Ah, c'est plus la même dame.
11: Tu veux que je fous tout ton colocataire dans la cave?
5: Non, votre collègue proposait dans la méridienne, mais je crois qu'on s'est mal compris.
11: Pourquoi on s'est mal compris? Moi j'ai très bien compris. Vous voulez mettre une enseigne sur ma vitrine que vous avez pas le droit, que j'ai pas donné l'autorisation.
5: Pardon, mais que c'est quand même une enseigne que mon client qui m'a donné l'autorisation.
11: Attendez, de quel client?
5: Le mien, celui qui ouvre la salle de fitness chez vous.
11: Mais je m'en fous de ta salle de fitness, non?
5: Pardon, mais vous serez la première salle de fitness au monde.
11: Je m'en fous aussi, t'as compris? C'est même pas la peine que tu te déplaces.
5: Bah si, au moins pour vous poser l'enseigne.
11: Mais y a pas d'en. Tu vas pas me poser l'enseigne tant que j'ai pas donné l'accord.
5: Oh, on fera les papiers plus tard.
11: Mais là, maintenant tu m'appelles mais avec ton vrai numéro, pas un numéro masqué, d'accord?
5: Pas de problème, tu sais quoi, je te rappelle quand j'arrive.
11: Bah sur ce, tu m'appelles plus.
5: Ah bah faudrait savoir.
11: T'as compris?
5: Je t'appelle plus.
11: Non, tu m'appelles plus.
5: Je t'appelle plus.
11: Bah t'as compris?
5: Bah oui, tu vois, là je t'appelle encore.
11: Allez, dégage.
5: Et là je t'appelle plus.

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6: Heureusement que les garagistes ne sont que garagistes. Vous imaginez, vous, un garagiste chirurgien, par exemple. Vous imaginez l'horreur. Oui, monsieur, il vient chercher quoi? Sa fille. Bah oui, mais elle est pas prête. Je sais, j'avais dit midi, mais là, il soit 4 dessus, il a fini, ça. Par contre, pour l'avancer, j'ai fini la facture. 14 700 francs. Ah bah oui, c'est la main-d'œuvre qui coûte cher. 72 heures de boulot, en deux jours. Bah oui, on a fait vite. Ah non, monsieur, on n'accepte pas la carte bleue. Hé, hey, je vais le mettre à l'aise tout de suite. On rend pas non plus la monnaie sur les tickets restaurants, hein. Non, mais regarde bien, sa fille, on n'y a pas fait que les amygdales. J'en ai profité pour échanger les poumons. Ils étaient pourris. Elle fumait, non? Comment ça, 12 ans? Elle mangeait du charbon de bois, alors. Ouais, madame, qu'est-ce qui vous amène? L'appendicite. Eh ben, je vois ce que c'est, tous les lundis, c'est pareil. Ça passe le week-end à bouffer les cerises, on n'enlève pas les noyaux, ça va plus vite. Résultat, les noyaux collent au fond et on a l'appendice comme un chipolata. Eh ben, moi, je dis qu'un truc, heureusement qu'elle a pas bouffé des pêches. Oh non, c'est pas bénin, il y a au moins 15 jours de boulot là-dessus. Bah, oui. Je vais ouvrir, moi, je sais pas ce que je vais trouver dedans. Bah, oui. J'y enlève l'appendice, pour peu que j'éclate la rate. Un modèle de 48 où je vais trouver les pièces. Ah, mais la rate, c'est important. Si c'est foutu, c'est mort, et c'est le chat qu'en profite. Hein. Bon, allongez-vous, on opère tout de suite. Ah non, moi j'endors pas, j'opère à l'oreille. Ah ben, comme je dis toujours, c'est le client qui sait là où il a mal. S'il peut te renseigner, pourquoi l'endormir? Ouais, monsieur, votre service? Comment ça, il a encore une petite douleur? Oh, monsieur, un ton plus bas! Quand on mesure 1m50, on a la colère discrète. L'arrogance, ça commence à 1m80. Bon, on passe à la radio, je vais voir ça tout de suite. Ah oui, j'avoue, oui, la catastrophe. J'ai oublié mes ciseaux à l'intérieur. Je vais être obligé de vous les compter, hein. Où elle va la petite dame là? Hein? Comment ça la couche? Aujourd'hui, pff, on peut pas la prendre. Pas avant 3 semaines. Oh, mais elle peut rester dans le couloir, de toute façon on n'y touchera pas. Hein? Oui, qu'est-ce qu'il a le zigoto? Un accident de voiture. Mais je connais Jean du Cucus. C'est pas l'insolent de la mécanique, c'est le Attila du bloc moteur. Mais je vois bien qu'il a le blaire qui pisse le sang. Mais en attendant, l'achat des Kleenex, c'est plus fait des mouillettes. Oui, madame. Le gynécologue, c'est moi. Vous êtes madame... Chut. Ne me dites rien, laissez-moi deviner. Madame Dupuis. Vous avez changé de coiffure. Vous avez raison, l'arrêt sur le côté, c'est plus original. Approchez, n'ayez pas peur. Allongez-vous. Mettez bien la tête sous l'ampoule. Ouvrez la bouche. Ah ben, on y voit plus clair. Votre mari est revenu. Il est comme moi, toujours fourré dans la mécanique. C'est pas le stéréo que je vous ai posé, ça! Comment ça, c'est un de votre mari, il a fait lui-même? Je vais vous faire une petite piqûre antitétanique, alors, parce que la boîte d'ananas, elle commence à rouiller.

0: Les meilleurs talents de l'humour français avec Anne Romanoff dès 7h. 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Bienvenue sur Rire et Chanson.
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3: Je suis très content d'être à Paris, en tout cas très content. Je trouve que c'est une belle ville, il y a des spectacles d'humour. Moi, j'ai grandi dans un village du nord de la France. Le concept est assez différent. En gros, on se met autour d'une table, on boit tout l'alcool disponible. Et c'est ça le spectacle, quoi. C'est... Chez nous, un bon spectacle, c'est qu'il y en a un qui avoue qu'il a baisé sa cousine au réveillon de Noël, quoi. Là, c'est un très bon spectacle qui démarre, quoi. J'ai grandi à Maubeuge, c'est la 7e ville la plus pauvre de France. Voilà, parce qu'ils ont fait un classement, les bâtards. Il y a un mec qui s'est dit, tiens, si on notait les gens qui mangent des cailloux pour voir ce que ça donne, là, un peu. Après, avec mes parents, on a déménagé à Aumont, 2e ville la plus pauvre de France, parce qu'on vise le sommet, on s'arrête pas. Il y a rien à faire chez moi. Aller à Auchan, c'est une activité, par exemple. On va au champ, on prend l'alcool et on sort, quoi. C'est un escape game. Faut pas croiser les flics sur la route. Parce qu'on y a pas sobre à Auchan, on n'est pas fou non plus. Moi, j'ai grandi avec mes parents. En plus, ma mère, je l'aime, mais elle est trop maniaque. J'ai l'impression, moi, toute ma vie, j'ai attendu que le sol sèche. J'étais en gainage, dans le fauteuil, les pieds en l'air. On m'appelait, tu fais quoi? Bah, j'attends que ça sèche, là. Mon père, il dit pas grand chose. Vraiment, il boit, il mange, il bricole, quoi. Des fois, t'arrives, il y a une nouvelle salle de bain, t'es là, je crois, papa essaye de communiquer avec nous, là, il se passe un truc. Ça doit vouloir dire je t'aime dans son langage de l'amour. Et c'est vrai que Paris, ambiance assez différente. Quand moi, je suis arrivé, j'ai halluciné. Déjà, chez nous, il n'y a pas les manifestations féministes. Parce qu'en fait, les femmes, elles se battent aussi bien que nous. Donc, si tu forces, tu te prends une tarte dans la gueule et c'est terminé, quoi. Nous, il y avait une femme, Nora, respectée de ouf, Nora. Elle nous disait, je vais te sortir ma grosse bite. On dit, oh, non, t'inquiète, Nora, vraiment, on a tous confiance en ton énorme sexe. Et là, Paris est différent, avec tous ces mecs déconstruits, à couper les moustaches. Pff, c'est la déconstruction, ils ont accepté leur part de féminité, très bien. Mais là, on va peut-être partir en guerre contre les Russes. Va falloir se reconstruire, les gars, parce que... Sur le front, j'ai plus confiance en Nora qu'en Hippolyte qui a besoin d'ASMR pour s'endormir, quoi. C'est... On va envoyer... Non, mais applaudis pas, t'inquiète. On va envoyer des intolérants au gluten sur le front, c'est ça qui va se passer. Pas besoin d'armes, ils vont faire des crêpes et tout le monde va crever dans cette ville. Et les femmes qui se plaignent de gagner moins 20%, bon bah c'est une prime de risque, hein, les filles, parce que on va se retrouver dans un avion qui tremble, tu vas te retourner, tu as 15 drag queens, 12 non-binaires, un asthmatique, tu... Venez, on fait un loup-garou, je le sens pas du tout, là, ce qui va se passer. On va arriver sur le front, crop top, moule beach, cheveux bleus. Les Russes, ils vont nous voir, enfin putain, ils ont envoyé les Avengers, c'est terminé. À Paris, tu dis à ton pote, t'as un peu grossi, ressaisis-toi, et te regarde, fait, ouais, t'es grossophobe. Ok, mais sur le terrain, le sniper, il va pas te rater, mon grand. T'auras beau te cacher derrière un char, les poignées d'amour, ça dépasse, on se ressaisit. Moi, si tu trébuches, je te porte pas sur mes épaules. Il y a un moment, fallait bouffer de la salade. Il y avait écrit, manger, bouger, t'as fait que manger, c'est ton problème. Fallait réfléchir avant qu'il y ait les Russes, quoi. Après, on est sauvés, il y a les masculinistes, des mecs qui se rejoignent dans la forêt torse nu pour crier, je suis un mâle alpha. T'es pédé, gros, hein. J'aurais préféré que t'achètes un petit chien et que tu suces Nora, ça aurait été cohérent avec le reste, parce que là, non mais on va partir en guerre, on est tous dépressifs dans ce pays. Il y a 11% de dépressifs en France. J'ai regardé en Ukraine, ils sont 5%. Et ils sont déjà en guerre. Mais ils vont mieux que nous, quoi. Ils se font bombarder, ils sont là, ça va, ça va. Pendant ce temps-là, nous on est chez le psy, je crois que mon père m'a jamais dit je t'aime et... Ça influence mes relations au quotidien, docteur, je... Bon bah toi, première ligne, la lumière elle va s'éteindre et c'est pas plus mal, j'ai l'impression, il était temps qu'elle arrive cette guerre, putain c'est fou hein. Et les femmes qui continuent de vous plaindre quoi, combien il va falloir de guerre pour que vous nous lâchiez la crape quoi, c'est... J'ai l'impression que même mort sur le front vous êtes là, et t'as pensé à ma charge mentale? J'ai une balle dans la tête, qu'est-ce que je peux faire de plus pour que tu me foutes la paix? C'est incroyable ce truc hein, non mais là le taux de natalité a jamais été aussi bas, peut-être faut vous remettre en question les filles, peut-être y a... Non, mais là, vous savez plus faire à manger, c'est un délire, ça, quand même. C'est... Mais vous voulez quand même qu'on vous achète des fleurs? Bah non, faut savoir faire des lasagnes pour avoir des fleurs. Si tu fais des pâtes au miel, bah c'est mort, hein, va falloir... Là, notre sperme, il a baissé de qualité, là, parce qu'on mange de la merde. Là. Avec tous les régimes protéinés, tu couches avec une fille, elle a plus de chances d'avoir des biceps qu'un gosse, c'est très grave. T'allais comme ça, tu vas à la salle? Non, non, j'avale, c'est tout, c'est...
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4: C'est un Belge qui va avec sa femme chez le docteur. Il dit, écoutez docteur, on est très emmerdé. 12 ans de mariage, toujours pas d'enfant. Je lui dis, oui, mais monsieur, vous avez des rapports sexuels fréquents? Il dit, des rapports? Bah, des rapports sexuels. Ah non, on a des rapports de voisinage, on a deux voisins. Mais... des rapports sexuels, non. Bah, même si vous savez pas ce que c'est, bah non, il dit bah, votre femme, elle a un sexe. Bah, je ne sais pas, regardez, regardez, madame, déshabillez-vous, regardez, ça, c'est le sexe de votre femme, ça. Ah bon? Ah, bah, je ne savais pas que t'avais ça, moi. Dit, regardez, regardez-vous, regardez, monsieur, je me déshabille, vous voyez bien, moi aussi, les hommes ont un sexe, les femmes ont un sexe. Ah bon? Comment ça marche, ce truc-là? Mais c'est pas possible d'être con pareil, regardez. Regardez, couchez-vous, madame, couchez-vous, il commence à m'énerver, l'autre, couchez-vous. Regardez ça, vous prenez votre dame, regardez, je vais le faire pour vous, regardez, hop, vous voyez, vous prenez votre femme, là. Ah, vous avez vu qu'elle est prise? Ah, elle est bien, là. Ok? Vous faites ça, voilà, vous faites des mouvements comme ça. Ok, voilà. Et puis le docteur il termine, il dit voilà, vous faites ça 2-3 fois par semaine et normalement elle devrait tomber enceinte. Oh, le docteur, je dois chaque fois l'accompagner.
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0: Bonnes vacances.
1: Bienvenue tout le monde, il est 7h en ce mardi 7 juillet 2026. Ça y est, dans un petit peu plus d'une heure, ce sera les résultats du baccalauréat 2026. En tout cas, on vous fait de gros gros bisnouilles, où que vous soyez à La Réunion, si vos enfants également ont passé cet examen, un premier examen d'une vie. On leur souhaite encore plein de belles choses et surtout aussi pour la suite qui arrive, puisque certains d'entre vous vont prendre l'avion, vont aller faire les bagages et surtout ça met un tas l'avion de sous vide direction la France ou ailleurs dans le monde. En tout cas, plein de réussite pour cette fournée 2026 de nouveaux étudiants diplômés. Mais en attendant, nous, on est de reparti avec les meilleurs talents de rire. Ça tombe bien, on a ce qu'il faut. Coluche, le retour aussi des nouvelles stars avec Marine Leonardi. Et puis avant ça, en ce début de journée, nous fêtons les Raoul en ce mardi 7 juillet 2026. Comment ils sont dans la vie? Eh bien, Raoul est un esprit libre et visionnaire doté d'une inventivité remarquable qui le pousse à explorer des horizons nouveaux. Eh bien, bonne fête à tous nos Raoul de l'île de La Réunion. Et d'ailleurs, allez, Andromanov, c'est pour vous et c'est maintenant sur Rire et Chanson.
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4: Bien. Alors, bon, ça c'est propre. Ça, c'est à peu près propre. Ça sera bien bon, et puis ça, elle le fera. Moi, j'arrête, je suis crevé. Ouh là là là là.
5: Coucou.
4: Oh, ma chérie, t'es déjà rentrée?
5: Oui.
4: Oh, bah, ça tombe bien, viens voir. Viens. Tu sais ce que j'ai fait, regarde. J'ai fait le ménage à fond.
5: Où ça?
4: Bah, là, partout. Regarde.
5: Non, tu fais comme tous les mecs, tu crois que t'as fait le ménage, mais en fait, t'as brassé de l'air. Hein.
4: Et n'empêche, regarde, j'ai fait des machines.
5: T'as fait des machines. Alors là, je te dis bravo.
4: Ouais. Attends, c'est pas moi, c'est les machines qui ont fait le boulot. Moi, j'ai rien fait. Eh, hein.
5: Hey, tu me prêteras ta chemise rose?
4: J'ai pas de chemise rose.
5: Ah bah si, maintenant t'en as une. Hein.
4: Mais comment c'est possible?
5: Je t'ai déjà dit 100 fois que quand on fait une machine, on fait trois tas.
4: Oui.
5: Le blanc, oui. Le noir, la couleur.
4: Oui, c'est vrai, tu l'as dit. D'ailleurs, bah tiens, regarde. D'ailleurs, le jean bleu, c'est de la couleur.
5: Non, le jean bleu, c'est du noir.
4: Ah ouais. Le jean bleu, c'est du noir. Donc, le torchon à carreaux rouge et blanc de la cuisine, c'est la couleur.
5: Non, c'est du blanc.
4: Attends. Donc, le bleu, c'est du noir, et le rouge, c'est du blanc.
5: Voilà.
4: Et le noir, alors, ça se lave à combien?
5: Bah, ça dépend de la matière. Oui, par exemple, si tu veux, tout ce qui est coton, ça se lave entre 40 et 60, les synthétiques à 30 et la laine à froid.
4: Ah. Et le cachemire?
5: Ben, le cachemire, ça se lave en machine, attends. Oh! T'as lavé mon pull en cachemire en machine? Oh! T'as flingué mon pull en cachemire? Oh non, mais il est où mon pull en cachemire? C'est pas vrai, je l'adore en plus, mais tu l'as mis où? Dis-moi où il est. Où est mon pull en cachemire?
4: Il est là. Crie pas. Ah, non, je t'en paierai un autre. Hein, je t'en paierai un autre cachemire. Non, je t'en paierai deux autres. Je t'en paierai trois autres. Bon, je t'en paierai quatre. Quatre? Mais bon, oublie.
5: Quatre?
4: Non, oublie, cachemire. Respire. Ça sent bon, hein? Respire. Sent bon?
5: Oui.
4: Ouais, parce que tu sais ce que j'ai fait? J'ai vaporisé partout le parfum d'ambiance que ta mère m'a offert à Noël. Partout.
5: C'est pas du parfum d'ambiance, c'est la quoi, Didio d'Armani?
4: Et c'est pour ça que ça sent super bon. Meilleur Claire Wick d'ailleurs. Hein, c'est vrai. D'ailleurs, j'en ai mis dans la salle de bain. J'en ai mis partout d'ailleurs, la salle de bain. Regarde, je l'ai fait à fond. Alors là.
5: Et t'as nettoyé la baignoire?
4: Ben pourquoi j'irais nettoyer la baignoire? On se lave dedans tous les jours avec du shampoing et du savon. C'est propre.
5: Parce que c'est comme les grands crus d'un fleuve, t'es à la hauteur des bains que tu prends.
4: Eh, c'est fou les femmes, vous avez une vision trop précise du ménage. Nous les mecs, tu vois, on a une vision, disons, plutôt globale.
5: Globale.
4: Ouais, globale.
5: Par exemple, l'autre jour, je t'ai demandé de nettoyer le congélateur à fond.
4: Eh ben, je l'ai fait.
5: Globalement, parce que le givre, il est là, globalement.
4: Ouais, toi, tu t'es vu quand tu passes l'aspirateur? On dirait une hystérique, comme ça, regarde. Hein? Alors qu'un mec, c'est différent. Un mec, regarde, c'est comme ça. Et tu sais quoi? Ça aspire pareil. 1000 watts, c'est 1000 watts. Alors... T'auras beau y secouer dans tous les sens, ça fera jamais 2000 watts. C'est okay. La science.
5: Ok, alors on sort les dossiers.
4: Ah bah ouais.
5: On sort les dossiers.
4: Ouais.
5: Alors moi, ce que je supporte pas, c'est le matin quand tu bois ton café, tu vois, d'un œil hagard, là. Puis tu touilles, l'œil vide, il y a même pas de sucre dans ton café. Et puis il y a une tache en face de toi sur le placard et tu la vois même pas.
4: Bah si.
5: Ah bah alors pourquoi tu la nettoies pas?
4: Évidemment, toi, dès que tu vois une tache, tu sautes sur la tache avec l'éponge à tache.
5: Et pas l'éponge à vaisselle.
4: Ah, hein, alors que nous, les mecs, bah, on prend le temps d'analyser la tache. On se dit, c'est une tache de quoi? Qui c'est qui a fait la tache? Tu vois
5: C'est comme pour les vitres.
4: Quoi, les vitres?
5: Bah, dimanche dernier, quand je t'ai dit, est-ce qu'on peut nettoyer la vitre? Tu me fais, pourquoi? Bah, parce que peut-être parce qu'on voit plus à travers.
4: Hein. Bah, ça évite de mettre des rideaux, quoi. Ouais, non. Et d'abord, ça s'est pas passé comme ça. Rappelle-toi, on était assis dans le canapé tranquillement, on regardait la télé. D'un seul coup, tu t'es levé et t'as hurlé. Ouais, viens, on va faire les vitres.
5: Je parle pas du tout comme ça.
4: Non, mais tu m'as fait peur. T'imagines, moi, si je suis avec mes potes en train de regarder un match de foot, je fais oh les gars, je reviens, je vais faire tourner une machine.
5: Tu sais quoi, on va arrêter de parler du ménage parce qu'on se prend la tête là, ça sert à rien.
4: Ouais, c'est vrai, arrête, arrête. J'aime pas quand on se prend la tête. En plus, hé, franchement, on va pas se faire une scène de ménage. Non, attends, non, attends. Non, hé, hey, t'énerve pas. Je t'ai préparé une surprise ce
5: c'est
4: soir.
5: Vrai, c'est ouais, quoi?
4: C'est quoi? J'ai préparé le dîner.
5: On va aller au restaurant.

0: 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Bienvenue tout le monde, que vous soyez à Saint-Denis, à Sainte-Marie ou encore à Saint-André, Saint-Benoît, Salazie-le-Port, à Saint-Gilles, aux quatre coins de l'île, vous suivez la radio officielle du Rire et surtout vos cadeaux qui sont à gagner en ce moment, vos places de cinéma en envoyant CLAP, CLAP par SMS au 70-30. En attendant Coluche qui reviendra avant la demi-heure ou encore Marine Leonardi et le retour aussi de Martin et l'appel trop con. À tout de suite sur Rire et Chanson.
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3: Il y a des parents par applaudissement ou pas? Oh là là, tout est compliqué. Laisse tomber, élever des gamins, la grossesse. Le seul truc bien quand t'es enceinte, c'est que tu peux enfin arrêter la contraception. Moi, la contraception, c'est catastrophique chez moi. Là, j'ai un stérilé, d'accord? On se parle quand même d'un harpon en fer forgé, hein? Non mais, bah oui, non mais attends, les quelques fois où tu fais encore l'amour avec ton mari, l'autre, il est là. Je l'ai senti. Ah, mais attendez, j'étais la première surprise. Hein. J'étais là, attends, mais c'est une excellente nouvelle, mon amour. Au moins, il y en a un de nous deux qui sent quelque chose, quoi. La pilule? Qui a inventé la pilule? Moi, la dernière fois que j'ai pris la pilule, c'est simple, j'ai pris 10 kilos et de la moustache. Mais je vous promets, il y avait écrit Jasmine sur la plaquette. Je ressemblais à Jafar. Ah bah, 99% d'efficacité, si plus personne veut te baiser, c'est sûr. Hein. Ah ben une belle invention, je sais pas si vous en avez entendu parler, mais ils sont en train de plancher sur la pilule contraceptive pour hommes. Mesdames, est-ce qu'on va faire confiance? Non mais je pose la question aussi. Moi la seule fois où mon mari a dû penser à un truc à heure fixe, ma fille est restée enfermée à l'école, voilà. Non mais il ne faut pas donner autant de responsabilités aux hommes, ce n'est pas... Ils ne connaissent rien au corps humain, le corps des femmes, je t'en parle même pas. La dernière fois, mon mari vient me voir et il me dit « Mais mon cœur, quand tu fais pipi, le tampon il sort ?» J'étais là « Oui, oui, oui, mon amour, oui. » Et on le suce et on le remet, voilà, c'est ça. J'adore observer les têtes des mecs à ce moment-là, ils sont là. Excellente vanne, ouais. Mais du coup, quelle est la réponse? Non, ne vous inquiétez pas, messieurs, je vous adore, j'adore mon mari, pas d'inquiétude. Mon mari qui m'a quand même donné deux belles princesses. Hein. Ouais. On a eu la première assez facilement, pour tout vous dire. On a juste changé de trou et la magie a opéré. Et ça marche, ça marche. Mais pour la deuxième, ça a été plus compliqué. Et les gens s'impatientaient. Vous avez capté ça? Les gens, ils aiment bien voir ton planning de procréation. C'est très important pour eux. Ils étaient là, ben Marine. Joséphine a 4 ans. Il serait temps de lui donner un petit frère ou une petite sœur. Franchement, ne dites jamais ça. Mais parce qu'on ne peut pas vous dire la vérité, tu vois. Je ne pouvais pas répondre, « Brigitte, j'aimerais bien, mais mes ovaires sont pourris, et ton fils ne bande que quand il dort. Hein. » Et puis dès que ça met du temps à venir, il y a une phrase qu'on entend systématiquement, nous les femmes, c'est « Arrête d'y penser ». Hein les filles, c'est vrai ou pas? Hein, c'est dans ta tête, ce genre de conneries. Là, j'ai quand même une copine proche qui m'a dit « Ça t'arrivera quand tu t'y attendras le mois. » J'étais là « Ah d'accord. » Mais on se parle d'une grossesse ou d'une faciale? Je ne sais plus. Oui. Là, moi je parle de tout ça hyper librement, de la baisse de libido et tout, parce que je ne suis pas du tout frustrée. J'ai bien profité étant plus jeune. Ah bah j'ai fait une école de commerce. Alors, écoutez... C'est un peu cher, hein. Mais c'est 30 000 euros bien investis. Hein. Vraiment, je... ouais, ouais. Même encore aujourd'hui, quand je rembourse l'emprunt, je suis là, à mes souvenirs. Et maintenant, j'ai mis le RIB du compte commun, donc mon mari rembourse la moitié. Enfin, c'est un régal, vraiment, un régal. Alors là, je vois les visages des mecs qui se crispent. Hein. Vous n'aimez pas trop entendre ça de la bouche d'une femme. C'est vrai ou pas? Nous, on le sait, les femmes, parce que quand vous datez Nana pour la première fois, vous lui posez toujours cette question. Et toi? T'as couché avec combien de gars, hein? Et on sent à ce moment-là que 122 n'est pas la bonne réponse. Hein, les filles? On est là. Ah bah moi je me suis beaucoup cherchée. On m'a beaucoup trouvée. Mon mari, c'est différent. Hein. Mon mari, j'ai compris qu'il s'en était enfilé une paire au moment où il a fallu trouver un prénom à notre première fille. Ouais, ah bah. Tous les prénoms lui évoquaient quelque chose, hein, vraiment. Moi, j'ai une théorie, hein. Je pense que c'est pour ça qu'en 2025, les petites filles s'appellent Colette, Simone. C'est les seules qu'ils ont pas

0: encore baisé, voilà. Mais maintenant, le sexe, ça m'intéresse plus du tout. Je trouve ça trop compliqué. Voyez ou pas? Faut faire pipi avant, pipi après. La douche avant, la douche après. Faut s'épiler, t'es là-haut. Je suis venue pour me faire sauter ou pour l'appendicite. C'est bon. Eh, mon mari, ça le rend dingue. Il est là. T'as plus envie de moi. Ça t'arrivera quand tu t'y attendras le moins.
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2: Moi, ça va, hein. Ça va, moi. Les autres, je sais pas, mais moi, ça va. Puis les autres, je sais pas, puis je m'en fous. Chacun se démerde. Chacun s'occupe que de toi, on sera bon copain. Moi, je demande rien aux autres, tout ce que je demande, c'est qu'on me demande rien. En blague. Non, parce que je vois l'autre jour, là, devant le magasin, il y a un mec qui est en panne avec sa bagnole. Et un temps, il m'a dit tiens, monsieur, vous voulez pas me donner un coup de main, ma bagnole est en panne, mon gosse est malade, ma femme s'est barrée, j'ai pas payé mon loyer. Il dit eh, oh. Faut pas l'ennuyer avec la police, moi, hein. En blague. Eh, je lui demande pas de venir me tenir la caisse quand j'ai du mal à la charcuterie, moi. Parce que j'ai un copain l'autre jour, il y avait un vélo qui était tombé, il a ramassé le vélo, et le mec qui est sorti, il a cru chez lui, il a fait tomber, il a cassé la gueule, comme ça, hein. En service. Ah non, moi, c'est un peinard, hein. Là, je vois avec ma femme, on vient de s'acheter une Simca neuve, peinard. On a mis un grillage derrière pour le chien, hein, parce qu'on n'a pas d'enfant. Mais par contre, on aime beaucoup les bêtes. On s'est acheté un gros chien roux, Rex. Eh bien, un chien policier. Intelligent et très affectueux, surtout avec Madeleine. Et puis, dans le commerce, on a toujours affaire un peu à tout le monde, alors tout ça, les émigrés, tout ça. Alors lui, il a refaire. Fait des stages avec le chien à la gendarmerie. Fait des stages. Alors, si vous voulez, c'est bien parce qu'en même temps, on apprend les langues. On apprend l'allemand pour le chien, puis l'arabe pour le mec. Non, parce que moi, j'entends tout le temps dire français, c'est un gros con raciste. D'abord, ceux qui disent ça, c'est pas tous des Français. Et puis, d'autre part, je suis allé en vacances en Belgique et en Suisse, et ben, on n'est pas plus con que certains. Et pour ce qui est le racisme, moi je suis pas raciste, hein. J'ai même des disques de ciné Béchette. Mais il faut quand même savoir que dans le monde, il y a 58 millions de Français, il y a presque 3 milliards d'étrangers. Il y a qu'à aller voir aux Jeux Olympiques, hein. Aux Jeux Olympiques, on y va pour jouer, ils viennent pour gagner. Et ils gagnent. Regarde, 110 mètres, ouais. C'était nous les plus forts, ils ont viré les haies, on a perdu. Je ne m'énerve pas, Madeleine, j'explique. Je cause avec les gens. Ah non, moi, ça va, hein. Changez rien pour moi, hein. Je suis content d'être français, moi, hein. D'abord parce que je suis français, et puis d'autre part, j'aime bien être content. Hein. Non, moi, je dis ça va parce que je vois tout le temps les gens qui se plaignent. Tout ça, que la vue augmente. On a doublé le prix de l'essence. Est-ce qu'il y a deux fois moins de bagnoles qui roulent? Non. Et puis pourtant, on se demande où ils vont, ces cons-là, le dimanche. On se demande où ils vont, ces cons-là. On se le demande avec ma femme, parce que nous, on va chez sa mère. Alors, on les voit, hein. Bon, on n'y va pas tous les dimanches chez sa mère, parce qu'en période électorale, on donne un coup de main aux affiches. Avec René le Boucher, un ancien d'Algérie aussi. On n'est pas emmerdé, hein, il fait 110 kilos, lui, hein. Puis ça fait prendre l'air aux chiens. Parce que je vois l'autre jour, en collège, il y avait des jeunes, et ils pensaient, ils disaient, hey, salaud, pourri de droit, tout ça. Je sais pas comment les gens élèvent leurs gosses, mais nous, on fait pas de politique, hein. Avec René, on fait pas de politique, hein. On donne un coup de main aux affiches, on fait pas de politique, on n'est pas de droite. C'est pas vrai, on n'est pas de droite. Alors, encore moins de gauche, hein. Faut pas déconner non plus. On fait pas de politique parce qu'on trouve que la France, c'est un pays libéral. C'est un pays libéral parce que, par exemple, s'il y a un truc, les ouvriers qui sont pour, qui veulent le dire contre au gouvernement, qui sont pas d'accord, eh ben, ils font une demande de manifestation et ils l'obtiennent. Voilà. C'est un pays, la France, libérale. On peut être en colère, il faut demander gentiment. C'est tout. Alors, évidemment, bon, les manifestations, c'est entre la nation et la République, hein. Ils vont pas vous la donner entre l'étoile et la muette, c'est là qu'ils habitent, hein. Je m'énerve pas, Madeleine, j'explique aux gens. Merde. Alors, mais pareil, contre la République et la nation, ils ont le droit très très souvent. Et alors à Créteil, entre la gare et la poste, tous les jours, s'ils veulent. Et puis je vois la mauvaise foi des gens, je vois bien, tout le monde critique le président de la République tout le temps, tout le temps, tout le temps, et pourtant c'est pas tout le temps le même. C'est bien de la mauvaise foi, ça. Et puis je veux dire autre chose, il est très gentil le président de la République. Il est très gentil, parce qu'il nous laisse des libertés, et tout le monde sait très bien que s'il nous les retirait, personne ne dirait rien. Voilà. Et puis moi, s'il était à sa place, eh ben, je tricherais tous les dimanches pour toucher le quartier, et il le fait pas. Ah, il est très gentil, hein. Et puis ceux qui croient que ça serait mieux avec les communistes, ceci, cela, eh ben ils ont déjà essayé. Ailleurs, il y a de la place. Et puis moi, je vais vous dire, la France, comme elle est là, eh ben c'est pas plus mal que si c'était pire.
0: Vous le savez, on démarre la matinée avec des talents du rire et des légendes. Coluche sur Rire et Chanson Réunion. Bon mardi à toutes et à tous, nous sommes le 7 juillet 2026. La semaine, elle file à une à l'heure. Et évidemment, dans quelques instants, vous allez pouvoir retrouver vos stars de l'humour préférées. Camille Chameau, également le retour de Mickey, côté nouvelle star du rire, avant le retour de notre cher Jean-Yves Lafesse, dès 8h. Le temps pour nous aussi d'accueillir Martin et l'appel trop con qui, lui, ben tiens, il a réussi à associer manger, bouger, voilà.
3: Qui vous a donné l'autorisation de mettre ici une salle de sport dans mon restaurant? Qui?
4: C'est un nouveau concept de l'immobilier, Martin. Je trouve des colocataires entre co-commerçants.
3: Je vais le mettre où, votre colocataire?
4: Eh ben, votre colocataire, on va installer directement ces machines de sport dans la salle de resto. Vous décalez vos horaires de service.
0: L'appel trop con de Martin arrive juste après sur Rire et Chanson Réunion.
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6: À la une, c'est aujourd'hui les résultats du bac. Dans l'Hexagone, le verdict est attendu pour Marine Le Pen. Et du côté de la météo, un temps nuageux sur l'ensemble de l'île. Bonjour à toutes et à tous, c'est le grand jour. À 9h, ce sera la délivrance pour plus de 12 000 lycéens réunionnais. Les résultats du baccalauréat 2026 tombent aujourd'hui. Impatience, stress et émotion. Un moment décisif qui marque pour beaucoup la fin d'un chapitre et le début d'une nouvelle aventure. Direction l'Hexagone avec le procès en appel de Marine Le Pen et le verdict attendu aujourd'hui. Condamnée en première instance dans l'affaire des assistants parlementaires à 5 ans d'inéligibilité, Marine Le Pen joue une partie de son avenir politique. Selon la décision des juges, elle pourrait espérer se présenter à la présidentielle de 2027 ou au contraire voir sa candidature compromise. En cas de retrait, c'est Jordan Bardella qui représentera le Rassemblement National aux prochaines élections. Suite de l'affaire qui a agité toute la France, Cédric Jubilard a révélé à ses avocats être à l'origine de la disparition de son épouse Delphine après une énième dispute conjugale. Il aurait indiqué avoir déplacé le corps pour que ses enfants ne découvrent pas leur mère. Les conseils estiment désormais qu'il est impossible de maintenir le procès prévu en septembre, jugeant nécessaire de nouvelles auditions et des recherches pour retrouver la dépouille de Delphine Jubilard. Et début du sommet de l'OTAN, les dirigeants des 32 pays membres se réunissent aujourd'hui et demain à Ankara. Les discussions porteront notamment sur le renforcement de la défense européenne, le soutien à l'Ukraine, le développement de l'industrie de l'armement et la situation en Iran. Les membres de l'Alliance devraient également réaffirmer leur engagement à consacrer 5% de leur PIB à la défense d'ici 2035. Il est l'heure de faire le point sur la Coupe du Monde maintenant. L'Espagne s'est qualifiée hier pour les quarts de finale en battant le Portugal 1-0. En larmes au coup de sifflet final, Cristiano Ronaldo a disputé le dernier match de sa carrière en Coupe du Monde sans avoir réussi à remporter le trophée. Place au programme du jour maintenant à 20h, l'Argentine affronte l'Égypte, puis à suivre la rencontre Suisse-Colombie, coup d'envoi à minuit.
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6: Le vent est l'élément marquant de cette journée. Orienté au sud-est, il se renforce sur les littoraux sud-ouest et nord-est, avec des rafales pouvant atteindre 75 à 85 km/h. Côté ciel, le sud-est conserve un temps gris et humide, tandis que le reste de l'île bénéficie de conditions plus clémentes, malgré quelques nuages sans conséquence dans l'après-midi. Côté température, 25 degrés au port, 23 à Saint-Pierre et que 10 degrés au Maïdo.
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8: Bonjour à toutes, bonjour à tous. Le CRGT vous informe que sur la RN 1002 contournante de Saint-Joseph, il y aura des travaux d'amener de réseaux d'arrosage dans les giratoires. La circulation sera donc alternée de 20h30 à 5h. Et puis on termine sur la RN2 à Saint-Philippe, rue Lecomte de Lille, au niveau de la future maison de la Veillée, jusqu'à l'église de Saint-Philippe. Il y aura des travaux de réfection de trottoir jusqu'au vendredi 31 juillet. Un alternat est prévu de 7h à 16h. La vitesse a baissé à 30 km/h dans la zone du chantier et le stationnement est également interdit des deux côtés du tronçon. Avec tout ça, patience, prudence et redoublez de vigilance au volant.
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9: Bonjour.
4: Bonjour monsieur, c'est bien le restaurant ?
9: Oui, oui.
4: Monsieur Martin à l'appareil, société d'immobilier commercialiste de Martinville.
9: Oui.
4: J'ai un client qui m'a demandé de lui trouver un local pour ouvrir une salle de sport.
9: D'accord.
4: Et comme tout ce que j'ai trouvé, le loyer était trop cher, je lui ai proposé de s'installer chez vous.
9: Mais je suis un restaurant.
4: Bah oui, je sais.
9: Qui vous a donné l'autorisation de mettre ici une salle de sport dans mon restaurant ? Qui ?
4: C'est un nouveau concept de l'immobilier Martin. Je trouve des colocataires entre co-commerçants.
9: J'ai pas de colocataire, je vais le mettre où votre colocataire ?
4: Eh ben votre colocataire, on va installer directement ces machines de sport dans la salle de resto.
9: Ah non, mais j'ai 40 places assises.
4: Oui, bah 40 places assises, ça vous fait dans les 80 places debout, vous faites moitié-moitié.
9: Ah non, mais moi je peux pas faire manger mes clients debout, je suis un restaurant.
4: Ok, dans ce cas, plan B, vous sortez vos tables sur le trottoir et on installe les appareils à l'intérieur.
9: Ah oui, mais c'est pas possible, je peux pas faire manger mes clients dehors. Fait.
4: D'accord, bon alors plan C, vous décalez vos horaires de service.
9: Vous me demandez de décaler les horaires de repas.
4: C'est ça, comme ça on cale les cours de fitness entre midi et 14h et après vous récupérez la salle.
9: Donc je travaille une heure et après je laisse la salle de sport.
4: Bon, pourquoi vous voulez travailler qu'une heure ?
9: Parce que moi mes clients, ils sont en pause méridienne entre midi et en général...
4: Ah mais attendez, vous avez une méridienne à l'intérieur du resto.
9: Je vous parle de pause méridienne, monsieur. Une pause méridienne, c'est une pause repas.
4: Non, une méridienne, c'est un espèce de demi-étage entre deux grands étages.
9: Non, ça s'appelle une mezzanine, ça, monsieur.
4: Voilà, c'est ça. Eh ben, pourquoi vos pauses méridiennes, vous les faites pas sur la mezzanine ?
9: Mais je n'ai pas de mezzanine.
4: Ok, bah alors plan D, vous tournez un jour sur deux.
9: Non, oui, bah, bien sûr.
4: C'est ça, un jour c'est resto, un jour salle de fitness.
9: Hors de question, je déménage tous les jours sous prétexte que le lendemain, il y a une salle de sport. C'est non.
4: Comment ça, c'est non ?
9: C'est non.
4: Ah bah merci, moi je vous ai déjà fait fabriquer votre nouvelle enseigne.
9: Mais monsieur, vous n'avez pas à m'imposer. Mais c'est quoi cette façon de travailler ?
4: C'est la méthode américaine. Tout bénef pour tout le monde.
9: Ah oui, ah vous trouvez ça tout bénef. Je ferme mon établissement pour laisser une salle de sport.
4: Ouais, mais un jour sur deux, c'est lui qui ferme sa salle de sport pour vous laisser un restaurant.
9: Bien sûr, vous voulez pas que je lui donne mon salaire aussi et puis me donne le siège à chacun notre tour.
4: Ah bah ça c'est aussi une super idée.
9: Mais non, c'est pas possible.
4: Vous savez quoi ? Je viens, j'installe l'enseigne et on en parle en même temps.
9: Mais monsieur, vous ne changez pas mon enseigne sans accord de direction. Enfin,
4: En plus, je vous ai trouvé un nouveau nom. Maintenant, vous serez la salle de fitness.
9: Oui, bah écoutez, votre salle de fitness.
4: Vous voyez, ça marche pour les deux. Frites, parce que vous vendez des frites, et fitness.
9: Mais je ne suis pas une friterie, monsieur.
4: Bon, vous êtes un resto, vous faites pas de frites.
9: Un accompagnement.
4: Eh ben, c'est pareil, vous ferez frites, accompagnement, salle de sport.
9: Bah,
4: d'où l'enseigne, salle de fitness.
9: Mais. Oui.
4: Ah, c'est plus la même dame.
10: Tu veux que je fous tout ton colocataire dans la cave ?
4: Non, votre collègue proposait dans la méridienne, mais je crois qu'on s'est mal compris.
10: Pourquoi on s'est mal compris ? Moi, j'ai très bien compris. Vous voulez mettre une enseigne sur ma vitrine que vous n'avez pas le droit, que j'ai pas donné l'autorisation.
4: Pardon, mais que c'est quand même une enseigne que mon client qui m'a donné l'autorisation.
10: Attendez, de quel client ?
4: Le mien, celui qui ouvre la salle de fitness chez vous.
10: Mais je m'en fous de ta salle de fitness, non ?
4: Pardon, mais vous serez la première salle de fitness au monde.
10: Je m'en fous aussi, t'as compris ? C'est même pas la peine que tu te déplaces.
4: Bah si, au moins pour vous poser l'enseigne.
10: Mais y a pas d'en. Tu vas pas me poser l'enseigne tant que j'ai pas donné d'accord.
4: Oh, on fera les papiers plus tard.
10: Mais là, maintenant tu m'appelles, mais avec ton vrai numéro, pas un numéro masqué, d'accord ?
4: Pas de problème, tu sais quoi, je te rappelle quand j'arrive.
10: Bah, sur ce, tu m'appelles plus.
4: Ah bah, faudrait savoir.
10: T'as compris ?
4: Je t'appelle plus.
10: Non, tu m'appelles plus.
4: Je t'appelle plus, je t'appelle plus.
10: Bah, t'as compris ?
4: Bah oui, tu vois, là je t'appelle encore.
10: Allez, dégage.
4: Et là, je t'appelle plus.

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12: Oui, bonjour monsieur Hublot. Hulot. Tout à fait, hein, voilà, ben voilà, c'est un projet immobilier et puis c'est un projet de vie aussi. Hein. Absolument, je suis célibataire monsieur Hublot.
13: Pourquoi?
12: Eh ben tout à fait, j'achète seule. Donc j'emprunte également seule. Vous souhaitez qu'on fasse la liste de tout ce que je fais seule, monsieur Hublot? Tout à fait, voilà, ben, c'est un appartement, ça y est, je l'ai trouvé. Ben, c'est un grand appartement, enfin 17, quasiment 20 mètres carrés, quoi. Mais bien, hein, oh là là, très lumineux, avec des grandes fenêtres, comme ça. Ça c'est marrant, ça, y a pas de fenêtre hein, dans votre bureau. Ça vous angoisse pas, ça? Ah oui, parce que moi ça me... Mais vous non quoi, hein. Vous l'aviez bien faite, parce que finalement c'est vous qui y vivez hein, dans ce bureau, donc je me doute, hein, monsieur Hublot, que vous ne vivez pas vraiment là. D'ailleurs, je ne vois pas de clic-clac. Absolument, hein, c'est pour un emprunt. Donc, bah, l'appartement coûte 250 000 euros, donc bah, j'ai un apport, oui. 35 000 francs, hein. Ancien, par contre. Eh ben, en euros, ça doit aller chercher dans les 57 euros. 57,50 euros, quoi, ça dépend du change. Hein. Tout à fait, allons-y pour une simulation. Non, pas 35 ans, 30 ans. Non, alors moi j'ai 30 ans, hein. À l'emprunt. 35 ans. Ah oui, c'est long, hein. Bah, c'est-à-dire c'est plus long que moi, hein, donc... Mais je comprends tout à fait ce que vous me dites, ah, monsieur Hublot, c'est pas du tout ça, c'est juste que 35 ans, ça m'amène, moi, quand même, à... Bah, à 65 ans, hein, quand même, donc... Donc j'emprunte 250 000 euros et je rembourse 500 000. Pourquoi? C'est le principe. Sacré principe, hein. Dites, monsieur Hublot, moi j'ai 5 euros sur moi, donc ce que je vais faire, je vais me dépêcher à les prêter, parce que dans 2 semaines, je vais m'acheter une bagnole, hein. Une assurance d'essai, oui, bien sûr, bah, si vous voulez. Enfin, pourquoi faire? Comment ça, au cas où je meurs? Ah, moi j'ai 30 ans, hein, monsieur Hublot, donc oula, je vais pas mourir, hein, enfin pas là, quoi. Bah c'est pas ça, monsieur Hublot, mais vous avez quel âge, vous, par exemple? 55 ans? 45? Bon, enfin, en tout cas, moi, vous me diriez, tiens, je me prendrais bien une petite assurance d'essai. Je vous dirais, non, monsieur Hublot, franchement, pourquoi faire? Et pourtant, vous, vous êtes quand même déjà assez marqué, quoi. Bah oui, mais c'est ça aussi, de travailler dans un local sans fenêtre. Mais c'est marqué là, monsieur Hublot, ce que je gagne, 15 000 par an, hein. Mais là, c'est un euro, par contre. Avec ce que je gagne, il faudrait étaler les remboursements sur 60 ans. Allons-y, hein, si vous voulez. Ah, vous ne voulez pas? Mais c'est sûr, monsieur Hublot, que c'est risqué. Pour vous? Parce que dans 65 ans, vous serez mort. Et puis, tu sais quoi, Hublot? Moi, je suis pas venue là pour jouer au Monopoly avec un homme en fin de vie, là, hein. Donc ce que tu vas faire, tu vas me clôturer tous mes comptes, là, hein, mon PEL, mon code et vie, mon MSN, là. Tu vas me chercher en petite coupure les 60 euros de mon compte courant. Parce que tu m'entends, Hublot? C'est la dernière fois que je remets les pieds dans cette grotte.

0: Nous, on continue sur cette belle lancée. Vous écoutez Rire et Chanson Réunion, Jean-Yves Lafesse qui sera de retour dès 8h. Et puis avant sa place aux nouvelles stars, ça tombe bien, c'est Miri. Bah oui, Miri, même avec elle.
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3: Moi, à la base, je suis pas du tout humoriste, non. Moi, à la base, je suis kiné, voilà. Kiné, c'est un métier formidable, alors pour plusieurs raisons. La première raison, c'est qu'on vous soulage. Il y a un sondage qui est sorti il n'y a pas longtemps qui disait que nous, les kinés, on fait partie de ceux qui soulagent le plus les Français. Avec en premier les médecins, en deuxième les kinés et en troisième, bien évidemment, l'alcool. Et les enfants. Non, l'alcool est en premier, bien évidemment. Et puis le métier de kiné, c'est formidable parce que dans le monde médical, c'est un peu le métier qui fait le plus rêver. Ouais. Je me rappelle quand j'étais célibataire, par exemple, je disais à une fille que j'étais kiné, direct, elle voulait que je lui fasse un petit massage, direct, ouais. Après, je sais pas si ça marche aussi pour les gynécologues, mais... Mais en tout cas, pour les kinés, ça marche très bien, quoi. Et souvent, ça se passait toujours de la même manière. Hein. Par exemple, en boîte, j'allais en boîte, il y a une fille qui me plaisait. Oui, bonjour. Oui, je vous trouve vraiment très jolie. Je peux peut-être vous payer un verre. Non, je crois pas, non. Bon, bah, on danse. Non plus, non. Bon, bah, je suis kiné. Kiné? Massage. C'est pour ça que j'adore ce métier. Après, je vais être franc avec vous, moi je n'ai jamais voulu être kiné, non. Je connaissais pas du tout le métier de kiné, moi. J'avais jamais vu de kiné, j'avais jamais côtoyé de kiné, j'étais jamais allé chez le kiné. Alors après, j'avais une image de ce métier, hein, le kiné qui s'occupe des grands sportifs professionnels, hein, qui s'occupe des mannequins magnifiques. Et finalement, je me suis rendu compte au fur et à mesure que j'allais plus m'occuper de vous. Mais c'est bien aussi, c'est très très bien. Et il y a plein de choses comme ça que j'ai découvert dans le métier de kiné. Par exemple, j'ai découvert que quand t'es kiné, bah t'es obligé de masser des pieds. Non, parce que certains d'entre vous, c'est pas des pieds que vous avez, non. C'est des œuvres d'art contemporaines. Mais après, je vous juge pas, parce que la forme de son pied, on choisit pas. Par contre, la propreté, si. Je me rappelle, il y avait un patient qui était venu à mon cabinet pour la première fois. Il s'est fait une entorse du pied. Je regarde son pied, j'ai jamais vu des pieds aussi sales de ma vie. Tellement sales que si je prenais une clé, je la mettais entre ses orteils, ça pouvait faire une épreuve pour Fort Boyard. À la place des scorpions et des serpents, tu mettais les pieds de ce monsieur, t'as personne qui vient chercher la clé. Je veux dire, venir chez le kiné alors que t'as les pieds pourris, c'est comme si moi j'allais passer une coloscopie alors que j'ai la gastro. C'est exactement la même chose. Il y a aussi d'autres choses que j'ai découvertes en tant que kiné. Par exemple, que quand t'es kiné, bah, tu dois t'occuper de personnes âgées. Voilà, et je passe ma journée avec des personnes âgées, notamment avec Madame Lamar. Madame Lamar, comment vous dire, je l'adore. On se taquine énormément. Dès qu'elle vient à mon cabinet, elle m'appelle Kirikou. Oui, c'est raciste, oui. Enfin, moi, en échange, je l'appelle l'escargot. Parce qu'elle est lente et elle bave. Mais après, je vais vous avouer un truc. J'arrête le métier de kiné pour plusieurs raisons. Même si j'adore les personnes âgées, je fais peur aux personnes âgées. Parce que si vous n'avez pas remarqué, je suis un kiné noir et barbu. Et mes potes, ils me disent, mais Miri, si tu fais peur avec ta barbe, pourquoi tu gardes ta barbe? Parce que je suis moche, en fait. La barbe chez les hommes, c'est un peu l'équivalent du maquillage chez les femmes. Plus t'es moche, plus t'en as. Et moi, j'en ai beaucoup, quoi. Et apparemment, je suis pas le seul ce soir. Alors que toi, t'en as pas. Mais tu devrais. La deuxième raison, c'est pourquoi j'arrête ce métier formidable, c'est que j'ai peur aussi des personnes âgées. À force de côtoyer des personnes âgées, j'ai l'impression que j'ai 80 ans. Ouais. Elles déteignent sur moi, j'ai des réflexes de petit vieux. Je parle de la météo toute la journée. C'est plus des vieux, c'est carrément des stations météo en déambulateur. En plus, ils se plaignent tout le temps. Non, mais il fait trop chaud. Mais c'est normal, c'est l'été. Non, mais il fait trop froid. Oui, c'est normal, c'est l'hiver. Non, mais il fait trop humide. Oui, c'est normal, tu t'es pissé dessus. Donc tout ça, réuni, fait que je décide d'arrêter le métier de kiné. Et quand je vous vois rire avec les sourires comme ça, je me dis que pourquoi pas une nouvelle vie d'humoriste. Merci.
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8: C'était un Belge qui était invité par un ami français à Paris et ils sortent en boîte et tout. Et le Belge il dit : écoute, je suis très emmerdé, Yannick, mais je n'arrive pas à draguer. Y a rien à faire, je n'arrive pas. Pourtant, je vois de belles femmes, je suis physiquement je suis assez correct, mais n'arrive pas à draguer. Le français, il dit, écoute, c'est normal, c'est parce que t'arrives pas trop à enclencher, quoi. Faut que tu leur parles, quoi. Faut les aborder, quoi. Il dit, rien, je vais te montrer comment ça marche. Il va chez une fille, il dit, salut, alors, donne-moi un chiffre, de 1 à 10. La fille dit, 7. Super, t'as gagné le droit de danser avec moi toute la soirée. Ben, je regarde, ben merde, ça forcé en France. S'approche la nana, il dit, bonjour. La fille dit, bonjour. Donne-moi un chiffre de 1 à 10. Elle dit, 4. Perdu, c'était le 7.
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2: Effectivement, vous débutez ces vacances avec le Morning du Rire sur Rire et Chanson Réunion, spécial vacances. Vous allez pouvoir revivre les meilleurs moments de vos humoristes préférés, hein, notamment Martin l'appel trop con, le trop con. On vous a concocté le meilleur du pire de ce qu'il nous a fourni pour cette année et ce début de saison 2026. Donald Jacksman, on a aussi Cody Kim qui arrive, et puis le retour aussi de notre papy culte des canulars et des impostures, comme toujours Jean-Yves Lafesse qui est de retour dès maintenant. Il est 8h à La Réunion, bienvenue tout le monde.
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4: Allô? Allô? Allô? C'est marrant. Allô? Bonjour. Ah ben ça cocoricote tout le temps. Allô. Allô, pas de problème, ça fait cocorico. Oui.
5: Oui, bonjour monsieur. Monsieur Gilbert.
4: Oui.
5: Oui, bonjour, France Télécom à l'appareil.
4: Oui.
5: Nous venons d'avoir 6 appels, 6 plaintes de la part d'usagers qui essayaient de vous contacter et...
4: Ah bah écoutez, je suis d'accord avec vous, ça sonne chez moi, et puis quand je dis allô, on me fait cocorico, alors j'aime bien, mais ça va aussi.
5: Voilà monsieur, c'est pour ça qu'on vous appelle. Apparemment, vos correspondants se plaignent que quand ils appellent chez vous, ça décroche, et vous faites le coq.
4: Qui va? Ah non.
5: Ah si.
4: Non, c'est moi qui viens d'avoir, puis j'ai un témoin, en plus je suis pas tout seul ici, j'ai quelqu'un qui est à la maison.
5: Vous n'avez jamais fait le coq, monsieur, quand ils vous ont appelé?
4: Non, monsieur. Ça sonne chez moi, je décroche un téléphone, ça me fait cocorico à chaque fois que je dis allô. Je raccroche, je décroche à l'autre téléphone, ça me fait cocorico quand je dis allô. C'est pas moi qui fais cocorico, je suis pas un coq, monsieur, j'ai 53 ans, c'est pas pour le mien. Alors ne me prenez pas pour un con. Ok? Ça, c'est pas vous qui le faites, là?
5: Pardon?
4: C'est pas vous qui faites cocorico tout de suite, là?
5: Ah non, monsieur.
4: Ah, ben, si, ça vient de faire cocorico dans mon téléphone.
5: Attendez.
4: Là, encore une fois. Là, on fait cocorico à l'oreille, c'est pas vous, peut-être? Ça, c'est quoi?
5: J'entends un coq, monsieur.
4: Oui, bah, c'est pas moi qui sais, parce que je suis en train de vous engueuler. Bon, si en plus, quand on téléphone, j'imagine ça, puis comme ça, pour l'argent, faut peut-être pas pousser quand même.
5: Monsieur.
4: Bah, si, vous êtes en train de m'accuser.
5: Non, monsieur.
4: Bah, si, vous m'avez dit que vous faites cocorico, je vous dis non, vous me dites si, il y a des clients qui se plaignent.
5: Oui, apparemment, ça vient pas de chez vous, hein.
4: Ah, bon, quand même?
5: Non, apparemment, il y a un coq sur la ligne, mais on ne sait pas d'où il vient. Vous permettez qu'on fasse un essai?
4: Ah, mais faites un essai, monsieur.
5: Est-ce que vous avez un bug?
4: Un bug pour faire?
5: Un bug pour faire le coq sur votre ligne.
4: Je n'ai rien, monsieur.
5: Essayez de me parler pour voir. On va voir si ça déclenche le bug.
4: Allô? Allô? Oui, d'accord. Voilà, ça fait le coco.
5: Vous avez entendu?
4: Ouais.
5: Donc vous avez un bug.
4: Bon, ben, je débranche ça tout de suite, vous c'est tout.
5: Non, le mieux à faire, monsieur, c'est de le débuguer.
4: Ouais.
5: Donc, s'il refait le cocorico, vous l'abattez.
4: Hein?
5: Vous faites pan et ça le débug.
4: Ah bon?
5: Attention.
4: Pan! Ah bon, c'est bon. Pan! C'est ça, votre chef?
5: Voilà. Le coq est mort, monsieur, vous n'avez plus de bug, hein?
4: Non, là, je crois que vous vous êtes foutu de ma gueule pas mal.
5: Moi?
4: Je crois que vous vous êtes foutu de ma gueule, là.
6: Gros salaud.
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1: Moi, je pense qu'il y a des gens dans la vie qui sont pas faits pour être en couple. Moi, je pense que j'en fais partie. Je vais vous donner des exemples qui prouvent que je suis pas fait pour être en couple. Ok ? Premier exemple. Parfois, on allait au resto, elle et moi. On dînait tous les deux, ça se passait super bien. Rigolade. Arrive le moment du dessert. Ok ? Le serveur, il arrive. Vous désirez un dessert ? Excusez-moi. Je sais pas pourquoi je voulais faire cette voix au serveur. C'est le père Fouras qui est venu me servir. J'ai pas compris ça. Vous désirez un dessert ? La clé se cache dans l'île flottante. Bref, moi j'ai dit oui, je vais prendre un gâteau au chocolat, s'il vous plaît.
2: Un gâteau au chocolat, mademoiselle ?
1: Non, pas de dessert.
2: Pas de dessert ?
1: Pas de dessert, pas de dessert, pas de dessert, pas de dessert. Le serveur, il s'en va. Le gâteau au chocolat, il arrive. Regarde les filles, elles rigolent déjà, regarde. Parce qu'elles savent de quoi je vais parler. À partir du moment où le gâteau y est là, ça se passe en trois étapes. Première étape. T'as pris quoi ? Ben, j'ai pris un gâteau au chocolat, chérie, t'as entendu ? J'ai dit au serveur, j'ai dit gâteau au chocolat. C'est bon ? Écoute, c'est un gâteau avec un goût de chocolat. Franchement, c'est pas mal. Je peux goûter ? Et tu bouffes ton gâteau ! Et c'est nous les mecs qu'on se retrouve en face à dire, c'est bon ? Même le serveur, il est passé, il a dit, elle avait dit pas de dessert. Je suis pas fait pour être en couple, je vous le dis, non, je suis pas fait, je sais pas faire ça. C'est comme parfois, ok, un autre exemple, parfois, elle rentrait à la maison, et elle faisait ce truc que vous adorez faire les femmes en couple, elle commençait à se brosser les dents. Non, ça j'espère que même les femmes pas en couple, elles se brossaient les dents. Elle commençait à se brosser, et pendant qu'elle se brossait les dents, elle me racontait l'intégralité de sa journée. Sauf que moi, j'avais que des petits morceaux d'informations, tu vois. Parce qu'il y avait le brossage dedans en même temps. Tu sais, elle était là. En fait, ça m'a saoulé parce que c'était comme. Après, je lui ai dit, mais t'as pas l'impression que. Du coup, je lui ai dit, t'en penses quoi ? Je me moque des filles, mais c'est vrai que nous, les hommes, quand on se brosse les dents, on est des gros dégueulasses quand même. T'as vu, les femmes, elles arrivent à rester à peu près classe. Nous, les mecs. On dirait qu'on a fait une crise d'épilepsie, on est éclaté. Je suis pas fait pour être en couple, je sais pas faire ça. J'ai plein d'exemples. C'est comme parfois j'étais dans le lit, j'étais bien, j'étais au chaud. J'étais sur le point de m'endormir, j'étais au top. Et elle, elle rentrait dans le lit. Regarde, les filles, elles rigolent, c'est quand même fou. Elles savent de quoi je parle. Elle rentrait dans le lit et elle mettait ses mains gelées sur moi. Et elle me disait, t'as vu comment je suis gelée ? Pourquoi vous faites ça, les filles, sans déconner ? Et mes pieds aussi, regarde. Mes pieds sont gelés, mes pieds. C'est comme si vous êtes dans la chaleur de la couette, vous êtes au top, vous êtes bien, ok ? Votre mec, il rentre de boîte, déchiré, mort ! Il arrive dans la chambre, il rentre dans le lit, il vomit. T'as vu comment je suis bourré ou pas ? Bah alors, je suis déchiré, là. Même mes pieds sont bourrés, regarde ! Regarde, chérie, mes pieds sont bourrés. Chérie, regarde. Oh merde, c'est pas ma femme.
3: Les meilleurs talents et l'humour français, comme toujours, sur Rire et Chanson Réunion. Kev Adams, à l'instant. Je ne sais pas si vous avez vu ça sur les réseaux sociaux. Alors, vous le savez, lorsque Kev Adams a démarré, eh bien, sa vie d'humoriste, et notamment à se produire, hein, sur les scènes, il disait. Ne vous en faites pas, un jour je serai vieux, moi aussi un jour j'aurai 35 ans. Eh bien ça y est, monsieur a fêté ses 35 ans et pour reprendre un petit peu l'expression en contre-pied, il s'est mis la petite vidéo où lorsqu'il disait, bah oui, moi aussi un jour je serai vieux, bah pour lui. Bon voilà, ça c'est un petit peu d'autodérision et ça fait pas mal du bien. Merci Kev, le temps pour nous aussi d'accueillir.

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15: Ce soir, j'ai envie de vous demander s'il y a des Congolais dans la salle. Est-ce qu'il y a des Belges?
16: Oui.
15: Ah, une Belge. Oui, c'est bien, c'est bien. Moi, je suis Belge. Enfin, je suis Congolais d'origine belge. J'ai pas toujours été Belge. Hein. Je suis né Zaïrois et puis je suis devenu Congolais parce qu'entre-temps, le nom du pays a changé. Et puis, je suis devenu Belge parce qu'entre-temps, le nom du pays a changé. J'imagine que dans 20 ans, je serai Marocain. Je plaisante, je serai Polonais. Je sais. Ouais. Et donc voilà, je suis là aujourd'hui et je représente la Belgique. Enfin, je représente une des couleurs du drapeau. C'est visuel, hein, il faut... C'est l'Europe, les gars, attention. Donc, des Congolais ce soir, non? Des sympathisants? Parce que je suis originaire du Congo et j'ai été joué à Kinshasa, la capitale du Congo, et j'ai découvert qu'on avait inventé énormément de choses. Vous n'imaginez pas le nombre d'inventions majeures qu'on a au Congo. Le pizza hut. Le concept de manger italien dans une hutte. Vous croyez que ça vient du Danemark? Non, c'est nous qui l'avons inventé. Hollywood nous a piqué énormément de choses. Je pense à des séries télé comme Alerte à Maluku. Oui, vous vous riez parce que vous pensez à Alerte à Malibu, la version américaine. À la base, ça s'inspire d'une sauveteuse congolaise qui sévissait dans un village en bord de fleuve appelé Maluku. Alors, super, hein, dans la version américaine, ils ont pris Pamela Anderson, que tout le monde connaît, hein, et l'ont muni de pastèques à l'avant. Pourquoi pas? Mais dans la version congolaise, la version originale, les pastèques, elles n'étaient pas à l'avant. Elles étaient à l'arrière. Série qui a cartonné. Mais qu'on a dû arrêter par manque d'acteurs. Ils tournaient avec des vrais crocodiles, les mecs. Et puis, il y a la police de proximité aussi qu'on a inventée. La police de proximité. Vous savez, la police qui est proche des gens, qui discute avec le peuple pour rassurer le peuple. Eh bien, c'est pareil. Au Congo, avec le peuple et la police, tout est basé sur le dialogue. Donne-moi 3 000. Mais qu'est-ce que j'ai fait? Alors, donne-moi 2 000. Pourquoi faire? La vitesse de vos essuie-glaces n'est pas réglementaire. Le mec me sort ça en pleine saison sèche. J'étais à vélo en plus, en rien à voir. Tout est possible dans ce pays, c'est mon pays aussi, hein, et je l'aime, mais tout est imaginable. C'est d'ailleurs le seul point commun qu'on a avec les Américains. Aux États-Unis, c'est l'American Dream, nous c'est le rêve congolais. Le rêve congolais, c'est que si tu crois vraiment en quelque chose, et que tu sais que tu peux y arriver, et que tu vas tout faire pour y arriver, tu peux toujours rêver. Je suis très content de constater que ça vous fait rire, hein, parce que c'est... J'ai donc une petite question. Est-ce qu'il y a des racistes ce soir? Ok, pas de racistes. Est-ce qu'il y a des menteurs ce soir? Donc pas de menteurs, pas de racistes. Je veux bien vous croire, mais je vais vous tester. On va faire un petit exercice. Je vous donne un début de phrase que vous allez poursuivre. Attention, c'est parti. Première phrase. Pierre qui roule. Bien. Deuxième phrase. Qui vole un œuf? Super. Deuxième partie de l'exercice. Je vous donne un début de phrase.

0: mais vous ne dites absolument rien.
1: Pensez et vous ne dites rien.
0: C'est parti. Tous les juifs aiment. Tous les arabes sont des. Et tous les noirs sentent. Vous l'avez pensé. Vous l'avez pensé, c'est normal, c'est un mécanisme de pensée automatique, hein, qu'on pratique tous, mais contre lequel il faut essayer de lutter, justement. Alors, si vous êtes raciste, il n'y a pas de problème, moi je le suis. Mais alors faites comme moi, pratiquez un racisme équitable. Le principe du racisme équitable, c'est que pour chaque blague raciste à laquelle vous riez, 5 centimes sont versés à un petit producteur d'oignons à Cuba. Et 5 autres centimes vont à Maïmouna, cette jeune malienne qui, tous les matins, et sous un soleil harassant, parcourt les 30 kilomètres qui séparent son village du puits pour approvisionner son village en eau. Vient alors cette interrogation, les amis, pourquoi ne pas construire le village autour du puits ? Maïmouna ! Une belle leçon de courage. Mais qu'est-ce qu'elle est con ! Exactement, que ça allait vous faire rire aussi. Parce qu'en fait, j'ai des chiffres qui vous concernent. Je savais exactement ce qui allait vous faire rire ou pas. J'ai des chiffres qui vous concernent, qui m'ont été communiqués par la connasse, d'ailleurs. Non, c'est pas vous, madame. C'est... La connasse, c'est la Coordination Nationale des Statistiques. Organisme de référence en matière de chiffres. Ils ont des chiffres sur tout. Alors, que nous dit la connasse ? C'est bien. La connasse, c'est formel. La connasse, c'est formel. Ce soir, 10% des personnes présentes ne riront pas. En revanche, elles riront demain. Et pour cause, nous avons 10% de blondes dans la salle ce soir. Vous entendez ? Elles ne savent même pas où elles sont. Pas moi. Et elles ? Autre chiffre, et je terminerai là-dessus, 45% des femmes présentes ce soir dans la salle préfèrent faire l'amour dans le noir. Rassurez-vous, mesdames, le noir est d'accord.
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2: Moi, je suis assez fan des statistiques, j'en lis beaucoup, et des fois, je me demande, est-ce que les statistiques nous prennent pas pour des cons? Des fois, je me dis, mais comment ils font pour savoir? L'autre fois, j'ai lu, tu sais, une statistique qui dit que 37% des personnes qui sont mortes en jouant à la roulette russe le regrettent. Comment ils font pour savoir ça? Par exemple, on se connaît pas, on se juge pas, qui dans la salle a un animal domestique? Que je vois un petit peu. Ok, c'est souvent les classiques chien-chat en un. Eh bien, il y a une statistique qui dit que 7% des propriétaires d'animaux domestiques ont déjà eu une relation sexuelle avec leur animal. On se connaît pas. On se juge pas qui a déjà fait ça. Comment ils font pour savoir? Qui peut dire moi? Comment ils font pour ça? Est-ce que le mec va dans un parc, il voit un mec avec un chien, il dit « Monsieur, venez voir, venez voir. » Voilà, ce petit chien là qui boite en fait. Vous l'avez enculé? L'autre, il est perdu, mais ça va pas, vous êtes malade, vous me prenez pour qui? Mais non, mais c'est pour les statistiques, c'est pour les sondages, on n'en saura pas que c'est vous. Hein. C'est anonyme. C'est anonyme? Moi, une fois, comme ça hein. Et t'as le chien qui est là. Non, c'est beaucoup plus, c'est beaucoup plus. Arrêtez-le, il m'appelle maman. Arrêtez-le. Il y a des statistiques et des sondages auxquels tu ne peux pas répondre. Par exemple, il y a une statistique qui dit que un homme sur deux est impuissant. On ne se connaît pas. On ne se juge pas. Quel mec dans la salle est impuissant? Là, les femmes disent, moi, je sais. Sur les femmes aussi, on ne se connaît pas, on ne se juge pas. Quelle femme dans la salle vote à gauche? Que je vois un petit peu. Ok, là, là-bas, là-bas. C'est intéressant parce qu'il y a une stat qui dit que les femmes qui votent à gauche sucent plus que les femmes qui votent à droite. On ne se connaît pas, on ne se juge pas. Quelle femme vote à gauche? J'ai pas bien vu. On ne se connaît pas, on ne se juge pas. Qui dans la salle vote Front National? Il est magique ce parti. Hein. Chaque année, il fait plus de votants, mais non, personne ne vote pour eux. Même ceux qui votent, ils n'assument jamais. Ils sont toujours en train de chercher des prétextes. Ouais, moi, je vote FN parce que je suis déçu de la politique, c'est tout. Je suis déçu de la gauche, déçu de la droite. Je vote FN, c'est logique. Tu dis, bah non, c'est pas logique. C'est comme si tu dis, j'aime pas la viande, j'aime pas le poisson, tiens, je vais manger de la merde. Personne ne se dit ça, ok? Merci, bonne soirée.
3: Comme tous les matins, vous commencez la journée avec le plein d'humour et surtout d'humoriste français que vous adorez, Donald Jacksman à l'instant. Allez, une trentaine de minutes à passer ensemble sur Rire et Chansons Réunion. Ça tombe bien, on a ce qu'il faut pour vous pour attaquer cette fin d'heure. Elise Moon, Karine Dubernet également et le retour de Martin à l'appel trop con qui lui a associé, eh bien, manger, bouger. Ah bah tiens, au moins il fait une bonne chose.
4: Qui vous a donné l'autorisation de mettre ici une salle de sport dans mon restaurant? Qui?
5: C'est un nouveau concept de l'immobilier, Martin. Je trouve des colocataires entre co-commerçants.
4: Je vais le mettre où, votre colocataire?
5: Eh ben, votre colocataire, on va installer directement ces machines de sport dans la salle de resto. Vous décalez vos horaires de service.
3: Bon. Au moins, dans tout cela, il y avait une bonne intention. Allez, là, mais l'appel trop con de Martin arrive juste après l'essentiel des infos.
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8: À la une, c'est aujourd'hui les résultats du bac. Dans l'Hexagone, le verdict est attendu pour Marine Le Pen. Et du côté de la météo, un temps nuageux sur l'ensemble de l'île. Bonjour à toutes et à tous, c'est le grand jour. À 9h, ce sera la délivrance pour plus de 12 000 lycéens réunionnais. Les résultats du baccalauréat 2026 tombent aujourd'hui. Impatience, stress et émotion. Un moment décisif qui marque pour beaucoup la fin d'un chapitre et le début d'une nouvelle aventure. Direction l'Hexagone avec le procès en appel de Marine Le Pen et le verdict attendu aujourd'hui. Condamnée en première instance dans l'affaire des assistants parlementaires à 5 ans d'inéligibilité, Marine Le Pen joue une partie de son avenir politique. Selon la décision des juges, elle pourrait espérer se présenter à la présidentielle de 2027 ou au contraire voir sa candidature compromise. En cas de retrait, c'est Jordan Bardella qui représentera le Rassemblement national aux prochaines élections. Suite de l'affaire qui a agité toute la France, Cédric Jubilard a révélé à ses avocats être à l'origine de la disparition de son épouse Delphine après une énième dispute conjugale. Il aurait indiqué avoir déplacé le corps pour que ses enfants ne découvrent pas leur mère. Les conseils estiment désormais qu'il est impossible de maintenir le procès prévu en septembre, jugeant nécessaire de nouvelles auditions et des recherches pour retrouver la dépouille de Delphine Jubilard. Et début du sommet de l'OTAN, les dirigeants des 32 pays membres se réunissent aujourd'hui et demain à Ankara. Les discussions porteront notamment sur le renforcement de la défense européenne, le soutien à l'Ukraine, le développement de l'industrie de l'armement et la situation en Iran. Les membres de l'Alliance devraient également réaffirmer leur engagement à consacrer 5% de leur PIB à la défense d'ici 2035. Il est l'heure de faire le point sur la Coupe du Monde maintenant. L'Espagne s'est qualifiée hier pour les quarts de finale en battant le Portugal 1-0. En larmes au coup de sifflet final, Cristiano Ronaldo a disputé le dernier match de sa carrière en Coupe du Monde sans avoir réussi à remporter le trophée. Face au programme du jour maintenant, à 20h, l'Argentine affronte l'Égypte, puis à suivre la rencontre Suisse-Colombie, coup d'envoi à minuit.
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8: Le vent est l'élément marquant de cette journée. Orienté au sud-est, il se renforce sur les littoraux sud-ouest et nord-est, avec des rafales pouvant atteindre 75 à 85 km/h. Côté ciel, le sud-est conserve un temps gris et humide, tandis que le reste de l'île bénéficie de conditions plus clémentes, malgré quelques nuages sans conséquence dans l'après-midi. Côté température, 25 degrés au port, 23 à Saint-Pierre et que 10 degrés au Maïdo.
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9: Bonjour à toutes, bonjour à tous. Le CRGT vous informe que sur la RN1002 contournante de Saint-Joseph, il y aura des travaux d'amener de réseaux d'arrosage dans les giratoires. La circulation sera alternée de 20h30 à 5h ce soir. Et puis on termine sur la RN2002 à Saint-Benoît, lieu-dit la Cabane. Il y aura des travaux de reconstruction de l'ouvrage de franchissement de la ravine Harmonie jusqu'à la fin du mois de juillet. Un alterna permanent est mis en place. Soyez prudents, surtout de nuit, par la visibilité réduite dans le secteur. Avec toute sa patience, prudence et redoublée de vigilance au volant.
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10: Bonjour.
5: Bonjour monsieur, c'est bien le restaurant ?
10: Oui, oui.
5: Monsieur Martin à l'appareil, société d'immobilier commercialiste de Martinville.
10: Oui.
5: J'ai un client qui m'a demandé de lui trouver un local pour ouvrir une salle de sport.
10: D'accord.
5: Et comme tout ce que j'ai trouvé, le loyer était trop cher, je lui ai proposé de s'installer chez vous.
4: Mais je suis un restaurant.
5: Bah oui, je sais.
4: Qui vous a donné l'autorisation de mettre ici une salle de sport dans mon restaurant ? Qui ?
5: C'est un nouveau concept de l'immobilier Martin. Je trouve des colocataires entre co-commerçants.
4: J'ai pas de colocataire, je vais le mettre où votre colocataire ?
5: Eh ben votre colocataire, on va installer directement ces machines de sport dans la salle de resto.
4: Ah non, mais j'ai 40 places assises.
5: Oui, bah 40 places assises, ça vous fait dans les 80 places debout, vous faites moitié-moitié.
4: Ah non, mais moi je peux pas faire manger mes clients debout, je suis un restaurant.
5: Ok, dans ce cas, plan B, vous sortez vos tables sur le trottoir et on installe les appareils à l'intérieur.
4: Ah oui, mais c'est pas possible, je peux pas faire manger mes clients dehors, en fait.
5: D'accord, bon alors plan C, vous décalez vos horaires de service.
4: Vous me demandez de décaler les horaires de repas.
5: C'est ça, comme ça on cale les cours de fitness entre midi et 14h et après vous récupérez la salle.
4: Donc je travaille une heure et après je laisse la salle de sport.
5: Bon, pourquoi vous voulez travailler qu'une heure ?
4: Parce que moi, mes clients, ils sont en pause méridienne entre midi et en général...
5: Ah, mais attendez, vous avez une méridienne à l'intérieur du resto.
4: Je vous parle de pause méridienne, monsieur. Une pause méridienne, c'est une pause repas.
5: Non, une méridienne, c'est un espèce de demi-étage entre deux grands étages.
4: Non, ça s'appelle une mezzanine, ça, monsieur.
5: Voilà, c'est ça. Eh ben, pourquoi vos pauses méridiennes, vous les faites pas sur la mezzanine ?
4: Mais je n'ai pas de mezzanine.
5: Ok, ben alors plan D, vous tournez un jour sur deux.
4: Non, oui, ben bien sûr.
5: C'est ça, un jour c'est resto, un jour salle de fitness.
4: Hors de question que je déménage tous les jours sous prétexte que le lendemain, il y a une salle de sport, c'est non.
5: Comment ça, c'est non ?
4: C'est non.
5: Ah bah merci, moi je vous ai déjà fait fabriquer votre nouvelle enseigne.
4: Mais monsieur, vous avez pas à m'imposer, mais c'est quoi cette façon de travailler ?
5: C'est la méthode américaine, tout bénef pour tout le monde.
4: Ah oui, ah vous trouvez ça tout bénef, je ferme mon établissement pour laisser une salle de sport.
5: Ouais, mais un jour sur deux, c'est lui qui ferme sa salle de sport pour vous laisser un restaurant.
4: Bien sûr, vous voulez pas que je lui donne mon salaire aussi et puis me donne le siège à chacun notre tour ?
5: Ah bah ça c'est aussi une super idée.
4: Mais non, c'est pas possible.
5: Vous savez quoi ? Je viens, j'installe l'enseigne et on en parle en même temps.
4: Mais monsieur, vous ne changez pas mon enseigne sans accord de direction. Enfin, j'ai...
5: En plus, je vous ai trouvé un nouveau nom. Maintenant, vous serez la salle de fitness.
4: Oui, bah écoutez, votre salle de fitness.
5: Vous voyez, ça marche pour les deux. Frites, parce que vous vendez des frites, et fitness.
4: Mais je ne suis pas une friterie, monsieur.
5: Bon, vous êtes un resto, vous faites pas de frites.
4: Un accompagnement.
5: Eh ben c'est pareil, vous ferez frites, accompagnement, salle de sport.
4: Bah, d'où
5: l'enseigne, salle de fitness.
4: Mais...
11: Oui.
5: Ah, c'est plus la même dame.
11: Tu veux que je fous tout ton colocataire dans la cave?
5: Non, votre collègue proposait dans la méridienne, mais je crois qu'on s'est mal compris.
11: Pourquoi on s'est mal compris? Moi, j'ai très bien compris. Vous voulez mettre une enseigne sur ma vitrine que vous n'avez pas le droit, que j'ai pas donné l'autorisation.
5: Pardon, mais que c'est quand même une enseigne que mon client qui m'a donné l'autorisation.
11: De quel client?
5: Le mien, celui qui ouvre la salle de fitness chez vous.
11: Mais je m'en fous de ta salle de fitness, non?
5: Pardon, mais vous serez la première salle de fitness au monde.
11: Je m'en fous aussi, t'as compris? C'est même pas la peine que tu te déplaces.
5: Bah si, au moins pour vous poser l'enseigne.
11: Mais y a pas d'enseigne, tu vas pas me poser l'enseigne tant que j'ai pas donné l'accord.
5: Oh, on fera les papiers plus tard.
11: Mais là, maintenant tu m'appelles mais avec ton vrai numéro, pas un numéro masqué, d'accord?
5: Pas de problème, tu sais quoi, je te rappelle quand j'arrive.
11: Bah sur ce, tu m'appelles plus.
5: Ah bah faudrait savoir.
11: T'as compris?
5: Je t'appelle plus.
11: Non, tu m'appelles plus.
5: Je t'appelle plus.
11: Bah t'as compris?
5: Bah oui, tu vois, là je t'appelle encore.
11: Allez, dégage.
5: Et là je t'appelle plus.

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8: Bon, attention, que ce soit bien clair, je veux froisser personne ce soir. Hein. On fait attention avec les réseaux sociaux. Je n'ai rien contre les féministes. Vraiment. Bien au contraire. Je pense juste qu'on devrait pouvoir se moquer d'elles sans être brûlées en place publique. Voilà. Parce que si les féministes veulent vraiment être les gars des hommes, il y a forcément aussi des connes parmi elles.
9: Oui, bonjour madame, c'est les pompiers. C'est des choses qui arrivent. À mon avis, la concurrence est déjà passée. Eh ben, ces salopards des boueurs. Ils ont presque tout le marché, hein. De toute façon, on peut pas lutter.
10: De toute façon, on va tous devenir cons, c'est une fatalité. C'est une épidémie, voilà, c'est une épidémie. C'est comme les zombies. Tu te crois à l'abri, tu fais pas gaffe, tu te fais mordre par un con, tu deviens con. Je vois pas d'autre explication à cette prolifération.
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11: Bonjour, je me prénomme Micheline. Ce n'est pas très original, mais après tout, j'aurais pu m'appeler Gilbert. Si j'étais coquette, je vous dirais que j'ai 18 ans et vous ne me croiriez pas, et pourtant je les ai. Mais à qui ? À l'époque où j'ai consulté le professeur Judor, c'était dû à deux soucis d'ordre physique et d'une concernant une surcharge pondérale importante, puisqu'à l'époque je dépassais le quintal. Merci. Et de deux concernant une pilosité désordonnée, puisque durant 5 ans, il m'a été impossible de porter des décolletés. Mais là où nous avons dit stop avec le professeur, c'est quand les poils ont commencé à coloniser toute la partie visagale.
12: Ah, c'est un monsieur.
11: Mais être obligé de se raser tous les matins, comme je l'ai vu faire ma mère pendant 10 ans.
12: S'il vous plaît, monsieur. Merci. Il y en a qui laissent pas que des pièces, hein.
11: Mais là où j'ai senti que j'intéressais le professeur, c'était concernant la partie plantifère de ma personne. Mes pieds. Puisqu'ils sont pourvus de petites griffounettes. Comme les palmipèdes.
13: Comme les pandas.
11: Ma mère le disait souvent, ma fille grimpe au bambou avec une très grande facilité. Alors nous avons tout fait retirer, je n'ai plus mes griffounettes, mais j'ai encore mes 6 doigts de pied.
14: Merci.
11: Et puis la semaine prochaine, je me fais retirer mon 3e sein.
13: Merci.
11: Que je n'avais pas vu puisqu'il était dans mon dos. Là où le professeur a été choqué, là il a été choqué, ça a été par la découverte de mes écailles.
13: Là, il m'a dit, mais comment faites-vous, Jacqueline? Il ne se souvient jamais de mon prénom.
11: Mais comment faites-vous pour avoir des relations sexuelles? Je lui ai dit que pour le moment, elles étaient inexistantes, mais que je ne désespérais pas. Croquer la pomme. Enfin, 18 opérations en 3 jours, c'est dur, c'est très dur. Enfin, ça me change un peu d'ici.
13: Ça va, messieurs?
11: Vous allez me trouver coquine, et pourquoi pas mutine. Mais depuis que je deviens belle, je pense de plus en plus à l'amour. Je l'imagine. Il est là à mes genoux. Il est grand, blond. Les cheveux coupés courts sur le dessus, long derrière. Il a une énorme personnalité. Quand nous faisons l'amour, il me dit des poèmes. Le dimanche, il aime à enfiler le survêtement violet que je lui ai déjà tricoté. Nous courons sous la pluie. Enfin, je suis bien.
13: Seul,
11: mais bien. Entouré de ma chère clientèle, avec mes rêves de femme. En vous remerciant.

0: Évidemment, on est toujours au top de notre forme pour attaquer la journée ensemble. Juste avant 9h, c'est les nouvelles stars qui prennent place. Karine Dubernet tout de suite.
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3: Maman. Oui, je comprends bien. Mais tout le monde attend là. Il faut que tu sortes du cercueil de papa maintenant. Qu'on puisse le fermer.
4: Ah ben des nems.
3: Tu veux des nems?
4: Mais non, je dis, mais je l'aime.
3: Ah oui, je sais, maman, que tu l'aimes, je sais. S'il te plaît.
4: Il y a deux mounirs.
3: Eh oui, il y a deux mounirs, eh oui. Je sais pas, je les vois pas. En plus, c'est qui ces deux mounirs? Je les connais pas, moi.
4: Mais non, je dis, je veux mourir.
3: Ah oui, tu veux mourir? Ben oui, mais je suis désolée, maman, on n'a pas le temps, malheureusement. On n'a pas le temps. Voilà. Je suis désolée, je te rappelle que tu as choisi de faire un enterrement low cost.
4: Oui, bah oui. Bah oui, on a été pris au dépourvu avec ton père.
3: Vraiment? Au dépourvu? Maman, il avait 87 ans, 2 AVC, Parkinson, Alzheimer, plus un cancer du poumon. Vous deviez quand même vous douter qu'on irait moyennement vers le mieux, quand même.
4: Bah oui, mais on n'avait pas les moyens avec ton père. D'ailleurs, merci pour ta participation à la cagnotte Litchi pour les funérailles, hein. Grâce à toi, on est passé de 54 euros à 57.
3: Et ben de rien, maman, de rien. Faut croire que la misère, c'est génétique.
4: Bon, dis yo. Je sais très bien qu'avec ton père, on est parti de rien.
3: Je sais, maman, je sais. Et vous y êtes retourné, non?
4: Bon, dis yo, alors. Ben alors, je crois vraiment que c'est le moment de faire de l'humour.
3: Hein? De l'humour? C'est pas moi qui ai commencé, maman. Tout le monde a lu le faire part de décès, quand même, non? Oh, ben, je vais vous le lire, alors, on va voir si c'est moi qui fais de l'humour. Pompe Fun 2000.
4: Pompe Fun. Fun comme funèbre.
3: Ah, c'est pour ça que j'avais pas compris. Au début, j'ai cru que c'était un magasin de chaussures, Pompe Fun. Donc, Pompe Fun 2000 vous annonce l'incinération de Monsieur Dubernet à 13h02, intersection Zach de la Pajole. Suivre le panneau Cure Center sur 500 mètres. Tourner à gauche, puis à droite, puis à gauche, puis à droite. Puis au feu rouge, tourner.
4: Ou, je sais pas, mais tournez.
3: Faut croire que j'ai eu du bol, hein, puisque je suis arrivée jusqu'ici. Une fois sur l'aire de jeu, faire 100 mètres à pied, bâtiment E, escalier C, interphone 5, sonner à monsieur Laribol. Voilà. Et on est d'accord que monsieur Laribol, c'est quelqu'un. Voilà.
4: Depuis quand on incinère les gens chez quelqu'un, maman? Bon. Mais qu'est-ce que tu peux être snob, pauvre chérie? Il y a bien Airbnb, Blablacar. Aujourd'hui, les gens, ils partagent tout. Je vois pas pourquoi ils partageraient pas leur crématorium. En plus, Larry Ball, c'est un professionnel, je te signale. Oui, si, absolument. C'est un ancien pizzaiolo. Il a 5 étoiles sur Dead Advisor.
3: Ah, bah, il a 5 étoiles sur Dead Advisor, je savais pas. Moi, ça vient, oui, tu vois, je sais pas. Alors, écoute, il a peut-être 5 étoiles sur Dead Advisor, mais il n'y a pas de poignée au cercueil.
4: Ouais, c'est normal, c'est parce que j'ai pris la formule écho. En plus, c'est pour les faire fondre dans 5 minutes, cet idiot, hein.
3: Vous faites quoi, là? C'est quoi ça, ce deuxième cercueil, là? Vous allez où? Hein? Ah bah, nous aussi, on a pris l'option coupe-fil, hein, figurez-vous. Bah oui. Bah oui, mais on n'a pas encore enfourné le nôtre, hein, je suis désolée. Y a personne qui gère le trafic ici, c'est incroyable, ça. C'est combien de temps, maman, le créneau dans la formule écho? 10 minutes. Ah bah voilà, excusez-moi. On a encore 6 bonnes minutes, hein, voilà. Donc on a 6 minutes de chagrin, on va les prendre, hein. Voilà, c'est à nous, on les prendra. Excusez-moi. Voilà. Allez, donc tout le monde chiale 6 minutes. À toi, maman.
4: Bah. Allez, maman, allez, méga.
3: Stop! J'ai pas le temps parce que je dois encore faire l'oraison funèbre. Maman, l'oraison funèbre, tu veux pas la faire toi?
4: Enfin, mais c'est ton père, non?
3: C'est une question? Je vais donc maintenant réciter un extrait de la Genèse de l'Ancien Nouveau Testament. Là-bas, tout est neuf et tout est sauvage. Libre continent, sans grillage. Ici, nos rêves sont étroits. C'est pour ça que tu vas là-bas. Amen.
4: Oh là là.
3: Non, il n'y a pas de oh là là. Allez, elles sont où les fleurs? Elles sont où?
4: Là-bas.
3: Où ça, là-bas?
4: Où tout est neuf et tout est...
3: Non, c'est pas le temps. Qu'est-ce que... Ne me dis pas que c'est ça, les fleurs. Mais non, je peux pas mettre ça, maman, sur la couronne. Il y a marqué sincère con.
4: Bah oui. On n'avait pas assez pour mettre toutes les lettres. C'était 100 euros de plus. J'ai préféré les garder pour le corbillard.
3: Corbillard. C'était une kangou, maman.
4: Bah oui. De toute façon, ça le ramènera pas.
3: Ah bah non, ça. De toute façon, une kangou, ça le ramènera pas. Sors du cercueil, s'il te plaît. Allez, sors du cercueil. C'est comment? 6 minutes déjà? Eh oui. Et voilà, eh oui, ça passe vite, hein, quand on s'amuse. C'est quoi? Si j'ai décédé? Non? Non, je crois pas. Maman, il dit que j'ai décédé. Ah, la musique. Pardon, je suis cru, je sais pas. Alors, j'ai pas pensé à ça pour du coup, pour le départ, je sais pas. Je vous laisse choisir, hein, après tout. Qu'est-ce qu'on écoute pendant que quelqu'un brûle?
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5: Ces trois mères juives qui se retrouvent l'un côté de l'autre, elles boivent le thé, et puis il y en a une qui fait aïe aïe aïe aïe aïe aïe aïe aïe aïe aïe aïe. La deuxième elle fait aïe aïe aïe aïe aïe aïe aïe. Et la troisième elle fait aïe aïe aïe aïe aïe aïe aïe. Et puis il y en a une qui dit bon allez, on arrête de parler des enfants.
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2: Passez une belle journée à l'écoute de Rire et Chanson. Et nous, on se donne rendez-vous, nous, dès demain. Évidemment, comme toujours, 5h, 9h dans le morning des vacances. Pour la suite, les meilleurs talents du rire qui prennent place. Edgar Yves, par exemple, Michael Sen ou encore Denis Maréchal avant la demi-heure sur Rire et Chanson. En réunion cet après-midi, le non-stop à Rire et Chanson réunion également. Et ce soir, c'est Hugo qui vous accompagne pour le meilleur du rire des vacances cette fois-ci. Allez, bisous tout le monde. Passez une belle journée et surtout, félicitations à tous nos nouveaux bacheliers, bachelières qui sont certainement à l'écoute et qui vont fêter tout ça, mais avec modération, on le rappelle. N'hésitez pas à nous envoyer vos messages. Bisous à toutes, c'était Lolo sur Rire et Chanson Réunion, et à demain.
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4: Bonsoir. Je me présente, je suis Tata Zouzou. Je suis la tante de ML. Enchantée. Oui. Quand on m'a dit qu'il faut venir faire les témoignages, j'ai eu la peur de ma vie. Non, parce que j'arrive au bout de la carte de séjour. Alors que, oulah, je me suis bien intégrée. Hein. De toute façon, il n'y a personne dans la salle qui travaille dans la police. Non, parce que j'aimerais pas qu'ils me fassent la fouille toute nue comme dans les informations, je vois en ce moment. Ah, c'est chaud, hein. En ce moment, si tu fais des bêtises, la police, il y a la matraque qui glisse. Attention. De toute façon, si quelqu'un me touche, je me déclenche comme l'alarme. Sécurité telle bled. Même mon mari me faisait dormir dans sa voiture. Au cas où les voleurs, ils voulaient voler. Ah, Amel, le problème, c'est que je la vois de moins en moins. À chaque fois, je lui dis, tu viens manger à la maison. Elle me dit, mais non, mais je peux pas, parce que là, j'ai le projet. Moi, le projet que j'aimerais bien qu'il fasse, c'est l'émission là sur TF1 avec les gens qui se frottent, là. Comment elle s'appelle, cette émission? Danse avec les hmars. Les hmars, en arabe, ça veut dire les ânes. Ouais, mais moi, j'adore cette émission. Ça me rappelle un petit peu ma jeunesse. Ah, je dansais tout le temps. On m'appelait la Madonna berbère. Je dansais toute seule dans ma chambre. Et comme j'avais pas de chambre, eh ben je dansais dans la cuisine en préparant à manger. Toujours sur Michael Jackson. Que fais-je? Mes nez clouches. Que fait-il, gamine? Un carcour. Eh, qu'est-ce que tu crois? Michael Jackson, c'était un cabine. Comme mon mari. Mon mari, il s'appelait Arsri. Dans sa jeunesse, c'était le sosie du Johnny Depp. Bon, après, avec les années, même de dos, il avait du ventre. Enfin, il nous a quittés. Ah, ça te fait rigoler? Ah bah, dis donc. Mais non, mais il est pas mort. Il est parti avec la voisine. Eh oui, de 17 ans. Zama le coup de foudre. Mais c'est pas grave. Je le souhaite tout le bonheur du monde, dans la joie et le sida. Ah, toi aussi, tu le souhaites, hein? Bref, égorgeons nos moutons. J'espère juste, Amel, elle va pas finir avec la mauvaise fréquentation. Non, parce que les filles d'aujourd'hui, ils ont changé. Maintenant, elles font hem-hem avant le mariage. Et Zama, après, pour faire les filles bien, elles se recosent. Toutes seules. Comme Rambo. Mais moi, je sais pourquoi elles sont devenues comme ça. C'est à cause de Booba. Non, pas le petit ourson pour les enfants, non. Non, moi, je parle du grand cahlouche. Hein, pour les prostipites. Je les ai regardées dans les clips de rap. Vous avez vu les clips de rap? Comment elles dansent? Elles dansent comme ça avec les fesses. Karakataka, karakataka. Les fesses, elles bougent, on dirait la levure pour faire le pain. Karakataka. C'est pas une danse, ça. C'est une maladie. Ça s'appelle Mahmoud de la Tourette des fesses. Les pauvres, elles ont rien compris. Écoutez, tata, pour garder un homme, c'est pas avec les fesses, mais avec la marmite. Oui, parce qu'un homme, il faut lui donner beaucoup à manger. Mais attention, c'est aussi la faute de la publicité. Aujourd'hui, même pour la pub de la voiture, la fille se met toute nue. Mais cache-toi et rentre dans le coffre, Inch'Allah, la voiture, elle rentre dans le mur. Voilà. Voilà. Oh, excusez-moi, c'est ma régisseuse. Enfin, ma cousine, Fatem Zahra. Vous voyez, vous leur donnez du travail, c'est comme ça, ils vous remercient. Ouais, bah oui, t'étais trempée. Mais bon, c'est pas grave. Inch'Allah, il l'expulse. Ah, j'ai oublié de dire quelque chose de très important sur Amel. Non, parce qu'en ce moment, elle voit un homme bizarre. Et il a une belle voiture, un costume avec des baskets. Et Zama, il fait le gentleman. Et il ouvre la porte, il ferme la porte, il ouvre la porte, il ferme la porte. Je crois qu'il s'appelle Hubert.
5: Merci beaucoup, merci.

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2: J'ai grandi au Bénin, un petit pays d'Afrique de l'Ouest, dont je vous dirais bien que c'est le pays le plus corrompu du monde. Enfin, le problème, voyez-vous, c'est que les pays voisins pourraient me traîner en diffamation. Ouais, les gars sont bons, hein. Les gars sont très forts. J'ai grandi dans une famille aisée, vachement aisée, riche même, dont vous l'aurez compris, mon père fait de la politique sur place. Ouais, quand t'es fils d'un politique africain comme moi, en général, les gens pensent que ton père détourne l'argent du gouvernement à son profit. Et moi, j'estime que rien que l'insinuer, c'est vachement insultant. Parce que c'est vrai, en fait. Mais bien sûr, il y a un vrai talent dans le domaine. Alors, est-ce que c'est bien, est-ce que c'est mal? Oui, c'est mal, sans doute. Mais la corruption, les gars, a le mérite d'être le seul domaine où l'homme blanc dit à l'homme noir, apprends-moi. Et je ne vous cache pas que j'aime bien l'idée. Moi, mon père est un génie du mal, un criminel passionné. Pour vous dire, enfant, j'en avais marre des bruits de couloir. Son père a piqué ci, il a encore piqué ça. Du coup, un jour, je vais dans le bureau de mon père, je m'encourage à demain, j'arrive, bram, papa, t'arrêtes la corruption, y'en a marre. 2 minutes après, je ressors de là avec une PlayStation flambant neuve. Comment tu veux lutter? J'ai viré de bord sur le coup. Dès qu'on me disait, ton père est un voleur. Oui, mais toi, tu n'as pas FIFA, mon ami. Tu connais la télévision? J'en ai 2. Une pour moi, une que j'utilise pas. J'ai couché avec 30 femmes, pas parce que je suis beau gosse, non. En au Bénin, il fait 42 degrés à l'ombre et j'ai une piscine. Je suis la cage fraîcheur du quartier. Tu connais pas la piscine? Non? Eh ben, demande à ta sœur. Elle sait bien nager maintenant, hein. À la fin de ma soirée guillade avec mes potes, on a fait un truc qu'il fallait pas faire, mais que je pense que tout le monde a fait à un moment donné cet été. On n'avait plus de viande, donc on a mis une grande table dans le jardin, et puis on a mis tout l'alcool qu'il y avait dans la maison. On s'est dit, on va mener un débat politique. Idée à la con. Idée à la con. À 2h du mat bourré, idée à la con. Et on a choisi comme thème de débat la colonisation. Double idée à la con. Parce que là, en tant que chocolat, j'étais très très chaud sur le sujet. Et je me suis rendu compte, en écoutant un de mes potes bourré, mais du coup un peu con quand même, qu'en 2018, il y en a qui pensent encore sincèrement qu'on allait faire la guerre en Libye parce qu'on voulait sauver le peuple libyen. Il y a un côté mignon, tu vois. Non, il a le droit de le penser, mais honnêtement, au Trivial Poursuite, je le prends pas dans mon équipe. Non, parce que je suis compétiteur et je veux gagner, tu vois. Je pense pas qu'il va apporter une plus-value au collectif, quoi. Je peux jouer? Non, Diego, discrimination choisie, t'es vraiment trop con. Baby. Il m'a dit un autre truc qui m'a fait délirer, c'est là que je me suis rendu compte que les Européens, quand même, on est un peu prétentieux. Parce que, contrairement aux apparences chocolat, je suis européen. Et il m'a dit un truc, je me suis dit, c'est quand même une phrase de mec qui a le melon. Il a commencé la phrase en me disant, écoutez bien, c'est quand même normal. Aucun mec bourré à 3h du mat démarrant une phrase par, c'est quand même normal, ne la finit bien, ok? C'est obligatoire. Il me dit, c'est quand même normal. Comment il a apporté la liberté aux peuples opprimés? J'ai trouvé ça vachement insolent pour un mec qui, au départ, est livreur de pizza. Non, il n'y a pas de son métier, hein. Je veux bien croire qu'avec son boulot, il voit du pays. Il y a un côté voyage-voyage, quelque part, avec ça, hein. Mais de là à faire du droit international, quand même.

0: C'est quand même un argument qui compte, ça. Imaginez, il y a un mec qui rentre chez vous, ok? On fait une simulation qui vaut encore aujourd'hui. Imaginez, il y a un mec qui rentre chez vous. Il rentre sans frapper. Bram! Déjà, c'est chiant, hein? On est déjà sur une dynamique de bagarre, hein? Je te le cache pas, hein? Il est fou, lui, ou quoi? C'est mon jardin, monsieur! Mes impôts! Le mec squatte ton canapé, la partie que tu préfères, ok? Il vide ton frigo, il bouffe ton yaourt spécial Ligue des Champions pour suivre le PSG, ce connard. Il squatte ta chambre, avec ta femme à l'intérieur, parce que c'est un homme qui estime qu'il faut aller au bout des projets. Et il te dit à la fin, « Bon, monsieur, c'est vrai, j'avoue, je suis un peu envahissant. Mais voyez, de mon côté, j'ai installé le Wi-Fi. »
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4: 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Mercredi, relâche. 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
8: Je trouve qu'il y a une vraie pression sociale en France pour être en couple. Il faut être en couple, tu vois. Et ça commence dès le champ lexical. Regardez, on dit quoi? On dit il faut trouver sa moitié. Qui veut d'une moitié? Personne, d'accord? On cherche tous des personnes entières. Je veux dire, à part un homme tronc, personne cherche une moitié. Non, on cherche tous une personne entière, bien faite, pour payer la moitié du loyer. Voilà, ça c'est honnête, inflation oblige, bah oui. C'est l'inflation, les amis, c'est... voilà. On dit quoi? On dit, il faut chercher ton âme sœur. Waouh, ça met la pression quand même, hein? Carrément, une âme. On est passé de la moitié à une âme. Je sais pas qui, le con, a eu l'idée de mettre sœur derrière, mais non. Ambiance consanguin, ambiance Dunkerque, j'ai pas envie d'y aller, là. J'ai cherché mon âme pas sœur, je crois. C'est mieux. Là, y a une vraie pression, hein, pour être en couple. Hein. Elle passe par le physique aussi. Pour être en couple, il faut être beau. C'est mieux. Tu vois. Alors, qu'est-ce qu'on fait? On fait de la chirurgie plastique. Voilà. On se met du silicone de partout, dans les fesses, dans la poitrine, dans les lèvres, de partout. Et je ne sais pas si vous le savez, mais quand par exemple une personne a des implants mammaires, quand elle décède, eh ben on l'enterre avec. Voilà, vous ne le savez pas, c'est normal, parce que vous avez une vie, vous avez des métiers. Moi je suis humoriste, j'ai rien à faire la journée, et je vais sur Google, je lui pose des questions, d'accord? Et c'est vrai, on l'enterre avec. Je ne sais pas si vous vous en rendez compte, d'un point de vue écologie, c'est une catastrophe. Non, d'accord, parce qu'on passe notre temps à éviter qu'il y ait du plastique en mer et on enterre les gens avec les implants mammaires. J'ai l'impression qu'on fait un pas en avant, deux bonnets en arrière, voilà. Ça ne marche pas. Mais c'est vrai, prenez Kim Kardashian, ok? Kim Kardashian, demain elle décède. Il y a une vraie question morale, là. Non mais, parce que d'un point de vue moral, faut l'enterrer. Mais d'un point de vue écolo, faut la mettre dans la poubelle jaune. Et la pression d'être en couple, elle commence dès le plus jeune âge. Je sais pourquoi, parce qu'on est bercé à ça. On est bercé. Prenez toutes les histoires, prenez les Disney, c'est toujours la même chose. C'est quoi? Ils se marièrent et eurent beaucoup d'enfants. Mais c'est pas les bons messages qu'ils font passer. Hein. Prenez Cendrillon, par exemple. Cendrillon, c'est quoi? C'est une femme. Elle est pauvre, elle est en galère, et elle attend son prince charmant, beau, riche, qui viendra la sauver. C'est toujours pareil. Les féministes, ils sont en PLS, d'accord? Ils sont vraiment pas bien. C'est vrai, c'est pas bien, c'est pas un bon message. Son prince, pareil, hein. Son seul critère d'une femme, c'est qu'elle ait un pied. C'est tout. Le mec, il est là, tu lui dis, mais toi, tu recherches quoi? Tu cherches quoi chez une femme? Ah bah moi, tant qu'elle fait du 38, franchement... Après, ça donne quoi? Ça donne une génération de mecs qui sont sur Tinder et ils font quoi? Tu sais, ce gars qui swipe à droite tout le temps, tous les profils, il regarde pas. Et tu lui dis, mais t'as pas de critères? Ah bah moi, tant qu'elle respire, tu sais... Non, c'est pas un bon message. Prends Blanche-Neige. Vous voyez l'histoire de Blanche-Neige? Blanche-Neige, c'est quoi? C'est une femme, elle arrive dans la forêt, ta ta ta ta ta, elle se perd, elle voit une maison qu'elle ne connaît pas, elle rentre dans la maison, et la première chose qu'elle se dit, c'est tiens,

0: Si je faisais le ménage.
1: Son mec, pas mieux, hein. Pas mieux. Son mec, c'est quoi? Il arrive dans la forêt, papa. Il voit une femme endormie. Et la première chose qu'il se dit, c'est tiens, si je lui roulais une pelle. C'est pas un conte de fées, c'est un épisode de Faites entrer l'accusé, ça, d'accord? D'ailleurs, en parlant de consentement, j'aimerais qu'on se mette ce soir tous d'accord sur une chose, les émojis qu'on s'envoie, qu'on se mette d'accord, qu'est-ce qu'ils veulent dire, vraiment? D'accord? Hommes et femmes, qu'on soit tous d'accord. Non mais voilà, c'est important, parce que, par exemple, comment je t'appelle? Claire, imagine on se drague sur Tinder un petit peu, tu vois, je t'envoie des messages, je t'envoie un message, un soir je te dis, est-ce que tu veux venir dîner à la maison? Claire, point d'interrogation. C'est une question, on est d'accord? Bon, j'envoie le même message, mais est-ce que tu veux venir dîner à la maison? Claire, point d'interrogation, émoji, clin d'œil. Que veut dire cet émoji, clin d'œil? Réponse A, Claire, pense au vin. Ou réponse B, Claire, mais pas de culotte. Non mais... Voilà, non mais comme ça on est raccord, tu vois? Après, peut-être que c'est une histoire d'émoji, de nombre d'émoji. Tu vois, si je te dis, est-ce que tu veux venir dîner à la maison? Point d'interrogation, Claire, émoji, clin d'œil, aubergine, singe qui se cache les yeux, tu peux pas dire que tu savais pas, Claire, là, non. Je veux dire, même si elle m'accuse de quoi que ce soit, demain au tribunal, le juge, il va faire, singe qui se cache les yeux quand même, hein.
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2: Voilà, on peut parler entre amis? Bon, voilà, bon, tu sais, quand tu as décidé de quitter Sylvie, hein, ou plus exactement, quand elle t'a dit « Dégage de chez moi, gros porc !» Oh non, je sais que ça a été un coup dur pour toi, et je le comprends, hein, surtout après le temps que vous avez vécu ensemble. 24 heures, ouais. Bref, tu t'es retrouvé sans logement, hein, et j'ai accepté, pour que tu aies le temps de te retourner, de t'héberger quelques jours. Finalement, ça commence à faire quelques mois. Et je... Non, si Geoffroy, 2 ans et demi, ça fait quelques mois. Hein. Donc je voulais savoir comment tu envisageais le... Parce que tu te rappelles le jour où je t'ai accueilli, je t'avais dit « Salut, ma porte est grande ouverte ». Bon, et ben là, je serais tenté de te dire « Ma porte est grande ouverte, salut ». Tu vois le... Parce que je me disais quand même 2 ans et demi pour te retourner, t'as dû avoir le temps de faire plusieurs tours sur toi-même. Non, mais tu vas quand même pas rester toute ta vie abachi dans mon salon. En slip. D'ailleurs, à ce propos, t'en as qu'un, non? Tu sais pas où t'as foutu l'autre. Ouais. Non, bah si tu veux, t'en prends un des miens dans la salle de bain. La salle de bain? C'est la petite pièce qui est au bout du coude. Bon, si au moins tu m'aidais pour les tâches ménagères, je dirais bon, ça va. Oui, oui, on se les partage, oui. Moi, je remplis le frigo, toi, tu le vides. Hein? Il t'arrive d'arroser les plantes, oui. Quand t'as la flemme d'aller jusqu'aux toilettes, quoi. Non, parce que je me dis, bon, quand même, à 30 ans, Geoffroy, il serait temps de te prendre en main. Ah, bah comment? Ah, j'ai peut-être une idée, mais tu vas trouver ça fou. Et si tu travaillais? Ouais, si, on est plusieurs à le faire en France. Alors comment? Alors, il faut envoyer des CV? CV? Non, c'est pas du verlan, CV. Alors, CV. Un CV, tu prends une feuille, hein, tu mets ton nom, ton adresse. Donc, mon adresse, là. Hein. Après, tu marques tout ce que t'as fait. Donc ça, hein, ça devrait... Et puis ton niveau d'études, c'est important. Mais c'est pas obligé, non. Bon. Et ben en fait, tu mets que ton nom, voilà. Mais t'essayes d'écrire gros pour que ça apprenne bien, tout ça. Non, je me disais, parce que si tu commençais à travailler, tu pourrais commencer à me rembourser l'argent. Oh non, c'est pas grand-chose, quoi, 1000, 1100 euros. Mais enfin, par mois. Non, surtout que tu dépenses quand même essentiellement en hashish. Oui, non, mais moi, je peux plus, là. Je peux plus t'offrir le shit et le couvert, je crois. Bon, je t'ai rendu service, il serait temps de me renvoyer l'ascenseur. Avec de l'argent dedans, si possible. Ah, je voulais aussi te parler d'un autre souci. C'est de celui que tu appelles ton meilleur ami. Kiki? Ton rat d'égout? Non. Arrête de dire que Kiki est une souris! Ça n'existe pas les souris de 3,2 kg, hein. Et puis, il aurait fallu lui apprendre la caisse, là, il fait caca partout. Hein. À ce propos, les petits morceaux de hashish que tu retrouves miraculeusement sur la moquette. Je serais toi, j'arrêterais de les fumer. Hein. Bref, tout ça pour dire que ça commence à faire beaucoup et qu'il va falloir... Non, mais te fâche pas, on parle là. Mais je te cherche pas des poux dans la tête. J'en trouverai. Je dis ça. Je dis ça. Non, mais te fâche pas. Ah, tu te vexes. Ah, d'accord. Ah, tu prends ton baluchon ou tu te casses? Non, attends, bon, Geoffroy, ne le prends pas comme ça. Eh ben non, regarde, prends-le plutôt comme ça, hein, ça t'a plus pratique quand même.

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2: À la une, c'est aujourd'hui les résultats du bac. Dans l'Hexagone, le verdict est attendu pour Marine Le Pen. Et du côté de la météo, un temps nuageux sur l'ensemble de l'île. Bonjour à toutes et à tous, c'est le grand jour. À 9h, ce sera la délivrance pour plus de 12 000 lycéens réunionnais. Les résultats du baccalauréat 2026 tombent aujourd'hui. Impatience, stress et émotion. Un moment décisif qui marque pour beaucoup la fin d'un chapitre et le début d'une nouvelle aventure. Direction l'Hexagone avec le procès en appel de Marine Le Pen et le verdict attendu aujourd'hui. Condamnée en première instance dans l'affaire des assistants parlementaires à 5 ans d'inéligibilité, Marine Le Pen joue une partie de son avenir politique. Selon la décision des juges, elle pourrait espérer se présenter à la présidentielle de 2027 ou au contraire voir sa candidature compromise. En cas de retrait, c'est Jordan Bardella qui représentera le Rassemblement national aux prochaines élections. Suite de l'affaire qui a agité toute la France, Cédric Jubilard a révélé à ses avocats être à l'origine de la disparition de son épouse Delphine après une énième dispute conjugale. Il aurait indiqué avoir déplacé le corps pour que ses enfants ne découvrent pas leur mère. Les conseils estiment désormais qu'il est impossible de maintenir le procès prévu en septembre, jugeant nécessaire de nouvelles auditions et des recherches pour retrouver la dépouille de Delphine Jubilard. Et début du sommet de l'OTAN, les dirigeants des 32 pays membres se réunissent aujourd'hui et demain à Ankara. Les discussions porteront notamment sur le renforcement de la défense européenne, le soutien à l'Ukraine, le développement de l'industrie de l'armement et la situation en Iran. Les membres de l'Alliance devraient également réaffirmer leur engagement à consacrer 5% de leur PIB à la défense d'ici 2035. Il est l'heure de faire le point sur la Coupe du Monde maintenant. L'Espagne s'est qualifiée hier pour les quarts de finale en battant le Portugal 1-0. En larmes au coup de sifflet final, Cristiano Ronaldo a disputé le dernier match de sa carrière en Coupe du Monde sans avoir réussi à remporter le trophée. Place au programme du jour maintenant à 20h, l'Argentine affronte l'Égypte, puis à suivre la rencontre Suisse-Colombie, coup d'envoi à minuit.
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2: Le vent est l'élément marquant de cette journée. Orienté au sud-est, il se renforce sur les littoraux sud-ouest et nord-est, avec des rafales pouvant atteindre 75 à 85 km/h. Côté ciel, le sud-est conserve un temps gris et humide, tandis que le reste de l'île bénéficie de conditions plus clémentes, malgré quelques nuages sans conséquence dans l'après-midi. Côté température, 25 degrés au port, 23 à Saint-Pierre et que 10 degrés au Maïdo.
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4: Bonjour à toutes, bonjour à tous. Le CRGT vous informe que sur la RN 1002 contournante de Saint-Joseph, il y aura des travaux d'amener de réseaux d'arrosage dans les giratoires. La circulation sera donc alternée de 20h30 à 5h. Et puis on termine sur la RN 2 à Saint-Philippe, rue Lecomte de Lille, au niveau de la future maison de la Veillée jusqu'à l'église de Saint-Philippe. Il y aura des travaux de réfection de trottoir jusqu'au vendredi 31 juillet. Un alternat est prévu de 7h à 16h. La vitesse a baissé à 30 km. Heure de la zone du chantier et le stationnement est également interdit des deux côtés du tronçon. Avec tout ça, patience, prudence et redoublé de vigilance au volant.
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10: La semaine dernière, par exemple, je suis allé à la boulangerie et je suis arrivé comme ça d'un air très méchant. Et... un pain au chocolat. Sans merci, sans rien. Ma petite sœur est venue comme ça un jour devant mon père et lui a dit « Papa, je suis enceinte. » Sur quoi mon père a eu une réaction tout à fait diplomatique. « Alors, les aboiements que vous entendez, c'est pas un chien, c'est mon père. Donc je vais vous faire la traduction de ce que vient de dire mon papa. Ami Tesset, ça veut dire dans le langage énervé de mon papa, Aminata, es-tu réellement enceinte? Mais pourtant, bizarrement, moi ce que je préférais le plus, qui me faisait vraiment kiffer, c'était la rentrée des classes. Ah ouais, ce fameux jour de la rentrée où les profs passent la journée à te dire deux phrases. Eh oh, monsieur Silla, c'est fini les vacances.
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11: Tous, hein. Le bonheur. Même nous, les adultes, on court derrière, hein. Court derrière toute la journée. Je veux du bonheur, je veux du bonheur. Ah, désolé, monsieur, on n'en a plus. Oh, bah merde. Mais vous allez en recevoir. Ouais, ce sera du bonheur provisoire. Oh non, je veux du bonheur qui dure. Tu fais des trucs, tout ça, pour le bonheur des enfants. Je vais te dire, le bonheur, faut arrêter de courir derrière. Tu t'arrêtes et t'attends qu'il arrive. Ça peut être long, c'est pas grave, t'attends. Mets la main dans ta poche, tranquille. Ça, c'est le premier signe extérieur de bonheur. Alors, le temps de mettre la main dans sa poche. Ça, ça coûte pas cher. Même si t'as pas d'argent, t'as même pas besoin d'acheter le pantalon, t'achètes juste la poche. Mais c'est ça, le bonheur, c'est des petits trucs de rien du tout, tu sais. Petit parapluie, quand il fait gris, t'es content de l'avoir. T'as même pas besoin d'avoir un parapluie énorme. Petit parapluie en papier. Petit parapluie, quand on était petit, ils nous mettaient sur les glaces, on adorait ça. Et que adulte, ils nous remettent sur les coupes à 1000 calories pour nous faire passer le prix. Des grosses coupes de glace, 50 cm de haut, la chantilly, les merdes de pigeons par-dessus. T'es assis à une terrasse, tu vois arriver ça de loin, tu dis, pourvu que ce soit pas pour moi. Et là, c'est pour toi, oh merde. Là, t'as l'impression que tout le monde te regarde. Et c'est pas qu'une impression. Oh, c'est Roland McDan, je t'emmerde. Et là, tu manges ta glace et puis tu sors avec ton petit parapluie en papier sous la pluie. Tu vas arriver chez toi trempé, mais bon, tu viens de te goinfrer de chantilly. Tu vas pas avoir tous les bonheurs le même jour. C'est ça notre problème à tous, on en veut trop, tu comprends? C'est rien le bonheur, c'est des petits trucs de rien du tout. À midi, tu t'ouvres une petite portion de vache qui rit, sans t'énerver. Ça, c'est vrai, ouvrir une portion de vache qui rit sans s'énerver, c'est pas toujours facile. Hein. Faut avoir fait au moins 2 ans de yoga, là. Même le Dalai Lama, il n'y arrive pas. Hein. Ah, il m'a dit, hein, cette vache-là, sacrée ou pas, j'en peux plus. Hein. Il me l'a dit, leur système d'ouverture, j'en ai ras les chakras. Hein. Il m'a dit, la dernière fois, ça m'a tellement énervé, j'ai fini par foutre un coup de boule à un moine tibétain. C'est vrai que quand tu commences à te battre avec ton papier alu, là, là tu comprends pourquoi la vache sur l'étiquette, elle rigole. Hein. Elle se marre pas, elle se fout de ta gueule, carrément. Là. Mais le jour où tu arrives enfin à sortir ta vache qui rit intacte, et à la poser dans le creux de ta main intacte. Ça, c'est un grand moment de bonheur. Et là, tu peux prendre ta revanche. voyez, finalement, c'est simple. Hein? Pour être heureux, il faut aimer les enfants. Il faut aimer les vaches qui rient. Il faut aimer les petits parapluies en papier. Et pour être vraiment heureux, il faut avoir une poche ou deux. Mais une, c'est mieux, parce que là, le bonheur, c'est dans la poche.

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2: Sommes-nous faits pour dormir ensemble? Et je pense qu'on a tous la réponse au fond de notre cœur. Non! Il faut qu'on arrête nos conneries, les délires de « Hé, on dort en cuillère, mais j'ai l'air d'un couvert, vas-y, recule !» Il y en a marre de se réveiller à 3h du mat, le bras engourdi, en jamel de bouse. Non, mais on est d'accord ici pour dire que le sommeil, c'est la santé mentale. Ça fait partie de la santé mentale. On est d'accord, quand tu passes une bonne nuit, tu passes une bonne journée, vous êtes d'accord avec moi? Tu ne peux pas miser ta santé mentale à côté de quelqu'un qui est l'amour de ta vie la journée, mais le soir, un délinquant du sommeil qui fait des bruits de 205 GTI. Embrayage cassé, tu vois ce que je veux dire? Il est là. T'as l'impression dans son rêve, il copule avec un facochère. Ah, il t'énerve, je te jure, tu lui mets des coups de coude et juste avant de se réveiller, il va te chercher un ré mineur. Qu'est-ce qu'il y a? J'arrive pas à dormir, tu ronfles. Ah, pardon, ma chérie, je vais essayer d'arrêter. Tout le monde sait qu'il ment, d'accord? Il ne maîtrise rien du tout, c'est juste un répit de 35 secondes. Dès qu'il se rendort, il reprend l'autoroute du ronflement. Mais je préfère largement un ronfleur qui s'assume, qui cherche des solutions, que le ronfleur dans le déni. C'est les pires, hein. Ah, t'as un ronfleur dans le déni, Anthony, mais dégage-moi ça. Là, t'es là, tu ronfles. Non, mais ça va pas ou quoi? Mais mon ronfleur préféré, hein, c'est le ronfleur qui se fait réveiller par son propre ronflement. Alors lui... Lui, il est exceptionnel. Auto-réveil, assez exceptionnel, je vous jure. Même Apple n'a pas inventé ça, c'est fou, quoi. Mais moi, je souhaite à tout le monde de voir ça au moins une fois dans sa vie. C'est tellement beau quand il se réveille, je te jure. Il y a une forme de schizophrénie qui est, tu vois ce que je veux dire. Il est perdu dans l'espace-temps, tu vois, là. C'est moi. Ah, je te jure, il me tue de rire. Après, attention, les amis, on va pas taper que sur les ronfleurs. Il y a d'autres comportements à combattre durant le sommeil, vous le savez. Ah oui, hein. Les gens qui ont le sommeil léger. C'est quoi votre problème? Dormez. Je te jure, au moindre bruit. Des suricates, bordel de merde, je te jure. Ouais, détendez-vous, un peu de profondeur dans le sommeil. T'es pas pompier à ce que je sache, tu vois. Tout le temps sur ses appuis. Le pire, c'est quand tu rentres le soir, hein, t'as l'impression de dormir avec un ordinateur en veille. Ah, t'as beau être le plus discret possible, à peine tu touches le lit, c'est comme si tu touchais la souris. La dame, elle est là. Ah, t'es rentré. Ça s'arrête pas là, continue des conversations de 14h. Alors, je te disais, ma collègue, mais ferme tes onglets avant de dormir, bordel de merde, on est où là? Dormons seul, les amis, dormons seul. Et je sais qu'il y a plein de gens qui sont d'accord avec moi. Je sais qu'il y a plein de gens qui se retrouvent dans ce que je dis. Hein. Mais ils rigolent pas trop fort parce qu'ils sont accompagnés de leurs prisonniers. Il a raison. Non, il a tort. Bah ouais. De toute façon, nous, on n'a qu'une chambre. Comment faire? Ouais. J'ai une réponse à ce problème, les amis. Commencez par le lit superposé. Vous allez voir les résultats. Parce que venons, on se dit la vérité sur le lit double. À la base, c'est fait pour les gros. Faut qu'on arrête nos conneries. Faut arrêter de vouloir garer deux voitures sur une place handicapée. Ça ne fonctionne pas. D'accord? Le lit superposé, c'est la vie. Tout l'espace t'appartient, tout le matelas est à toi. Personne vient te coller, personne vient prendre ton côté. Vous connaissez la règle du côté, hein? Quand t'aménages, tu poses le lit, tu veux quel côté? Ok, moi je prends ce côté, c'est mon côté, hein? Hop, tu mets tes petits livres, ta petite lampe de chevet, ton chargeur, c'est ton côté. Tu vois ce que je veux dire? Ton petit coussin, c'est ton côté. C'est pas un soir, je rentre, je vois madame dans mon côté, elle est là, elle dort, moi je suis là, t'as pas sommeil léger là, vas-y, tu fais quoi là? Ah pardon, je me suis endormi. Vas-y, pousse-toi là. Vas-y, roule, roule, roule, roule, roule, roule, roule. Après, je rentre dans mon côté, il est chaud. Ah! Tu vois cette sensation qui n'est pas la tienne là? Non! Dégoûté. Après, pour conclure, les amis, je dis pas que dormir avec quelqu'un de manière occasionnelle, c'est mal. Je dis juste que dormir seul, la plupart du temps, c'est mieux. Parce que dans le lit, t'es toi-même. Tu ne joues pas de rôle quand t'es tout seul. Tu fais pas de concessions dans la position, ni même dans la tenue. Ce message s'adresse aux femmes. Libérez-vous, la société vous met tellement standard. Vous êtes là, ah, ma robe de nuit, ma nuisette, allez, pousse-toi, on sait tous que tu dors avec le survêt du Real quand t'es toute seule. Arrête tes conneries. Pas à nous. Et même nous, les mecs, quand on est solo, oh là là là là, cette liberté de lâcher cette caisse sans jugement. Sans contrôler l'angle mort. Mais les gens de sa femme et cette caisse, elle est importante pour nous. C'est ça qui nous endort, c'est ce gaz. Ah ouais, tu crois que c'était l'histoire du boulot, Kenenny? On rentre dans le plumard. On lève le drap. Attention. Je vois beaucoup de femmes qui applaudissent, etc. Faites pas genre, vous aussi, vous lâchez des caisses de bâtards, hein. Après, vous jouez les sons de nombule. Allez, merci de m'avoir écouté. Je m'appelle Soulo, les amis. Merci.

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2: Vivant. Ah, bonjour mon vieux. Alors, comment ça va?
3: Bonjour docteur.
2: Hey,
3: très bien. Et vous-même?
2: Bah, pas terrible. Je suis pas bien en ce moment. Non, c'est pas extraordinaire. Non,
3: ah
2: non,
3: bon?
2: Non, c'est pas fort, non.
3: Ah, bah, passez me voir à l'occasion.
2: Ah, bah, ce sera avec plaisir. Oui,
3: prenez
2: oui,
3: rendez-vous.
2: Oui.
3: N'hésitez pas à appeler ma secrétaire.
2: Bah, très bien. Je vous remercie. Vous êtes très aimable. Qu'est-ce qui vous amène?
3: Le 82. C'est direct de chez moi.
2: Ah. À part ça.
3: Ben voilà, docteur, je suis très pris de la gorge.
2: Oui, là, mettez-vous là, à la lumière.
3: Oui,
2: ouais, mettez-vous là, à la lumière.
3: Là, ici, ouais. La gorge,
2: mettez-vous
3: ici,
2: là,
3: les...
2: à la lumière, oui, mettez-vous là, à la lumière. Là, mettez-vous là, à la lumière, oui.
3: La gorge, les bronches, là.
2: Voilà, oui, mettez-vous là, à la lumière. Ouais. Mettez-vous là. Non, mettez-vous là, à la lumière, là. La lumière.
3: La gorge, les bronches,
2: oui.
3: Ici.
2: Voilà, oui, oui, c'est ça. Non, mettez-vous là, à la lumière. Oui, mettez-vous les là, bronches. À la lumière, je dis, oui. Vous chaussez du combien?
3: 41.
2: Ah, bah voilà. Bon, et vos chaussures, c'est du
3: 41.
2: Ouais, bah voilà. C'est rien du tout, mon vieux, c'est rien du tout. Vous prendrez une pointure au-dessus. J'ai l'habitude, ça va passer tout seul. Une pointure au-dessus. Toujours la pointure au-dessus, hein. La pointure toujours au-dessus. Toujours au-dessus, la pointure. Une pointure toujours au-dessus. La pointure au-dessus. Une pointure... Non, j'ai l'habitude. Une pointure au-dessus. La pointure au-dessus.
3: Je tousse beaucoup aussi.
2: Oui, vous crachez, vous mouchez?
3: Oh, bah...
2: Oui, vous crachez.
3: Je mouche gras.
2: Vous mouchez gras, oui. Dans les bleus, dans les jaunes, dans les verts. Dans les marrons, dans les kakis, dans les cacadois. Vous n'êtes pas bien fixé sur le coloris.
3: Non.
2: Oui, bon. Bon, c'est pas grave. Vous... Est-ce que vous portez une gaine?
3: Non, ma femme ne veut pas.
2: Bon, alors, vous allez m'acheter 3 hectomètres de bandage hernière que vous porterez le dimanche pour aller à Montmartre. J'ai l'habitude, mon vieux, c'est rien du tout. Voilà. Je vous raccompagne. Vous conduisez?
3: Oui, docteur, oui.
2: Ouais. Vous avez une petite, une grosse?
3: Voiture?
2: Bah, oui. Pas de ça chez nous, hein. Ah non, vous faites fausse route. Alors,
3: Non, moyenne.
2: Une moyenne, oui. Vous en avez une moyenne, oui, bah ça c'est comme tout le monde, oui. Bon, bah écoutez, vous me prendrez des pinces à vélo.
3: Ah.
2: Deux le matin, deux le midi, deux le soir.
3: Ah oui. Les pinces à vélo, je les dilue dans un verre d'eau.
2: Ah bah non, mon vieux, des pinces à vélo, vous les mettez à votre pantalon, hein?
3: Ah oui, bah oui.
2: Et voilà.
3: Ah bah, vous me rassurez, docteur,
2: oui.
3: Hein, parce que je vous trouvais un petit peu bizarre.

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2: C'est un curé qui donne sa messe mais depuis 45 ans, quoi. Tous les dimanches, il donne sa messe. Il se réveille, il traverse. Il est vraiment. Ce mec, tout est calé, quoi. Il se réveille, il va aux toilettes tous les matins à la même heure. Il traverse le petit jardin, il arrive à son église et il donne sa messe, quoi. Et un matin, alors qu'il était un peu torché, il avait un peu bu la veille et tout, il avait un peu déliré. Et il se retrouve au milieu du jardin et il dit ben, merde, j'ai oublié d'aller aux toilettes, moi. Oh, merde, j'ai pas remonté, là, je suis déchiré. Et il lève sa soutane et au milieu du parc. Il prend une petite motte d'herbe, il s'organise, tout ça, il arrive, il donne sa messe. Et au moment de donner l'hostie, il joint ses deux mains, il dit, mes enfants, maintenant c'est... Ah merde. Il se rend compte que les mains sont pas propres, il dit, oh, merde, je suis emmerdé avec ça. Aujourd'hui, exceptionnellement, chacun d'entre vous, chacune de mes brebis va prendre son hostie elle-même. Tout seul, vous allez la prendre. Allez, venez la prendre. C'est vous qui la prenez, ça me fait plaisir. Évidemment, t'as tout le monde qui vient, qui prend l'hostie et tout. Voilà, voilà, et merci, bonne journée, ciao, ciao. Et arrive le petit Robert qui a pas de bras. Ah, il dit, merde, je l'avais oublié ce con-là. Et là, il dit, hé, curé, moi, ça va pas aller, hein. Il dit, ouais, bon, écoute, on va faire quelque chose. Il essaye, il lui jette les hosties, il se fait un truc et tout. L'autre, il arrive pas à les attraper et tout, putain. Et puis au bout d'un moment, le curé, il en a marre, il prend l'hostie et paf, il la lui met dans la bouche, quoi. Et le petit Robert, il part, le curé, il va vite se laver les mains derrière. Et le petit Robert, il revient, il fait, curé, qu'est-ce qu'il y a? C'est quoi exactement l'hostie? Il dit, c'est le corps du Christ. J'ai dû avoir le cul, moi.
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0: Monsieur Lambert.
1: Monsieur.
0: Ah, monsieur Lambert.
1: Je suis le docteur Butag, l'accoucheur de votre femme, madame Lambert. Calmez-vous, monsieur Lambert, calmez-vous. Je suis le docteur Butag. Hein? L'accoucheur de votre femme, madame Lambert. Non, ça n'est pas un garçon. Non plus. Ni un garçon, ni une fille, hein? Ni un lapin, ni un saumon. Oh, pardon. Pardon, c'est l'émotion. C'est un gaz. Oui, un gaz, oui. Votre femme a fait ce qu'on pourrait appeler en termes médicaux
2: une grossesse gazeuse.
1: Je sais qu'il y a eu quelques cas comme cela au Chili, hein, en altitude, au-dessus de 2500 mètres, mais jamais à ma connaissance en Europe.
2: Vous avez de la famille au Chili, vous?
1: Non. Ah, je ne suis pour rien, je ne suis absolument pour rien. Moi, j'étais là, en train de me préparer. Oh. J'étais prêt. Mais votre femme était sur la table de travail avec la sage-femme,
2: madame Legrumeau,
1: qui a quand même à son actif plus de 3000 accouchements. Eh bien, rendez-vous compte, je n'ai même pas eu le temps de me retourner. Même pas. Pleure ! Oh, ben, madame Legrumeau a été littéralement projetée. On l'a retrouvée deux chambres plus loin, encastrée dans une armoire à cordons. Bah, 9 mois de grossesse gazeuse, monsieur Lambert. 9 mois. Je ne sais pas si vous imaginez bien la pression. 9 mois de pression, et il a fallu que ça craque chez nous. Bah, c'est simple, depuis ce matin, j'ai que des emmerdements, alors...
0: Non, votre femme, ça va.
2: Oui, oui, elle va bien. Enfin, beaucoup mieux que madame Legrumeau, hein.
1: Elle est là, elle vous attend dans la pièce d'à côté. Oui, elle a quelques séquelles,
2: évidemment qu'elle a quelques séquelles. Eh bien, disons qu'elle est quand même un petit peu... comment dire... morte de honte.
1: Mais elle peut sortir, oui, oui. Oui, elle peut sortir, oui. Oh, bah qu'elle sorte même, hein. Madame Lambert. Calmez-vous, wow. Il reste un point quelque peu délicat. Monsieur Lambert, est-ce que vous voulez le garder?
0: Oui, ce gars, c'est quelque part un petit peu votre enfant.
1: Pardon. C'est pas pour ça que je... Oh, calmez-vous. Hey, c'est mon hôpital, hein. Si je veux rire, je ris. Voilà.
0: Quoi qu'il en soit, nous avons réussi in extremis à enfermer votre fils.
1: On a réussi à enfermer votre fils, disais-je, dans une bonbonne de l'hôpital.
2: Oui, une petite bonbonne, oui. Comme d'habitude, enfin, on l'a mis dans un couffin avec un bonnet, une petite liquette.
1: Du mieux qu'on a pu, hein. Non, monsieur Lambert, non, il n'y aura aucune évolution, non.
2: Non, il ne grandira pas, une bonbonne, pensez donc.
1: Il ne marchera jamais. C'est cela, oui, il roulera, oui. Parlera pas, non, il parlera pas, ben non, voyez, enfin, parlera pas.
0: Peut-être juste de temps en temps. Pfff.
1: À mon avis, c'est tout ce qu'il pourra dire. Hein. Alors, vu la situation, peut-être préférez-vous le laisser filer.
2: Le laisser filer.
0: Filer, oui. C'est très technique. C'est-à-dire, on ouvre la fenêtre, pss, au revoir et merci, voilà.
1: Bien, je vous laisse réfléchir. Bien,
0: allez-y, réfléchissez. Pendant ce temps-là, je vais chercher Madame Lambert. Oh, oh, oh.
1: Ce qu'il y a, c'est qu'il faut nous dire assez vite, hein, Monsieur Lambert, assez vite.
0: Non, parce que la bonbonne est consignée.
1: Dites, avant que vous ne preniez votre décision, je vous donne quand même un dernier conseil. À l'avenir, s'il vous plaît, faites faire à votre femme une chorégraphie. Hein.
0: Oui, on est chorégraphie, pourquoi?
1: Une échographie, c'est ça. Oh, si elle veut, enfin... Chorégraphie, oh, mais vous voulez m'apprendre mon métier ou quoi, là-haut? Faites-en faire une à votre femme de chorégraphie la prochaine fois, de faire le malin, là, hein.
0: Eh bien, ça nous évitera tout simplement, monsieur Lambert, de casser du matériel et de blesser du personnel hyper compétent.
1: Oh, et sans jeu de mots.
0: Oh là, compétent.

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1: Solidarité avec la CGT.
2: Bon, le spectacle ce soir, on est ici pour lire nos revendications de nous à la CGT, messieurs.
1: Solidarité avec la CGT.
2: Alors, c'est pas la peine d'essayer de lire ce qui est écrit sur les tracts, hein, y a rien d'écrit, étant donné qu'au moment de les imprimer, les camarades étaient déjà en grève, hein, messieurs là. Nous, à la CGT, nous estimons pas satisfaits tant que nous n'obtiendrons pas le
3: marché. Satisfaction.
2: Ah bon? Parce que t'as le texte, Maurice?
3: Non, mais 15 ans de CGT, je connais, merci. Oh, ouais.
2: Parce que nous, à la CGT, sommes résolus de mener notre action à bien et nous ne céderons pas. Non. Nous irons même, s'il le faut, jusqu'à la grève de la faim.
4: Qu'est-ce qu'il y a? Attends, là.
2: Ouais, jusqu'à la fin de la grève. Non mais hey, c'est vachement important le droit de grève, hein, messieurs là. Mais attention, hein, je vous signale qu'il y a un siècle à peine, vous n'aviez pas le droit de faire grève. Ouais. Vous étiez bien emmerdés, tandis qu'aujourd'hui, vous avez le droit de faire grève.
5: Vous êtes encore plus emmerdés.
2: Voilà.
6: Ouais, qu'est-ce qu'a dit du mal de M. Krasuki là-bas?
2: M.
6: Krasuki est un réel militant syndicaliste, ouais, issu des masses laborieuses, monsieur.
5: Ouais, même quand il parle, c'est laborieux, monsieur.
2: Ouais, non, mais c'est vrai.
5: Ah ouais, c'est
2: vrai. Voici.
5: Ah, monsieur là.
2: Non mais, non. C'est vrai, c'est agaçant de sentir qu'au fond, les gens aiment pas la CGT, hein.
3: Au fond, devant non plus, je vais te dire, hein.
2: Ouais, non, d'accord, mais moi, je vais te dire, je suis sûr que parmi vous, il y a des camarades sympathisants. Ouais. Aussi, je leur dis, camarades, rejoignez-nous tous sur scène.
5: Allez.
1: Solidarité avec la CGT.
2: Voici donc nos revendications devant lesquelles nous resterons fermes et solides.
5: Arrêté avec la CGT.
2: Solide. Primo, nous voulons une revalorisation des salaires. Deuxio, un réajustement salarial. Et trimo, nous voulons une augmentation. Voilà ce qu'on veut à la CGT.
6: Voilà. Et aussi, trimo bis, on veut une pause à 10h le matin, parce qu'à midi et demi, il y a la queue au PMU. Là. Mais ouais,
5: Faut aussi que dorénavant, les tickets resto soient verts, pour pas confondre avec les cartes oranges.
6: Ouais. Ouais. Et aussi que le 1er mai ne tombe plus un dimanche, ou alors que ça devienne le 2 mai. Là. Mais c'est important, ça aussi.
2: Voilà, et puis surtout, qu'on obtienne les 39 heures.
5: Hein.
2: Le mois à 39 heures, on l'en faut. Alors, bon, messieurs, dames, vous faites ce que vous voulez. Nous, on va regarder le match de foot à la télé. Le match va commencer à...
1: Solidarité avec le PSG.
7: Oh, monsieur là. Oh, monsieur là. C'est rentré chez nous, monsieur là.
3: Le spectacle n'aura pas lieu, messieurs dames.
5: Droit d'applaudissement bourgeois, messieurs dames.
2: C'est le coup d'envoi, là, je te signale, là, pour le match.
3: Camarades de la RATP, s'il y en a, de venir nous rejoindre.
5: Voilà, camarades de la SNCF.
2: Les PTT. Ah non, et pas le DF, le match.
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0: Et rien de nouveau. Voilà. Alors, ce qu'on peut affirmer de façon sûre et certaine, c'est qu'on ne sait rien. Et beaucoup, beaucoup s'accordent ici à dire qu'il va falloir attendre longtemps pour en savoir plus. Oui, évidemment, beaucoup d'émotions, hein, vous en doutez, Catherine. On attend. Ah bah, le gendarme est actuellement en train de sortir de la chaumière. Donc, je pense, oui, le gendarme va faire une déclaration. Donc, surtout, restez bien à l'antenne. Hein, c'est le moment fort de cette matinée. La déclaration du gendarme. Bien. Le suspect a été interpellé, il s'agit d'un loup. Toute complicité avec la grand-mère a été écartée, puisque cette dernière a été retrouvée dans le ventre du coupable. Elle a d'ailleurs été transférée au CHU le plus proche, puisque le loup avait mangé de la paella la veille et que la grand-mère est allergique aux moules. Le petit chaperon rouge est, lui, dans un état stationnaire. Hein, il souffre d'une légère décoloration de la capuche, due à la digestion du loup. Il ne semble pas avoir été violé. On peut en tout cas constater avec soulagement que le petit pot de beurre n'a pas été entamé. Il sera interrogé par nos services dès qu'il aura repris ses esprits et son panier et qu'il aura cessé de répéter aux enquêteurs que vous avez de grands stylos, que vous avez de grands képis, que vous avez de grands ordinateurs. Il est actuellement entre les mains de la cellule psychologique, mais il apparaît d'ores et déjà certain que le petit chaperon rouge était passablement demeuré avant l'agression, hein, puisqu'il était incapable de faire la différence entre une grand-mère en robe de chambre et un loup en chemise de nuit. Selon les dires de la galette, qui ne peut rien affirmer évidemment, puisqu'elle était au fond du panier, hein, au moment de l'agression, sous une nappe Vichy de triste mémoire, il semblerait que le loup n'était pas en chemise de nuit, mais en nuisette avec des portes-jartelles. Ce qui confirmerait l'existence d'un réseau. Nous avons donc perquisitionné à son domicile. Nous avons effectivement trouvé sur son ordinateur des images d'agneaux de moins de 3 ans et de cochons mineurs. Beaucoup d'interrogations encore sur les deux témoins principaux dans cette affaire, hein, Bobinette et Chevillette, qui continuent à se renvoyer la balle et laissent une fois de plus la porte ouverte à une éventuelle mise en examen. Je vous remercie.
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2: C'est un texto. Pardon, d'habitude je l'éteins, mais là c'est énorme quoi. Oh putain, le texto, déclaration d'amour en direct quoi, le truc de malade. Je vais l'archiver 10 ans le truc, je te jure, je le fume. Ah, j'en ai rien à foutre, je fume le texto, je le sniff. Non mais le texto que tu veux recevoir une fois dans ta vie, il est là quoi, le truc de malade. Je peux vous le lire ou pas, juste? Ouais, c'est sympa, super, je vous le... Ah putain, c'est bon, ça y est. J'ai cru que je l'avais effacé. Putain, horrible. Il avait sorti de l'écran. Putain, c'est juste que j'avais fait trop flèche vers le bas, il avait... Il était remonté, je suis désolée. Alors attends, écoute bien le texto de Dieudonné, ok? Le mec, mais je connais pas, d'accord? Enfin, après. Salut, toi. I'm sorry. Salut qui? Salut toi. Salut qui? Salut toi, énorme. Déjà, c'est pas salut la compagnie, quoi, tu vois, c'est... C'est pas salut les musclés, non, salut toi. Le gars pointe du doigt déjà, on a franchi un step dans l'intimité, je pense. S'il avait vu, tiens, il aurait pu mettre. Bon, bref. Attends, pas fini, salut toi, virgule, comme par hasard. Courbe, sensualité. Ah, bah, il aurait pu mettre point dans la gueule, barre espace, non. Wild girl. Pas fini, écoute bien, comment vas-tu? Oh, je vais te dire comment je vais, mon pote. Voilà, c'est tout. Wouh! La folie. Je kiffe. Je kiffe. Je me réponds vite fait. Je réponds un petit truc tout de suite et comme ça on continue. Je réponds immédiatement un petit. Je réponds tout. Peut-être pas tout de suite, remarque. Hein? Ah, oui, non, non, c'est complètement con. Si je réponds tout de suite, le mec va se dire, mais attends, elle est juste folle de moi, quoi. Elle a passé la journée les yeux rivés sur son portable. Attends mon message. C'est bon, les choucra club. Laisse tomber, quoi. Ah oui, non, non, faut pas répondre tout de suite, vous êtes malade. Non, j'attends, je réponds dans une heure, c'est pas mal ça. Une heure, c'est bien, voilà, rien à foutre. Allez hop, il est 42 à 52, nickel. Oui, je fais une heure de 10 minutes, je compresse, parce que si je fais une heure pile, le mec va se dire, ah d'accord. Elle a attendu une heure pile, exprès, tu vois, pour pas que je croie qu'elle est folle de moi, quoi. C'est bon, genre, j'ai pas 15 ans, quoi, ça va. Ou alors je l'enregistre maintenant, enfin je l'écris avec vous, je l'enregistre en tant que brouillon et je l'envoie après le spectacle. Ça c'est pas mal, comme ça on s'en débarrasse et puis vous m'aidez pour la réponse parce qu'en fait j'ai un doute quoi, j'avais une idée mais je sais pas. J'avais envie de, vous me dites, j'avais envie de répondre à un truc genre un peu comme lui, tu sais, mais en anglais, tu vois, pour faire cool, genre « Hey you, how you doing ?» Ouais, non c'est pourri, d'accord. Ouais, non, mais c'est de la merde, c'est vrai, t'as raison, c'est pourri. Non, non, mais évidemment, on parle plus anglais dans les textos, non, mais l'autre. C'est ringard, ça se fait plus, c'est so 2009. N'importe quoi. Non, je vais répondre à un truc classique, salut Toz. Bon, salut si tu crues. Non, non, c'est pas, non, je plaisante. Je vais répondre, je vais bien, je te rappelle. Voili voilou, et puis... Non, voili voilou, jamais de la vie. Oh, l'expression ringarde au possible. Je peux répondre à un petit truc en espagnol, je trouve que ça fait classe, ça fait la fille qu'on a rien à foutre, qui fait la fête, c'est genre « Hola guapo, ¿qué tal ?» C'est bien ça, hein? Non, c'est... « Hola guapo », non, ça marche à l'oral avec l'accent, mais à l'écrit, ça fait « Hola guapo », il va rien comprendre, le mec, c'est vrai. Eh ouais, non, il n'y a pas le charme, il n'y a pas les castagnettes, et ça efface tout, il va se dire « Attends, pourquoi elle me parle de Galapagos, l'autre ?» Non, il faut... Attends, il faut pas se planter, là. Là, je veux pas me planter, je voudrais pas brûler cette cartouche, parce que si j'envoie un texto maintenant, je pourrais pas en envoyer un deuxième après le spectacle, quoi, tu vois. Non, on n'envoie jamais deux textos de suite si pas de réponse entre les deux, trop desperate, on n'en est pas là. Ou alors je réponds pas du tout, ça c'est classe aussi. Ouais, non, non, c'est ça, je vais pas envoyer de texto, ça fait trop collante, quoi, ça fait la fille qu'on peut plus, je vais pas envoyer de texto. Ah, la foutre. Je vais l'appeler, c'est mieux. Ça, ouais, ça fait la fille qui prend sa vie en main, quoi. Ouais, quoi que non, si j'appelle maintenant, oui, au contraire, ça fait la fille, tu sais, qui saute sur l'occasion du texto, quoi. Ouais, non, ça fait la fille qui se sent autorisée à l'appeler parce qu'elle a reçu un texto avant, tu sais. Genre. Comme si j'avais besoin d'une autorisation pour l'appeler, tu sais. Non, mais attends. Pour qui se prend ce connard, quoi? Putain, le mec est en train de m'envoyer une autorisation d'appel, là. Il est complètement malade, lui, esprit. Non, mais c'est cru où? Non, mais c'est ça, en gros, c'est ça le texto, c'est vas-y, si t'en peux plus, appelle-moi, tu peux. Oh, je t'emmerde. Non, mais il s'est pris pour un. Quel connard. J'en étais sûr que t'es un con. Déjà, son texto, il pue la manipulation à 10 km, j'aurais dû me douter, là. Si, si, si, si, il fait exprès de poser une question ouverte pour que je me torture à savoir ce que je vais répondre, c'est typique. Hein. Il aurait pas pu envoyer un truc normal, genre salut, comment tu vas? Non. Salut, toi. Virgule de four, ben allez. Comment vas-tu? Vas-y, je t'inverse le sujet, le CO2 pour t'embrouiller la gueule. Attends, ça va, on les connaît. Oh, le pervers narcissique par excellence, je l'appelle, j'en ai rien à foutre. Non, non, parce que là, il s'est pris pour un dieu, il est complètement malade, lui, il est fou. Je vais le défoncer. Non, mais j'en ai pas deux secondes, je lui dis ces quatre vérités parce qu'après, je vais être énervé. Messagerie, parfait. Je vais lui pourrir son répondeur. Il va s'en sou.
0: Oui, c'est moi. Bah écoute, j'ai bien eu ton message. Je vais bien, voilà, je vais super bien, hein, ça va. Enfin, je dis ça va parce que comme t'avais l'air de vouloir me prendre, de prendre de mes nouvelles, je t'en donne, voilà. Écoute, on se rappelle, ok? Voilà. Non.
2: C'est pas moi qui ai dit ça, c'est une copine. Putain. Oh, Nathalie, arrête de dire voilà, voilà avec ma voix tout le temps.
3: Ouais, d'accord, les cons.
2: Excuse. Écoute, qu'est-ce que je disais? Oui, de toute façon, il faut que je te lèche. Laisse. Parce que je suis avec des gens et on bosse. Voilà. Eh ben, je t'embrasse. Enfin, non, enfin, je te connais pas. Je te tape dans le dos. Et puis, écoute, c'était Florence. Florence avec un L, parce que ça fait Florence. Allez, je te fais des bisous tout doux. Tout doucement.
4: Enfin, mais pourquoi deux sentiments différents? 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
2: On peut couper Nostalgie, c'est chiant. Oh là, les ringardes. Bon, je t'embrasse. À plus. Ciao, ciao. Bye bye. À plus dans le bus. Oh non.

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2: Ouais, je peux pas te parler là, je suis à l'Olympia là. Hier soir ? Oh putain, hier soir j'ai fait la totale. Oh bah je t'ai retourné sur tous les meubles de l'appart. À un moment j'ai même commencé à travailler sur la table de cuisson. Bah tu sais quoi, elle avait tellement le feu au cul, j'ai dû allumer la hotte. Ouais, grosse coquine, ouais. Ouais. Moche, hein. Ouais, mais cochonne. Bon, je peux pas te parler. Bisous, maman. Ça me fait vraiment plaisir de participer à une soirée sur la tolérance. Pour moi, ce qui rime avant tout avec tolérance, c'est le sport. Et je pense que je suis bien placé pour en parler parce que moi, tous les jours, je joue à la Wii. Attends, mais c'est de la folie, cette console. Et même ma mère, elle s'est mise à la Wii. La Wii de ma mère. Non, je vous jure, l'autre fois, je l'ai vue, ma mère, elle était devant la télé comme ça, avec sa manette, elle faisait comme ça. Je posais lui dire qu'il fallait qu'elle allume la console. Et puis, il y a un jeu que j'attends avec impatience sur Wii. C'est un petit jeu auquel tu pourrais jouer chez toi, tranquille, avec ta petite manette dans la main.
3: Choix du partenaire.
4: Bonjour, je m'appelle Sophie.
5: Bonjour, je m'appelle Eric, je suis maître nageur.
6: Bonjour, t'es touché ou t'es allé ?
3: Sophie. Choix des accessoires. Une cravache. Un fouet. Des menottes. Un concombre. Une pastèque. Un chevreuil. Une dorade à la plancha. Un télescope. Une scie sauteuse. Une moissonneuse batteuse. Une moissonneuse batteuse. Choix du scénario. Vous avez mal à la gorge ? Heureusement que votre infirmière fait des visites à domicile. Votre secrétaire veut une augmentation. Vous la convoquez dans votre bureau pour tester ses compétences. Vous êtes sur scène pour un one-man show. À la fin du spectacle, une spectatrice assise au troisième rang vient vous rendre visite dans votre loge. L'infirmière.
7: Mais dis-moi, c'est une sacrée inflammation, Tada.
8: Oui.
7: Oh, mais tu es un garçon pressé, toi.
8: Oui.
7: Attends, avant, il faut que je prenne ta température. Ça tombe bien, j'ai ramené mon gros thermomètre.
3: Option B, désactivée.
7: Alors, qu'est-ce qu'on fait, beau gosse ? Ah, tu as ramené ta moissonneuse batteuse ?
2: Merde. Merde. Attends, attends.
5: Bonjour, je m'appelle Eric, je suis maître nageur. Avant d'aller dans le grand bassin, on va prendre une petite douche.
2: Non, non, non.
5: Oh, caresse-moi les bourses. Caresse-moi les bourses, caresse-moi les bourses, caresse-moi les bourses. Tu veux qu'on reprenne tout à zéro ou qu'on recharge notre partie sauvegardée d'hier soir ?
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14: Il y a des gens dans la salle ce soir en instance de pécho ?
8: Ne faites pas les malades, mec. Je sais qu'il y a toujours un ou deux lascars en instance de pécho, ce genre de spectacle. Parce que les comiques, on vous mâche bien le boulot, hein. Je fais bien marrer la jeune fille, et vous, en sortant, vous êtes là. Wouh, génial. Ah, oh, c'était cool, hein. Bon, tu me fais un petit bibi maintenant, hein. Benoît, il se faisait crever dès le début du film, tout le monde s'en branlait. Par contre, dans le même film, quand le chien mourait à la fin. Ah, t'as des spectateurs en dépression. Non, ça va, je ne peux plus, écoute. La scène où Pilou, meurt pendant son. Lâche-moi, Mario-Di, ça va être un dalmatien. J'ai ramené avec moi ce soir à la Cigale, en fait, une lettre d'un de mes cousins du Cameroun. Et c'est vrai qu'en lisant cette lettre, je me suis dit, mais pourquoi je me prends la tête à écrire des sketchs alors qu'il suffit juste de lire des lettres, quoi.
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15: Depuis que j'ai fait des petits travaux de rénovation, tout le monde se retourne sur moi dans la rue, les hommes, les femmes. Aux eaux de Vincennes, un singe est tombé amoureux de ma bouche de babouin. Il y a des femmes de ma génération qui cessent complètement aller. J'ai une amie, elle me dit ce qui compte, c'est d'être bien dans sa tête. Moi aussi, je suis bien dans ma tête, je souris en permanence, même quand je fais la gueule. Je préfère qu'on m'appelle Silicon Valley plutôt que Jurassic Park. Je vous plains, monsieur. Je vois que vous me regardez en souriant. Vous êtes accompagné, ça ne me dérange pas. À mon âge, on ne cherche plus des liaisons CDI, on cherche des petits CDD. Des coups à durée déterminée. Avant, on faisait de la chirurgie pour avoir un petit coup de jeune. Maintenant, c'est pour tirer un petit coup avec un jeune. Je suis une occasion, la carrosserie est refaite à neuf, mais le moteur est d'origine. J'ai arrêté les moins de 25 ans. Ah non, ils sont rapides au décollage, on a à peine le temps de s'envoler, ils ont déjà atterri. Non, puis leur conduite est trop brutale. L'autre fois, il y en a, il m'a tellement secoué, il m'a fait craquer toutes les coutures. J'en ai eu pour 8000 euros de réparation. Oh, ça a changé ma vie et mes petits-enfants m'appellent « Mommy ». Alors mon fils me dit, la chirurgie c'est bien si ça se voit pas. J'ai dit, si ça se voit pas, ça sert à quoi? Vous savez comment m'appelle mon chirurgien? Son appartement témoin. Avec ce que je lui ai laissé, il pourrait m'appeler sa résidence secondaire. Non mais j'ai eu de la chance, j'étais bien opérée. J'ai une amie, on l'a tellement tirée, elle doit dormir les yeux ouverts. La dernière fois qu'elle a éternué, il y a une fesse qui a éclaté. Je vous dis que j'ai été bien opérée au niveau de ma dernière rhinoplastie, à force de raboter. Il m'a complètement pulvérisé la cloison nasale. D'où ce timbre de voix un petit peu particulier. Avec le chirurgien, plutôt que de faire un procès, on s'arrange à l'amiable. Il m'a fait une opération bonus. Il m'a complètement refait. À quoi ça sert que le haut soit tout tiré si le bas est tout plissé? Ah, ça a changé ma vie. Je ne suis plus jamais seule dans mon lit, mais toujours aussi seule dans la vie. Mon fils me dit, maman, c'est à cause de ton caractère égocentrique, faudrait te faire agrandir le cœur. J'ai tout de suite appelé la clinique. J'ai dit, allô, je voudrais un devis pour me faire agrandir le cœur. 8 jours après, madame, nous avons appelé partout, au Brésil, à Los Angeles. Pour se faire agrandir le cœur, il n'y a qu'une seule solution, il faut faire un travail spirituel sur soi. Vous voulez dire aller fouiller à l'intérieur? Ah, j'ai dit, ah non, alors ça, jamais, ça me fait vraiment trop peur.

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2: Je suis célibataire et je me suis dit bon, je vais aller sur un site de rencontre. Je suis donc allée sur un de ces sites et je me suis dit bon les gars, on n'est pas là pour perdre du temps, on va multiplier nos chances de pécho. Qu'est-ce que j'ai fait? Je me suis créé deux profils bien différents. On ratisse large. Premier profil, un profil où je dis la vérité, seulement la vérité. Et comme fallait être très clair qu'il fallait un pseudo, je me suis appelée TSV pour tout sauf vierge. Deuxième profil, un profil un peu plus vendeur. Comment dire, petite fleur fragile, Instagram huile essentielle. Hein. Mais ça faisait un peu long, du coup je me suis appelée Quinoa Kiwi. Ok, première étape, donc fallait choisir une photo. Pour Quinoa Kiwi, j'ai fait une photo où je rentre le ventre, je sors les seins, je passe tous les cheveux d'un côté, je fais un duck face. De l'autre côté, avec TSV, j'ai fait une photo qui me représente 90% du temps. Le matin, lendemain de cuite, barbe de 3 jours. Après, tu tapes les questions à la con. Première question, quels sont tes hobbies? Quinoa Kiwi. Ah oui, elle fait ça parce que si elle pense pas respirer, elle respire pas. Alors moi, je dirais dans l'ordre la danse. Le pilate, évidemment. Aller courir au parc. Ah parce que de l'autre côté, si je dis la vérité, moi le sport, j'aime pas ça du tout. Hein. C'est long, c'est chiant, tu suis, tu pues, c'est tout. Hein. Autre question, défaut. Sans surprise, Quinoa Kiwi se met tout de même en valeur. Voilà, en fait, je suis extrêmement mince. Et je peux manger tout ce que je veux à n'importe quelle heure, je n'arrive pas à grossir. De l'autre côté, avec TSV, on a entendu défaut, on y va, on n'oublie rien. Alors déjà, moi, physiquement, bah, j'ai une scoliose. Je suis donc voûtée et bossue. J'ai également de l'eczéma, hein. Super sympa, ça fait les gamins, je fais un peu fraise tagada. Mais bon, comme je dis toujours, lèche pas, ça n'a pas le même goût. Sinon, j'ai mes règles 8 jours par mois, ce qui est quand même largement au-dessus de la moyenne, je vous cache pas. J'utilise des tampons 4 gouttes, plus. Taille roulant de sopalin, le truc. Bah, attends, l'été, je suis interdite de baignade, j'attire les requins, tu vois. Et je t'ai pas perdu là-dessus. Bon, bah écoute, on continue. Autre question, et là, c'est ma préférée. Les qualités que vous recherchez chez un homme. Quinoa Kiwi, elle plonge dans l'hypocrisie la plus totale. Moi, je voudrais qu'il soit doux, courtois, mature, avec une belle, pardon, quelle était la question? Je me suis perdue, apparemment. Oui, parce que de l'autre côté, si je dis la vérité, pourquoi est-ce qu'on va sur ce genre de site à la base? Parce qu'on a faim. Alors, on s'exprime. Je voudrais un mec pas trop dégueu, livré en 30 minutes maximum, genre Foodora ou Deliveroo, tu vois. Et moi, j'adorerais pouvoir faire « Oh là là, mais non! Je me suis fait des Italiens toute la semaine, ce soir, je me fais un Grec. » Hein? Non, pas un Chinois, j'ai vraiment faim. Merci. Arrivent les trois dernières questions. C'est vraiment le moment où j'ai poussé les deux curseurs à fond. Première question, un truc que mes amis ne savent pas sur moi. Je chante sous la douche. De l'autre côté, comment dire, tu surprends le lecteur. J'ai un sextoy qui s'appelle Jérémy. C'est le nom de mon cousin. On n'oublie jamais sa première fois. Deuxième question, la dernière fois que vous avez pleuré. C'est intime. Bah moi, c'est quand ma mère m'a dit « je t'aime ». Pardon ? Je suis désolée, je suis hyper sensible, je suis capricorne. De l'autre côté, non ! Moi, j'ai pleuré quand j'ai trouvé ma mère au pieu avec Jérémy ! Troisième et dernière question, quelque chose qui restera gravé dans votre mémoire. Un numéro de téléphone. De l'autre côté, le sourire de Jérémy. Lorsque je lui ai offert cette PlayStation 3, l'année dernière, pour son anniversaire, pour ses 12 ans. Voilà, là tu t'es démarqué pour la police. Eh bien écoutez, résultat des courses, pas dégueu. Hein. J'ai eu rapidement une touche de chaque côté. Du côté de Quinoa Kiwi, j'ai eu un certain Patrick Tofu. Et du côté de TSV, j'ai eu PFT, Patrick Fourtou. Je me suis dit, tiens, Patrick m'a changé ma technique. Du coup, je suis revenue à une méthode pour pécho beaucoup plus basique, je dirais même à l'ancienne. Il faut remettre de l'humain, même si on vous dit le contraire, il faut remettre de l'humain, c'est beaucoup plus facile. tu t'habilles un peu pute. Tu fais quoi? Tu prends le dernier métro. Tu descends à Barbès. À Monde s'offre à toi, là. Possibilité illimitée. Hein. Ah bah t'es sûr, tu rentres avec quelqu'un. Hein. Si tu te débrouilles bien, une bande. Ouais, et c'est les mêmes que sur les sites.

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13: Bonsoir. J'ai retrouvé le document secret volé au Vatican. Il s'agit d'une lettre de Dieu. Il s'excuse pour la création de la femme. Au Vatican, ils sont au courant depuis des milliers d'années pour la femme. C'est pour ça que les prêtres ne se marient pas. Et à propos de prêtre, j'en profite pour faire un constat. La différence entre un homme marié et un prêtre, c'est que chez le prêtre, l'abstinence, c'est prévu. Voici par quoi commence cette lettre. Je suis désolé. Aux dinosaures, j'avais envoyé des météorites.
14: C'est bien, c'est bien.
13: Aux hommes, j'ai envoyé des femmes. Ils m'ont dit que les dinosaures avaient eu de la chance. Au départ, j'ai créé la femme juste comme une lettre pour l'homme, car finalement une femme, c'est quoi? C'est de l'électroménager qui parle. Je ne peux pas continuer à lire cette lettre, je ne suis pas d'accord. La femme est la plus belle création de Dieu. Ouais. À moins que vous vouliez que je continue.
15: Oui.
13: Là où l'homme en a le plus voulu. D'ailleurs, après ça, il m'appelait plus Dieu mais Frankenstein, c'est quand j'ai créé un monstre, la belle-mère. J'ai créé le monde en 6 jours et le 7e, je me suis reposé. Mais personne ne sait ce que j'ai enduré la 2e semaine. La femme ne m'a plus lâché. Quand elle a vu le jardin d'Éden, elle a voulu refaire la déco. Dès le lundi, comme il faisait beau, la femme a voulu faire des grillades. Elle m'a demandé d'allumer le barbecue. Comme j'y arrivais pas, j'ai créé le beau-frère. Et le beau-frère créa le pack de 6. Le mardi, comme la femme était déprimée, je lui ai créé une copine plus grosse qu'elle. J'ai commis une grave erreur, j'ai donné la parole à la femme, le problème c'est qu'elle ne l'a jamais rendue. Du coup, comme je pouvais pas lire tranquille, j'ai créé le loquet pour les toilettes. Finalement, j'ai fait l'homme à mon image. Pour la femme, j'aurais pas dû improviser. C'est pas moi qui l'ai écrit cette lettre. Vous croyez que ça m'amuse de la lire? Ce n'est que souffrance. Je profite aussi de cette lettre pour m'adresser au président français qui est allé en Afghanistan sans sa femme, le pauvre, obligé d'aller dans un pays en guerre pour avoir la paix. Oui. Pour m'excuser pour la gêne occasionnée par la femme, je propose à tous les hommes la vie éternelle. Moi, je refuse la vie éternelle. Car le seul espoir qui me reste dans le mariage avec ma femme, c'est que la mort nous sépare.
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6: Il y a un mec qui rentre chez lui là en fin de journée, il voit sa femme qui est complètement défaite, les cheveux en l'air, les vêtements arrachés comme ça. Il dit mon Dieu, qu'est-ce qui t'est arrivé? Il dit écoute, je sais pas. Il y a un mec qui est rentré, il a frappé à la porte, j'ai ouvert, il m'a regardé, je l'ai regardé, il n'a rien dit, je n'ai rien dit. Il m'a attrapé, il m'a mis sur son dos, il m'a regardé, je n'ai rien dit, il n'a rien dit. Et on est monté jusqu'à la chambre, il m'a jeté sur le lit, il m'a regardé, je l'ai regardé, il n'a rien dit, je n'ai rien dit. Ça il m'a sauté peur. Dessus, il m'a arraché tous les vêtements, il m'a fait l'amour 11 fois de suite. Puis il s'est arrêté, il m'a regardé, je l'ai regardé, il n'a rien dit, je n'ai rien osé dire évidemment. De toute façon, je n'aurais pu plus dire grand chose. Il s'est levé, il a été dans le frigo, il a pris une canette de bière, il a foutu le camp, il est sorti de la maison. Et son, mon Dieu, son mari qui dit, mon Dieu, mais on ne saura jamais pourquoi il est venu. Hein.
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C'est bien de vieillir ensemble, non? C'est bien de vieillir ensemble. Et au bout d'un certain nombre d'années de mariage, de vie ensemble comme ça, finalement, l'amour, c'est plus qu'avec la bouche, non? On se met chacun dans une pièce et on fait « Va te faire foutre !» Avant, c'est moi qui sautais de la voiture en marche, vous vous souvenez, je vais raconter. Maintenant, c'est Michel. Le jour, était sur l'autoroute, comme ça, il me dit « Je peux plus te voir, je peux plus te blairer, je peux plus sortir de ta gueule, je me casse. » Je fais « Attention, c'est toi qui conduis, il voulait sauter de la voiture. » C'est moche quand même. Au bout d'un certain nombre de mariage, il faut être un peu patient, on n'a plus beaucoup d'engueulades devant nous, on vaut mieux tenir le coup, non? C'est triste de divorcer comme ça, franchement. Franchement, hein? C'est comme quand on change sa vieille machine à laver le linge, vous voyez? Hein? On est habitué à son vieux truc. On connaît tous les boutons, hein? Essorage, départ, essorage, hein, la vieille machine à laver qui sort, elle se retrouve au milieu de la cuisine. Formidable, non, franchement, c'est pas joyeux hein, de divorcer après un certain âge. J'ai vu un reportage l'autre fois sur un vieux qui divorce à 66 ans, là. Oh, c'était triste, vraiment. Hein. Tu vois, me la débarrasser de l'autre vieille, là, je vais me faire de l'acrobranche. Et faire du paintball avec des potes en déambulateur, ça prend 3 jours. Tiens, je vais me faire tatouer. Elle a jamais voulu, bah je vais me faire tatouer. Ouais, un gecko sur le sexe en boule, le repos, comme ça, voilà. Ah, ça se détend quand même, hein. Tu voyages tout seul à 66 ans, comme ça, mais les gens croient que t'es perdu, que t'as Alzheimer. Vous avez vu les vieux à l'aéroport, ils ont la tête qui tourne dans le vide, comme ça. Elle est où la porte de Nice? Elle est où la porte de Nice? Elle est où ma valise? C'est ma valise! Ah non, c'est pas ça, ma valise, ils sont 5 heures à l'avance à l'aéroport. Non, c'est pas possible, hein. J'ai même vu des seniors se remettre à la muscu, dis donc. C'est pas un peu une douleur pour les yeux, ça? La toile du chapiteau est un peu détendue, non? En même temps, bon, à cet âge-là, quand tu divorces, t'as plus trop de problèmes pour la garde des enfants. Hein? C'est surtout qui va garder le médecin traitant. Oh, avec Michel, c'est sportif, on s'ennuie pas. D'où ma forme aussi. Hein. Attention, c'est sportif, c'est PSGOM tous les soirs. Attention, c'est la Coupe du Monde tous les soirs. Tiens, je vous le fais. Eh bien, nous pénétrons dans l'appartement de Chantal et Michel alors que les hostilités ont démarré depuis environ 5 minutes. Coup de tête de Chantal sur les yeux de Michel. Michel en difficulté. Jusqu'ici, le dîner avait été assez terne, beaucoup de maladresse de part et d'autre. Quand ça a démarré sur un ensemble d'injures, t'es devant la télé, pousse-toi, t'es pas transparente, toi non plus ta gueule. Hein. Michel se recule en tirant un hop. Chantal est surprise. Il balance un petit suisse. Chantal l'esquive très joliment d'une rotation du tronc. Yaourt de Michel. Peau de fraise de Chantal. Tabouret de Michel. Oh là là là là là là. Chantal, Chantal, une occasion en or. Michel était battu. Chantal seul face à lui, le rate complètement. Oh là là là là. Hein, Chantal se tient la tête à deux mains. Michel contre-attaque. Un coup de pied dans le bide et le baffe, un crachant, on s'observe. Deux adversaires sont derrière nous. Chantal se dégage très souplement d'une rotation. Oh là là là. Lui dans la coup de pied derrière Roubignol. Oh là là. Oh, Michel a très mal. Oh là là. Il est par terre. Il est assis par terre. On dirait un vieux Yoda ronchon. Quelle horreur. Hein. Ah non, non, non, c'est pas possible. Il se relève très difficilement en s'appuyant sur le piano. Chantal tourne autour de lui. Mon Dieu, quel jeu de genre. Hein. Oh là là. Que c'est beau. Oh, un ciseau. Un très beau ciseau carpe de Michel qui s'est rejeté en arrière pour effectuer une strangulation marocaine. Les deux mollets autour du cou de sa femme. Mais il est blessé. Il s'est blessé. Ah, c'est lui qui s'est blessé, oui, oui. Ah, oui, oui, il s'est blessé en retombant sur les patins à roulettes de son petit-fils Georges, qui maintenant est sorti de sa chambre et applaudit follement sa grand-mère Chantal. Eh oui, c'est la joie dans le camp de Chantal, c'est bien normal, les voisins envahissent l'appartement. Ah là là, bravo, Michel est toujours par terre, ronchon, il fait de la gueule comme d'habitude. Oh là là, que c'est beau! Très joli geste de Chantal qui va ramasser le dentier de son mari, qui était tombé dans l'écuelle du chien, et qui le rapporte elle-même en personne à son mari. Un très beau geste comme on aime en voir tous les dimanches. À vous les studios!

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1: La politique, c'est quand on est poli qu'on a des tiques. Je le sais parce que mon papa travaille dans le gouvernement. Enfin, pas vraiment, mais il est déjà chauffeur d'autobus, hein. Ah, puis il peut encore monter, hein. Mais dis que c'est très dur à monter, parce que c'est à l'ancienneté. Alors il faut attendre que le plus vieux, qui est tout en haut, il meurt, et on le remplace par le plus vieux. On déplace tout le monde d'un cran. Alors il dit que c'est très long. Moi, quand je serai grand, je voudrais être vieux. Parce que les jeunes, on n'arrête pas de les embêter dans la rue. On leur demande toujours leurs papiers. Comme si les jeunes, ils avaient moins de papiers que les autres. Et puis on les fouille pour savoir s'ils n'ont pas du hack-hic. On s'occupe de leur santé, tout ça. Alors pendant qu'ils y sont, on va aller faire des barrages à la sortie des épiceries pour piquer les vieux qu'on s'y de vin, hein. Puis c'est dégueulasse, hein, parce que ceux qui fument du hack-hic, ils jettent les mégots, tandis qu'avec les consignes de 6 premiers litres, on peut en avoir un 7e. Mon papa, lui, voudrait être chef.
2: Mais il n'y arrivera pas. Il picole trop. Il est marrant.
1: Ma mère a dit que rien qu'avec ce qui renverse, on pourrait ouvrir un bistrot. L'autre jour, mon papa, en allant au boulot, il tenait pas debout. Ouais. Son chef, il a dit, ben dites non, heureusement que vous êtes assis pour conduire le bus. Hein. Son chef, il est bête. Il est bête, son chef. Il a un képi trop petit, ça lui serre la tête. Ça empêche la tête de se développer, ceux qui ont des képis. C'est pour ça qu'ils sont bêtes. Il est bête et puis il est tout maigre. Et son chef, il est tout maigre. On dirait deux profils collés. Et puis, le képi, ça use le dessus de la tête. Alors, quand il enlève, on croit qu'il s'est coiffé avec un pétard. L'hiver, il dit, eh non, chef, vous devez avoir froid avec la tête pieds nus, hein. Mon papa, il charrie toujours parce qu'il est tout pâle, il est tout maigre. Alors l'autre jour, il est arrivé, il a dit, ah ben chef, vous avez bonne mine, vous avez été en vacances dans un lavabo. Mon papa, je crois pas qu'il sera jamais chef, mais je m'en fous, j'aime bien mon papa. Je m'en fous, il se met pas chef, il est marrant. Surtout quand il y a du sport à la télé. Il crie tout le temps, allez les verts, puis il s'en sert un autre. Il est marrant mon papa quand il y a du sport à la télé. Enfin quand elle marchait. Hein. Parce que l'autre jour il y avait un match, la balle est venue vers nous, il a cru qu'on y faisait une passe, il a mis un coup de pompe dans la télé. Alors maintenant quand il y a du sport, on descend dans la bagnole et on regarde la radio.
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8: 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Et les garçons, je vais vous confier quelque chose. Moi, j'aurais adoré avoir la voix de Julien Doré. Vous connaissez Julien Doré? Le mec qui donne à chacune de ses phrases une sensualité.
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8: Et moi je me demande si dans la vie tous les jours le gars il parle comme ça. Non, parce que pour une chanson c'est génial, mais au quotidien,
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8: Alors moi je vais me présenter, je viens de Montbazillac dans le sud-ouest de la France, vous connaissez? Ah, tu sens qu'il y a des points à moins sur le permis, là. Hein. Oui, alors c'est vrai que pour les Parisiens, nous les gens de province, on est des bouseux, hein, vraiment. Hein. Ah oui, pour un Parisien, la province, c'est l'amour et dans le pré. Hein. Et moi, elle me saoule cette émission. Depuis 13 saisons, il essaie de nous faire croire qu'on peut trouver l'amour à la campagne. Essaye déjà de trouver le Wi-Fi, s'il te plaît. Mais puis franchement, Karine Le Marchand, elle y connaît rien en amour. Tu sais, au départ, elle sortait avec Lilian Thuram, l'ex-joueur de foot. Bon, il a tabassé, c'est horrible. Elle porte plainte.

0: Extraordinaire, c'est la capitale des concepts et des bobos. Y a des bobos ce soir?
1: Oui.
0: Ah oui, des gens qui vont travailler en vélo. Avec un pantalon chino. Des gens qui peuvent payer un melon 10 euros.
1: Oui! Mais il est bio!
0: Paris, c'est aussi la capitale des gays. Moi, j'adore les gays. Les gays, ils ont toujours envie de te convertir, tu sais? Avec cette phrase légendaire. Mais tu veux pas savoir? Tant que t'as pas essayé. On est quand même sur un gros don de soi si ça ne fonctionne pas, non? Et puis même, tu peux pas rentrer dans une personne juste pour l'essayer. Mais la loi considère ça comme un viol, en fait. Maintenant, dans le Marais, ils ont un quartier rien que pour eux, avec un drapeau qui les représente. Tu vas voir qu'ils vont demander l'indépendance. À bientôt, dans le Marais, t'auras des frontières, avec un doigt d'entrée. Bienvenue. Oui. Ah, moi, je venais juste chercher un pain au chocolat, là. Hein. Oh non. Et si je vous parle de Montbazillac, un petit peu de la province et tout ça, de Paris, c'est parce que dernièrement, je suis devenu propriétaire. On a les propriétaires dans la salle ce soir? Ah ben oui, on est à Paris, enfin. Nous, ici, on joue au molki avec les lingots. La construction, c'est extraordinaire. Parce qu'au départ, ton projet, tu l'imagines immense, avec garage, jardin, piscine, toboggan. Quand tu sors de chez le banquier, tu redescends. Hein. Ah, surtout quand tu t'aperçois que la seule chose qui rentre dans ton budget, c'est le toboggan. La construction, c'est les artisans aussi. Les artisans, c'est une race d'humains à part. Je te jure, toi, t'es dans ton salon, t'es en train de travailler, voilà. Lui, il est à côté. Y a pas un bruit. Et là, le gars, tu sais pas pourquoi, il est capable de te lâcher une perlouse venue d'ailleurs et de se retourner en souriant. Oh putain! Elle avait envie de prendre l'air, celle-là! Toi, t'es à côté, tu saignes du nez. Oui. Et alors, tous les artisans ont un point en commun, la réapparente. Dans le milieu du BTP, elle est omniprésente. Elle te parle. Elle clignote. Vous verrez qu'à la fin du chantier, vous arriverez à reconnaître vos ouvriers. Rien qu'en la regardant. Ah, ça, c'est mon passage préféré du spectacle. Hein. Non, parce qu'il y a quelques semaines, j'avais un artisan dans ma salle. Et 3 jours après le spectacle, il m'a envoyé un petit message sur Facebook. Il m'a envoyé une photo de sa raie. Et en dessous, en texte, il avait marqué « Une pensée pour vous ».
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2: Je suis au sommet de ma vie. Ouais, alors ça veut dire que j'ai fini de grimper la montagne et là j'admire un petit peu la vue avant d'entamer la descente. C'est-à-dire que je suis pile entre les jeunes et les vieux. C'est-à-dire j'ai un compte TikTok, mais je paye quelqu'un pour poster les vidéos parce que j'y comprends rien. Et aussi, c'est fini. Ah, fini, les hauts talons de 10 cm comme sur l'affiche. Non, alors ça, on emporte toutes hein, pendant la phase montante pour choper de l'alpiniste. Mais une fois arrivé au sommet, basket, bébé. Tu la vois, la montagne des générations? OK. Talons, basket, chaussons. Ah, je sens qu'on est très nombreuses en basket ce soir. Et ça plaît moins à ton mari. Ouais, ben moi, j'aimais bien hein, quand t'avais des talons. Ouais, ben moi, j'aimais bien hein, quand t'avais des abdos. Ah ouais, quand t'es au sommet, t'as plus de filtre. Alors déjà, moi, j'en avais pas beaucoup avant. Mais là, je suis en mode palette. Et je pense que le sommet, les amis, c'est le bon moment pour tout dire. Oui, parce que quand t'es encore en montée, tu vois, t'oses pas. T'es un peu, oui, mais qu'est-ce qu'ils vont penser si je dis ça, tu vois. Et puis après, quand t'es en descente, bon, bah, c'est pas que t'as plus rien à dire, c'est que tu t'en souviens plus. Donc ce soir, je vais vous dire toute la vérité. D'où le titre du spectacle, In Vigno Veritas. Ce qui a séparé la salle en deux. D'un côté, on a ceux qui n'ont pas la ref, et de l'autre, les alcooliques. Mais alors attention, oui, je vais vous dire enfin la vérité, mais je préviens, je vais utiliser le second degré. Pas de panique, j'explique. S'il faut expliquer, à cause de la grande pandémie mondiale de premier degré, second degré, ça veut dire, je vais vous dire un truc, mais je pense le contraire. Premier degré, je vais vous dire un truc, et je le pense. Et je vous préviendrai pas quand je vais passer d'un degré à l'autre. Je compte sur votre intelligence. C'est sûr, on va en perdre. Et ce qui est drôle, c'est qu'on va en perdre partout sur la montagne. Vraiment, la preuve. Il se trouve que je fais des vidéos régulièrement avec mes deux fils, Attila et son petit frère Belzébuth. Vidéos que je vais poster sur mes trois réseaux, à savoir TikTok, Instagram, Facebook. Eh bien, les amis, quel que soit le réseau social, j'ai les mêmes commentaires. Oh, mais ils s'appellent vraiment comme ça? Non, c'est une blague. En vrai, mes fils s'appellent Adolphe et Ethan Asie. Là, on vient d'en perdre quelques-uns, là, voyez? Mais je m'arrêterai pas pour vous rattraper, j'ai pas le time, je suis à la moitié de ma life. Ça veut dire qu'il me reste plus que un quart en liberté et un quart en EHPAD. L'EHPAD est une prison de haute sécurité dont tu ne sortiras jamais. Ah ben c'est fini, hein. C'est fini les sorties au théâtre. Ben non, en EHPAD, c'est le théâtre qui vient à toi. Avec ses spectacles de marionnettes. Donné au grand réfectoire, après le souper à 17h40, par la compagnie, rire une dernière fois. Non, je suis pour l'euthanasie. Premier degré. Mais l'euthanasie en France, il n'y a pas droit. Non, non. Du coup, moi, j'ai pris mes dispositions. C'est-à-dire, j'ai déjà préparé ma valise pour les EHPAD. Oh, c'est facile, hein. C'est la même que pour la maternité. Tout pareil. Des couches, des bavoirs. Et surtout, surtout, beaucoup, beaucoup de drogue. Ah bah, je pense que l'EHPAD, c'est le bon moment pour tout essayer. Il y a tous les gens là qui sont en train de se dire « Non, mais quand même, de la drogue pour les personnes âgées, c'est dangereux !» C'est l'idée. Non mais franchement, les amis, mamie est morte. Dans son EHPAD à 95 ans, c'est triste. Mais si tu ajoutes d'une overdose de LSD, là ça pétille. Et quelle belle solution pour toutes ces mairies qui savent jamais où installer leur salle de shoot. Je milite donc pour la légalisation des drogues dures pour les vieux en EHPAD.
0: Ouais, évidemment.
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2: Parti dans une émission qui s'appelle Rendez-vous en terre inconnue, peut-être vous en avez entendu parler. C'est une émission de, tu sais, Frédéric Lopez, le présentateur de France 2. Il t'emmène dans un endroit où on est coupé de tout ce qu'on connaît de nous ici en France. Moi, il m'a emmené dans le sud-est de l'Éthiopie, dans la tribu des Suri. Mais il te dit pas tout de suite où il va t'emmener, Frédéric Lopez. Il te fait un petit suspense, tu vois. Moi, je me rappelle, il m'a réveillé dans l'avion comme ça, il m'a dit « Kev, est-ce que tu sais où on va ?» Moi, je lui ai dit « Non, c'est le principe de l'émission. Sinon, ça s'appellerait Rendez-vous là où tu sais. » Et là, il a commencé à me dire où on allait, mais en suspense. Il m'a dit « Nous allons aller dans la région de Kefa, sur les sommets du mont du Rif, non loin de la vallée de l'Omo. Est-ce que tu sais où on va, Kev ?» Ouais, je sais, ouais. On va dans la tribu de Black Panther. Au Wakanda. Il m'a dit, non, Kev, on va en Éthiopie. J'ai dit, ah, Éthiopie. Et c'est vrai qu'en arrivant là-bas, il y a pas mal de choses qui m'ont choqué. Déjà, on avait un guide là-bas, un guide un peu comme le mec sur M6, c'est celui qui est tout le temps énervé là sur M6. Mike Horn, merci beaucoup. Mike Horn, pouce, qui a dit Etchebest? Le lendemain matin, je me réveille dans la tribu des Suri en Éthiopie. Et là, il y a un mec, il se met tout nu, commence à se balader dans la tribu. Trempe son sgeg dans la rivière, frotte son huc contre des arbres. J'avoue, moi j'étais choqué, tu vois. Et la tribu des Suri aussi, c'était choqué, puisque c'était Frédéric Lopez le mec qui a fait ça, tu vois, c'est quand même. Mais la pire anecdote qui m'est arrivée en Éthiopie, les amis, j'aimerais la partager avec vous ce soir. Souvent, il y a des gens qui viennent me voir après le spectacle et qui me disent, Kev, c'est pas vrai, ça c'est une anecdote inventée pour le spectacle. Du coup, je le précise maintenant, tout ce que je m'apprête à vous raconter, ok, c'est du vécu. Au tout début de cette aventure, le premier jour, ce guide en question, il vient me voir et il me dit, Kev, comme tu le vois ici, on vit dans la nature. Dans la nature, il n'y a pas de toilettes, ok? Quand tu as envie d'aller aux toilettes, tu vas dans la nature. Pendant la journée, aucun problème. Pendant la nuit, c'est là que les animaux sauvages chassent. Si tu entends un cri d'animal sauvage pendant la nuit, tu dois toi-même faire un cri qui fait plus peur que lui. Je vous kiffe un homme parce que vous êtes vraiment en mode, bah, au moins les règles sont exposées, et ça c'est... Moi, je vais pas vous mentir, moi, je suis pas trop du genre héros, tu vois. Moi, je me balade dans la forêt, je croise un lion énervé. Ni je crie, ni je cours, ni rien du tout. Je m'allonge. Je mets du sel, du poivre, je m'assaisonne. Et je dis, vas-y, mange-moi vite, je veux que ça passe vite, tu vois. Du coup, les 15 premiers jours de l'aventure, quand j'avais envie de faire pipi pendant la nuit, je faisais pipi dans mon sac de couchage directement. Et au bout de 15 jours sur place, je me rappelle comme si c'était hier. J'étais dans mon sac de couchage comme ça. J'avais très, très, très, très envie de faire pipi, tu sais. Tellement que ça m'empêchait de dormir. Il faisait nuit noire. Tout le monde dormait autour de moi. Je suis sorti de mon sac de couchage. Je l'ai mis à sécher. Je commence à me balader tout doucement dans la nuit. J'avais peur, tu sais même pas comment j'avais peur. J'étais vraiment en flip total, tu vois. Je voyais pas 2 mètres devant moi, je tâtais comme ça avec le pied, tu vois. Et je cherchais un endroit pour faire pipi, tu vois. Mais attention, en Éthiopie, 4h du matin, il y a des bruits de malade. Moi, je marchais, j'entendais genre... Des trucs de ouf. À un moment donné, je trouve un petit buisson, tu vois. Je le sens, je le tâte. Je me mets en position pipi, tu vois. Je commence à faire mon pipi, ça se passe bien. Je suis fier de moi. Ouais, bah ouais, ça te paraît bête, mais moi, à ce moment-là, je suis fier de moi, tu vois. Et au bout de 6 secondes de pipi, j'entends à ma droite un bruit qui fait genre... Comme un chien. Mais pas un chien, tu vois. Et je sens que le truc s'approche. Putain, putain, putain, putain. Et là, c'est fou le corps humain dans ce genre de moment. Parce que mon corps, il m'a lâché complètement. J'avais tellement peur, j'arrivais plus à bouger ni mes bras, ni mes jambes. Il n'y a que mon pipi qui a commencé à faire des zigzags. Comme si le pipi voulait me dire, viens, on y va. Moi, je suis resté bloqué, tu vois. Et j'entends que le truc se rapproche, j'entends les pattes, tu vois, sur le sol. Et là, je repense au conseil du guide, tu vois. Fais un cri qui fait peur. Sauf que moi, je connais pas de cri qui fait peur, tu vois. Donc j'ai improvisé un truc, tu vois, j'ai fait genre... Kakakai. Une sorte de cacatoès énervé, tu vois, une sorte de pélican caïra un peu. Je sens que le truc continue de s'approcher. Et je dis, putain, ça fait pas peur, putain, trouve un truc qui fait peur, qu'il y a un truc qui fait peur. Eh ben, fous-toi de ma gueule, à ce moment-là, je me suis dit, une vache, c'est costaud quand même, tu vois, c'est... Le truc s'approche. Je dis, putain, Kev, pense à un truc qui fait vraiment peur. Oui, bonjour, c'est le trésor public à l'appareil. Je vous appelle concernant votre avis d'imposition. Et là, plus rien. Il n'y a rien de pire dans cette situation que quand il n'y a plus un bruit. T'sais. Moi, j'étais là.
3: Quoi?
2: Et là, j'ai honte, mais je vous le dis ce soir. Non, à ce moment-là, je me suis dit, si je sens un mouvement brusque vers moi, rien à foutre, je me sers de mon pipi comme d'une arme. Je m'imaginais déjà en train de dire, tu bouges, je tire. Oh! Et je suis resté concentré, tu vois. Et là, d'un coup, j'entends tout proche de moi. J'ai compris qu'il y avait une question, tu vois, mais... Moi, j'ai répondu un truc genre... Et là, j'entends... Kev. Je me dis, la tête de ma mère, je suis connu des panthères en Éthiopie maintenant. Même quand il a dit Kev, j'avais tellement peur, j'ai pas osé dire oui, j'ai fait genre...
3: Peut-être.
2: Et là, j'entends... Kev, c'est moi. C'est Frédéric.
4: Putain, Frédéric, merci, mon Dieu! Il m'a dit, excuse-moi, Kev, excuse-moi! C'est le kid qui m'a dit, si j'entends un bruit pendant que je fais pipi, il faut que je fasse un cri qui fait peur. Je dis, mais moi aussi, le kid, il m'a dit ça! Et on est comme deux cons, les gars galèrent à faire des cris depuis tout à l'heure! Il m'a dit, je suis désolé, en plus, tu m'as fait peur.
2: Je dis, t'as vu, je fais bien la vache, hein, quand même, hein?
4: Il m'a dit, non, les impôts, j'ai eu peur, putain!
2: Incroyable cette soirée en Éthiopie, je te jure, c'est incroyable. D'ailleurs, c'était tellement intense que j'ai pas réalisé là-bas que j'apprenais des choses. C'est en rentrant ici en France que j'ai réalisé tout ce que j'avais appris. Je me rappelle quand je suis rentré en France, j'étais voir ma copine, je lui ai dit, tu vois ma chérie, je pensais que j'avais vraiment besoin de mon téléphone portable. En fait, j'en ai pas vraiment besoin. Je peux vivre sans. Hein? Je pensais que j'avais vraiment besoin de mon ordinateur. En fait, j'en ai pas vraiment besoin. Je peux vivre sans. Ma copine, elle m'a répondu ce truc très touchant. Elle m'a dit, c'est marrant que tu dis ça, Kev, parce que moi, je pensais que j'avais vraiment besoin de toi. Ça me vexe beaucoup que tu rigoles avant la fin de la blague. Je dis, franchement.
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20: Maintenant, mesdames et messieurs, pour le chanteur qui va suivre, je vous demanderai beaucoup d'indulgence. Ce chanteur est en effet particulier. Il est, disons, différent des autres. Il nous vient d'une petite commune du sud-ouest de la France qui est connue surtout pour sa magnifique centrale nucléaire. Il nous vient avec sa mobilette, il s'appelle Jean-Paul André. Applaudissements, s'il vous plaît. Voilà.
7: Gentil, Jean-Paul, gentil. Viens là, reste là.
8: Je suis content.
7: Sage, oui, t'es toujours content, il est toujours content.
8: Je suis content.
7: Jean-Paul, tu es content, mais tu te calmes, d'accord? Tu arrêtes de cracher, t'en fous partout, regarde.
8: Je m'en fous, j'ai le carré.
7: Alors,
8: je suis content.
7: Eh oui.
8: J'ai pas de séquelles.
7: Non, j'allais le dire, tu es né près de la centrale nucléaire, mais tu n'as pas de
8: séquelles. J'ai pas de séquelles.
7: Non, mais t'as bien chargé quand même, hein.
8: Oui.
7: Je me rappelle que t'as été fini au triphasé. Alors, Jean-Paul.
8: Je suis content.
7: Oui, tu es content, alors. Tu es venu ici.
8: Il y a
7: parce
8: du
7: que...
8: monde.
7: Il y a du monde, t'as vu, ça c'est le public.
8: Je suis content qu'il y a du monde.
7: Et oui, nous aussi, nous aussi.
8: Et ça c'est le... Et parce que, à la fin, oui, quand il y a du monde, il y a des filles.
7: Ah, bien sûr, oui, il y a des garçons, il y a
8: et
7: des filles.
8: Et moi les filles, je les attrape. Mais calme-toi, Jean-Paul, calme-toi.
7: On se calme. Voilà, Jean-Paul, alors. Qu'est-ce que tu fais?
8: Je fais le loup.
7: Ah. J'ai cru qu'il était midi. Eh oui, Jean-Paul, calme-toi.
8: C'est bon,
7: il est mignon, le loup. Un loup jaune, hein? Oui, alors, Jean-Paul. Tu es là pour...
8: Il y a des filles.
7: Oui, il y a des filles, on le sait, c'est le public.
8: Je vais les attraper.
7: Où tu vas, là? Où tu vas, Jean-Paul? Où tu vas?
8: Reviens ici.
7: Je vais les attraper.
8: Arrête, madame. Ne l'excitez pas, ne lui jetez pas de nourriture, c'est naître comme les autres.
7: Je te mettrai le doigt, je ferai des marionnettes.
8: Tends-toi, Jean-Paul, monte.
7: Monte sur scène, allez, monte. Alors, Jean-Paul, parle-nous de toi un peu, parle-nous de ta famille, on ne te connaît pas, c'est vrai. T'as des frères, des sœurs?
8: J'ai un frère.
7: Ah bon?
8: Oui, mais on ne le fait pas sortir parce qu'il est un peu zinzin, comment ça? C'est un punk.
7: Ah bon?
8: Oui. Oui, il a une crête rouge.
7: Ah.
8: C'est la faute à mon père.
7: Pourquoi?
8: Parce que mon père, il y a 20 ans, il a niqué une poule.
7: Alors, Jean-Paul...
8: Je vais niquer le pianiste.
7: Viens ici, viens ici. C'est pas la saison, il est vénéneux. Allez, viens là. Donc, tu as un frère?
8: J'ai un frère.
7: Tu as pas de sœur?
8: Non.
7: Voilà. Eh bien, dis donc, vous avez bien chargé dans la famille, hein?
8: Oui.
7: Tu les aimes, tes parents?
8: Je les aime beaucoup, mes parents.
7: Eh bien, putain, tes parents cuniers. Alors, Jean-Paul, justement, explique-nous ta naissance. T'es pas né comme ça, t'as eu un accident.
8: Quand je suis né, ma mère, elle était enceinte.
7: Comme tout le monde ici, Jean-Paul, tout le monde. Combien de temps elle est restée enceinte, ta mère?
8: 15 jours.
7: Alors, qu'est-ce qui s'est passé?
8: Elle faisait la vaisselle, comme ça, mais quand elle met de l'eau partout, elle met la serpillière, elle se met les pieds sur la serpillière, ça a sonné à la porte, elle a voulu répondre, elle a écarté les jambes, et moi, j'ai tombé sur le carrelage. Et je m'ai relevé, j'ai pris l'évier. Là.
7: Ah ben oui, c'est encore écrit, Jacob de la Fonde derrière. Hein. Très bien, alors.
8: Regarde, là, il y a eau chaude.
7: Ah, oui, oui. On voit bien le bleu de l'eau froide aussi. Alors, Jean-Paul.
8: Je suis content.
7: Oui, t'es content. Alors, qu'est-ce que vous faites en famille?
8: Je suis venu avec l'autoroute.
7: Avec l'autoroute.
8: L'autoroute.
7: L'autoroute, si tu veux. Allez,
8: très bien. Il y était le com.
7: Quel com?
8: Avec sa guitoune.
7: Le péage. Le boutique du péage.
8: Et il colle le type, il n'y en a pas de train qui passe.
7: Non, c'est pour les voitures, elles arrivent, elles payent, c'est tout.
8: Eh ben moi, j'ai pas payé.
7: T'as pas payé?
8: Non.
7: Ah bon?
8: Et regarde.
7: C'est quoi, cette trace rouge?
8: La barrière.
7: Te calme, Jean. Alors, Jean-Paul...
8: J'ai pas de séquelles.
7: Non, t'as pas de séquelles, mais t'as bien cherché. Alors, oui. Parle-nous de ta famille un peu. Qu'est-ce que vous faites quand vous êtes en famille? Vous chantez, vous faites des fêtes?
8: On fait des fêtes.
7: Vous faites des fêtes?
8: Oui.
7: À Noël, qu'est-ce que vous faites à Noël?
8: Des réveillons.
7: Réveillons comme tout le monde, très
8: oui.
7: Très bien.
8: À midi, on le fait.
7: Non, c'est le soir, le réveillon.
8: Eh bien, nous, on le fait à midi, comme ça, on est plutôt au lit. Et voilà.
7: Qu'est-ce que vous allez faire manger pour le réveillon?
8: Et cette année, ma mère, elle me dit, comme ça, Jean-Paul, il faut aller acheter des huîtres.
7: C'est original, des huîtres?
8: Oui, alors j'ai pris la millette,
7: oui.
8: Avec la millette, comme ça, pour aller acheter des huîtres au marché.
7: Ah oui.
8: Et j'ai été au marché, qu'est-ce que je vois au marché?
7: Non, tu sais pas.
8: Qu'est-ce que je vois au marché?
7: Je sais pas que tu vois.
8: Un canard.
7: Alors?
8: Avec l'argent des huîtres, j'ai acheté un canard parce que je leur mets le doigt, ça me fait des
7: calme-toi, boucles. Ça va, calme-toi. Jean-Paul. Ta mère, si elle t'envoie chercher des huîtres et que tu reviens avec un canard, hélicoptère.
8: Colère, maman.
7: Ah oui, colère, colère.
8: Et elle me dit, elles sont où les huîtres, Jean-Paul?
7: Eh oui.
8: Elles sont où les huîtres, Jean-Paul?
7: Oui.
8: Où elles sont les huîtres, Jean-Paul? Elle me dit comme ça.
7: Oui.
8: Mais je suis pas bête.
7: Non, non,
8: et
7: non.
8: Parce que mon voisin, il n'arrête pas de bouffer des huîtres, il y en avait plein la poubelle et j'ai piqué toutes les coquilles.
7: C'est malin, ça, Jean-Paul, les coquilles, elles étaient vides.
8: Eh bien, je les ai remplies.
7: Ça va, Jean-Paul, ça va.
8: C'est des vertes de clair.
7: T'es mouche-toi, t'as une spéciale, là. Alors, Jean-Paul, tu es venu ici pour...
8: Mais non, j'ai fait caca tout à l'heure.
7: Jean-Paul, t'es venu pour chanter.
8: Oui.
20: Alors, tu vas nous chanter une chanson. Donc
18: jeune homme.
20: Voilà, tu es l'auteur, le compositeur
18: oui,
20: de cette chanson.
18: Oui, j'ai aussi écrit les paroles et les musiques.
20: Merci de m'aider pour l'interview. Alors, très bien. Jean-Paul, quel est le titre de cette chanson?
18: J'ai devenu une vedette.

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2: Le sexe, c'est génial quand même, hein. Surtout la fellation, c'est super ça. Quand c'est bien fait, c'est dingue. Mais moi, une fois, je me suis fait sucer avec les dents. Oh, tu sais, j'étais là, j'avais les yeux fermés, je me disais, putain, je me fais sucer par un castor ou Jean-Pascal Zadi, là, qu'est-ce qui se passe? Et j'ai ouvert les yeux, non, c'était une meuf et tout. En plus, il n'y avait pas de rivière, pas de barrage dans l'appart. Donc je me suis dit, non, ça, on est bien. Et je lui dis, viens, on arrête parce que ça me fait mal. Ça se trouve, t'as jamais fait ça de ta vie et je t'en voudrais pas. Elle me dit, non, j'ai eu 7 mecs avant. Putain, les bâtards, ils lui ont pas dit. C'est un truc de fou. Non, mais là, ce que vous comprenez pas, c'est que potentiellement dans Paris, il y a 7 mecs qui se baladent avec la bite en pointe. En fait, c'est ça que je suis en train de vous dire. Et puis la bouffe aussi, la bouffe, ça m'a beaucoup réconcilié avec la vie. C'est, je mangeais beaucoup quand j'ai perdu mon père, j'ai fait jusqu'à 124 kilos. 124 kilos, et les gens ils ont peur de dire que t'es gros, c'est chiant. Même ma meuf, elle voulait pas dire que j'étais gros. Et je le savais parce que quand on couchait ensemble, elle était tout le temps au-dessus de moi. Au début j'étais dans le déni, j'étais là, ah madame est dominatrice et tout, j'aime bien ça. Sauf qu'elle voulait pas mourir tout simplement, je te dis. Non, parce que je me suis mis une fois au-dessus d'elle, elle a tapé trois fois comme à l'UFC, tu vois, et ça fait mal. Ouais. Ce que j'aime pas quand t'es gros, c'est que les femmes ont du mal à te sexualiser, quoi. Tu sais, quand t'es gros, les meufs, elles disent que t'es un gros nounours. Ça fait chier, quoi. Ouais, mon gros nounours, tu me rassures tellement. Mon gros nounours, t'es tellement réconfortant. Oh, mon gros nounours, je peux me confier à toi. Au bout d'un moment, le gros nounours, il a envie de se faire sucer, quoi, tu vois ce que je veux dire? Faut arrêter de me solliciter toute la journée, quoi. Faut sexualiser les gros, au bout d'un moment. Sous chaque bourrelet de gros se cache quoi? Une bite. Donc c'est comme... c'est partout pareil. Et un truc que j'ai fait pour maigrir, j'ai arrêté l'alcool. Ça a marché. J'ai arrêté l'alcool, ouais. Et j'ai un pote musulman qui m'a dit, t'as plus qu'à arrêter le porc, et t'es dans notre équipe. Alors ouais, mais je pense que c'est pas que ça l'islam. Voilà, c'est pas que ça. Je pense que c'est une question de spiritualité aussi. J'ai pas envie d'aller à la mosquée, de prier et qu'on me dise « Mais comment t'as connu l'islam, toi ?» Alors moi, à la base, je faisais un régime LC, voilà. Mais j'ai l'impression que je suis trop influençable. Merci beaucoup, c'est tout pour moi.

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4: C'est un belge qui regarde dans un miroir et dit non, de Dieu, je le connais celui-là. Voilà. C'est pas fini, il y a une chute.
5: Ah bon?
4: Il dit non, de Dieu, je le connais, je suis sûr, je le connais. Il va chez son frère et dit excuse-moi de te déranger, Jean, mais regarde, je suis sûr, je le connais. Et l'autre regarde et dit bah ouais, crétin, c'est moi.
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2: La mode. Je suis pas vraiment familier de la mode. J'essaie de m'habiller pour qu'on me laisse tranquille. Je suis assez bien habillé pour pas qu'on m'en parle et assez mal habillé pour pas qu'on m'en parle. Parce que si t'es trop bien habillé, tu risques d'entrer en contact avec des gens qui sont bien habillés aussi, ils vont te parler de mode et je panique à l'idée d'avoir une conversation sur la mode avec quelqu'un. Moi je serais là, j'aime bien cette chemise parce qu'il y a des manches. Voilà, c'est mon maximum, c'est le maximum que je puisse donner sur la mode. En plus à Paris, la mode est impitoyable, il y a un classement impitoyable à Paris, il y a les gens qui sont très à la mode, les gens bien habillés, les gens mal habillés, les gens très mal habillés, et là il y a les gens très très très très à la mode. Hein ? C'est impressionnant ça, hein ? Ah ouais. Moi je vous dis, à Paris, entre un SDF qui a pris une douche et quelqu'un qui sort de la Fashion Week, je vois pas. Pour moi c'était un vrai hipster, t'assois jamais par terre, le SAMU social va passer, ils vont t'embarquer, ils vont t'emmener dans un foyer, tu vas être là, oh, nouvelle friperie. En plus la mode est très cyclique apparemment, ça revient souvent, ça se renouvelle souvent, enfin ça se renouvelle, ça reprend les anciennes modes, tu passes très vite de ringard à vintage et l'inverse, tu vois. Donc maintenant quand on me dit t'es mal habillé, je fais bah attends un peu. Tu vas voir. C'est comme ça que j'ai appris que Hugo Boss s'était fait connaître en dessinant les uniformes nazis. C'est vrai que si t'enlèves les écussons, la coupe est pas mal quand même. Hein. Non mais, non, c'est vrai que ça taille un peu large, parce que SS, je sais jamais si c'est avant ou après XS. Tout le monde s'en fout cette information, parce que les gens continuent quand même à consommer du Hugo Boss. Tout le monde s'en fout cette information. C'est sûr qu'un jour, il y a quelqu'un qui allait dans une bar mitzvah avec un costume Hugo Boss, c'est sûr. C'est sûr. C'est sûr, avec le père qui était là, mais t'es sérieux là? Tu viens à la bar mitzvah de mon fils et tu t'es acheté un costume Hugo Boss? Alors que j'en ai plein à la boutique? Je suis déjà allé dans les soirées où les gens sont très à la mode, ce qu'on appelle les soirées hype, où les gens sont très bien habillés. Et beaucoup d'amour dans ces soirées, que chacun pour soi-même, ça c'est fou. Il y a des couples aussi dans ces soirées, des couples comme ça, ils sont élancés, ils sont beaux, ils sont bien habillés, et paradoxalement ça fait pas forcément un beau couple. T'as pas l'impression qu'ils sont amoureux, t'as l'impression qu'ils sont accessoirisés avec un humain. Mais qui était là, elle est bien cette veste. Ça irait bien qu'une Libanaise. Bon, maintenant que je suis un peu connu, mais pas trop quand même, je me suis dit, il fallait que je fasse un effort vestimentaire, donc j'ai voulu me renseigner sur la mode. Je suis allé sur Google, j'ai tapé faire un effort vestimentaire quand on est un peu connu, mais pas trop quand même. Bon, j'ai rien trouvé forcément, donc j'ai tapé mode. Je suis tombé sur des articles de mode, dont un qui disait une erreur de style, ça pardonne pas, ça vaut aussi pour la jante masculine. On va s'arrêter 2 secondes sur ce titre. Déjà, une erreur de style, ça pardonne pas, qu'est-ce que tu vas faire? Qu'est-ce que tu vas faire si je mets une doudoune sans manche avec un pull jacquard? Qu'est-ce que tu vas faire? Tu vas intervenir? Tu vas me courir après avec ton gang d'anorexique, là? Et moi, je me réfugierai dans un kebab et je vous lancerai du gras de viande et vous serez là, oh non, non, des lipides! Qu'est-ce que tu vas faire? Et la personne précise, ça vaut aussi pour la jante masculine. Sous-entendu, pour les femmes, c'est mort. Vous, c'est mort. Parce qu'apparemment, il y a des hommes et des femmes qui se permettent de ne pas te pardonner si tu fais une erreur de style. Qui sont ces gens? Tu vois, l'avantage d'un harceleur, c'est qu'il ne te juge pas sur ton style, tu vois. Il n'y a jamais un harceleur qui a bloqué une fille dans une ruelle qui a fait hey, « je vais te harceler », mais là, les rayures, ça va pas du tout. Hein. Oh là là. Mais ce qui me choque le plus sur la mode, c'est le luxe. Le luxe, cet espace d'arnaque organisé, apparemment, c'est officiel, on peut arnaquer les gens. C'est cher parce que c'est du luxe. Bah, je vais en prendre 2, alors. Alors, il y a plusieurs manières de consommer du luxe. Il y a ceux qui ont trop d'argent. Ils ont trop d'argent, donc il faut vite qu'ils s'en débarrassent, parce qu'il y en a encore qui arrivent. Donc, il faut vite qu'ils trouvent des trucs chers à acheter. C'est combien les chaussures? 3 000, c'est pas assez. C'est pas assez. Oh, Notre-Dame qui brûle. 200 millions. Parfait. 200 millions. L'autre manière de consommer du luxe, c'est quand tu te craques pour acheter du luxe. Et en général, ça se voit, hein. T'es habillé en Zara, t'as des Louboutins. On se dit pas, elle est riche, on se dit, ah, la pauvre. Elle a dû manger beaucoup de pâtes pour essayer d'avoir ses chaussures. Comme ce mec qui va en soirée avec sa Mercedes flambant neuve immatriculée dans le 60. Tu l'as loué. T'es riche samedi seulement. Dimanche, c'est retour aux biscottes. Comme ce rappeur aussi dans son clip qui te parle de ses problèmes de ghetto, qui a une Lamborghini derrière. Soit tu l'as loué, soit si c'est la tienne, vends-la et achète-toi un appart autre part. C'est pas un problème de ghetto, c'est un problème de gestion, mais d'accord.
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3: Moi, je suis pas un mec énervé, je suis pas un mec stressé, parce que j'ai testé plein de trucs pour être zen. Bon, nature et découvert. Je suis nature découverte. Il y a tout ce qu'il faut pour être zen. Mais surtout, il y a tout un bordel qui sert à rien, mais qu'il faut absolument acheter. Et là, mesdames et messieurs, je suis tombé sur un truc de dingue. D'ailleurs, j'ai demandé à un vendeur parce que c'était trop pour moi. C'était, écoutez-moi bien, véridique, des hamacs de falaise. J'ai attrapé un vendeur, j'ai dit, excusez-moi monsieur, c'est quoi des hamacs de falaise? Il m'a regardé comme un débile. Il m'a dit, imaginez monsieur, vous escaladez une montagne. Admettons. Il me dit, justement, vous arrivez au milieu de la montagne. Il me dit, la nuit tombe, vous allez pas redescendre, ça serait débile. Bah, sans doute. Mais qu'est-ce que tu veux que je lui dise? Il me dit, justement, vous sortez votre hamac de falaise et vous dormez jusqu'au matin. Non! Merde, vous êtes en train de me dire qu'il y a des mecs, ils dorment accrochés à la paroi comme des punaises. Il m'a dit, ouais, il y en a plein. Oh. Bon, bah, mettez-moi-en deux, alors. Il faut toujours faire comme tout le monde, alors bon. Il me dit, mais je peux vous renseigner sur autre chose? Je lui dis, bah, ouais, parce que j'étais pas venu pour ça, hein. Je savais même pas que ça existait. Je lui dis, je suis un peu stressé en ce moment, je suis venu chercher du matos zen, est-ce que vous pourriez me trouver ça? Je savais pas si je devais le tutoyer, le vous voyez. Pas de problème, il m'a mis, écoute-moi bien, 1 500 € de matos pour être zen. C'est stressant acheter du matos zen, hein. Mais en cadeau, il m'a donné un truc génial, c'est un stylo, quand t'écris comme ça, ça siffle l'intégrale d'Adamo. Je peux pas enlever les piles, il m'a mis une patate comme ça le stylo. Je l'ai enterré dans le jardin avec ma femme, 1m80. Vous permettez, monsieur, remets de la terre. Ah. Ma femme, elle a eu Michel Thor en stylo. On les a mis ensemble. On a plus de taupe. C'est écologique. Bon. Alors bon, je suis reparti avec mon matos de nature à découvert. Hop. Et j'ai installé le matériel pour être zen dans le salon. Alors d'abord, il faut mettre une fontaine. Bon, une fontaine qui s'appelle la fontaine de l'épanouissement du bonheur tranquille. Ouais. Parce qu'il m'a dit, le vendeur, ah bah, il m'a dit, une fois que tu l'as monté, il m'a dit, après t'es tranquille. 70 pièces, bon. C'est multicolore, ça fait de la fumée, c'est super zen, hein. Et après, il faut s'asseoir sur un tapis spécial, écoutez-moi bien, molletonné, qui capte les ondes négatives du corps vers le centre de la Terre. Ah ! Une escroquerie. Moi, j'étais comme ça, j'ai dit, putain, mais ça capte rien. Ah, et à un moment, j'ai dit, mais si, c'est, en fait, ça m'a capté mon flouze. 300 euros, il m'a capté le tapis. Ça marche. Et après, il faut mettre les CD des musiques d'ambiance. Et moi, il m'a dit, le vendeur, le mieux pour se détendre, c'est la musique des abysses du fond de la mer. Écoutez-moi bien, mesdames et messieurs, les abysses du fond de la mer. Si t'es équipé chez toi en Dolby Surround 5.1, ça t'arrache la face. Je sais pas si c'est des baleines ou des sardines, ils ont enregistré dans l'eau. Je veux pas savoir, mais il y a un truc qui est sûr, j'ai vérifié, hein. Si tu mets le volume trop fort, ça fout la colique. Je jure que c'est vrai. Avant de mettre le CD, tu prends 2 Imodium. Faut être barré, je te dis. Bon. Donc j'ai pris 2 Imodium, j'ai mis à 50, je suis un modéré. Je me suis assis sur mon tapis mangeur d'argent comme ça. Et j'ai mis les CD des abysses du fond de la mer. Et les abysses du fond de la mer, ça fait ça. Et là, t'es dans les abysses. Et d'un seul coup, ça fait comme ça. Mon clébard. J'ai cru qu'il crevait, ça m'a stressé. J'ai mis trop de bruit dans la fontaine, une fumée dans le salon. Crise d'as, ventoline, 200 pulsations minute. Je suis retourné au magasin, je lui ai dit, oh mec, ça marche pas, faut tout me reprendre. Le mec, il m'a dit, moi, monsieur, je vous reprends tout, mais il me faut le stylo. Oh. Je lui ai dit, mais je vais devenir fou. Il m'a dit, calmez-vous. Il m'a dit, le mieux pour être zen, il m'a dit, c'est d'aller marcher à la montagne. Il m'a dit, je vous mets des lampes à énergie solaire, vous emmerderez pas avec les piles. Super, il a plu 3 jours. Il me dit, je vous mets des porte-clés magnétiques à ultrasons, ça éloigne les moustiques. C'est pas vrai. Il t'attaque à mort comme ça. Et le pire, c'est que les ultrasons des boîtes, ça t'amène toutes les bêtes de la forêt. Et nous, avec ma femme, on est comme vous, on vit dans des villes, tu vois. Nous, avec ma... on voit une marmotte, on fait... Ah, un rang comme ça. Un rang, je te dis, énorme, là. Il y en avait partout, on flippait. Elle me dit, monte la tente, monte la tente. Ça, je vous le conseille, il m'a vendu une tente, tu la jettes en l'air 2 secondes. Blam, j'ai pris la tente, je l'ai jetée en l'air 2 secondes, une rafale de vent. Ah, le stress.
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4: Il y a quelques jours, on sonne à la porte de ma maison. Je vais ouvrir, c'était ma belle-mère. Elle me dit, je sens que ma dernière heure est arrivée, je voudrais la passer chez vous. Moi, je me dis, 1 heure, c'est vite passé. Entrez, belle maman. Je fais entrer, elle s'installe, tout ça. Pauvre belle-mère, je dois dire que je l'ai semée partout, je l'ai semée... J'ai même semé dans un champ, sans jeu de mots, hein. Alors, en l'accueillant, je ne faisais que récolter ce que j'avais semé. Bon, enfin, alors elle s'installe, tout ça. 1 heure se passe, rien. J'ai dit, belle maman, l'heure tourne. Elle me dit, vous êtes pressée? J'ai dit, moi non, mais vous, vous allez vous mettre en retard. Oh, elle me dit, je ne suis pas à 1 minute près. Alors elle chausse ses lunettes et elle se met à lire les nouvelles de dernière heure. Alors j'ai dit, écoutez, belle maman, ce n'est pas très honnête ce que vous faites. Quand on dit 1 heure, on s'y tient. Bah, je croyais que sa dernière heure, elle ferait 60 minutes, quoi. Une durée normale, tandis que là, elle n'en finissait plus sa dernière heure, enfin, quoi. D'autant qu'elle me dit, qu'est-ce qu'on joue ce soir à la télé? Je lui dis, les 5 dernières minutes, belle maman. Oh, elle me dit, c'est plus qu'il m'en faut, tout ça. Elle s'installe devant le poste. Alors, quand elle a vu que c'était l'histoire d'un monsieur qui essayait de semer sa belle-mère, elle a dit, j'ai déjà vu le film. Elle me dit, de toute façon, il est temps que je passe de l'autre côté. Je lui dis, faites, belle maman. Elle est passée dans la pièce à côté, et puis rien. Au bout d'un moment, j'ai allumé des bougies pour créer l'atmosphère, quoi, pour l'inciter, quoi. Alors, il y a des phrases qui vous échappent, comme ça, à un moment, j'ai dit, tiens, il y en a une qui va pas tarder à s'éteindre. Forcément, ça fait plus 1 heure qu'elle se consume. 11 heures. Vous voulez un bouillon, belle maman? 1 heure plus tard. Et un bain de minuit bien glacé, belle maman. Mais par contre, je fumerais bien une dernière cigarette. Alors, je dis, viens, va chercher le paquet. Alors, on lui passe le paquet, et tout le paquet y est passé. En plus, elle fait des réflexions désobligeantes. Oh, je ne sais plus où mettre mes cendres. Moi, j'ai un cendrier, il est plein, j'ose pas le vider, parce qu'on va dire encore que j'essaie de semer ma belle-mère.
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15: Bonsoir. Ça va, vous allez bien? Ok, cool. Alors moi, comme je le disais, je me présente, je m'appelle Oda Sama et je reprends la scène après une petite pause un peu forcée parce qu'il y a quelques mois, je suis devenu papa d'un petit garçon. Et merci. Merci les amis, c'est gentil. Et honnêtement, entre nous, je pensais pas que ça me rendrait aussi heureux. Je te jure, je pensais pas que ça m'apporterait autant de joie de me barrer de chez moi ce soir. Putain, le kiff. La couche.

0: L'humanité, elle aurait duré 9 mois. Non, c'est sûr. Ah non, le premier homme enceinte, il aurait accouché, il aurait raconté aux autres comment ça se passe, ils auraient dit ok, bon, on annule le projet, c'est nul. Et je me dis, t'imagines un homme qui accouche, pire. Non, t'imagines un footballeur qui accouche. Non, mais t'as déjà regardé un match du PSG? Neymar, tu le frôles, pendant 10 minutes, il se tord de douleur, le gars. T'imagines lui en train d'accoucher, à chaque contraction, il réclamerait un pénalty. Il serait là. C'est fou. Et moi, je serais pas un papa gaga. Tu sais, je suis pas les parents relous, toujours en train de te montrer les photos de leurs enfants. Ça me fout mal à l'aise, ce truc. En plus, quand il est moche, tu sais jamais quel adjectif sortir. Putain, semaine dernière, je vais à un anniversaire. Il y a un petit, il vient me voir. Tu connais les enfants qui sont jeunes vieux? Tu connais ça? Le petit sur ma vie, il avait entre 7 et 47 ans. Je savais pas. Un enfant, un nain, je pouvais pas me prononcer. Non, parce qu'il portait une couche, mais il avait une tête de buraliste. Je veux dire, il m'a regardé, il m'a dit « Tu veux jouer avec moi ?» J'ai dit « Non, par contre, je veux bien un paquet de Marlboro et un millionnaire, si t'as un petit buraliste. » Autre truc que j'ai découvert depuis que j'ai mon petit, c'est la fatigue. Avant, je croyais que j'étais fatigué, mais en fait, j'étais en forme de ouf, en fait. Parce que t'as la fatigue physique, mais t'as aussi et surtout la fatigue mentale. Très stressant d'avoir un premier enfant. Moi, je suis encore tous les 15 minutes à checker s'il respire bien et tout, tu vois. Bon, après, un truc qui m'a rassuré, c'est que j'ai vu que plus t'as d'enfants, plus tu t'en bats les couilles, en fait. C'est vous. Non, mais j'ai des potes, ils viennent d'avoir leur cinquième, là. Waouh, tu sens qu'ils sont beaucoup moins impliqués dans le projet. Hein. Ah, bah non, bah déjà, le petit l'ont appelé 5. Tu vois, il y a plus de. Ah, le prochain, il s'appelle au suivant, on se dépêche. Il n'y a plus rien du tout. Hein. Pareil, niveau hygiène, ils sont beaucoup plus relax. Hein. Ah, bah la totote, elle tombe dans le caniveau. Bon, allez, on souffle un petit coup dessus, puis ça retourne dans la bouche, je vais jouer là-bas. D'ailleurs, on peut en parler 5 minutes ce soir de ce souffle magique. Qui c'est qui a décrété ce truc et on a tous suivi comme des cons. Qu'un truc qui tombe par terre. Genre, on a soufflé dessus, c'est bon, il est propre le truc. Non, mais on est d'accord que ça nous a niqué notre enfant ce truc. T'es petit, tu pouvais faire tomber ton pépito dans une merde de chien, t'étais là, oh non, mon pépito, merde. Et voilà, il est tout propre le pépito. Ah, pépito, il est un peu salé, j'aime bien. Tu m'étonnes, on avait des caries après. Putain. Autre truc dont je suis pas trop fier, mais j'avais une petite appréhension avant que mon fils naisse. J'avais peur qu'il me ressemble pas. Voilà, je sais, c'est un truc de connard, mais j'avais cette appréhension, je sais pas pourquoi. En plus, j'ai lu une étude qui m'a pas rassuré. J'ai lu un truc très sérieux, j'ai vu ça sur TikTok. Non, pour le coup, c'est un truc très sérieux, je vous jure que c'est vrai. J'ai lu qu'en France, à partir du troisième enfant, dans un tiers des cas, si on faisait le test de paternité, on se rendrait compte que le papa, eh ben, c'est pas le papa. Un enfant sur trois, c'est pas fou ce truc. Et quand il pense, t'as pas remarqué que dans les familles un peu nombreuses, il y a toujours un des gamins, il a rien à voir avec les autres, l'autre. Oh, la potétose dans les frites. Et tout le monde fait comme si de rien n'était, les gens lui parlaient tout, hein. C'est fou ce truc. Moi j'ai un pote, il vient d'avoir son troisième, là je te jure, ah, même avec de l'imagination, c'est dur de voir le lien de paternité. Oh. Et le pire, c'est que le pauvre, il est dans le déni, tu sais, il est là. Eh les potes, c'est pas mon portrait craché, franchement. Ouais, il est blond le petit quand même, hein. Non mais regarde les petits yeux en amande là. Ouais, mais ils sont bleus quand même. Non mais regarde, frère, t'es pakistanais. Le petit ressemble à Dave. En plus, c'est ton troisième alors que t'es stérile. Enfin, réveille-toi, Pharaoh, à un moment donné, merde.
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2: Bien sûr que je connais le McDonald's. Ma parole, je vais rentrer dans ce McDonald's rien que pour voir le McDonald's comment il est. Ma parole, j'ai trouvé là-bas rien que je rentre. 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En haut, ils ont accroché la photo de ce que tu vas manger. Si, c'est comme si moi, je vous invite à la maison. Et je mets la photo de ce que vous allez manger. Oh, vous avez faim, vous avez très très faim. Je voulais pas manger de la viande, bien sûr, je voulais manger du poisson. Alors je lui ai dit, madame, j'ai vu le fils. Mais comme David il m'avait averti, je lui ai dit, j'ai vu le fils, mais je veux pas la sauce là-bas que vous mettez dans le fils, la sauce avec les petits morceaux, cette sauce là-bas dégueulasse, la sauce traîne, ça ne veut pas. Elle m'a dit, monsieur, si vous prenez un fils, sans la sauce, ça va prendre 10 minutes en plus. Je lui ai dit, madame, pourquoi 10 minutes en plus? Pour quelque chose en moins? Ma parole, elle est restée quête, elle ne savait plus quoi dire. Après, elle m'a dit, qu'est-ce que vous voulez boire? Alors moi, pour rester Zamal américain, je lui ai dit, Coca-Cola. Elle m'a dit, petit, moyen, gros, et je lui ai dit, il n'y a pas de Coca-Cola. Elle m'a dit, il faut me dire petit, moyen, grand. Je commence à m'énerver, alors je lui dis moyen. Elle m'a dit, monsieur, vous savez, cette semaine, c'est McDonald's.

0: 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Elle m'a dit comme ça, elle m'a dit, c'est mieux que vous preniez un fils avec la sauce, vous l'enlevez vous-même. Zahma, elle me donne la technique, merci beaucoup. À côté, vous prenez un très grand Coca-Cola. Nous, on va vous donner cette carte avec votre nom dessus. Vous revenez le 22 à 18h, vous nous montrez la carte. Et nous, on va vous donner un saucisson aux pommes, il est gratuit. Je lui dis, madame, combien coûte le saucisson? Donne-le-moi tout de suite. Madame, donne-moi le saucisson. Donne-moi le saucisson. Madame, viens ici. Madame, tu veux manger? Tu connais manger? Ouais. Allez. J'ai jamais vu un manque de respect comme ça. Elle me parlait, tu sais, elle m'énervait. En plus, elle avait un déguisement là-bas, un déguisement. L'autre, il est venu avec le chapeau là-bas, droit à Lyon. Elle dit, qu'est-ce que je peux vous aider? Il dit, donnez-moi à manger, ça suffit. Elle m'a tout posé comme ça sur le plateau. Elle m'a posé le fils. Elle m'a posé un Coca-Cola comme ça. Elle m'a mis un tuyau dedans, je ne sais pas pourquoi. Au dernier moment, elle me regarde et me dit, monsieur, est-ce que c'est pour manger ici? Et il reste tranquille, calme-toi. Pour manger ici. Je lui dis, madame, après tout ce que vous m'avez fait depuis tout à l'heure, pourquoi je ne peux pas aller m'asseoir moi comme tout le monde? J'ai pris le plateau comme ça dans mes mains, je l'ai pris comme ça. Je lui fais regard, mais tu sais, Wahed, regarde. Et je lui dis, madame, c'est pas pour manger ici. C'est pour manger là-bas. J'ai trouvé une place là-bas pour m'asseoir avec le McDonald's. Et je me suis assis comme ça, vous connaissez le McDonald's. Tu t'assois, chacun mange tout seul. Personne ne parle avec personne. Et pendant que tu manges, il y a un salopard, il fait la serpillière comme ça. Toi, tu manges et lui fait, excusez-moi, va-t'en d'ici, salopard, va. Excusez-moi, je n'excuse pas. Quand tu as fini de manger, c'est qui débarrasse? C'est qui? C'est toi, c'est qui? Maintenant, tu as fini, il faut renverser tout comme ça dans la poubelle. Tu as fini de renverser la poubelle, tu réponds comme ça, merci. Ça se passe comme ça, c'est McDonald's.
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3: Moi, je peux pas mourir n'importe comment, hein. Je suis une vedette, hein. Quoi? Qu'est-ce que tu crois, tu crois que comme tous les gens un peu connus, tu crois franchement que j'échapperais aux blagues et aux jeux de mots qu'on fera par rapport à ma mort? Selon la mort que j'aurai, bien sûr, hein. J'y ai pensé, imagine, je meurs d'une intoxication alimentaire. Un plateau de fruits de mer pas frais, par exemple. Bah là, je vois déjà, d'ici les titres dans les journaux le lendemain, Bigard intoxiqué par une moule. Et même, je suis sûr, il y a parmi vous qui m'adorez, hein, hein. Je suis sûr, si je meurs noyé, il y en a, ils diront, tu te rends compte, chérie, un gars qui buvait jamais d'eau. On n'est pas assez méfiant, hein. On devrait boire un petit peu de vin à table. Tiens, imagine, j'ai un accident de bagnole. Très violent, hein. On me ramasse à la petite cuillère, on me remet dans le désordre sur le brancard. J'entends d'ici les brancardiers qui pourront pas s'empêcher, en transportant mon corps, de fredonner « Bigard, Bigard, la star du steak haché, c'est Bigard !» Mais bien sûr! Mais qu'est-ce que tu crois? Tiens, une autre mort possible. Et là, attention, ça peut arriver à tout le monde. Je meurs en slip dans la rue. Bah oui, elle est aussi une nicasse comme l'autre. Ça peut très bien t'arriver. T'es en train d'essayer un maillot de bain dans un magasin, par exemple, tout d'un coup, on crie « Au feu, au feu !» Tu sors en courant, il y a un bus qui passe, « Ça, comme c'est fait !» Hein? Ben moi, je vois d'ici Paris Match le lendemain, tu vois, avec la photo de moi gisant au milieu de la rue, avec mon célèbre slip blanc, tu vois, avec la marque du pneu de la bagnole, à l'extérieur, pour une fois. Ouais. Avec le titre, au-dessus. Le dernier kangourou est mort. Parce qu'il n'y a plus que moi qui mets des kangourous. Hein. Heureusement, tout petit, ma mère me disait toujours, et la vôtre aussi, j'en suis sûr, en tout cas pour les gars de ma génération, ma mère me disait toujours, mets un slip propre au cas où t'aurais un accident. J'ai précisé les gars de ma génération, hein, parce que maintenant, les mamans ne disent plus ça. Est-ce que les jeunes, ils ont des slips plus propres que nous? C'est bien possible, hein? Si, on a dû gagner en hygiène quand même en une trentaine d'années, mais à mon avis, c'est pas ça, hein? Non, à mon avis, c'est parce que maintenant, les jeunes, ils ont des slips de couleur, hein? Ah bah, dis donc, ça aide, hein? Ah bah, avec un slip noir, tu fais 4 jours sans problème, hein? Bah attends, qui c'est qui va te gauler, franchement? Ah là, faut s'approcher tout près, faut sentir! Ou alors s'il y a des morceaux, mais alors là, bon... Mais c'est vrai que nous, à l'époque, les slips, c'était blanc. Il n'y avait que blanc. Nous, la couleur, on la faisait nous-mêmes. Oh, bah pour être honnête, il n'y avait que 2 couleurs, hein. 3 pour les filles. Oh, quoi? Je vais pas tuer le chien, hein. Bah, bah c'est vrai. C'est vrai, nous, je l'ai dit aux, petits jeunes... nous, à l'époque, moi, je me souviens que ma mère me disait ça. Écoute, c'était l'honneur tout entier de la famille qui était en jeu. Hein, je te jure. Ouais, à tel point, à l'époque, on se disait, on va aller voir ta mère. On va lui dire, votre fils vient d'avoir un accident. Il avait un slip propre, au moins. Avant même de savoir si t'étais mort ou vivant, tu vois. Hein. Je te jure, hein, le problème, c'est que pour mourir avec un slip propre, il faut être surpris par la mort, hein. Bah, t'en réfléchis. Si tu la vois arriver, la mort de loin. Difficile de pas chier dans son froc au dernier moment. À 10 mètres du drapeau à damier, à 2 secondes et demie de la fin, tu desserres les galpiers. Et là, adieu les conseils de maman, hein. Et surtout, bonjour la réputation, hein. Surtout si ça m'arrive à moi. Hein. Alors là, si ça m'arrive à moi, là, les gens ils diront « Ça a été quoi ces derniers mots ?» Les autres ils diront « Bah rien, il a juste chié. » Et tous les autres en cœur ils diront « Oh, bah ça m'étonne pas de lui. Il aura été vulgaire jusqu'au bout. » Ben, ouais, et alors ?
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4: Bonjour.
5: Bonjour monsieur, c'est bien le restaurant ?
4: Oui, oui.
5: Monsieur Martin à l'appareil, société d'immobilier commercialiste de Martinville.
4: Oui.
5: J'ai un client qui m'a demandé de lui trouver un local pour ouvrir une salle de sport.
4: D'accord.
5: Et comme tout ce que j'ai trouvé, le loyer était trop cher, je lui ai proposé de s'installer chez vous.
4: Mais je suis un restaurant.
5: Bah oui, je sais.
4: Qui vous a donné l'autorisation de mettre ici une salle de sport dans mon restaurant ? Qui ?
5: C'est un nouveau concept de l'immobilier Martin. Je trouve des colocataires entre co-commerçants.
4: J'ai pas de colocataire, je vais le mettre où votre colocataire ?
5: Eh ben votre colocataire, on va installer directement ses machines de sport dans la salle de resto.
4: Ah non, mais j'ai 40 places assises.
5: Oui, bah 40 places assises, ça vous fait dans les 80 places debout, vous faites moitié-moitié.
4: Ah non, mais moi je peux pas faire manger mes clients debout, je suis un restaurant.
5: Ok, dans ce cas, plan B, vous sortez vos tables sur le trottoir et on installe les appareils à l'intérieur.
4: Ah oui, mais c'est pas possible, je peux pas faire manger mes clients dehors, en fait.
5: D'accord, bon alors plan C, vous décalez vos horaires de service.
4: Vous me demandez de décaler les horaires de repas.
5: C'est ça, comme ça on cale les cours de fitness entre midi et 14h et après vous récupérez la salle.
4: Donc je travaille une heure et après je laisse la salle de sport.
5: Bon, pourquoi vous voulez travailler qu'une heure ?
4: Parce que moi, mes clients, ils sont en pause méridienne entre midi et en général...
5: Ah mais attendez, vous avez une méridienne à l'intérieur du resto.
4: Je vous parle de pause méridienne, monsieur. Une pause méridienne, c'est une pause repas.
5: Non, une méridienne, c'est un espèce de demi-étage entre deux grands étages.
4: Non, ça s'appelle une mezzanine, ça, monsieur.
5: Voilà, c'est ça. Eh ben, pourquoi vos pauses méridiennes, vous les faites pas sur la mezzanine?
4: Mais je n'ai pas de mezzanine.
5: Ok, bah alors plan D, vous tournez un jour sur deux.
4: Non, oui, bah bien sûr.
5: C'est ça, un jour c'est resto, un jour salle de fitness.
4: Hors de question que je déménage tous les jours sous prétexte que le lendemain il y a une salle de sport, c'est non.
5: Comment ça c'est non?
4: C'est non.
5: Ah bah merci, moi je vous ai déjà fait fabriquer votre nouvelle enseigne.
4: Mais monsieur, vous n'avez pas à m'imposer, mais c'est quoi cette façon de travailler?
5: C'est la méthode américaine, tout bénef pour tout le monde.
4: Ah oui, à vous trouvez ça tout bénef, je ferme mon établissement pour laisser une salle de sport.
5: Ouais, mais un jour sur deux, c'est lui qui ferme sa salle de sport pour vous laisser un restaurant.
4: Bien sûr, vous voulez pas que je lui donne mon salaire aussi? Puis il me donne le sien à chacun notre tour.
5: Ah bah ça c'est aussi une super idée.
4: Mais non, c'est pas possible.
5: Vous savez quoi? Je viens, j'installe l'enseigne et on en parle en même temps.
4: Mais monsieur, vous ne changez pas mon enseigne sans accord de direction? Enfin, j'ai...
5: En plus, je vous ai trouvé un nouveau nom. Maintenant, vous serez la salle de fitness.
4: Oui, bah écoutez, votre salle de fitness...
5: Vous voyez, ça marche pour les deux. Frites, parce que vous vendez des frites, et fitness...
4: Mais je ne suis pas une friterie, monsieur.
5: Bon, vous êtes un resto, vous faites pas de frites?
4: Un accompagnement.
5: Eh ben c'est pareil, vous ferez frites, accompagnement, salle de sport.
4: Bah,
5: d'où l'enseigne, salle de fitness.
4: Mais... Oui.
5: Ah, c'est plus la même dame.
6: Tu veux que je fous tout ton colocataire dans la cave?
5: Non, votre collègue proposait dans la méridienne, mais je crois qu'on s'est mal compris.
6: Pourquoi on s'est mal compris? Moi j'ai très bien compris. Vous voulez mettre une enseigne sur ma vitrine que vous avez pas le droit, que j'ai pas donné l'autorisation.
5: Pardon, mais que c'est quand même une enseigne que mon client qui m'a donné l'autorisation.
6: Attendez, de quel client?
5: Le mien, celui qui ouvre la salle de fitness chez vous.
6: Mais je m'en fous de ta salle de fitness, non?
5: Pardon, mais vous serez la première salle de fitness au monde.
6: Je m'en fous aussi, t'as compris? C'est même pas la peine que tu te déplaces.
5: Bah si, au moins pour vous poser l'enseigne.
6: Mais y a pas d'enseigne. Tu vas pas me poser l'enseigne tant que j'ai pas donné l'accord.
5: Oh, on fera les papiers plus tard.
6: Mais là, maintenant tu m'appelles, mais avec ton vrai numéro, pas un numéro masqué, d'accord?
5: Pas de problème, tu sais quoi, je te rappelle quand j'arrive.
6: Bah, sur ce, tu m'appelles plus.
5: Ah bah, faudrait savoir.
6: T'as compris?
5: Je t'appelle plus.
6: Non, tu m'appelles plus.
5: Je t'appelle plus.
6: Bah, t'as compris?
5: Bah oui, tu vois, là je t'appelle. Là je t'appelle encore.
6: Allez, dégage.
5: Et là je t'appelle plus.
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16: Ah, vous n'avez pas de soucis? Ben dis donc, vous vivez dans quel monde, vous? L'essence augmente, on ne sait plus quoi manger. Avec la crise, les gens sont malades, il n'y a plus d'argent, il n'y a plus rien. Tout le monde est malade. Tu as peur de tout, tu as peur même du facteur. Le facteur te fait peur. Avant, le facteur, tu discutais avec lui. Il t'envoyait des lettres. Il n'envoie plus de lettres, que des factures. Moi, quand on me dit le facteur malade, j'ai dit Dieu merci, j'espère qu'il va mourir cette année. Ben, il faut qu'il meure de temps en temps. Attends, avant, tu avais droit à une lettre d'amour avec un timbre et tout. Qui reçoit ça ici dans cette salle? Personne. Quand on reçoit, c'est lettre recommandée. Quand le facteur sonne chez toi, c'est qui? C'est le facteur. Tu dis, je suis pas là. C'est ça, c'est, les gens sont pauvres, de plus en plus pauvres. Hein, et puis jouent avec nous, les hommes politiques. Au lieu, tu vois un pauvre qui va au distributeur, André va à l'église. Et j'ai remarqué un truc, plus les gens sont pauvres, plus vont au distributeur automatique, plus cachent le code. Pourquoi? Tu es pauvre, tu as moins 4000. Toi-même, tu ne peux plus retirer. Tu penses que si un voleur voit ton code, il va pouvoir retirer à ta place? On est vraiment malade. On nous interdit tout. Tu n'as plus le droit de faire ceci, tu n'as plus le droit de faire cela. Tu ne peux plus fêter l'anniversaire de ton enfant sans que tu préviennes des voisins. Il faut mettre un mot dans le couloir 2 semaines avant. Et quelquefois, quand moi je mets un mot dans le couloir, il y a des voisins qui corrigent les fautes. C'est quand même grave, on dirait une dictée. Un jour, mon voisin a dit le participe passé employé avec l'auxiliaire. J'ai dit... J'ai dit, je ne fête plus l'anniversaire, je ne fête plus. C'est bon. C'était juste un anniversaire, c'est bon. Heureusement, ce n'était pas un mariage. C'est quand même grave, quand même. Tu payes tes impôts, il faut écrire au voisin pour lui dire que tu fêtes l'anniversaire de ton enfant. Donc, tu peux écrire un courrier, tu as fait, cher voisin, j'ai l'intention de fêter l'anniversaire de mon enfant. Dans la nuit de samedi à dimanche. Si vous entendez du bruit, ce n'est pas la peine d'appeler la police. Montez prendre un verre amical, parce que tu fais du bruit. Donc bientôt, pour faire l'amour à ta femme, tu vas laisser un mot dans le couloir. Dès lundi. Ça va loin quand même, hein. Cher voisin, dans la nuit de vendredi à dimanche, j'ai l'intention de soulager la vieille. Si vous entendez, oh oui, oh oui, oh oui, ça sert à rien d'appeler la police, venez me donner un coup de main, amical. Alors, moi, le week-end dernier, j'attrape une petite. J'étais en train de la conjuguer. Elle a crié, la police est arrivée. 160 € d'amende pour brutalité sexuelle après 22 heures. Depuis quand on met des amendes à quelqu'un qui fait l'amour à sa femme? Nos parents n'ont jamais connu ça. Nos parents s'attrapaient, quel que soit l'heure, avec les libettes de l'époque. Tchinkin, tchinkin, tchinkin. On n'a jamais payé. Le policier m'a mis 160 € d'amende. J'ai dit non, c'est pas moi qui ai crié, c'est la femme. Ben oui. Moi, j'ai pas crié. J'ai dit au policier, j'ai pas crié. C'est elle qui a crié. Donc tu payes. Elle me dit, si je paye, je me fais niquer. J'ai dit 2 fois. Attends. Merci, c'était pas de somme.
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18: Bonjour les jeunes, ça va bien aujourd'hui? Vous allez faire un peu de sport? Vous allez vous la donner là en jouant au skateboard? Hein? Ok, je vais me faire reculer. J'aime bien les jeunes. J'aime le dialogue, je suis pompier, c'est mon métier. C'est l'aventure quoi. Je suis un aventurier, donc aujourd'hui, je vends des calendriers. Vous voudriez filmer ça aussi? Pas de problème. Vous allez voir, c'est une expérience fort enrichissante, basée sur le respect et la courtoisie. Chez nous, on appelle ça le CFA. Courtoisie, fraîcheur, amabilité. Première étape, l'interphone. L'interphone est un appareil très simple. Il y a un bouton, t'appuies dessus, si t'entends une voix, c'est que t'as gagné.
19: Allô?
18: Oui, bonjour madame, c'est les pompiers. C'est des choses qui arrivent. À mon avis, la concurrence est déjà passée. Eh ben, ces salopards des boueurs. Ils ont presque tout le marché, hein. De toute façon, on peut pas lutter. Nous, sur nos calendriers, on a des photos de la caserne. Eux, ils ont des chatons dans des corbeilles. qu'est-ce que vous voulez qu'on fasse? Mais c'était pas grave, la prochaine sera la bonne.
19: Allô?
18: Oui, bonjour monsieur, c'est les pompiers. C'est des choses qui arrivent encore. Mais ce n'est pas grave, la prochaine sera la bonne.
20: Allô, qui c'est?
18: Allô, écoute, maman est près de toi? Il faut lui dire, maman, c'est quelqu'un pour toi.
20: Non, c'est le monsieur de la dernière fois. Maman, c'est les éboueurs.
18: Ah non, non, non, c'est pas les éboueurs. Bonjour petite, c'est les pompiers. Il faut appeler ta maman.
20: Tu t'appelles comment?
18: Comment?
20: C'est quoi ton petit nom?
18: Sébastien, allez, va chercher ta maman.
20: T'as quel âge?
18: 33 ans.
20: Pourquoi?
18: Parce que je suis né il y a 33 ans.
20: Tu vas bientôt mourir.
18: Merci.
20: T'as des enfants?
18: Non.
20: Tu peux pas?
18: Si, bon allez, va chercher ta maman.
20: Qu'est-ce que tu lui veux à ma maman?
18: Je l'ai bouffé le cul. Oui, d'accord, oui, je... Non, je sais ce que vous vous dites, là. Vous vous dites que j'ai peut-être pété un câble. Vous n'avez pas tout à fait raison. Cet enfant était sans doute orpheline, donc son pouvoir d'achat était nul. Gain de temps, gain d'énergie, gain de vie. Comment? Oui, ça m'arrive d'en vendre de temps en temps, oui. Pourquoi? Ça serait bien pour votre reportage. Vous êtes pressé? Oh, ok, bon bah je vous le vends tout de suite alors. Je vous le vends tout de suite, c'est parti, hop, on traite pas, on y va. T'as parlé.
21: Oui?
18: Oui, bonjour madame, c'est les pompiers.
21: Ça va bien, merci.
18: Non, c'est pour les calendriers.
21: Ça ne m'intéresse pas, merci.
18: Oh, pourtant, ce sont de jolis calendriers, hein. Si vous en achetez un, les gens qui viendront chez vous diront « Oh, vous avez un joli calendrier !» Ce qui n'est pas négligeable quand on a des amis.
21: J'ai pas d'amis.
18: Eh ben ça, c'est parce que vous avez pas de calendrier.
21: Au calendrier, ils sont comme à Miami.
18: Comment ça?
21: Là-bas, les pompiers, ils sont tous nus sur leur calendrier.
18: Ah oui, mais là, non, hein. Ah non. Non, non, nous, on fait plutôt dans les feux de forêt, vous voyez. On a aussi de superbes accidents de la route, avec des gens qui saignent et qui brûlent.
21: Ils saignent beaucoup?
18: Raisonnablement.
21: Non, merci, alors.
18: Elle est con, la vieille. Attendez, qu'est-ce que vous faites, là? Vous partez? Bah, attendez, le reportage n'est pas complet. Vous allez filmer à notre pompier. Non, mais vous pouvez pas me faire ça, je suis le meilleur. Là j'étais qu'à 25% de mon potentiel, là. Non, attendez, laissez-moi une dernière chance. Laissez-moi une dernière chance, je vous le vends tout de suite. Je vous le vends tout de suite, c'est parti, on traite pas, on y va. Ça va aller.
21: Allô?
18: Allô, la vieille? Oui, c'est quand on a mis le pompier. Bon, tu me le prends, mon calendrier?
21: J'ai dit non.
18: Allez, s'il te plaît, j'ai pas envie de te péter les jambes.
21: Quoi? Vous ne me faites pas peur.
18: D'accord. Ben tu te rappelles qu'avec mes potes, on était venus chercher ton chat dans l'arbre?
21: Oui.
18: Oui. Bon, ben l'année prochaine, ton chat, il crève. Et quand il sera mort, on viendra lui chier dessus. Et l'arbre, on le foutra dans le cul. Par les branches. Vous croyez qu'elle est morte? Zut. Non, parce que statistiquement, les gens qui achètent un calendrier pour leur décès, c'est rare, hein, je... Putain, j'aurais pas dû les branches. Attendez, qu'est-ce que vous faites, là? Vous partez? Non, mais hé, oh, vous voulez pas qu'on en essaye une autre? Quoi? Vous m'en voulez, poule la vieille? Bon, bah tant pis, je serai pas vedette, alors. Hein. Attendez, avant de partir, vous voudriez pas prendre un petit calendrier? C'est juste pour pas avoir la honte à la caserne. Non? Bon, bah salut.
20: Allô?
18: Oui.
20: Tu sais qui a dit qu'il voulait me bouffer le cul?
18: Oui, bonjour madame, c'est les pompiers.
20: Je vous ouvre.
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22: J'ai eu un enfant il y a un an et on perd pas facilement ses kilos de grossesse comme vous pouvez le constater et parce qu'avant j'étais Miss France hein, non c'est pas vrai. Alors nous je sais pas s'il y en a certains parmi vous qui sont parents, mais nous ça a été un tir à but quoi, c'est à dire que moi j'ai éternué par chance hein, c'était en plus que moi avant, mais moi je voulais pas d'enfant hein. Moi on me parlait d'enfants, je disais moi les enfants sur des questions, moi je suis une femme sans contrainte, je suis une femme libre, ouais c'est ça, ouais, une femme libre de rien du tout hein, parce que nous les femmes à partir de 30 ans on a tout ce qu'on appelle l'horloge biologique qui vient frapper à notre utérus et qui fait toc toc toc toc toc. Enfin, ça fait plutôt. Ah ben oui, l'utérus c'est un muscle, hein, donc non, et donc moi je savais pas si je voulais un enfant. Et puis bref, on en a eu un. Alors ça change la vie, hein, quand même cette histoire-là. Ouh là là là là, rien que la grossesse. Je sais pas comment ça se passe en France, mais en tout cas en Belgique on est hyper suivi. Hein. Troisième mois de grossesse, la sage-femme elle nous dit à Benoît et moi, donc mon compagnon et moi, elle nous dit quel est votre projet de naissance. Mon projet de naissance. Bah, je sais pas, qu'ils sortent. Ça me paraît être un super projet de naissance, hein. Et là, elle dit, non, mais vous pouvez accoucher à quatre pattes dans l'eau. Non, merci. Vous pouvez accoucher suspendu à un arbre, à un drap, à un arbre accroupi. J'ai dit, non, merci. Vraiment, non, merci. Vous pouvez aussi accoucher sans péridurale, sans douleur, grâce à de l'auto-hypnose. J'ai dit, mais génial! Parce que moi, les péridurales, ça me fout les jetons. Les anesthésies, j'ai l'impression que ça va jamais se réveiller, ça me fout les boules. Donc, je dis, ouais, ok, moi, je veux le faire à l'ancienne, je veux le faire comme ça. Elle m'a dit, mais génial! On va faire une préparation en auto-hypnose. Monsieur, vous pouvez faire la préparation en même temps que madame? Alors vous allez fermer les yeux et à chaque inspiration vous allez imaginer une lumière qui va venir gonfler votre utérus. Alors là tout le monde imagine bien l'utérus de mon compagnon en train de se gonfler. Et quand cette lumière sera mauve, vous allez faire appel à votre femme ancestrale. C'est la femme qui est en vous, qui sait que vous avez toute la force nécessaire pour y arriver, pour accoucher sans douleur, sans l'aide de la médecine, comme des millions de femmes l'ont fait avant vous. Mais moi, je sortais de là, mais je pouvais accoucher de triplet toute seule dans les bois, hein. Et puis est arrivé le jour de l'accouchement. Sans douleur. Mon cul, oui. Parce que je sais pas où elle était, cette connasse de femme ancestrale. Mais je vais autant bien vous dire qu'elle est jamais arrivée dans ma chambre, hein. Non mais c'est horrible en fait. Et puis moi j'avais des contractions toutes les minutes qui duraient une minute. En fait c'est tout le temps, hein. Je sais même pas pourquoi on me parle d'intervalle parce qu'en fait c'est tout le temps. Et puis mon compagnon il vient me dire des phrases. C'était dans le cadre de la préparation, il vient me dire des phrases et il me disait « T'es la meilleure, t'es la plus belle, t'es forte, tu vas y arriver !» Et moi j'étais là « Ta gueule, ta gueule, ta gueule, ta gueule, ta gueule !» Et donc ça a duré pendant 6 heures. Pendant 6 heures, j'ai dit « Ouais, je vais y arriver, j'y arrive. » Puis après 6 heures, j'ai dit « Appelez l'anesthésiste ! Appelez l'anesthésiste !» Et donc l'anesthésiste est arrivé. Et puis alors, il vous enfonce une aiguille qui fait plus ou moins 12 cm dans le dos. Vous ne devez pas bouger alors que vous avez des contractions toutes les minutes qui durent une minute. C'est un enfer. Et donc, il se met derrière moi. Il me dit « Attention, je vais piquer. » Il me dit « Voilà, j'ai piqué. Ça va? Je suis bien au milieu ?» Mais qu'est-ce que j'en sais qu'il était bien au milieu ? Ça a marché. Ça a marché, on est passé de ta gueule, ta gueule, ta gueule à fou, je vais faire une petite sieste moi maintenant. Non, franchement, la médecine, c'est quand même bien fait. Et puis alors, mon compagnon, lui, il voulait tout regarder. Et il m'avait dit, est-ce que ça te dérange si je vais regarder comme la gynéco? Je lui ai dit, bah non, ça me dérange pas, de toute façon, l'endroit, tu le connais, sinon on n'en serait pas là, hein, j'ai envie de te dire. Bon. Et donc, il allait regarder, et puis à un moment donné, il m'a dit, oh, tu devrais voir comme elle est en train de t'écarter. Est-ce qu'on veut cette information? Est-ce qu'on veut cette information? Puis à un moment donné, ma gynéco, elle me dit, vous voulez, madame, qu'on vous mette un petit miroir? Pourquoi faire? Elle me dit, non, mais il y a des femmes, on leur met un petit miroir, comme ça, elles voient la tête du bébé qui avance et ça les aide à pousser. Non, mais madame, je suis très motivée à ce qu'ils sortent. Hein. Ça fait une semaine qu'il devrait être sorti, s'il continue à pas sortir, je vais le chercher moi-même, parce qu'à un moment donné, ça commence à bien faire. Hein. Et donc, il a fini par sortir un magnifique bébé, 4,4 kg. Voilà, réaction typique. Un veau. Non, 4,4 kg, c'est pas un bébé, c'est un veau. Hein. Et donc, après deux heures, hein, qui ont suivi l'accouchement, la sage-femme, la gynéco, l'infirmière, chacune à leur tour. Pas de relation sexuelle avant 6 semaines. Qu'on soit bien clair. Il n'y aura pas de relations sexuelles avant au moins 4 ans. Cette zone est sinistrée. Non, mais je me demande bien qui a envie de niquer à ce moment-là, excusez-moi. Mais donc, non, mais c'était absolument terrifiant. Et donc, après 6 semaines, avec mon compagnon, on s'est dit, allez, On essaye. Donc on a essayé. Tête dedans, là. Rien. Aucune. Non, mais en même temps, il y a 4,4 kg qui étaient passés. Mon compagnon ne fait pas le poids, on va pas se mentir. Moi, il y a un SUV qui vient de passer. Là, c'était une mini, hein. Donc forcément... Non, mais forcément, il ne faisait pas le poids. Hein. Et puis alors, forcément, quand vous accouchez un veau, vous êtes une vache laitière. Hein. Ah non, non, mais moi, j'avais du lait, mais je ne savais plus quoi en faire. Non, c'est vrai, je ne savais plus quoi faire. J'en ai donné pour les prématurés. Moi, le matin, je pouvais faire « Qui en veut dans son café ?» Ah non, non, c'était absolument terrifiant. Il y en avait comme ça, en jet, comme ça. J'ai fait du savon avec mon lait. Je vous jure, c'est vrai, j'ai fait du savon. Ben quoi, on fait du savon au lait d'Anès, on fera bien du savon avec du lait de Manon Le Pomme, hein, pourquoi pas, finalement. Et vous savez ce que j'ai fait avec mon lait? J'ai fait des crêpes. Je vous jure, j'ai fait des crêpes. Si ça, c'est pas du circuit court.
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1: C'est un vieux monsieur juif qui est sur le point de mourir, il est dans son lit de mort, il regarde sa femme et dit « Ah Sarah, t'as toujours été là ?» Il dit « Oui, oui, mon chéri, j'ai toujours été près de toi, oui, oui, oui. En 42, quand on a été déporté, tu étais à côté de moi, oui, mon chéri, j'étais là, oui, oui, oui. En 55, quand on a fait la première faillite à Paris, tu étais là, oui, oui, j'étais là. 82, la deuxième faillite, tu étais là, oui, j'étais là. 89, l'incendie, tu étais là, oui, j'étais là. Je me demande si tu me portes pas la poisse. »
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3: Ah, mon film bien, mon bête carré la réunion là. Because d'habitude, c'est toujours une réunionnée qui vient dans Maurice dans sa vacances là. Je dis le contraire. Un Mauricien qui vient en vacances là à Réunion. Parce que Réunion est là quand il vient dans Maurice là. Ah, il vont tout. Mauricien qui n'est pas vont tout. Jamais du tout. Je suis bien content, je me dis bonjour à tout mon bon cousin, tout mon bonne cousine, tout mon dimoun là. Je dis, un Mauricien qui vient en vacances là à Réunion, très rose. Très très rose. 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Réunion, quand il est venu dans Maurice vacances là, aïe aïe aïe, il est comme un people, il est comme un lesto, il est mort sur la place, il est comme un lesto, il est mort, si tu es là, tu crois qu'il est riche? Il cause sur la voix faux, il est toi haut, même un petit est toi haut. 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La réunion, il est intense, il paradisiaque, il débeauté. 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Oh là là, mon pote, il a même Saint-Gilles là. Mon visé, parce que Saint-Gilles, il a une grande station balnéaire qui dit Saint-Gilles, place des rêves, tout ça. Hé, hey, moi, qui? Moi, allez, le soir, moi, dis, moi, allez en boîte de nuit. Mon pote, il boîte de nuit. Moi, arrive Saint-Gilles, débit Saint-Gilles là même là. Il a une grande boîte de nuit. Moi, pas pour gagner rentrer, on l'a écrit privé. Qui dit boîte ça? Privé, bah. Pourquoi tu fais une boîte pour mettre lui privé à l'eau? Ah, Maurice est entré. Ici, la réunion est privée. Je ne peux pas comprendre le pays là. Je dis, bon, d'accord, je ne peux pas vous rentrer, moi, à le restaurant. Mon petit restaurant dans la ville Saint-Gilles, un petit peu plus bas, là, même, là, restaurant. Un restaurant, rouge pour tout, bien, bien. Je On va vous rendre en l'air qui gris, c'est nous. Ça veut dire que ces autres ne sont pas pour rendre là. 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Bison, un bon spectacle musique, on live tout bon musicien qui jouait même, comme Cassia là. Cassia, bon groupe, qui baise toutes les en créole qui peut aussi. Mais c'est pas la faute si les Mauriciens sont meilleurs que les Réunionnais, c'est grave. Hein? Ce n'est pas la faute, c'est toujours comme ça. Tu sais, c'est quand Mauricien, ouais, yo, qui te va, ici, hein? Qui fleur fanny, qui était la musique pour dormir, mais ça la veille mourir. La musique qui c'est là, aïe maman, comme vous m'écoutez la musique réunionnée là, oh là là, aïe maman, vous écoutez le grand classique, plus grand musique tout patrimoine culturel que m'y entend, grillé, moussoute de la braise, grillé, moussoute de la braise. 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Nous Mauriciens, nous d'accord, nous grillé sous de la dans la braise là, mais qui mange ça après? C'est ça les problèmes. Nous va comprendre qui mange les sous de grillé dans la braise là. À mon moment, je ne peux pas manger, mais jamais. Les grillés, ils mangent lui-même. Alors, je disais, ouais, un grand spectacle à musique. Je me demande, dis moi, me dit, qui côté un grand spectacle? Qui dit, moi, Stade de l'Est. D'accord, Stade de l'Est. Ok, mon petit dans l'Est. 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Ils ont appelé ça Stade de l'Est, appelé ça Stade de l'Est. Qui est le pays qui m'a au salon en verre comme ça? Je ne comprends pas tout, aïe, aïe, aïe, qui m'a dit ça? Je ne suis pas d'accord. Moi, j'aime ski, moi, ski. Moi, j'aime la neige. Tout le monde dit, moi, ici, il y a un piton de neige. Je dis d'accord, mais même mon couple ski là, mon débo, qui dit l'eau. Là, on met un dimanche pour tout pour ça dans un taxi, je colle des taxis avec pour mon ski. D'accord. On dit, mon monte la pigeon de neige. 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Il dit, peut-être la neige, là, elle est beaucoup plus haut. C'est peut-être une température que tout monte, même bien froid, c'est pour ça la neige. Mon monte, mon monte, mon monte. On va tout oublier la neige, là. Mon a quelle gonflé. Mon monte, m'arrive là-haut, la neige, là, blanc. Blanc, ça veut dire rien. Ça, pigeon de neige. T'as mon pas content, moi une boutique. Je dis, moi, arrêtez mon bar, et quelque chose, mon soif. Je demande un whisky glace. Un glaçon pour lui mettre dans mon whisky, il va trouver. Pigeon de neige, après un glaçon, il saute dehors, casse un bout de la neige, mettre dans mon whisky. Il va pour trouver. Oh là, mon gueule gonfle, mon petit en colère. 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
4: Je me souviens, mesdames et messieurs, quand j'allais voir mon grand-père dans sa maison de retraite, on ratait jamais un spectacle. Il y avait toujours des gens qui venaient leur faire des spectacles. Et alors, franchement, c'était des barres de rire. Une fois, il y a un couple de mentalistes qui était venu à la maison de retraite. Bon, on sentait bien qu'ils étaient sur la fin, les deux, quand même. Hein. Ouais, que la dernière fois qu'ils avaient dû jouer à Las Vegas, c'était du temps d'Elvis, tu vois. Et alors, il présentait le spectacle, sa femme était moulée dans une robe à paillettes qu'elle avait dû avoir pour ses 15 ans. Ça débordait de partout, hein. On aurait dit une méduse dans un filet de pêche. Et son mari, donc le mentaliste, il était moulé dans un costard en velours rouge super épais, il pouvait pas bouger les bras, le mec, comme ça. On aurait dit un rideau de scène, le mec, tu vois. Et donc, c'est sa femme qui présentait le spectacle. Attention, elle faisait ça bien. Mesdames et messieurs, dans quelques instants, sous vos yeux ébahis, nous allons accueillir l'insondable Boris. Boris, venu des lointaines steppes orientales. Et là, dans la salle, t'entendais. Ah, ça la démontait pas, elle était rodée, la gonzesse, hein. Mesdames et messieurs, j'ai le droit d'accueillir, comme il se doit, le grand, le célèbre, Boris! Boris! Et Boris, il venait pas, et tous les anciens, ils gueulaient, Boris! Boris! Et là, elle s'énervait, elle dit, non, c'est Boris, allez, calmez! Donc moi, j'allais voir, et Boris, en fait, derrière, il ronquait comme ça. Quand je le réveillais, il dit, oh, Boris, c'est à vous! Il arrivait sur scène, la tête dans le pâté, oh! Et là, il faisait ses tours. Oh, c'était mauvais. Le mec, il se rappelait plus les cartes qu'il nous demandait de choisir. Mentaliste. En même temps, c'était pas grave. Hein. La moitié de la salle perdait la boule, alors... Oh là là là là là là. Et après, il faisait de l'hypnose dans une maison de retraite. T'as raison. Voilà. Moi aussi, j'en fais. Dors, je veux. Mais des fois, il y a des chanteurs qui venaient à la maison de retraite. Ah bah eux, tu peux leur filer une médaille, hein, je te le dis. Hein. Les mecs, ils débarquaient le matin à l'aube pour installer le matos, il y avait un ampli, une prise à brancher. Et toute la journée, t'entendais la la la la la la la la la la la la la la la. Les mecs, ils chantaient après le repas. La boucherie. Les mecs, pendant qu'ils chantaient, t'entendais ta gueule ! Ça va durer encore longtemps ? C'est quand le goûter ? Et bah lui, 30 phytos éoliens, terminé, hein. Oh là là là là. Puis des fois, c'est la maison de retraite qui organisait des événements, la directrice, elle se cassait la tête, cette femme. Elle organisait souvent des speed dating. Ouais, si. Et donc, ces speed dating étaient destinés à ce que les anciens se fassent des potes. Donc mon grand-père et ma belle me disaient, viens vite, il y a un speed dentier. Je raccrochais, je débarquais direct, hein. Oh bah t'arrivais, ils étaient tous au garde-à-vous, les papis en costard, gominés, l'arrêt au milieu, comme ça. Les mamies, robes de soirée, maquillées comme des voitures volées. Une tonne de lac sur la tête. Ah bah fallait pas fumer dans les couloirs. Hein. Ils attendaient tous le garde à vous. La directrice, elle devenait folle. Elle s'arrachait les cheveux. Alors ils disaient, bon écoutez-moi bien. Je rappelle que dans speed dating, il y a speed. Et que speed en anglais, ça veut dire vite. Tout le monde est prêt? 3, 2... Hein, partez! Et là, mesdames et messieurs, j'ai assisté à des conversations. Bonjour madame, je m'appelle Lucien, est-ce que je peux vous toucher les seins? Évidemment, petit Lucien, je suis là pour quoi, à votre avis? Allez-y, allez-y, franchement, Lucien! Oui, oui, mais je les trouve pas. Plus bas, plus bas! Oui, je les trouve pas. Je les ai mis sur mes genoux! Moi, j'entendais ça! Mais c'est fou, c'est fou! C'est fou parce qu'un jour, je serai à leur place à eux! Hein? C'est peut-être moi qui ferai le spectacle, vous imaginez? Céline, dans l'épisode 68! C'est pas ça le plus fou. Vous savez ce qui est le plus fou? C'est que le public qui sera en face de moi. Ah! Bah, ce sera vous!

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2: Alors je me présente, je suis le producteur de Florent Père. C'est-à-dire, c'est moi qui l'ai découvert, c'est moi qui lui fais ses cachets, c'est moi qui lui paye ses billets de train, c'est moi qui l'amène à l'étranger en tournée à Avignon par exemple. Sur les radios internationales, Rire and Chanson. C'est moi qui l'ai découvert. Yes, I do. Oh my god, hello, how are you, fine and you. Excusez-moi, je suis totalement bilingue. Parce que moi, je suis né dans un tout petit état aux États-Unis qui se trouve entre le Texas et l'Oklahoma, qui s'appelle l'Ardèche. Et donc je m'occupe de ce petit Florent Père. Alors bon, le premier truc que j'ai changé quand j'ai commencé à le produire, son titre du spectacle avant c'était Florent Père, Florent Gagne. Des larmes de sang coulent de mes oreilles. Je dis comme ça, hashtag titre de merde. Je te dis comme ça. Et vous, ça vous fait marrer. Ok, donc allons-y. Florent Père, Florent Gagne, Florent Père de basket, Florent Père l'hypopète, Florent Père oxydé, Florent Père pendiculaire, Florent Père qui roule, n'amasse pas mousse, Florent Père Noël, Florent Père idural, Florent Père les autres. Okay. M'a fatigué. Ah franchement, j'étais hashtag exhausted, je vous le dis, franchement. Non mais attention, alors le petit Florent, c'est pas le seul que je produis. Hein. J'en ai découvert, là je vais vous donner 2-3 noms d'artistes que j'ai découvert. Vous allez rester scotché. Hashtag double face, je vous le dis comme ça. Par exemple, c'est moi qui ai lancé Mimimati. Alors que c'était interdit. Bon, après, j'ai lancé Michel Bernier. Bon, bah, je me suis pété le dos, hein, je vous le dis comme ça. Ah non, mais moi, je produis tous azimuts. Je produis du cinéma aussi, des films. J'avais eu un coup de foudre pour un acteur fantastique que j'avais découvert dans Fort Boyard. Comment s'appelait-il, là, ce gros monsieur qui tapait l'assiette avec le coton-tige, là. Comment s'appelait-il? La Boule. La Boule, voilà. Paix à son âme, d'ailleurs, si tu nous écoutes. Eh bien, il faut savoir que c'est moi qui ai produit tous les films de Boule. Vous savez pas? Ok, hashtag bolos. Ok. Non, je fais de la musique classique aussi. Oh là là, ce pianiste, vous connaissez Lang Lang, le pianiste chinois, virtuose, classique, incroyable? Ok, d'accord, on est sur de la culture, je le savais. Non, non, c'est moi qui le produis, Lang Lang. Ouais, ouais. Enfin, c'est surtout moi qui lui présentais sa femme, Lang Lang, qui s'appelle Cuny Cuny. Attention là, accrochez-vous, parce que je vais vous donner le nom d'un mannequin que j'ai découvert, vous allez faire un an. C'est moi qui ai découvert Michel Chillet. Michel Chillet. Michel Chillet, c'est le mannequin qui a été doublure jambes de Julia Roberts dans Pretty Woman. Les 2,20 m de jambes autour de Richard Gere, c'est Michel Chillet. C'est moi qui l'ai découvert. C'est ce qu'on appelle un mannequin détail. C'est-à-dire, voilà, elle a été doublure jambes dans Pretty Woman, doublure main dans les pubs Cartier, doublure pied dans Le Hobbit. Elle a un physique étrange, hein, je vous cache pas. Et là, grâce à moi, elle a été doublure jambes de Marion Cotillard dans De Rouillés d'Os. Ah non, mais je produis tous azimuts. Alors, des fois, ça marche. Des fois, on se plante en production. Attention. Là, j'ai fait un gros coup l'hiver dernier. Parce que c'est moi qui ai produit Nabila et Valérie Trier-Bélair. J'ai eu l'idée comme ça de les réunir. Je me suis dit, elles ont un énorme point commun. C'est qu'elles ont mis un gros coup de poignard dans le dos de leur mec, les deux. Hein. Au sens propre comme au sens figuré. Hein, hein. Vous imaginez Nabila, quelle histoire, c'est incroyable, c'est vraiment triste. Hein. Vous imaginez l'inverse, si c'est Thomas qui attaque Nabila à coup de couteau. Fla. Hashtag ballon de baudruche, quoi, là. Et s'il l'avait attaqué au compas, ça aurait été long, oh là là, ça aurait été tellement long. Vous saviez pas que c'était moi qui avais produit tous ces artistes? Oh les bolos, oh non, je vous jure, j'ai envie de m'asseoir un petit peu comme ça, voilà, regarde, oula, c'est très attention, je vais faire quelque chose de périlleux, regardez, hop. Vous avez la vitesse à laquelle je croise et je décroise les gens, c'est impressionnant, hein. Sharon Stone, elle aurait fait ça, on n'aurait jamais vu sa techa, cette tepu. Je le sais, c'est moi qui ai produit Basic Instinct, je l'ai vu, je dis mais qu'est-ce qu'elle fait, hashtag touffe, arrête. T'es très très mal, hein. Quand t'es à la mode, tu fais le canard. Bon, attention. Là, je vous sors le dos de ouf. C'est moi qui ai produit Jésus-Christ. Jésus-Christ, le mec marche sur l'eau. Ça fait de lui une star interplanétaire. Qui c'est qu'il y a en dessous de Jésus? Palme, masque, tuba, en train de ramer comme un connard. C'est Bibi. Moi, ce qui m'énerve en fait avec cette histoire de Jésus, j'adore Jésus, bon je l'ai produit pendant des années, mais c'est vrai que ce qui m'énerve, c'est que quand tout le monde m'en parle, tout le monde dit ouais mais Jésus, lui au moins, il se pose des questions sur l'humanité, il est un petit peu comme ça. Parce que genre moi, je suis producteur, strass et paillettes et nana, donc je suis superficiel. Not at all. Ah non, franchement moi aussi, des fois je me pose des questions existentielles, je suis pas bien, je suis là, vraiment, je sais pas, je suis un peu... Bah merci, t'as merci. Non, je suis un peu, je sais pas. Moi, c'est vrai que des fois, je me dis, mais dans le monde dans lequel on vit, est-ce qu'un homosexuel qui n'achète que des produits Apple, c'est un iPad? Je trouve pas la réponse à mon gars. Des fois, je me dis, qu'est-ce qu'un pédophile? Est-ce que c'est un pédophile portugais? Ou est-ce que c'est un homme qui ne couche qu'avec des pédros? Je sais pas. Des fois, je me dis, est-ce qu'un végétarien devient criminel s'il mange une tomate cœur de bœuf? Je sais pas. Est-ce qu'un juif, le soir de Shabbat, peut jouer à Shabbat? Je sais pas. Est-ce qu'une lesbienne qui n'a pas de sein, c'est une omoplate? J'en sais. Pourquoi le hérisson a les piquants sur le dos? Mais parce que s'il les avait sur le ventre au moment où il se roule en boule, il se crève les yeux, lui. Pourquoi les poules, elles pondent des œufs, pas des omelettes? Parce qu'elles ont pas le trou de balle au sommet de la tête.

0: et le bec, et la tête, et la tête. Ah.
1: Alors là, on est dans le sadisme à l'état pur. Elle a rien demandé, l'alouette. Elle est gentille. Si, il le dit lui-même dans la chanson, il dit bien gentil alouette. Il dit pas salope d'alouette. Et là encore, on est gentil, hein. Non, parce que ça peut aller beaucoup plus loin. Je vous ai préparé un petit méli-mélo des divers crimes et délits qu'on trouve dans les comptines. Vous allez voir, c'est saisissant, hein. On reste dans la maltraitance animale.
2: Il était une bergère qui gardait ses moutons ronron, qui gardait ses moutons.
1: Jusqu'ici, tout va bien, on est d'accord.
2: Elle fit un fromage. Et
1: elle fait du fromage. Pourquoi
2: elle
1: pas
2: un fromage, du lait de ses moutons.
1: Du lait de mouton, quand même.
2: Le chat qui l'a.
1: Admettons, elle a un petit chat.
2: Et petit.
1: Elle a un petit chat, c'est mignon.
2: Le chat qui la regarde d'un petit air fripon.
1: Oh ça, c'est un chat à conneries, ça.
2: Si tu y mets la patte,
1: elle le prévient. Elle lui dit, si tu y mets la patte,
2: tu auras du bâton. Tu auras du bâton.
1: Il est prévenu.
2: Il n'y met pas la patte.
1: Il est pas con, le chat. Il met pas la patte, non. Lui.

0: petit chaton rond.
1: Ah, quand même, hein. Bah, hein. Ah non, mais...
2: Non, mais là, c'est pas tatillon, là. C'est un chouïa extrême, non? Et puis, je vais vous dire, à mon avis, madame, monsieur, pour moi, c'est surtout un crime. Et d'après le code pénal,
1: ouais,
2: ni plus ni moins, ce que vous venez d'entendre, mesdames, messieurs, c'est tout simplement l'article 521.1 du code pénal, à savoir acte de cruauté envers un animal domestique, et c'est puni de 2 ans d'emprisonnement et 30 000 euros d'amende.
1: C'est-à-dire que, pour rappel, on est dans une comptine pour enfants. Qui te dit juste que si ton petit chaton fait une petite bêtise, tu dois lui défoncer le crâne à ce petit bâtard. Et la chanson ne s'arrête pas là, vous connaissez la suite?
0: Elle fait ta confesse.
2: Et elle va à confesse. Pourquoi faire?
0: Pour demander pardon.
2: Oui, parce qu'en fait, à l'époque, on allait à confesse pour demander pardon. On avait fait un truc pas bien, on y allait voir le curé. J'ai fait un truc pas bien, il te disait, bah tu vas prier, ça va te laver l'esprit. Fais-moi, dis notre père, dis je vous salue Marie. Il va lui dire, écoute bien là, attention, écoute là.
3: Ma fille pour pénitence.
2: Tu vas prier, ma grande. Tu vas prier, ça va te faire du bien.
3: Ma fille pour pénitence, nous nous embrasserons.
2: Non mais what the fuck? Qu'est-ce que c'est que ce bordel? Bah le curé, ça gigote sous la soutane là, hein? Eh bravo l'église, hein, bravo, hein. Mais bon, le curé s'est foutu, mais la petite bergère, elle va passer ses fers, petite bergère, c'est pas une fille facile, hein?
0: La pénitence est douce, et rond, petit papa. La pénitence est douce, nous recommencerons.
2: Non, oh my god, j'ai envie de te dire. Non mais rendez-vous compte, messieurs, dames, de la maltraitance sur un tout petit animal, on a juste basculé dans l'abus sexuel. Et d'après l'article 222.22 du code pénal, agression sexuelle, c'est 5 ans d'emprisonnement et 75 000 euros d'amende.
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2: Moi, c'était dur pour moi, le collège. Moi, dans ma classe, on était 45. Et à galérer en cours, on était à peu près 45. Mais je te jure, j'étais pas tout seul à galérer. Il y avait dans ma classe, il y avait Rodriguez, un gitan. Comme Kenji, pareil. La vie de ma mère. Et lui, il galérait puissance 1000. Parce que quand il parlait, personne comprenait ce qu'il disait. Tu sais, il parlait comme les lapins crétins. Eh madame, elle va passer demain parce que demain va revenir, c'est pas normal, hein. Comprenez que quand il chantait, parce que des fois, quand il finissait de parler, il chantait. Et madame, peut-être on va à la récréation. Récréationné. Oh. Oh, c'est pas un concert des Gypsy Kings, hein. Dans ma classe, il y avait un mec qui s'appelait Jean-Baptiste. Lui, il était fou, lui. Dans sa tête, ils étaient deux. Jean et Baptiste. Mais c'est vrai. Et dans ma classe, il y avait aussi mon meilleur ami, Abdelkrim. On a fait toute notre scolarité ensemble. De la maternelle au chômage. Bon, lui, il avait un an de plus que moi parce qu'il avait redoublé sa maternelle. Ouais, parce qu'il savait pas faire la sieste. Non, mais c'est pas de sa faute, hein. C'est de la faute de son père. Parce que depuis qu'il est petit, Abdel, son père, il fume du shit à la maison sans ouvrir les fenêtres. Du coup, le petit, il est... C'est devenu mon meilleur ami. Le premier jour où je suis venu, je dis, hey, comment tu t'appelles? Il m'a dit 8h30. Abdel, il en faisait plein. Je pouvais pas rentrer dans l'école sans lui. Un jour, on était en CE1, en primaire. Je l'attendais devant l'école. Il est arrivé, je dis, Abdel, il est où ton cartable? Il m'a dit, oh putain, je l'ai fait tomber. J'ai dit, mais comment on peut faire tomber un cartable? C'est pas possible. J'ai dit, attends, vite, viens, on va faire le chemin inverse. Je suis sûr qu'on va le trouver par terre dans la rue. On a marché, marché. On est arrivé jusqu'à chez lui. Le cartable, il était dans la cuisine, posé à la place du grille-pain. Et Abdel, il m'a dit, ah, c'est pour ça, je chauffais pas les tartines. Même le cartable, il m'a regardé, il m'a dit, Boudère, on dépose moi à Carrefour, c'est abusé, là. Et lui, il en faisait plein, Abdel. En plein cours, quand il parlait, on savait qu'on allait rigoler. Une fois, la prof de français, elle a dit à Abdel, Abdel, cours de conjugaison, si je te dis je suis belle, ça a quel temps? Le duo madame, si on passait ça, hein. On passait décomposé, même. Une fois, la prof de maths, elle nous a dit, bon, calcul mental, si je vous dis que j'ai 6 pommes de terre dans la main gauche et 7 pommes de terre dans la main droite, ça veut dire, lui dit madame, ça veut dire que vous avez des grandes mains. Une fois, le prof de géographie, il a dit, Abdel, tiens, la capitale de Taïwan, il lui a dit, made in. Une fois, il lui a dit, Abdel, c'est quoi ta ville préférée? Il dit, moi, monsieur, j'aime bien Washington. Il lui a dit, ah bon? Ah bah, va l'écrire au tableau. Il a dit, non, je rigole, j'aime bien Paris. Et moi, j'avais passé mon examen de fin d'année avec Abdel. Et t'as vu, quand tu passes ton examen, le lundi d'après, ils affichent les résultats. Et moi, je pouvais pas aller voir les résultats. Je dis, Abdel, écoute, vas-y à ma place et appelle-moi. Mais comme je serai avec mon père en voiture, en Bluetooth, faut qu'on mette une tactique en place. Si j'ai raté un examen, tu me dis à l'eau Boudère, comment tu vas? Si j'ai raté deux examens, tu me dis à l'eau Boudère, comment tu vas et comment va ton père? Abdel, il m'a appelé le lundi. Il m'a dit, allô, Boudère, comment tu vas? Toi, ton père, ta mère, tes frères, tes soeurs, tes cousins. Ah, j'étais fou. Un jour, en plein cours d'anglais, la prof d'anglais, elle a dit, Boudère, Abdel, au tableau. Vous allez tenir une conversation en anglais et vous serez noté à l'oral.
3: Yo.
2: Eh, madame, je peux changer de partenaire ou pas? Ah, just in English? We are the world. Bon, vas-y, Abdel, je commence. Hello, my name is Boudère, and you? Hello, my name is Abdel, and you? Eh, mais t'es con ou quoi, toi, là? And you, ça veut dire et toi? Excuse me, Boudère, do you speak French? Yes, ça m'a vu, on parle en français, qu'est-ce qu'on se prend la tête? On a eu 2 sur 20. Ah, et dans ma classe, il y avait aussi la belle Stéphanie. Oh, qu'est-ce qu'elle était belle, d'une beauté rare. Parce que déjà, elle était blonde. Et dans mon quartier, c'était rare. Et elle était tellement belle que tous les mecs voulaient sortir avec elle, mais elle voulait sortir avec personne. Un jour, j'étais avec mon pote, on la suivait dans la rue, elle s'est retournée d'un coup, elle a dit à mon pote, « Bon, qu'est-ce qu'il y a? Qu'est-ce que tu veux ?» Je dis, « Stéphanie, je t'aime, je veux devenir ton chéri, je veux sortir avec toi. » Elle dit, « Mais ça va pas, non? Je préfère sortir avec un chien, ouais !»« Et toi, Boudère, qu'est-ce que tu veux ?»« Moi ?»

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1: Je sais ce que vous êtes en train de vous dire maintenant, là. Vous êtes en train de vous dire, putain, mais... Là, il a l'air heureux, le gros. Je suis heureux. Mais je suis pas gros. Pas encore. T'as raison. Non, je suis vraiment dans la zone mixte. Hein. Tu sais, il y en a plusieurs, hein, ce que les diététiciens appellent un migros. Voilà, vraiment, c'est-à-dire que j'ai le choix, encore maintenant, entre deux destins opposés. La sveltitude, avec des efforts, et la grossitude, point. Hein, voilà. Et c'est très dur d'être gros en ce moment, tu vois, voilà, parce que ben, on nous juge, vous nous jugez. Hein, tous, si, vous, là-dedans, bien sûr. T'es assis dans un avion. Il y a un gros qui monte. Tu te dis, pourvu qu'il soit pas à côté de moi. Tu te dis même pire, pourvu que ce soit pas le pilote. Tu lui fais pas confiance, au gros. Si t'es en haut, qu'il y a une secousse, tu vas dire, putain, mais il pilote l'autre ou il bouffe, hein. Alors nous, les migros, tu vois, c'est chaud, quand on a du mal à trouver notre place dans la société. Mes copains, ils me disent tous, Yann, faudrait que tu fasses du sport. Et quand je vais à la salle, les mecs disent, c'est trop tard, tu vois. Hein. Putain, du coup, on triche. Moi, quand je me balade dans la rue, que je me regarde dans la vitrine, tu vois, je serre le vent, je me dis ça, je suis gaulé, tu vois. C'est comme les femmes quand elles se regardent les fesses dans le miroir, tu vois. Quand elles regardent les fesses, clac, elles contractent. Et quand elle relâche, elle ferme les yeux, tu vois. Ça, on va pas se mentir. Hein. Regarde où j'en suis. Quand je vais chercher le pain pour bouffer à midi à la boulangerie, en plus, je prends une quiche. Pour le trajet. Pour manger moins à la fin du repas. Parce que le gros, c'est toujours celui à qui on dit « Yann, t'en veux un peu ?» Eh ben non, merci, tu vois. Voilà d'où j'en suis, je suppose qu'il y en a. Hein. Vous allez vous reconnaître, quand moi je fais un apéro de 2 heures, tu vois, qui est assez long sur un canapé, j'ai toujours une veste sur moi ou un coussin, tu vois. C'est pas pour que mon ventre soit bien, c'est parce qu'au bout de 2 heures, tu peux pas concentrer l'ensemble. Donc au bout d'un moment, ton ventre, il se relâche. Et toi, t'es en train de parler, de faire oh, merde, merde, merde, merde, c'est trop tard. Donc si vous voyez quelqu'un avec un coussin, c'est un migros dessous. Le pire pour un migros, c'est quand t'es en terrasse avec ta femme, en train de manger un cheeseburger, tu vois. Un double même, parce que c'est le dernier avant ton régime du lundi, bon. T'es là, t'es bien, tu transpires, comme là, vraiment. Et là, au moment-là, vient le syndrome, vraiment, du migros. Arrive et déboule des danseurs de capoeira. Enfin, torse nu, les bâtards, hein. Ta femme te regarde, elle regarde, bon. Elle a le choix entre des dieux du stade, tu vois, gaulés comme ça, abdos, petits culs qui savent se battre, et moi, tu vois. En train d'essayer de battre la bouchée la plus grosse du monde, quoi, vraiment. On se regarde avec le danseur, hein. On le sait tous les deux qu'il y en a un des deux qui a fait plus d'efforts, tu vois. Même le burger, il me regarde, il fait « Sorry !» En plus, ces enfoirés, à la fin, ils viennent faire le chapeau, donc si tu lui mets pas un petit billet, tu passes pour un radin jaloux, tu vois. Moi, la dernière fois, je me suis pas emmerdé, je suis descendu aux toilettes, j'ai appelé les flics. La mendicité, c'est illégal. Être un migros n'empêche pas d'être un micon.
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6: Il fait que des conneries l'autre fois. Il rentre au bloc avec son portable. Blablabla, blablabla. Bla. Oh, je lui dis, professeur, le téléphone portable est interdit au bloc. Avec les ondes, ça perturbe tous les appareils. Il m'a dit, j'emmerde les ondes. C'est vous le patron, ça pas raté, viens me voir après l'OP. Il me dit, Lucon, viens voir, je trouve plus le portable. Je crois que je l'ai tombé dans la malade. Je lui dis, mais quel, on en a opéré 12. Et il me dit, va en salle de réveil, je vais le faire sonner.
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1: Je te le dis, c'est la ville principale. Tu sais, regarde, c'est un tatouage, c'est ma devise, je l'ai fait tatouer, regarde, sur mon épaule. Vas-y, lis. La vie ne vaut rien, mais rien ne vaut la vitre. Voilà. Oh, tu déconnes, ils ont quand même pas mis la vitre, merde! Mais ils ont mis la vitre! Putain, j'aurais dû me méfier de cette pancarte, un kebab acheté, un tatouage offert, merde!
8: Bonjour.
9: Bonjour monsieur, c'est bien le salon de coiffage ?
8: Oui.
9: Oui, tu es moi-même, tu es Martin, l'appareil, je vous appelle parce que j'ai un petit souci.
8: Oui.
9: J'ai acheté du gel chez vous et il est totalement défectueux.
8: Le produit est totalement défectueux.
9: Oui, bah votre gel pour les cheveux, il désinfecte pas du tout les mains.
8: Bah pas du tout, bah non.
9: Ah.
8: Vous allez pas vous désinfecter les mains avec du gel d'eau pour les cheveux, monsieur, quand même.
9: Excusez-moi, j'ai essayé, ça ne fonctionne pas, donc effectivement c'est bien qu'il y a un problème.
8: Mais non, mais vous vous gourrez, hein. Vous êtes complètement barré.
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13: J'ai des ados aussi. Ça, c'est terrible, avoir des ados. Je sais pas vous, mais... Oh là là, pour éduquer les ados, mais c'est un calvaire. Ah, je m'attendais à tout sauf à ça. Tout ce que je dis est naze et tout ce que je fais est nul. Je suis à la fois vieux et con ou inversement. Ça dépend des jours, hein. Ils étaient tellement adorables, petits. Et un beau matin, c'est devenu... C'est qui? Hein? C'est notre gosse? Ou c'est pas ça? Comment c'est rentré dans la maison, ce truc-là? Comment il s'est transformé? On a engendré ça, non? Non, c'est pas possible. Moi, je pensais avoir réussi leur éducation, tu sais. Hein, dis-moi, mon chéri, je sais pas si tu me reconnais. C'est papa. Oui, c'est papa. On a les mêmes oreilles décollées, donc je suis ton père, hein. Donc, dis-moi, excuse-moi, tu veux bien sortir du frigo, s'il te plaît? Non, parce que ta mère vient de dire qu'on passait à table dans une demi-heure, hein. Tu sais, moi, j'ai deux ados de 15 et 17, mais alors, ils m'en veulent à mort. Hein. Bon, alors que moi, je suis soucieux pour leur avenir. Mais mes ados, ils sont très énervés, ils sont révoltés, comme beaucoup de jeunes aujourd'hui. Hein. Sauf que les miens, ils vont pas à nuit debout, ils préfèrent faire jour couché. Toi aussi, vous avez des jours couchés. Ah, puis ils sont d'un agressif, mes ados, avec moi. Parfois, j'ai peur. Je vous jure, j'ai peur. J'ai même hésité à aller voir un exorciste. Ah bah, excuse-moi, quand t'as un ado qui a de l'acné, le cheveu gras, la laine chargée, les pieds qui puent, qui fait à longueur de journée... Bah, t'as un doute, hein. Tu te dis qu'il est possédé, hein, c'est sûr, hein. Chérie, sors les gousses d'ail et le crucifix, il y a le gamin qui vient de rentrer. Mais ils sont toujours aussi agressifs. Du coup, on les a emmenés voir un pédopsychiatre. Hein, et le pédopsy nous a dit très sérieusement, il nous a dit, écoutez, vos deux ados, à ce niveau d'agressivité, je ne peux rien faire. C'est au cirque Bouglione qu'il faut s'adresser. Ah bon, du coup, on est allé. Hein, on a pris rendez-vous avec le dresseur de fauves chez Bouglione. Et effectivement, il nous a dit, pour rendez-vous, il nous a dit, à partir de 15 ans, vos ados, là, faut leur parler en allemand. Pour tout ce qui est dressage de lion, de tigre ou d'ours, la seule langue qui marche pour les dresser, c'est l'allemand. Pour obtenir du résultat, vos ados, faut leur parler, faut leur gueuler dessus en allemand et jamais leur tourner le dos, vous entendez? Jamais tourner le dos à un ado, jamais! Il me dit, faut changer leur alimentation. C'est qu'est-ce qu'ils bouffent, vos ados? Bah, de la bouffe d'ado, quoi. Chips, hamburgers, frites, gâteaux. Fini tout ça! Hein, faut leur donner 10 kilos de viande crue par jour. 10 kilos de viande crue pour les deux? Non, chacun! 20 kilos de viande crue par jour, minimum! Et en urine, qu'est-ce qu'ils pissent en urine, vos ados? 4-5 litres par jour? Bah, j'ai en litres, je sais pas, mais ce que je peux vous dire, c'est qu'ils font très très peu dans la cuvette, hein, beaucoup tout autour. Hein. Il me dit normal tout ça, il me dit. Faut surtout pas nettoyer, qui me dit. Marquage de territoire. Ouais, du coup on nettoie plus, ça chlingue, hein, mais tant pis, hein, bon ben. Donc j'ai fait tout comme il m'a dit le dresseur de Bouglione, hein, la viande, les 20 kilos, le pipi, toujours de face. Quand je les croise, je rase les murs, hein, comme ça. Mais concernant l'allemand, j'ai un peu de mal. Hein. Bah, moi j'ai fait espagnol deuxième langue et je t'y mis première. C'est pas à mon âge que je vais apprendre à parler allemand. Hein. Quand je dis à mes ados, cállate, por favor. Ça marche pas, hein. Ferme de gif non plus, hein, ça marche pas. Déjà que les petits de 11, 9 et 6 ans, ils parlent anglais. Oui, bah ouais, on vit à l'étranger, ils parlent en anglais. Là. Moi, j'avais appris l'anglais aussi, mais c'est que pour aller là-bas, mais c'est pas le même anglais. Hein. Moi, je parle un anglais d'Armentières, hein. C'est bizarre. Hein. Et dire qu'un jour, eux aussi vont devenir adolescents et qu'ils vont parler comme ça, mais en anglais, et il va falloir que je leur réponde en allemand. Heureusement que finalement ça va mieux avec les ados là. Ah ouais ouais. J'ai appris l'essentiel en allemand. Schnell, halt, raus, nein. Et ben ils obéissent. Ah, le dresseur m'a appelé pour prendre des nouvelles. Je lui ai dit, oh merci du fond du cœur. C'est extraordinaire, ils sont beaucoup plus calmes, beaucoup plus obéissants. Ah oh, ben là, j'arrive carrément à les faire sauter d'un tabouret à l'autre. Hein. Et sans fouet, hein. Est-ce qu'ils donnent la papate? Ah bah non seulement ils donnent la papate, mais en plus ils posent leurs deux papates comme ça, et puis ils me lèchent. Ils sont devenus hyper affectueux comme ados. J'arrive même à mettre ma tête dans la gueule du plus vieux.

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2: Allez, installez-vous, tout le monde à son pupitre. On y va, allez, en silence, mes enfants. Bon, alors, il est où, Moutard? Oui, bon, alors, Moutard, mon garçon, pour répondre à votre question de la semaine dernière par rapport aux relations sexuelles et à la reproduction, hein? Oui, bébé, ça va, il n'y a pas de question idiote, Moutard. Hein, mes enfants, on est avant tout là pour vous apprendre une école de la vie. SVT, science de la vie de la Terre, mais surtout, science de la vie de la teub, hein. Déjà, mes enfants, qui parmi vous a déjà tenté de se reproduire? Levez la main. C'est pas avec ça qu'on va repeupler l'île de France, hein, bon. Il va falloir me rattraper le retard, hein. Puis alors surtout que, alors, je vous rappelle quand même que vous êtes dans une classe de sixième, hein. Puis alors notamment quand il s'agit du retard dans le cycle menstruel, le retard peut être le signe d'une chose dramatique, d'une ménopause très précoce. Ou alors d'une grossesse plus ou moins avancée. Oui, qu'est-ce qu'il y a? Oui, mais je ne sais pas moi, Agathe, vous avez combien de retard? 7 mois. Jésus. Bon, alors, pour Agathe, il est un peu tard, hein. Mais pour le reste de la classe, et pour lui éviter un petit deuxième, nous allons expliquer le cycle menstruel. Alors, mes enfants, le cycle menstruel, il commence le premier jour des règles. Que sont les règles? Eh bien, les règles sont un écoulement vaginal, sanguignolant et pestilentiel, qui intervient une fois par mois chez toute jeune femme normalement constituée et qui, bien évidemment, va nécessiter le port d'une garniture, hein, voilà. Qui a des jambons fromage? Bon, vous m'avez compris. Alors moi, en matière de garniture, on a le choix, hein. Moi, mesdemoiselles, je préconise la cup, hein. Mesdemoiselles, sachez que j'ai réalisé sur moi-même un tuto que j'ai mis en ligne sur YouTube, sur le site de Rire et Chanson, vous le trouverez. Alors, les règles, je disais, le cycle menstruel, mes enfants, il a une durée qui est à peu près celle d'un cycle lunaire, c'est-à-dire peu ou prou 28 jours. Voilà. Hein? Alors, les règles, quant à elles, durent entre 1 et 28 jours. Alors, mes enfants, que se passe-t-il? Qu'est-ce à dire quand les règles s'arrêtent? Eh bien, c'est-à-dire que le corps, hein, le corps de la femme, eh bien, est prêt à recevoir en son sein une tripotée de spermatozoïdes, voilà. Alors là, mes enfants, on est bien d'accord qu'à ce stade de la compétition, bien évidemment, papa est dans maman. Oui, qu'est-ce qui se passe, Zoé? Qu'est-ce qu'il y a? Est-ce que c'est bien normal de ne pas encore avoir ses règles à 14 ans? Mais j'ai surtout envie de vous demander, Zoé, est-ce que c'est bien normal d'être encore en 6e à 14 ans? Et en même temps, vous avez quand même une sacrée moustache, hein, Zoé. Juste dites-moi, vous êtes sûre à 100% que votre prénom colle avec votre genre, hein? Non, mais parce que si vous sentez comme une protubérance entre les jambes, ce ne sont peut-être pas les grandes lèvres, hein, voilà, hein, ça... Enfer et damnation, la preuve d'SVT a dit les grandes lèvres. Mes jeunes gens, c'est de l'anatomie, hein? Tout autant que le pénis ou les testicules. Mesdemoiselles, on est au 21e siècle, bon sang de bois. Il est temps de prendre vos parties génitales en main, hein? Ayez la vulve joyeuse, le clitoris arrogant et la lèvre haute. Oh, c'est pénible, enfin, bon. Demain, vous prenez tous une petite douche avant de venir, hein? Non, mais on passe aux travaux pratiques.

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2: C'est un mec qui rentre chez lui là, en fin de journée, il voit sa femme qui est complètement défaite, les cheveux en l'air, les vêtements arrachés comme ça. Il dit mon Dieu, qu'est-ce qui t'est arrivé? Il dit écoute, je sais pas. Il y a un mec qui est rentré, il a frappé à la porte, j'ai ouvert, il m'a regardé, je l'ai regardé, il n'a rien dit, je n'ai rien dit. Il m'a attrapé, il m'a mis sur son dos, il m'a regardé, je n'ai rien dit, il n'a rien dit. Et on est monté jusqu'à la chambre, il m'a jeté sur le lit, il m'a regardé, je l'ai regardé, il n'a rien dit, je n'ai rien dit. Ça il m'a sauté peur. Dessus, il m'a arraché tous les vêtements, il m'a fait l'amour 11 fois de suite. Puis il s'est arrêté, il m'a regardé, je l'ai regardé, il n'a rien dit, je n'ai rien osé dire évidemment. De toute façon, je n'aurais pu plus dire grand chose. Il s'est levé, il a été dans le frigo, il a pris une canette de bière, il a foutu le camp, il est sorti de la maison. Et son, mon Dieu, son mari qui dit mon Dieu, mais on saura jamais pourquoi il est venu. Hein.
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0: Heureux de vous retrouver. Bonjour Valérie.
1: Bonjour Jean-Pierre.
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0: Voilà.
1: Que de soucis à l'approche des fêtes de Noël, n'est-ce pas Jean-Pierre?
0: Oh oui, mais heureusement, nous sommes là pour vous conseiller.
1: Et aujourd'hui, nous allons parler des enfants.
0: Vous avez des enfants, Valérie?
1: Oui, Jean-Pierre, j'ai deux enfants. Ils sont adorables, mais à l'approche des fêtes de Noël, on ne peut pas les tenir en place.
0: C'est bien compréhensible. Mais alors, comment y remédier?
1: Eh bien, justement, c'est ce dont nous allons parler, ceci. Le martifouette. Superbe objet que vous voyez à l'intérieur. Vous avez une bague en inox, Jean-Pierre, donc
0: inoxydable.
1: Tout à fait, Jean-Pierre. Le manche est en noisetier véritable et il est verni. Vous pouvez l'astiquer, donc
0: asticable.
1: Voilà, un magnifique objet qui a fière allure et belle mine.
0: Donc minable.
1: Voilà.
0: Voilà. Alors, donc, si vous êtes intéressé, vous pouvez donc tabuler 3615 TBA, numéro 106 bis, le martifouette. Mais alors, comment s'en servir?
1: Alors, la démonstration, j'y arrive tout de suite, Jean-Pierre. Prenons un petit enfant qui est comme ça. Voilà.
0: Oh, il est mignon.
1: Charmant.
0: Il est mignon,
1: ouais.
0: Mais.
1: Mais un petit peu rebelle parce que, par exemple, il veut regarder la télévision. Et les parents ne veulent pas, hein, forcément.
0: C'est normal.
1: C'est normal.
0: Alors, comment on s'en sert?
1: Alors, on frappe comme ceci avec la main droite si on est droitier. Comme ceci, vous voyez? Voilà.
0: Tout à fait.
1: Et l'enfant ne regardera pas la télévision.
0: Ce qui est une bonne chose, car à la télévision, il n'y a pas que de très bonnes choses.
1: Voilà.
0: Mais imaginons, par exemple, que l'enfant se montre un petit peu plus récalcitrant.
1: Alors, comment? Si l'enfant est récalcitrant, c'est très simple. Vous frappez un petit peu plus fort avec le martifouette. Comme ceci, tu ne regarderas pas la télé.
0: Voilà. L'objet est tout à fait magnifique. Et très solide.
1: Très solide, garantie 2 ans.
0: Et hein? Ce n'est pas un martinet. Hein?
1: Non, c'est un martifouette, Jean-Pierre.
0: Voilà. Voilà. Garantie 2 ans. Mais alors, je me pose une question, et tous les téléspectateurs se posent la même question.
1: Oui?
0: Imaginons que l'enfant soit un petit peu tête brûlée, encore plus récalcitrant.
1: Ah bien, dans ce cas-là, vous avez le deuxième article qui est le martifouette piquant.
0: Oh, superbe objet.
1: Oui.
0: On dirait un petit sapin de Noël.
1: Oui, c'est bien normal à l'approche des fêtes de Noël, Jean-Pierre.
0: Alors, le mouvement est le même.
1: Le mouvement est le même. Reprenons la même situation. Tu vas aller te coucher. Non, je veux regarder la télé. Alors, vous tapez comme ceci. Vous voyez, ça arrache un petit peu, mais c'est très persuasif.
0: Oh, tout voilà. À fait. Donc, un objet tout à fait intéressant.
1: Tout à fait
0: pour
1: intéressant.
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1: Je veux regarder la télé.
0: Vous tapez le numéro 106.
1: Excusez-moi. Hop. Voilà.
0: Très bien.
1: Parce qu'elle était un petit peu. Voilà. Ah, la télé. Tu veux voir? Mais je... Voilà.
0: C'est bien. C'est bien, Valérie. On a compris. Voilà. 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
2: Hôpital Saint-Joseph, j'écoute. Vous avez un oignon au pied? Pourquoi pas une échalote? Qu'est-ce qu'il y a, monsieur? Vous cherchez à manger pour votre grand-mère? Elle n'a pas eu à manger? Si, mais elle trouve que c'est pas bon. C'est pas un restaurant ici, monsieur, c'est un hôpital. On ne cherche pas à ce que les gens reviennent. Qu'est-ce qu'il y a, madame? Vous avez l'impression que vous allez accoucher? Quelle est la date de votre terme? Non, je vous demande pas la date à laquelle vous êtes fait sauter, je vous demande la date à laquelle vous devez accoucher. Madame Grastapopoulo, je ne vous conseille pas d'accoucher aujourd'hui, je n'ai pas de lit libre à maternité avant 8 jours. Tâchez de vous retenir. Mais qu'est-ce que vous avez tout à vouloir pondre aujourd'hui? Pourtant, ce n'est pas la pleine lune, hein? Mais ne paniquez pas, madame, c'est peut-être une fausse alerte. Ou une gastro. Hôpital Saint-Joseph, j'écoute. Un neurologue ou un urologue? Mais vous avez mal où? À la tête ou la zigounette? C'est un neurologue. Ne quittez pas. Hôpital Saint-Joseph, j'écoute. Oui, je sais. Sur le répondeur de dermato, ils mettent qu'il ferme à 5h30, mais à partir de 3h moins le quart, il n'y a plus personne. C'est les RTT. Repose-toi tout le temps. Il n'y a que les médecins ici qui font 90 heures. Mais c'est un sacerdoce, médecin d'hôpital. C'est comme curé. Sauf qu'ils peuvent sauter les infirmières. Mais jamais les standardistes. Monsieur Grastapopoulo, ça ne sert à rien de vous énerver. Mais pourquoi croyez-vous que les patients s'appellent les patients? Alors faites comme votre femme, asseyez-vous et prenez un space-fond. Hôpital Saint-Joseph, j'écoute. La nutrition, vous avez 2 ans d'attente pour un rendez-vous. Mais qu'est-ce que vous avez tout à vouloir maigrir? Vous avez qu'à venir bouffer ici, ça va vous couper l'appétit, hein? Monsieur Grastapopoulos, vous n'avez pas à nous parler sur ce ton, mais service public, ça ne veut pas dire au service du public, ça veut dire payé par le public. On a peut-être la sécurité de l'emploi, comme vous dites, monsieur, mais on a aussi l'assurance de ne pas être augmenté, hein? Hôpital Saint-Joseph, j'écoute. Non, ici, c'est pas la radiologie, c'est la standardologie. Ah ben, monsieur Grastapopoulo, j'ai une bonne nouvelle pour vous. On a trouvé une chambre individuelle pour votre femme, en gérontologie. On a eu un départ définitif précipité. Non, mais les gens ont tort de se sentir en sécurité à l'hôpital. Statistiquement, c'est l'endroit le plus dangereux de France.
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3: Ah oui, je m'appelle Karim Duval et je suis venu vous parler de ma génération, celle qu'on appelle la génération Y. C'est l'ensemble des personnes nées entre 1980 et 2000. C'est-à-dire qu'avant de 60 à 79, c'est les X et au-delà de 2000, c'est les Z. Les enfants, les adolescents d'aujourd'hui, ceux qui portent des prénoms innovants et disruptifs, comme Zoéliane, Lilouane, Spiruline, Kevin, non. Kevin, c'est Y. Un Z qui s'appelle Kevin, c'est le Robert de sa génération, ok? On a des Y ou pas dans la salle? Levez la main que je vois un petit peu, les Y. Ouais, ok, ça marche. Génération X, vous êtes là, les X? Levez la main. Ouais, génération poivre et sel. On a des Z ou pas? Levez la main, les Z que je vois un petit peu, trimballés par leurs parents X. Et je vois qu'il y a pas mal de B ce soir. Hein. C'est B pour Baby Boomer, hein, les parents des X et des Y. Moi, je suis un vieil Y, je suis né en 1981. Il y a un phénomène au sein de la génération Y, c'est le phénomène de la quête de sens au travail. Hein. Qu'est-ce que c'est un boulot qui a du sens? Un travail qui a du sens, c'est un travail pour lequel je sais pourquoi je me lève le matin, pourquoi je fais les choses. D'ailleurs, on nous surnomme la génération Y de l'anglais. Pourquoi? Parce que le Y a cette fâcheuse tendance à poser la question au travail. Hein. Pourquoi tout le temps? Envoie ce mail, pourquoi? Et ça agace les patrons un peu à l'ancienne, parce que pour eux, la question du pourquoi est réservé aux enfants et pas n'importe lesquels, ceux qui sont en pleine période du pourquoi. Hein, moi j'ai un garçon, il est en plein dans ça en ce moment. Papa, pourquoi le ciel est bleu? C'est à cause de la diffusion de la lumière du soleil à travers l'atmosphère. Papa, pourquoi le soleil brille? C'est à cause de la réaction de fusion nucléaire entre les atomes d'hydrogène qui libère beaucoup d'énergie, donc ça fait briller le soleil. Papa, pourquoi la réaction de fusion nucléaire libère autant d'énergie? Parce que la masse de l'atome résultant de la fusion des deux atomes est inférieure à la somme de la masse de chacun des atomes, donc cette perte de masse accompagne une libération d'énergie sous sa forme la plus naturelle, la chaleur. Papa, pourquoi tu regardes toujours ton téléphone quand tu réponds à mes questions? Et là, je lui dis, tu sais quoi, mon chéri, va voir mamie, elle va te donner une réponse de B. Allez, va voir mamie, lui dit, mamie, pourquoi? Parce que c'est comme ça. Les Y, c'est why, les B, c'est because, hein. Et moi, avant d'être humoriste, j'ai été ingénieur, hein, donc j'avais un travail qui n'avait pas vraiment de sens pour moi. Hein. Je passais mes journées à envoyer des mails, à faire des réunions, à écrire des rapports sur la réunion concernant le mail. Et ça n'avait pas de sens pour moi parce que, en fait, j'avais pas la vocation d'être un ingénieur. Il y a une différence entre être ingénieur et avoir un diplôme d'ingénieur. Hein. Quand je vois mon niveau en ingénierie aujourd'hui, je me dis que franchement, une bonne imprimante aurait fait l'affaire. Hein. Moi, si j'ai fait ingénieur, c'est parce qu'en fait, en troisième, au brevet des collèges, j'ai eu 18 sur 20 en maths, et donc de fil en aiguille, j'ai fait S. J'ai été diagnostiqué scientifique. On m'a dit, tu fais la différence entre l'axe des abscisses et l'axe des ordonnées, tu fais S. Parce que ceux qui confondent, ils font L. Hein? Il y en a qui ont fait L ce soir ou pas dans la salle, levez la main. Généralement, il y en a peu parce qu'ils ont moins de pouvoir d'achat, et ça se vérifie. En tout cas, vous avez un littéraire de plus devant vous ce soir, parce que certes, j'ai fait S, mais récemment, pour les besoins d'un sketch, j'ai passé le test pour savoir si on est surdoué, vous savez, au potentiel, zèbre, comme on dit. J'ai passé le test et j'ai eu un score assez élevé pour toute la partie manipulation des mots, du langage, etc. Par contre, pour les tests de logique et le repérage dans l'espace, j'ai eu un score de zèbre, mais sans les rayures, tu vois. Un âne, clairement. Autant vous dire que moi, ingénieur, c'est une blague. Moi, je suis le genre d'ingénieur à qui tu dis « mon ordinateur marche pas » et qui te répond « débranche et rebranche hein, ». En tout cas, j'avais fini par trouver du sens à mon job à l'époque parce que, en fait, moi, j'étais ingénieur dans l'informatique. Hein, j'étais du code informatique et j'étais tellement mauvais que je générais des bugs. Et pour réparer ces bugs, on a dû recruter des gens. Donc, j'ai créé de l'emploi. Et parmi les gens qu'on a recrutés, il y en a qui se sont mis en couple et qui ont eu des enfants. Donc, j'ai donné la vie. Hein. Donc, autant vous dire que j'ai tout plaqué vraiment sereinement et je me suis détendu vis-à-vis de la hiérarchie et vis-à-vis du fait de faire du spectacle en parallèle. J'ai invité tout le monde à mon spectacle et à la fin du spectacle, le Big Boss vient me voir et me dit « Tu sais quoi, Karim ? Je crois que t'as fait le bon choix. » Et au fond, il a raison parce qu'aujourd'hui, je suis heureux, bien sûr, aujourd'hui. Ben, en tant qu'intermittent du spectacle, j'ai trouvé le sens de mon travail. Hein. En tant qu'intermittent du spectacle, je sais pourquoi je me lève le matin. Parce qu'il est 11h. Cette génération Y a envie de s'amuser. Non, on veut un travail où on n'a pas l'impression de travailler. Et c'est pour ça qu'on nous prend pour des enfants, parce que si on regarde bien un enfant il joue et il ne fait pas la différence entre l'apprentissage, le travail et le jeu. Hein. C'est un peu le principe de la méthode Montessori. Vous connaissez les écoles Montessori? Hein, ce sont ces écoles chères. Alors, moi je ne mettrai pas mon fils dans une école Montessori parce que j'estime qu'il est important qu'il s'instruise et qu'il mange à sa faim, mais... De temps en temps, on se fait du Montessori nous-mêmes, comme ça, on fait des balades en forêt, hein, c'est gratuit. Et l'autre jour, on a été aux champignons. Et ben, en une matinée, il a appris plus de choses qu'en un trimestre à l'école, parce que les champignons, ça lui a donné envie de les compter, de les classifier, de les nommer. Il a appris des mots de dingue comme sporophore, mycélium, hallucination, intoxication, non-assistance à mineur, garde à vue. Enfin, il a des notions de droit. Alors que c'était pas au programme.
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2: J'ai repéré le restaurant qu'on ira dîner ce soir. En entrée, il y a soupe ou charcuterie. Je prendrai charcuterie. Et après, gratin dauphinois. Ah, tant mieux, je peux en manger. Les pommes de terre, j'ai pas le droit, mais le gratin, je peux. Vous y mettez de la crème fraîche ou de votre gratin? Non, c'est trop lourd. Parce que maman Gouin, elle en met, elle. Non, c'est trop lourd. Moi, je fais toujours la cuisine à la margarine. Ou à l'huile. Maman Gouin, elle fait tout au beurre. Oh non, le beurre, non. La margarine, oui. Mais le beurre, non. L'huile aussi. Mais pas le beurre. Non, pas le beurre. Éventuellement la margarine. Ah oui, la margarine. Mais pas le beurre. Non, non, non, non, non. C'est comme les chaussettes. Moi, je les fais avec la laine des Pyrénées. Ou avec la laine de mouton. Et pour cet été, je vais me tricoter un gilet en beige. Oh, ben ça vous ira bien. Avec votre teint qui est un peu jaune.

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2: Nathalie, Nat, je suis là. Je peux te parler? Bah viens. Il a appelé hier soir. Il m'a appelé. Mal, très mal. Non, j'ai pas envie d'en parler, non. Parce que c'est trop frais, là. C'était hier soir, j'ai aucune envie de rentrer dans les détails, ça va m'achever. Non, s'il te plaît, insiste pas, on parle d'autre chose, parce que j'ai pas envie. Il a appelé à 20h16. Quand j'ai vu que c'était lui, j'ai laissé sonner 4 fois, comme tu m'avais dit, hein, pour faire genre, je suis occupée. Super, j'ai croché, il était plus là. Merci infiniment, donc je rappelle. La honte. Donc il décroche, il me fait « Ouais, c'est moi, Jérôme ». Moi, comme une conne, je sais pas ce qui me prend, je lui réponds « Oui, Jérôme, c'est moi. Non, je n'ai pas de danger. » Je sais pas, c'est sorti, comme ça, j'en sais rien. Me demande pas, parce que j'en sais rien moi-même. Je sais pas pourquoi je suis dit ça, je suis con. En plus, ça marche pas, Jérôme, c'est pas moi, c'est lui, alors ça... Ça marche pas, la blague, du coup. La blague, quand tu fais « Oui, non, c'est moi. » Non, non. Non, moi, c'est Florence, du coup. Laisse tomber, c'est pas grave. On a parlé 4 minutes 37 à peu près. Il était avec son portable. À un moment, il me fait « Ça capte pas, je te rappelle. » Donc effectivement, je l'ai rappelé. Vers 21h33. Enfin bon, je te passe les détails. T'as pas envie de savoir, de toute façon. Laisse-moi. Je m'en fais. Si ? Ça t'intéresse ? Ah bon. Et ben après, on s'est vu, oui, bien sûr, je l'ai vu. Non, c'était pas prévu, c'était par hasard en fait. Ben, je suis passée par inadvertance devant chez lui et au bout de 4-5 heures, on est tombé nez à nez. C'est dingue, enfin, quand j'ai sonné, en fait. Elle fout les coïncidences des fois, mais... Quoi ? Non, c'était l'horreur, c'était la pire soirée de ma vie, je te jure. C'était un cauchemar, on est allé bouffer avec des potes à lui, il m'a pas calculé, c'était un massacre. C'était Beyrouth, tu vois. Non, pire, Dunkerque. Ah si, la zone Indus de Dunkerque, même. Un dimanche de novembre. Non. Avec Arlette Chabot, voilà. Horrible. Quoi? Non, pas du tout, pourquoi je dis ça? Ah non, il m'a pas quitté, oh bah non, s'il te plaît. Quitté, il pourrait pas. parce qu'on n'est pas ensemble. Enfin, lui surtout, hein, moi je suis ensemble à mort, mais... Non, c'est pas ça, tu comprends rien, c'est juste que... Je sais pas, j'ai l'impression que je suis en train de devenir son meilleur pote, là, je te jure. Ah bon, on dirait des potes d'armée quand on se voit, c'est pas normal. Ah bah, il me tâte dans l'eau, et qu'est-ce qu'il dit, et qu'est-ce qu'il boit, ah bon... Mais je te promets. Mais je le sais, ça va, je suis pas con. Quand il y a du monde et qu'il me dit bonjour, il me serre la main. C'est bizarre quand même. J'ai l'impression qu'il veut pas que ça sache qu'on est même pas ensemble. Enfin, en même temps, je sais pas pourquoi il me fait ça en ce moment. J'étais adorable ces derniers temps, c'est ça que je comprends pas. J'étais hyper sympa, j'ai fait plein d'efforts pour lui. Attends, j'ai accepté de faire un tour de périph à moto avec lui, déjà. Je déteste. Or, il me va qu'il va être tout ça, on va faire. Bah, ça tourne que dans un sens, le périph. Là. Bah, t'es obligé, c'est circulaire, c'est un virage, le périphérique. Sinon, tu chutes. T'es con, toi, des fois, hein? Si, des fois, t'es con, tu comprends pas. Ah non, c'était horrible, j'ai pas supporté, non, j'ai vomi dans le casque intégral à un moment, parce que... Quoi, qu'est-ce que j'avais mangé? Mais on s'en fout, c'est pas le propos. Tartiflette, bon, mais... Ça va, j'aime pas la moto, je suis pas Ponche. Ponche? Bah, Ponche Arello, le motard de chips, Nat, t'as quel âge? Je signale qu'ils ont tous compris ici. Et bah après, dans la soirée, bah évidemment que j'ai essayé de lui parler. Non, il m'a ressorti son truc habituel, je veux pas m'engager, tu comprends, je suis pas prêt pour une relation stable. Pff, je lui ai jamais demandé de s'engager, moi je lui ai rien fait signer ce que je chasse. Ce que je chasse. Mais bon, c'est dur à dire. Hein? Non, ça va, tu parles, c'est pas parce que je l'ai amené une fois au salon du mariage, oh là là. On peut plus se balader à Paris maintenant. Chercher de ces trucs, les mecs. Bon, bref, au bout d'un moment, j'en pouvais plus. Dans la soirée, je me suis dit, je vais lui mettre un ultimatum devant tout le monde. Je l'ai chopé entre 4 yeux, comme ça, il était de dos. Je lui ai fait attention, Jérôme. Attention si ça continue. Ça va pas pouvoir continuer. Voilà. Terminé. Quoi? Non, c'est pas fini, pas totalement, non. Non, il veut bien qu'on continue à se voir, mais juste chez lui, en fait. Ouais, il veut pas qu'il y ait du monde autour. C'est pas bon. Non, que le lundi soir. Enfin, quand il va pas au tennis. Ouais, quand il pleut, en fait. Ouais, c'est ça, le lundi soir entre 9 et 10, quand il fait un temps de merde, ouais. Pourquoi tu dis ça? Tu crois que je devrais pas accepter, non? Tu dirais quoi, toi? Tu dirais non? Ouais. Non, mais bien sûr que je refuse. Attends, ça va, je suis pas à sa disposition, il est fou, lui. Bon, évidemment que j'arrête, ça va, ça fait 5 ans que ça dure, je suis pas... L'autre, il a pas écrit la conne, hein? Si? Non, mais ça y est, là, j'en ai marre, là, j'ai atteint le point de mon retour, là, j'arrête tout, là. Ah, je te jure, je le rappelle plus jamais de ma vie, c'est terminé. Terminé. En même temps, qui tue que je foute le lundi soir quand il pleut, moi.
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12: C'est les artistes, on est hypersensibles, nous quand on sort de scène comme ça, il y a des choses qu'il faut pas dire, je vous donne un peu les clés, mais par exemple ne dites jamais à un artiste en sortant de scène, qu'est-ce qu'on s'est marré la vache. Bon, en même temps je suis mon public. Hein.
13: Les Ouigo, c'est comme les trains à Bombay. Tu veux, c'est des wagons de 50 places, ressenti 1002. Mais alors tu croises des voyageurs dans le Ouigo que tu ne croiseras jamais ailleurs. Je te jure, la dernière fois, je sors des toilettes, devant moi, Jack Sparrow. Avec une bière et un berger allemand. Le problème, c'est que quand je suis rentré dans les toilettes, à mon avis, le mec juste avant moi, ça devait être Shrek. Avec l'âne.
12: On s'est mariés il y a un mois, voilà. Non mais, j'en vois deux, trois qui tirent la tronche. Et les filles, rien n'est irréversible. Non, je plaisante, je l'adore, je l'aime, c'est ma femme, attends, tu te rends compte. C'est extraordinaire. Alors elle, c'est son deuxième mariage. Et moi, c'est mon premier mariage, voilà. Mais au moins, on se marie pour les bonnes raisons, les impôts.
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14: Cette femme a du cholestérol. Cette femme a du cholestérol. Qui a mis cette photo? Qui a mis cette photo? Je peux faire quelque chose avec les radiations. Qui a mis cette photo? C'est vous, madame? Vous êtes une parente? Une voisine? Et qu'est-ce que vous voulez savoir? La recette de son couscous? Vous êtes une voisine, vous avez qu'à lui demander, et puis c'est tout. Ah, elle veut pas vous la donner. Et moi, je suis médium, hein. Je suis pas collabo. Qu'est-ce que vous y mettez dans le couscous, vous? Des tomates, des oignons, des œufs, ouais. Des gros lardons. Mais il vous manque quelque chose. Et on va essayer d'avoir des informations, mais je vous garantis rien du tout. J'ai un message pour vous. On me dit de vous dire de rajouter un peu de Kraft. Ah non, je ne sais pas ce que ça veut dire. Vous savez, moi je vous donne les informations telles qu'elles arrivent. Bah, vous allez chez votre épicier, vous dites je voudrais un peu de Kraft. C'est pas terminé. Hein. Est-ce que vous connaissez une certaine Nadine? Dans votre entourage, une parente, une voisine, je sais pas, j'entends Nadine. Nadine Oumou. Ah non! Non! Mais je ne sais pas ce que... Moi, je vous donne les informations telles qu'elles arrivent. Ben, je ne sais même pas ce que ça veut dire, écoutez! Non, écoutez, non, je ne peux pas rester plus longtemps. J'ai d'autres personnes qui attendent pour des voyances. Qui a mis ceci? Un micro. 1, 2, 1, 2. En plus, ça marche pas. C'est vous, mademoiselle? Oui. Qu'est-ce que vous voulez savoir? Si vous allez réussir dans la chanson? Non! Il va falloir coucher. Ouh, il va falloir beaucoup coucher! Mais ça n'a pas l'air de vous déranger, en plus. Non, mais ça va marcher. Bah oui, ça va marcher, forcément, je vous vois. Vous êtes là, avec le micro en train de chanter, ça va très bien se passer. Et vous allez gravir Ah non, c'est pas un micro que vous avez à la main. Ah ouais, mais moi je vous donne les informations telles qu'elles arrivent. Vous êtes sûr que c'est dans la chanson que vous voulez réussir, vous?

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2: Vous savez, grâce au stand-up, je voyage pas mal, ok? J'étais joué à Dubaï il y a pas longtemps. Est-ce que vous savez combien coûte au prix l'essence à Dubaï? Le litre à Dubaï, combien à peu près? 80 centimes. Oui, j'ai ramené des bidons, s'en voulait, d'accord? Je pense au peuple français qui souffre en ce moment, quoi. Et le pire, c'est qu'en revenant en France, j'ai vu des prix ici. 2 euros. Il y a pas longtemps, je tanguais à l'essence, je savais une station, j'ai vu les prix. J'étais tellement choqué, le pompiste est arrivé, il m'a dit, monsieur, je vous mets combien? J'ai dit, non, je regarde, franchement... Elle est belle la vitrine, là, vraiment. 2 euros, ben, ça se boit à ce prix-là, trop cher. Et juste me déplacer à Paris, obligé de commander les VTC. Sauf que les VTC, pareil, ils ont augmenté les prix. J'habite à Roissy-en-Brie, en Seine-et-Marne. J'ai commandé un chauffeur Uber pour me ramener chez moi. 120 euros la course. On est d'accord, à 120 euros la course, normalement, tu ne ramènes pas chez moi. Tu me fais visiter d'autres villes, on est d'accord ou pas? 120 euros la course, il dépose chez moi, il me dit merci monsieur, passez une bonne soirée. J'ai dit mec, non, la soirée n'est pas terminée. Tu montes avec moi à la maison, tu me fais le ménage, tu me fais à manger, tu me fais des papouilles, on regarde un film ensemble. On est en dette à 120 balles, d'accord? Bah, il est encore chez moi, là, donc... Ah oui, il m'appartient, il est fou, quoi, trop cher. En même temps, les amis, j'ai un plan à vous proposer, mais ça, c'est uniquement à Paris. C'est une application, mais la moins chère, Citigo. Qui connaît Citigo ici? Ouais, deux pauvres. Je sais pour les riches comment ça se passe. C'est une application de covoiturage. Pour vous dire là-bas, le permis n'est pas obligatoire pour le chauffeur, d'accord? S'il a une carte Navigo, ça passe aussi, ok? Il faut savoir une chose, c'est que 99% de chauffeurs Citigo, c'est que des mecs de cité. Une fois, j'ai commandé un Citigo, le chauffeur est arrivé, mais sans la voiture. Je vois un chauffeur en approche, je vois un mec qui marche normal. Il fume son joint, il fait Charlie. J'ai dit Citigo. Il dit à sa mère, j'ai oublié la voiture, frère, vas-y. Viens, on marche ensemble, je connais le chemin, t'es fou, quoi. Et on a pris le bus ensemble, quoi. Il m'a payé mon ticket, je lui ai mis 3 étoiles. Je suis généreux. Les amis, l'inflation, depuis quoi? Depuis 4-5 ans, on parle beaucoup d'inflation, mais en même temps, depuis 4-5 ans, le système nous tente. Il nous propose des choses bizarres. Début d'année dîner familial, il y a une pub qui passe. Les pompes funèbres font des promotions. Bon, il n'y a plus rien qui vous choque ici apparemment, donc... Les pompes funèbres font des promotions du 1er janvier au 31 janvier. J'ai regardé ma mère tout de suite. Il y a une promo, je tente, on sait jamais. Du coup, elle a regardé mon frère, il a regardé ma sœur, et on s'est tous mis d'accord. On a tous regardé la grand-mère. Allez, mamie, il y a une promo, madame, c'est maintenant, d'accord? Attention, je l'aime beaucoup, ma grand-mère, je l'aime beaucoup, mais elle a 91 ans. Elle a un compte Facebook, elle met des statuts tous les jours. 0 like, bah, il faut mourir. Voilà, je suis désolé, madame. Et ce qui est bien avec ma grand-mère, c'est qu'elle avait beaucoup d'humour. Du coup, elle est morte le 1er février, on a perdu la promo, quoi, vraiment. Il fallait voir la famille à la maison en train de chialer. Elle est partie trop tard, quoi, vraiment. On est à ça de la promo, quoi. Mamie nous a niqué, oui.

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2: Je regarde si c'est pas miné, hein. Voilà pour la classe. Je me présente, Dumoulin. M'appelle Dumoulin, mais les copains m'appelaient Dumoudin. Quand à chaque fois j'étais dans la chambre, il y avait tout le monde qui chantait. Tiens, voilà Dumoulin, voilà Dumoulin. Elle est très bonne. Trop pour les gars. Oh, nom de Dieu. Ah, faut pas se plaindre, hein. On n'est pas les plus malheureux, allez. J'avais un copain, il s'appelait Cocu. C'est agréable. Il osait pas se marier, dis donc. Pourtant, on avait trouvé une qui voulait bien. C'est peut-être pour ça qu'il voulait pas. Ah, il s'était marié quand même. Il s'était cuité tous les deux. Il est arrivé devant monsieur le maire avec sa promise bourrée. Tiens, d'habitude, ça fait rigoler, ça. Monsieur le maire, promise bourrée. Cuité, c'est promise cuité qui fait rire. Ne dérangez pas, on va vous la faire. Alors, il est arrivé devant monsieur le maire avec sa promise complètement cuitée. Ça fait rien, laissez tomber. Ah non, Dieu. Enfin, lui, il a eu de la chance, il est mort le 14 au début. Comme ça, il a pas vu la suite. Il était pas beau à voir. Il avait été blessé au front. Non, pas à la tête. Au pied. Non, Dieu. Ah ben ça rigolait pas, hein. Moi qui vous cause, j'ai été blessé deux fois. Une fois à l'abdomen, une fois à l'improviste. Lui, il a vu, comme qu'il est, le pied arraché par un obus de passage. Non, dedje. On s'était dit, on va y couper la jambe le plus haut possible pour éviter que ça s'infecte aux genoux. Hein? Oh, non, dedje. Comme on avait dit à plus d'endormir, on a dit on va lever les yeux pour que le malheureux ne voit pas sa misère. Ah oui. On y a crevé les yeux, on y a dit on te racontera. On n'a pas eu besoin d'y raconter, il est mort pendant qu'on y cassait l'os. Avec des cailloux, on n'avait rien. Hein, on... Ah non, dedje. Faut pas se plaindre, on n'est pas les plus malheureux. Hein. Oh bah dis donc, la gueule de Cathol, c'était pour les vacances. Hein. Heureusement, dans un sens, parce qu'il a pas fait beau. On disait toujours, oh, ben, il faut la bout de main. Et ben, avec la flotte, le malqué, faut pas se plaindre. Hein? Au Pakistan, ils disent toujours, oh, ben, on aura une meilleure récolte l'année prochaine. Et ben, avec la dèche. Elle est très bonne. Elle est très bonne. Je l'aime bien aussi. Nos dèches. On a souffert, hein, de l'odeur, tiens. Oh, misère. Ben, vous savez ce que c'est, les premiers montés à l'assaut. Ils se font tuer à 3 mètres, puis après, ça pue pas toute la guerre. Et tout le monde disait le front, mais quand on est arrivé, il n'existait pas, le front. On est arrivé là, non, d'adje. On était comme qui dit, les là, les Allemands étaient à 100 mètres de nous. On leur a dit, on fait le front là. Yo, on se met ici. Ja, auf Wiedersehen! Oui, c'est ça, auf Inserbe! Bon! Alors, on a creusé nos tranchées, nos fêlures. Pendant ce temps-là, on se tirait pas dessus, hein, ça n'aurait pas pu finir la guerre. Hein? Faut être raisonnable. Enfin, la guerre s'est bien passée tant qu'on a eu des munitions, ça calait encore. Mais là, après, non, dingue! Ils ont commencé à nous jeter leur bouteille de bière. J'ai gueulé, j'ai dit merde, ils pourraient avoir des poubelles quand même! Alors nous, on a acheté nos boîtes de cornets de bif. Pleines. On en avait plein. Des petites boîtes kaki dehors, vous savez. Caca dedans. On en avait beaucoup. C'était des boîtes qui nous laissaient la gueule 1870 déjà. Oui. Mais il en est resté assez pour le faire tout la gueule de 40. C'est seulement qu'arrivé en Algérie qu'on leur a dit, voilà, on vous laisse l'Algérie, mais vous nous prenez le cornet de bif. Alors ils sont partis avec, c'est plus tard, seulement ils l'ont vendu à Jacques Borel, mon pote. On ne le garde pas. On n'est pas les plus malheureux, hein. On n'est pas obligé d'y aller. Anne d'adieu. Enfin, moi, je ne regrette pas l'avoir fait là, hier, hein. D'abord parce que j'ai été décoré, puis parce que je suis pas mort, hein. Évidemment, puisque j'ai été décoré. À la guerre, on décore ceux qui reviennent. Ceux qui étaient courageux, c'est ceux qui sont morts. Ah ben, on peut pas être partout, hein. Alors, comme ça, il y a ma pension, puis il y a les commémos. Les commémos, c'est battre, ça. Alors, on y va. On pose par terre un bouquet de fleurs qu'ils vous donnent. On joue tout le temps là-dedans, pareil. Hop. Et puis après, banquet avec les copains. Alors là, on s'en met plein la gueule, hein. C'est pas nous qui paye, hein. C'est vous. Puis alors, il y a toujours un ministre. Évidemment, puisque c'est pas lui qui paye non plus. En général, c'est de blé. Je sais pas comment il se démerde, celui-là. Depuis là, il y a le castor, il est tout le temps là, mon pote. Ah, puis c'est un bouc en train, hein. Oh là là. Oh non, dieu. T'entends un bouchon qui saute, tu te retournes, c'est de blé. Il y en a un qui ronfle dans le discours de Malraux, c'est de blé. Il y en a un qui se met un entonnoir sur la tête pour faire le mal à ses copains, dites-le avec moi, c'est de blé. Alors, je l'invente pas, tout le monde le sait. Enfin, faut pas se plaindre, hein. Tiens, faut que je vous raconte une anecdote. Oh, figure-toi qu'un jour, c'était la nuit d'ailleurs. Après une commémo, je sais pas si c'était la chaleur ou l'émotion, mais tout le monde était bien ému. Et le petit Michel était complètement ému. Je lui ai dit, écoute Michel, tu vas pas rentrer comme ça, t'as te faire engueuler par ta belle-gère. T'as qu'à venir dormir à la maison. On n'est pas riche comme Fréjus, mais on peut loger un copain. Alors, je le monte dans ma bagnole, nom d'adieu. On fait pas 300 mètres, on se fait arrêter par les deux gendarmes. Je dis au plus grand, par la taille, faites attention, le petit qui est loulé en boule derrière, c'est Michel Deblé. Il me dit, je sais, moi je suis la calasse et mon copain c'est les Beatles. Oh, nom d'adieu. Il nous emmenait à la gendarmerie. Eh ben, heureusement que Michel Deblé a le numéro de téléphone d'Alain Delon. Sur lui, hein. Sans ça, on y passait la nuit, mon pote.

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2: Ça se passe en Belgique, quoi. Hein. C'est un visiteur qui va voir des. C'est un Français qui va voir des amis belges qui ont un bébé. Alors ils arrivent, ils disent oh, il est magnifique ce bébé et tout. Bon, ouais, mignon et tout, ça doit faire quelque chose et tout. Et il s'appelle comment? On ne sait pas, il parle pas encore.
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0: En raison des restrictions économiques, nous sommes heureux de vous faire part des modifications concernant les chaînes du service public.
1: En ce qui concerne les programmes TV, la couleur sera supprimée et remplacée par le noir et blanc, moins susceptible de faire naître des idées de fantaisie chez les jeunes.
0: Les programmes commenceront à 20h précises, heure du journal télévisé. Celui-ci sera présenté par un journaliste responsable, d'âge mûr, avec une cravate et un costume sombre, dans les gris ou bleu foncé, peut-être, le dimanche, car c'est fête. Le journaliste sera directement rémunéré par le gouvernement, de façon à être apte à donner une information objective et à conserver son indépendance.
1: Oui, ça c'est comme d'habitude, hein, ça ne change pas.
0: Non, ça change pas.
1: Après le journal télévisé, il y aura, en alternance, un jour sur deux, soit une émission de variété, soit un documentaire sur la vie des bêtes.
0: L'émission de variété donnera la vedette tantôt à Sheila, tantôt à Nicoletta.
1: En ce qui concerne le documentaire sur la vie des bêtes, là aussi l'alternance est largement pratiquée, puisque une émission sur deux sera consacrée au lion, l'autre au pingouin.
0: Le téléspectateur donc n'est jamais prisonnier d'un programme, puisqu'il alterne en toute liberté avec Sheila ou Nicoletta, les lions ou les pingouins.
1: Il y a donc pour chacun des citoyens une double alternance avec variété Sheila ou Nicoletta, la vie des bêtes avec lion ou pingouin.
0: Double alternance donc, Nicoletta ou Sheila, vie des bêtes, pingouin ou lion.
1: Donc, pour reprendre, en ce qui concerne les variétés alternance, puisqu'il y aura Sheila ou les lions, et en ce qui concerne le documentaire, la vie des bêtes avec également alternance entre les pingouins et Nicoletta.
0: Donc que tout soit clair. On a variété avec les lions et les pingouins. Et la vie des bêtes avec Sheila et Nicoletta. Donc, la nouvelle grille des programmes s'établit comme suit. Le lundi, Nicoletta. Le mardi, les lions. Le mercredi, Sheila. Le jeudi, les pingouins. Le vendredi...
1: Hein ? Qui a dit Sheila ? Mais non, pas Sheila le vendredi !
0: Jamais !
1: Jamais le vendredi, Sheila ! Oh là là ! Ça ne suit pas, hein ?
0: Mais pas Sheila un vendredi !
1: Non, jamais un vendredi, Sheila ! Allons, jamais, n'importe jamais, quoi. Oh là là !
0: Alors ?
1: Alors ? Eh ben oui, non, pas les lions, elle n'a rien compris, les lions, mais non ! Nicoletta, bien sûr !
0: Eh oui !
1: Alors, le samedi, une autre possibilité de choix est également offerte aux téléspectateurs, puisque la variété ou la vie des bêtes est remplacée par le film du samedi.
0: Ce film sera choisi parmi les films tournés en studio, sans costume, sans décor et sans cascade.
1: Le film du samedi devra donc être de nature édifiante ou divertissante, ou les deux, à la rigueur, avec un début, un développement et une fin qui soit logique et compréhensible par tous, même par les militants de base.
0: Par exemple, s'agissant d'un film policier, s'il y a une enquête criminelle, le meurtrier devra avoir obligatoirement une sale tête et un manche de couteau qui dépasse de sa poche dès le début du film.
1: Ceci afin d'en faciliter la compréhension et donc d'augmenter l'audimat.
0: L'objectif étant de dépasser les 72 spectateurs en salle.
1: En ce qui concerne maintenant le dimanche, il n'y aura pas d'émission après le journal télévisé car le dimanche est jour de repos et les familles doivent reprendre l'ouvrage dès le lundi.
0: Néanmoins, jusqu'à 21h30 à peu près, les gens peuvent discuter chez eux, en famille, entre amis... Même de sexes différents,
1: oui.
0: Ou de sexes opposés.
1: Oui. Ah bah, c'est pas du tout la même chose, hein.
0: Avant d'aller au lit pour dormir. Les autres jours de la semaine, les programmes se termineront à 22h. Néanmoins, il sera possible de regarder la mire jusqu'à 23h.
1: 23h, 23h05, hein, on n'est pas contre un peu de détente de temps en temps, bien entendu. En cas, et ça c'est très important, de durée d'un film supérieure à 1h30, La suite de ce film est automatiquement reportée au samedi suivant. Ce report différé ampute d'autant la durée du film prévu pour la semaine suivante et ainsi de suite, autant qu'il sera nécessaire.
0: Mais oui. Oui. C'est logique, il me semble.
1: Bah oui, tout de même.
0: Nous vous rappelons que la télévision est obligatoire pour pouvoir payer la redevance. À cet effet, un préposé passera tous les soirs à 20h dans chaque foyer français pour voir si le poste est branché.
1: D'où, bien entendu, la création de 20 millions d'emplois supplémentaires, ce qui, évidemment, dans les circonstances actuelles, n'est pas négligeable. En cas de manquement par un foyer ou l'un de ses membres à l'obligation de visionnage des émissions TV, il sera fait mention d'une amende pour la famille dans sa totalité sur les cahiers des réprimandes déposés au Centre national de l'audiovisuel. Bonsoir.
0: Bonsoir.

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2: En fait, il n'y a pas longtemps, j'étais chez moi et donc j'étais occupé. Enfin, j'étais en train de regarder la vidéo de Tekel fait du toboggan. Je sais pas si vous avez vu celle-là, elle est super. Et à un moment, j'entends le bruit d'un. Donc, j'étais devant mon ordi. J'entends le bruit d'un mail qui arrive et tout de suite, je vois un nom qui vient de s'afficher dans la boîte de réception. Je vois marqué Isabelle Bonin et tout de suite, je me dis mais attends, je connais ce nom. C'est le nom d'une meuf avec qui je bossais il y a 10 ans, Isabelle Bonin. J'ouvre le mail et là, qu'est-ce que je dis? Je dis salut, je suis coincé à Athènes. On m'a volé mon portefeuille, mon argent et mes papiers. Peux-tu, s'il te plaît, m'envoyer de toute urgence un Western Union de 950 euros? Je dis, tiens, c'est bizarre, ça. Parce que j'ai plus l'impression qu'en Afrique noire, dans un cybercafé, il y a quelqu'un qui vient de pirater le compte internet d'une que je connais et qui essaie de me soutirer avec de l'argent avec ça. Mais là où, finalement, là où ce gars-là n'a pas de bol, c'est qu'il est tombé sur moi. Un jour, je n'ai rien à faire. Donc je me dis, tiens, je vais lui répondre. Donc je réponds aussitôt comme ça, je fais « Oh, ma pauvre Isa, c'est vraiment la tuile pour toi !» Oh, je dis « Ne t'en fais pas, je me suis déjà retrouvé dans de telles circonstances, je vais t'aider, tu peux compter sur moi !» Puis là, histoire d'ajouter un peu de piment dans la conversation, je mets comme ça « Es-tu bien sûr que 950 euros seront suffisants ?» Une minute après, je reçois un mail « Ok pour 2000 !» Je lui dis « Bon, ça c'est pas Isa, c'est sûr. » Mais comme je vois que le mec, il croit que j'ai mordu à l'hameçon, ça me fait marrer de lui faire croire que je marche dans la combine, tu vois. Donc aussitôt, je renvoie un mail comme ça, je dis « T'en fais pas, Maïsa, tu peux compter sur moi, je vais t'envoyer l'argent, ça ne devrait pas poser problème. D'autant que je viens d'hériter d'un oncle assez fortuné. Ah » Là, t'imagines l'autre à l'autre bout du monde qui est là « Putain, j'en ai un !» Mais là, histoire de faire durer encore un peu le truc, je renvoie un mail comme ça à Isa en disant « Mais Isa, je vais t'envoyer l'argent, bien sûr, mais je voulais te demander, tu te souviens quand même de moi, la soirée l'année dernière, chez Ludo ?» Tu te souviens, on s'était bien plu tous les deux. Je dis « Attends, bouge pas, histoire de te rafraîchir la mémoire, je t'envoie une photo de moi. » Là, je vais dans Google Images, je tape Gérard Alcolo, et donc je regarde tout, et donc directement, je vais page 2, parce que bon, vous savez peut-être que vous tapez ça, page 1, c'est que des photos de Gérard Depardieu, donc je vais page 2. Vous le saurez pour vos recherches. Et donc là, je vais page 2 et je prends la gueule d'un mec ravagé par l'alcool. Des champignons, ça suinte de partout, machin. On va dire moi dans 10 ans, hein, tu vas voir. Et là, je prends la photo du mec que je glisse dans le mail que j'envoie à Isa en disant « Alors Isa, je te plais toujours? Est-ce que je suis toujours ton petit choupinou ?» Et là, 2 minutes après, je reçois un mail, lui, il est marqué « Oui, tu es bien mignon, mais envoie-moi le Western Union, s'il te plaît !» Tu as quand même surtout très envie que je t'envoie de l'argent, j'ai l'impression. Et au bout d'un moment, je me dis « Je vais quand même pas y passer la journée à correspondre avec ce mec qui est en train d'essayer de m'escroquer, tu vois, à l'autre bout du monde. » Mais je me dis « Finalement, j'ai commencé à créer une sorte de lien avec lui, tu vois, je me dis donc... » Et je me dis « Je sais pas, j'ai envie d'aller au bout du truc. » Et je commence à me dire « Qu'est-ce que je pourrais faire ?» Et je vous dis qu'à un moment, me vient une idée de génie. Une idée de génie un peu bourrée, parce que j'ai bu des coups avec un pote le midi, mais ça n'a rien à voir. Je renvoie un mail comme ça à Isa en disant « Mais Isa, tu te souviens peut-être aussi qu'à la soirée l'année dernière chez Ludo, je t'avais montré mon trou de balle. » J'ai dit « Alors, est-ce que histoire de te rafraîchir la mémoire, j'aurais pas, je t'envoie une photo de mon trou de balle ?» Et là, je me heurte à la première difficulté. C'est de faire en sorte que le trou de balle ne soit pas flou. Voilà. Alors... Pour ça, qu'est-ce que je fais? Ben, je règle évidemment le contraste, la luminosité, la vitesse d'obturation. J'ajoute un filtre Clarendon pour faire une bonne figure quand même. Hein. Et j'appuie comme ça sur le bouton. Mes paroles d'honneur, ou à la seconde, j'appuie comme ça sur le bouton. J'appuie, hop, la porte s'ouvre et ma meuf rentre là. Alors, je sais pas si dans ceux qui font nos photos de leur truc de mal, vous êtes déjà fait pécho par votre meuf. On est assez vite à court d'arguments quand même, hein, c'est vrai. Je vais voir ma meuf comme ça, je fais « Hé, que t'en veux, elle se repose pas par l'ordinateur !» Il n'y a plus rien qui ressemble à un mot qui sort de ma bouche, t'es. Et là, ma copine me fait halluciner. Je dis, là où franchement ma copine me fait halluciner, c'est qu'à la seconde où elle ouvre la porte, elle me voit dans cette position, elle ne trouve qu'un seul truc à me dire, et dans ce seul truc qu'elle trouve à me dire, je me dis « Putain, c'est pas un hasard si on est ensemble. » Je veux dire, il y a vraiment un truc qui fait que ça match entre nous. Ma copine ouvre la porte, elle me voit comme ça, elle fait « Oh non, encore en train d'envoyer des photos de ton cul à des Africains. » Et je fais « Wow !» Non, parce que c'est la deuxième fois que ça arrivait, donc je dis franchement...
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1: La France, c'est mon pays d'adoption. Et on est beaucoup d'Asiatiques de ma génération à être dans le même cas de figure. Par exemple, moi, j'ai de la Chine par mes parents et j'ai de la France par ma naissance. J'ai une double culture que je trouve très enrichissante, mais un peu paradoxale. Parce qu'il y a une partie de moi qui veut tout le temps travailler. Et l'autre, c'est l'apéro. Mais c'est bien d'avoir le choix, c'est beau. Par exemple, mes parents, ils n'ont pas eu le choix. C'est vrai que quand t'es immigré chinois et que t'arrives dans la France des années 80, soit t'ouvres un resto, soit t'ouvres un resto à volonté. Et dans les deux cas, faut être prêt à travailler très dur. Mais ce qui est beau, c'est que les parents chinois sont prêts à tout sacrifier pour leurs enfants. Et ils sont prêts à te le rappeler tous les matins. Surtout ma mère. Moi, la maison m'appelle Titi. Parce qu'en chinois, Titi, ça veut dire petit frère. Et moi, j'étais le petit frère. Et donc, tous les matins, ça donnait Titi.
2: Réveille-toi, Titi. C'est fini la grasse matinée. Il est 5 heures du matin, là, Titi. Tu sais, papa et maman travaillent dur. Et ça, c'est pour toi.
1: Mais toi, tu es encore petit, Titi, hein. Tu as 6 ans, tu es que en terminale. Oh.
2: Il faut y aller! Déjà 2 loyers de retard, Titi!
1: Ah là là, maman! Mais maman! Mais je peux pas lui en vouloir à ma mère, parce qu'on n'a pas eu le même passé. Elle est arrivée en France à l'adolescence, elle avait pas de famille, elle voulait juste me donner une meilleure chance de réussir dans la vie. Et donc elle voulait que je fasse des études. Et je me souviens, elle me le disait à la maison. Elle me disait, Titi!
2: Titi. Wouda, Titi.
1: Médecin, c'est pas mal, hein. Et moi, dans ma tête, je me suis dit, oui, c'est vrai que médecin, c'est pas mal. Et elle, elle était trop contente. Elle pensait que j'avais déjà dit oui. Elle était là en mode, ah, mais non, Norimé. Alors que moi, j'étais là en mode, ah, mais non, maman, non. Médecine, c'est trop dur.
2: Mais Titi, c'est pas parce que c'est dur qu'il faut pas le faire, hein.
1: Bah je sais maman, mais là j'ai 6 ans quoi. Et je sais pas ce que je veux faire plus tard.
2: Mais Titi, tu peux faire ce que tu veux comme spécialité.
1: Et donc j'ai choisi médecine générale. Eh ouais, concours de première année, 6 ans à la fac, concours de l'internat, 4 ans à l'hôpital. Il y a pas longtemps, j'ai enfin soutenu ma thèse et je suis officiellement docteur. Ouais. Merci. Merci, merci. J'ai tout lâché pour le stand-up. Vous le prenez tellement mieux que ma mère. Ah là là. Il n'y a pas longtemps, j'ai passé un grand cap dans ma carrière médicale, celui de mon premier toucher rectal. Bah oui, c'est la Saint-Valentin, on en profite, hein. Non, j'explique à mon patient c'est quoi un toucher rectal, et surtout je l'explique bien parce que lui, c'est un homme, un jeune, c'est aussi son premier toucher rectal. On est deux à être gênés, tu vois. Et à un moment, je lui dis, bon bah monsieur, allez-y, installez-vous. Mais j'hésite à y aller parce que j'ai pas envie de lui faire mal. Hein? J'ai pas envie de lui faire du bien non plus, on est d'accord. J'inspire un grand coup. Oh putain, il fouette. Là, j'y vais et je fais 2 erreurs. Oh, première erreur, j'ai fait un lapsus à un moment où il fallait pas faire de lapsus. Je lui ai dit, bougez pas monsieur, j'arrive, il faut juste que j'enfile mon gland. Et là, tu vois le patient, oh non, non, non, non, il sera bité. Deuxième erreur, c'est que j'en ai enfilé qu'un. Ah. Eh oui, les médecins qui ont l'expérience, ils te diront, enfile 2 paires de gants. Parce que quand tu mets le doigt et que la capote, elle pète, eh ben, t'es dans la merde. Eh ouais. Et là, t'as des surprises, hein. Bah alors, monsieur, on mange les raisins avec les pépins. Et ça, c'est l'aboutissement de 10 ans de médecine. Mais aussi de bons sketchs avant de vous laisser. Vous pouvez vous demander, mais qu'est-ce qu'on doit retenir de ce sketch? Eh ben moi, j'ai beaucoup réfléchi entre la médecine et le stand-up et j'ai réalisé une chose. C'est que finalement, dans un monde où on sait qu'un jour, on va tous mourir, ma médecine à moi, c'est le...
3: Nice.
1: Merci, Nice.

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2: Pour être heureux, je pense qu'il faut savoir qui tu es. Pour savoir qui tu es, il faut savoir d'où tu viens. Alors c'est pour cette raison que j'ai décidé de faire les tests d'ADN qu'on trouve sur Internet. Il y en avait un à 500 euros et un à 9,95 €. Devinez lequel j'ai fait. Il m'a appris que j'étais 50% haïtien, 50% canadien et 100% radin. Précis! Précis! Alors du coup, ça m'a donné envie de faire celui qui était à 500 balles. Le principe, on t'envoie une éprouvette dans laquelle tu dois cracher pour mettre un peu ton ADN. Je l'ai fait, je l'ai envoyé. Quelques jours plus tard, ils me l'ont renvoyé avec une note disant « Monsieur Cavanagh, quand on vous demandait de cracher dans l'éprouvette, c'était avec la bouche. » C'est de la salive qu'on voulait. Je fais, ah putain! Je me disais aussi, ça m'a pris 3 jours pour la remplir. J'ai dû appeler des potes pour venir m'aider. On était desséchés dans le salon. Aïe, c'est là que j'ai vu que j'ai plus 14 ans. Oh là là là là! À 14 ans, c'était tout le temps. À 14 ans, j'étais invincible. J'avais la police. J'étais une machine. C'est là. Allez, 8 éprouvettes pour la 12! Et ils veulent quoi? Ils veulent des demi, allez, je vous mets une pinte, c'est happy hour. Maintenant, c'est fini. Ah, maintenant, c'est fini. Après une fois, c'est de la poudre. Après une fois, c'est de la poudre. Vous, monsieur, ça doit être de la poussière. Vous, ça doit être de la poussière. Des toiles d'araignée. Mon Dieu, c'est Spider-Tub. Ma femme aussi a fait le test d'ADN, sauf qu'elle, elle a demandé de recevoir les résultats par la poste. Et j'étais là. Quand le facteur a déposé l'enveloppe que j'ai subtilement subtilisée, je me suis permis de modifier quelque peu les résultats. Elle a ouvert l'enveloppe, j'ai fait « Alors, qu'est-ce qu'ils disent ?» Ben, ils disent que je suis 20% frigide, 20% dépensière et 30% jalouse. Je me fais voir, ça doit être une erreur ça. 20% frigide, ça me paraît très peu quand même. Oh là là, j'ai tout pris de ma mère. Mais non, regarde, les 10% casse-couilles, c'est ton père ça. En ce qui me concerne, les amis, les résultats, ben, en résumé, je suis une ratatouille. J'ai du sang irlandais, antillais, français, scandinave, somalien, chinois, et j'en passe. En gros, mes arrière-grand-mères étaient des grosses cochonnes qui aimaient voyager. C'était des globe-fuckers. Et je les remercie du fond du cœur, car c'est grâce à elles que je suis qui je suis et ici avec vous en train de kiffer ce soir. Merci, mesdames. Merci, mesdames.

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2: Quand on partait en vacances dans les années 90, c'était pas la même que maintenant. Ah bah écoute-moi, la bagnole, pas de GPS, Pékin Express, le bordel, hein, vu. Puis alors, pas de clim, hein. Derrière, on était en peignoir. Hein. Excusez-moi. Est-ce que quelqu'un peut arrêter de mettre de l'eau sur les pierres parce qu'on va crever, nous, derrière, hein. Je me rappelle, années 90, je partais avec la Renault. On partait avec la Renault 21 Nevada de ma mère. Donc autant te dire que dans la bagnole, il n'y a rien de Nevada. Je me rappelle, hey, vous vous souvenez ou pas? Moi, je faisais Rouen-Saint-Tropez. Avec... Enfin non, non, pardon. Non, on faisait Rouen-Cogolin. Bah, même quand on partait en vacances, c'était en banlieue. 1000 km, 10 heures par l'autoroute, sauf que pour nous c'était trop cher. On prenait la nationale. 1700 km, 27 heures. Et le GPS c'était ma mère. Bon, heure. Dis, oh Jean-Claude, merde Jean-Claude, t'as raté la sortie, merde, dis, oh. Dis, tu vas nous remettre une heure et demie dans la gueule, oh. Bon, c'est pas grave, tu sors à la prochaine Jean-Claude. Hein. On est à 500 mètres, tu sors à la prochaine, d'accord, on va se rattraper, d'accord. Ouais, on est à 400 mètres Jean-Claude, hein. Mets-toi sur la droite parce que sinon on va être baisé là. Ouais. Mets-toi sur la droite Jean-Claude, on va t'emmerder avec le G9 au milieu là, Jean-Claude. Mets ton clignotant sur la droite, c'est à 150 mètres Jean-Claude. Hein. Jean-Claude, mets ton clignotant, Jean-Claude, Jean-Claude, merde. Jean-Claude, on l'a encore raté. Bah tu me fais chier, je vois rien avec la carte. Bah c'est pas grave, marche arrière. T'es malade, on est sur l'autoroute. Ta gueule, mets les warnings. Oh, Ducré, aide-nous. Poussez-vous. Jean-Claude, un poids lourd. Connard. Ça va, Marie-Bonne? Maman, j'ai faim. Bon appétit.
3: Tu t'en souviens de celle-là, hein?
2: Non mais c'est pas ça, c'est que moi, quand je partais en voyage comme ça avec maman, j'avais toujours envie de bouffer, c'était un truc de dingue, tu vois. C'est quand même les meilleurs moments quand on s'arrête, tu sais, avec nos parents qu'on part en vacances, quand on s'arrête sur le bord de la route pour pique-niquer. T'as. Par contre, moi le problème c'est que ma mère, elle avait toujours le chic pour trouver les meilleurs spots de pique-nique. Rocade de Saint-Étienne, voie du milieu. À table. Vous êtes malade? Quelqu'un veut du jambon? Vous êtes fous, vous allez mourir. Tiens, du babybel. Maman, caca, ouvre les deux portes. Ah, y a un mec qui chie. Maman, y a plus de PQ. Prends une chips.
3: En plus, le problème, c'est que nous, on les mangeait au vinaigre, alors.
2: Non, mais on était des miraculés. On était des miraculés, on aurait pu mourir au moins 200 fois, je te jure. Même des fois, quand on arrive dans les stations de service, le personnel le reconnaissait. Hein. Ah bah les mecs, ils nous accueillaient comme au Club Med. Ils sont en vie, ils ont leur bras, la dire la dada. Y a Jean-Claude qui est pas dans le coma, la dire la... Marie-Vonne a vomi que trois fois, darle. Ils seront vivants à Carpentras, la dire la dada. Bip, bip. Putain, vous connaissez la station? Ah ouais. Moi j'adore les stations de service, hein, c'est extraordinaire. Les stations de service, ils te vendent tout et n'importe quoi maintenant dans les stations de service. J'adore m'arrêter dans les stations quand on part faire de la route comme ça. Ils te vendent tout ce qui se branche en allume-cigare dans les stations. T'as vu ou pas? Une bouilloire, une glacière, un grille-pain. Juste pour savoir, quelqu'un s'est déjà fait une tartine de beurre salé à 130 km/h sur l'autoroute? Non mais je te jure, l'autre fois je rentre dans la station de service, je te mens pas, je te jure que c'est vrai, dans la station de service, sur le même rayon. Il y avait un scellé de dernier brillant, un chargeur d'iPad, un plug, des boules de gaïcha, des tongs, des sablés bretons, un cric, une poire de lavement. Une peluche rose avec des gros yeux, tu sais même pas quel animal c'est. Ah, qu'est-ce qu'il y a Gaëtan? De quoi? Tu veux la petite belette sous LSD qui s'est fait enculer par un ours? Ah!
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7: Des fois, les papas, tellement qu'ils sont énervés, dans leur engueulade, ils disent n'importe quoi. Attends, ça c'est bon. Genre, je te dis que je ne sais. Ici. Toi, non, ou que ce soit toi, ou quoi, ou qu'est-ce, vous êtes avec mon frère, pour moi, de A à Z.
10: Les hommes et les femmes, ils font ça pour faire le couple. Voilà, il faut être deux, c'est ça, c'est la base. C'est comme toi, un jour, tu vas être amoureux, toi aussi, tu vas voir.
7: Non !
10: À 7 ans, 8 ans, grande pudeur par rapport à ça, ils veulent pas qu'on leur parle de leur amoureux, de rien du tout, non, pas du tout, hein.
7: J'aime pas les filles !
10: Après, tu vas t'extasier devant les dessins de l'enfant alors qu'ils vont être bidons, ça d'ailleurs, j'aime pas, moi, je fais pas. Hein. La plupart des dessins d'enfants, ils se font nuls et tout le monde fait « Oh là là, c'est incroyable, oh là là, tu l'as fait tout seul ?» Ben heureusement, si quelqu'un l'a aidé en plus, alors là...
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11: J'ai passé mon permis l'année dernière, et je l'ai eu, ouais, ça fait plaisir, ouais, 28 ans, c'est drôle, parce que vous m'avez tous applaudi, mais chez eux, les gens, ils sont en train de se dire « Ah bah, il était temps, bouge-toi le cul, hein, quand même. » C'est vrai qu'il y a pas longtemps, j'ai vécu mes premiers vrais embouteillages. Et au début, j'étais un peu content, tu sais. Je sais que pour vous, ça veut pas dire grand-chose d'avoir vécu ces premiers embouteillages, mais moi, quand j'étais plus jeune, parfois, je marchais comme ça dans la rue et je voyais des gens bloqués dans les embouteillages. Et je me disais, le jour où je serai à leur place, ce jour-là, je serai plus un enfant, je serai plus un ado, ce jour-là, je serai un adulte, tu vois. Et au début, j'étais un peu content de vivre cette expérience, tu vois. J'ai fait ces trucs un peu débiles qu'on fait, tu sais, pendant les embouteillages. Je me suis un peu décalé vers la gauche.
12: Oula, c'est bien bouché.
11: J'ai commencé à analyser les différents types de klaxons. Il y a différents types de klaxons, tu sais. Il y a le... Ça, c'est le mec qui est pressé. Il y a le... C'est le mec qui est très pressé. Il y a le... Ça, c'est le mec qui s'est endormi sur le volant, en général. Tu sais, j'ai commencé à me poser des questions que je ne m'étais jamais posées auparavant. Des questions bizarres. Du genre... Est-ce que quelqu'un a déjà mis des gants dans la boîte à gants? Et au moment où je me posais cette question, il y a une moto qui est passée sur le côté. Et je me suis dit, les motards, ils ont la classe quand même. Jusqu'au moment où ils doivent reculer. T'as déjà vu un motard reculer ou pas? S'il vous plaît. S'il vous plaît. Il passe de l'homme le plus viril du monde à Rihanna qui twerk, s'il vous plaît. Après, on a vu la cause de l'embouteillage. C'est un accident qui était là sur la route. Et il s'est passé un phénomène incroyable, il paraît que c'est normal. Chaque voiture s'est arrêtée à côté de l'accident pour faire sa propre analyse de l'accident. On a tous la même analyse dans toutes les voitures de France, c'est pareil. Le conducteur, il arrive, il regarde l'accident et il dit « Oula, ça a dû taper fort !» Et hop, il s'en va. Et ce jour-là, tu sais, j'étais sur les nerfs, j'étais énervé. Je sais que j'étais énervé parce qu'à un moment donné, je suis arrivé à un passage piéton. Et un piéton, il a traversé. Et il a dit « Merci beaucoup ». Et moi, j'ai fait « Connard, va !» Tu sais, j'ai pris la voie rapide, j'essaie de rattraper mon retard, je commence à conduire, tu vois. Et là, il y a un mec qui arrive derrière moi. Il commence à faire des appels de phare, tu sais. Pour les plus jeunes qui sont dans cette salle, les appels de phare en voiture, ça veut dire « Casse-toi », c'est ça que ça veut dire. Et là, j'ai découvert un nouvel énervement que je connaissais pas, qui est certainement devenu mon énervement préféré. En voiture, c'est un énervement qui se passe uniquement dans le rétro du haut ici, tu vois de quoi je parle? Je le kiffe cet énervement parce qu'il n'y a pas de son, c'est que du faciès, tu sais. Lui, il n'entend pas ce que tu lui dis, toi, tu n'entends pas ce qu'il te dit, c'est qu'un combat de faciès, tu sais. En général, tu es là au début, tu résistes un peu, au bout d'un moment, tu craques, qu'est-ce qu'il y a, toi, qu'est-ce qu'il y a? Et toi, tu lui dis, voilà, je recule, voilà, qu'est-ce que tu vas faire? Je recule! Et allez, hop, warning dans ta gueule, warning, warning, warning! Excusez-moi, je me suis emporté, je suis désolé. Quand j'étais petit, parfois, mon père, il criait dans le rétro du haut, je pensais qu'il m'engueulait moi à l'arrière, j'avais rien fait. Parfois, il conduisait comme ça, il disait « Qu'est-ce que tu veux, toi ?» Je dis « Mais moi, je veux rien, papa, moi, je veux la Game Boy, c'est tout. » Bref, je m'énerve avec lui, tu vois. Au final, je le laisse passer, tu vois. Il va pour me dépasser, ok? Et au moment où il allait me dépasser, il s'arrête à ma hauteur. Il voulait la bagarre, enfoiré. Moi, j'ai vu dans ma vision, tu sais, nous les humains, on a tous une vision ici, là. J'ai vu dans ma vision qu'il était costaud, tu vois. J'ai vu ça. Tu sais comment on appelle cette vision, là, ici? On appelle ça l'angle mort. C'est pourquoi? Parce qu'il faut pas regarder. Si tu regardes, t'es mort. Il faut pas. Et là, il commence à m'embrouiller. Et moi, j'avoue, non, ça reste entre nous ce soir, mais j'avoue, j'ai fait le lâche. Je suis resté droit comme ça. Je connais les lâches en voiture. Il était là. Moi, j'étais là. Ah. Quelle belle journée, n'est-ce pas? Il s'énerve. Il me dépasse, je me remets derrière lui. Et là, ce mec, il s'est fait flasher devant moi. Eh ben, j'étais content. Je sais pas comment t'expliquer cette sensation, je te jure, je suis devenu gendarme moi-même. J'étais là, eh ben oui, mon petit bonhomme. Il y a des règles. On fait pas ce qu'on veut sur la route. Par contre, quand nous, on se fait flasher, c'est un autre délire. Hein. Je sais pas si t'as vu. En général, t'es là, tu conduis, t'es bien, t'as le pied un peu relâché. Et là, boum, flash! Première question. C'était moi? Oh putain, c'était moi, mais! Et là, deuxième réflexe très étrange, on ralentit. Pourquoi on ralentit? Comme si le flash, il allait dire, fais voir, tu ralentis, je le récupère, bien joué. Attention, je t'ai à l'œil.

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4: M'organiser, ça aussi c'est un truc que je maîtrise pas. Moi, j'ai toujours été quelqu'un de très freestyle. Je suis pas comme mon ex. Mon ex était super bien organisée. Elle la veille, elle savait ce qu'elle allait faire le lendemain. Et j'ai essayé un peu de la copier, d'être comme elle un peu. Mais c'est pas moi, tu vois. Je suis allé acheter des post-it et tout pour noter les choses importantes que j'ai à faire dans la journée. Des post-it bleus, 8h30, appeler la banque, post-it jaune, 11h, appeler l'assurance, post-it verte, lire les autres post-it. J'ai essayé, mais ça marche pas. Et j'ai mis ça dans des endroits visibles en plus. L'écran de mon ordi, ma tub, y a rien qui fonctionne. Elle a maîtrisé ça parce que c'est son éducation, elle est comme ça. Elle l'a fait, elle savait ce qu'elle allait faire le lendemain. 8h, je me lève, 9h, je vais faire les pieds, 11h, je rentre à la maison, 16h, je vais chercher les gosses. On n'a même pas de gosses. Moi, je peux pas vivre comme ça, tu vois, parce que la vie, elle est pleine de surprises. Vous êtes d'accord avec moi? On sait pas ce qui va se passer dans 5 minutes. Et des fois, faut se rendre disponible à la vie. On sait pas. Moi, je suis carpe diem. C'est pour ça qu'il y a des trucs que je fais plus, tu vois. Par exemple, faire le plein de ma voiture, je fais plus ça. Je mets ce qu'il faut pour aller chez moi. Non, parce que je cogite, je me dis, imagine, je fais le plein de ma voiture, et puis il y a quelqu'un qui vole ma voiture. Je vais avoir la rage. Ma voiture, plus 75 euros de plein. Non, s'il la vole, faut qu'il galère, le mec. Faut qu'il la pousse jusqu'à une station essence. Et je veux que là-bas, il réfléchisse aussi. C'est une quoi, sa voiture? C'est une essence, une diesel. Non, c'est une électrique, mon gars. C'est comme ça que je suis. Il y a des choses, par contre, que j'ai plus envie d'accepter, tu vois, à 35 ans. Là, que j'estime que j'ai assez vécu certaines choses, tu vois. Je parle en termes d'émotion. Mettre en colère, c'est des choses qui m'intéressent plus. Je fais tout dans la vie pour éviter les gens qui peuvent me mettre en colère ou les situations. La honte aussi, c'est une émotion que j'évite. Toutes les situations, je peux me foutre la honte, j'évite. Parce que c'est une émotion que j'aime pas. On sait jamais quoi faire quand on se tape la honte, tu vois. C'est vrai que moi, toutes les situations, je peux me foutre la honte, j'évite. Aller en boîte de nuit, si je connais pas le physio, j'y vais pas. Non, maintenant, je vois une photo de moi. Et puis j'appelle la boîte de nuit, je fais, ce mec, il peut rentrer? Non? Ok, je reste chez moi. Non, parce qu'il y a des gens, ils sont là, ils ont dépassé la trentaine, tu sais, ils se tapent la honte et ils veulent forcer, faire genre comme si de rien s'était passé. Assume! Moi, j'ai vu un monsieur, il y a pas longtemps, tu sais, quarantaine d'années, dans Paris, il est en train de marcher. Tu sais, il marche. Et puis à un moment, sa cheville, elle lâche. Et il tombe par terre. Aussi vite il tombe, aussi vite il se relève. Waouh, qui m'a vu? T'as 40 ans, mon gars. Reste par terre, qu'est-ce que tu fous? Qu'est-ce que t'essayes de forcer avec la honte? Qui m'a vu? On t'a tous vu, reste par terre. Prends un livre, lis, je sais pas, fais autre chose. Moi, je tombe par terre, cherchez même pas à me relever. Ça va, monsieur? Je suis un SDF, laissez-moi tranquille.
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16: C'est un couple de vieux mariés, et puis tu sais, quand tu vieillis, tu fais un peu le bilan sur sa relation, et t'as le mec qui dit à sa nana, dis-moi, j'ai un truc à te dire, est-ce que tu m'as déjà trompé? Alors la femme, elle hésite, elle fait, ouais, tu te souviens, là, quand on a acheté la maison, là, pour le crédit, et le banquier, il voulait pas. Elle fait, ouais, bah, je suis allé voir le banquier, et puis on l'a eu, le crédit. Ah, d'accord, ok. Sinon, une autre fois aussi. Je t'en rappelle quand t'as failli être viré, là. Ben, en fait, t'as été augmenté. Ah ouais? Ben voilà. Ah bon? Ben, il fait, il y avait une autre fois aussi. Oh putain, il fait, non, c'est pas... Ouais. T'en rappelle quand tu t'es présenté sur les listes électorales? Il fait, ouais. Ben, il te manquait 2500 voix. Hein.
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2: Bonjour.
3: Bonjour monsieur, c'est bien le restaurant ?
2: Oui, oui.
3: Monsieur Martin à l'appareil, société d'immobilier commercialiste de Martinville.
2: Oui.
3: J'ai un client qui m'a demandé de lui trouver un local pour ouvrir une salle de sport.
2: D'accord.
3: Et comme tout ce que j'ai trouvé, le loyer était trop cher, je lui ai proposé de s'installer chez vous.
2: Mais je suis un restaurant.
3: Bah oui, je sais.
2: Qui vous a donné l'autorisation de mettre ici une salle de sport dans mon restaurant ? Qui ?
3: C'est un nouveau concept de l'immobilier Martin. Je trouve des colocataires entre co-commerçants.
2: J'ai pas de colocataire, je vais le mettre où votre colocataire ?
3: Eh ben votre colocataire, on va installer directement ces machines de sport dans la salle de resto.
2: Ah non, mais j'ai 40 places assises.
3: Oui, bah 40 places assises, ça vous fait dans les 80 places debout, vous faites moitié-moitié.
2: Ah non, mais moi, je peux pas faire manger mes clients debout, je suis un restaurant.
3: Ok, dans ce cas, plan B, vous sortez vos tables sur le trottoir et on installe les appareils à l'intérieur.
2: Ah oui, mais c'est pas possible, je peux pas faire manger mes clients dehors, en fait.
3: D'accord, bon, alors plan C, vous décalez vos horaires de service.
2: Vous me demandez de décaler les horaires de repas.
3: C'est ça, comme ça, on cale les cours de fitness entre midi et 14h et après, vous récupérez la salle.
2: Donc, je travaille une heure et après, je laisse la salle de sport.
3: Bon, pourquoi vous voulez travailler qu'une heure ?
2: Parce que moi, mes clients, ils sont en pause méridienne entre midi et en général...
3: Ah, mais attendez, vous avez une méridienne à l'intérieur du resto.
2: Je vous parle de pause méridienne, monsieur. Une pause méridienne, c'est une pause repas.
3: Non, une méridienne, c'est un espèce de demi-étage entre deux grands étages.
2: Non, ça s'appelle une mezzanine, ça, monsieur.
3: Voilà, c'est ça. Eh ben, pourquoi vos pauses méridiennes, vous les faites pas sur la mezzanine ?
2: Mais je n'ai pas de mezzanine.
3: Ok, bah alors plan D, vous tournez un jour sur deux.
2: Non, non, oui, bah, bien sûr.
3: C'est ça, un jour c'est resto, un jour salle de fitness.
2: Hors de question que je déménage tous les jours sous prétexte que le lendemain il y a une salle de sport, c'est non.
3: Comment ça, c'est non ?
2: C'est non.
3: Ah bah merci, moi je vous ai déjà fait fabriquer votre nouvelle enseigne.
2: Mais monsieur, vous avez pas à m'imposer, mais c'est quoi cette façon de travailler ?
3: C'est la méthode américaine, tout bénef pour tout le monde.
2: Ah oui, à vous trouvez ça tout bénef, je ferme mon établissement pour laisser une salle de sport.
3: Ouais, mais un jour sur deux, c'est lui qui ferme sa salle de sport pour vous laisser un restaurant.
2: Bien sûr, vous voulez pas que je lui donne mon salaire aussi, puis il me donne le siège à chacun notre tour.
3: Ah bah ça c'est aussi une super idée.
2: Mais non, c'est pas possible.
3: Vous savez quoi ? Je viens, j'installe l'enseigne et on en parle en même temps.
2: Mais monsieur, vous ne changez pas mon enseigne sans accord de direction. Enfin,
3: En plus, je vous ai trouvé un nouveau nom. Maintenant, vous serez la salle de fitness.
2: Oui, bah écoutez, votre salle de fitness.
3: Vous voyez, ça marche pour les deux. Frites, parce que vous vendez des frites, et fitness.
2: Mais je ne suis pas une friterie, monsieur.
3: Bon, vous êtes un resto, vous faites pas de frites.
2: Un accompagnement.
3: Eh ben c'est pareil, vous ferez frites, accompagnement, salle de sport.
2: Bah, de...
3: D'où l'enseigne, salle de fitness.
2: Mais. Oui.
3: Ah, c'est plus la même dame.
4: Tu veux que je le foute où, ton colocataire, dans la cave ?
3: Non, votre collègue proposait dans la méridienne, mais je crois qu'on s'est mal compris.
4: Pourquoi on s'est mal compris ? Moi, j'ai très bien compris. Vous voulez mettre une enseigne sur ma vitrine que vous n'avez pas le droit, que j'ai pas donné l'autorisation.
3: Pardon, mais que c'est quand même une enseigne que mon client qui m'a donné l'autorisation.
4: Attendez, de quel client ?
3: Le mien, celui qui ouvre la salle de fitness chez vous.
4: Mais je m'en fous de ta salle de fitness, non ?
3: Pardon, mais vous serez la première salle de fitness au monde.
4: Je m'en fous aussi, t'as compris ? C'est même pas la peine que tu te déplaces.
3: Bah si, au moins pour vous poser l'enseigne.
4: Mais y a pas d'enseigne. Tu vas pas me poser l'enseigne tant que j'ai pas donné l'accord.
3: Oh. On fera les papiers plus tard.
4: Mais là, maintenant tu m'appelles, mais avec ton vrai numéro, pas un numéro masqué, d'accord ?
3: Pas de problème, tu sais quoi ? Je te rappelle quand j'arrive.
4: Bah, sur ce, tu m'appelles plus.
3: Ah bah, faudrait savoir.
4: T'as compris ?
3: Je t'appelle plus.
4: Non, tu m'appelles plus.
3: Je t'appelle plus, je t'appelle plus.
4: Bah, t'as compris ?
3: Bah oui, tu vois, là je t'appelle. Là je t'appelle encore.
4: Allez, dégage.
3: Et là je t'appelle plus.

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2: C'est exceptionnel, l'Asus. En tout cas, je suis très très heureux d'être ici. Et puis, je dois remercier un peuple que j'aime et que j'affectionne. Ce peuple de Suisse, hein. Même, je peux vous dire, c'est le peuple portugais. Vous êtes là, les Portugais? Là? Ah, c'est bon, baisse les bras, j'ai vu, c'est bon, j'ai vu. Je vous adore. Mais qu'est-ce qu'il y a comme Portugais en Suisse? Incroyable. Il y a plus de Portugais en Suisse qu'au Portugal. C'est exceptionnel. Ah, mais moi, je vous adore. Moi, j'ai vécu très très longtemps avec des Portugais. C'est incroyable, hein, quand ils parlent. Tu comprends pas? Vraiment. Attends, moi, j'ai plein d'amis portugais que je leur disais, hey, ça vous dit de faire un karaoké? Oh, j'adore le karaoké. Alors j'imagine quand ils se mettaient à chanter une chanson de Claude François au karaoké. Alexandrie, Alexandra, j'ai plus de poutine comme Burukuda, Burukuda. Jiguit, il s'appelle Jiguit. C'est mon voisin, Kung Galvez, il adorait les Walt Disney, vraiment. Une fois, il est venu surexcité vers moi, il m'a regardé. Il m'a dit, Charles, regarde, je viens d'acheter le nouveau DVD de Walt Disney. Je sais quoi le titre. Il m'a dit, Rototouille. C'est incroyable, quoi. Je me suis dit, mais vous imaginez quand même le premier Portugais qui est arrivé en Suisse, quand il est arrivé à Genève, devant le lac Léman, et qu'il a vu le jet d'eau. Oh, caray, il y a une fuite, il y a une fuite. Passez chez nous, on respire. C'est vrai, je me suis imaginé ce soir avec ma Montreux, tous les Portugais qui sont arrivés dans des pays différents. Je sais pas, par exemple, le premier Portugais quand il arrivait devant la Tour Eiffel. Ouh là là là là là là, y'a que l'armature. Les Français, je dois pas terminer le travail là, sinon n'importe quoi. José, va chercher le parfum, le gravier, on va terminer, je m'énerve. Vous imaginez, vous, le Portugais, pour la première fois en Italie, devant la Tour de Pise. Qu'est-ce que c'est que ce connerie là? Le bâtiment n'est même pas en équerre là. Qu'est-ce que fait le tableau? Eh, les Italiens, arrêtez, faites que du pizza, arrêtez le bâtiment, arrêtez. Le bâtiment dirait un torticolite. Exceptionnel, vraiment, je vous jure, c'est fou quoi. Ah, j'imagine par contre, devant les pyramides. Oh là là, c'est joli ça, oh, regarde Carlos, c'est une pyramide, c'est le pharaon qui l'a fait, le pharaon tout comme un chou qui marche comme ça en biette là, tu sais. C'est lui qui l'a fait. Ah ouais, c'est joli, regarde, deux pierres, avec deux pierres, c'est joli. Mais bon, quand même, là, pour mettre une fenêtre, une velux pour respirer là. Ah bah c'est sûr, c'est du travail d'arabe là, ça c'est sûr. Oui, mais nous les Chinois, nous avons fait la muraille de Chine. En combien de temps? En 1000 ans. 1000 ans! 1000 ans pour faire une mur! Merci beaucoup!
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12: J'aime bien quand tout va bien autour de moi, ça me rassure. Par contre, je suis une hypersensible française, ça veut dire j'aime bien quand tout va bien, mais pas trop. Les Français, on n'aime pas le trop, on n'aime pas le sensationnel. Je sais pas pourquoi on est comme ça. La dernière fois, j'apprends que je vais faire l'Olympia, j'annonce à mon amie que je vais faire l'Olympia. Elle est aux États-Unis, elle me dit « Oh my God, oh my Jesus, this is crazy. » Un gospel de 17 minutes, les amis. Après ça, j'annonce à un pote français, Romain, je lui dis « Romain, je vais faire l'Olympia. » Il me dit « Ah, c'est cool. Et demain, tu fais quoi ?»« Frérot, l'Olympia !» Pareil, en France, on n'aime pas le trop, on n'aime pas... Par exemple, une femme qui fait 1m80, ça peut déranger en France. Je sais pas pourquoi. La dernière fois, je parle avec un type, il me dit « Dis-moi, combien tu mesures, toi ?» C'est une menace ou une question, je comprends pas. J'écoute, moi, je fais 1m80. Et là, il me regarde vénère, il me dit « Tout rond !» Je me suis excusée, maintenant je fais 1m79 en France, les amis. Je ne veux déranger personne. Pareil, en France, on n'aime pas les gens qui parlent trop de langues, ça nous agresse. Un jour, je suis sur scène, je mets 2 mots d'espagnol, muy bien. 3 mots d'anglais, muy muy bien. Il y a une dame qui vient me voir à la fin, elle me dit, bravo, c'était bien. Par contre, vous parlez français, espagnol, anglais, la question que je me pose, c'est, est-ce bien nécessaire? Je dis « I'm sorry, who are you, bitch ?» Je crois qu'elle n'a pas aimé ma réponse. J'ai hésité à lui répondre en arabe. Je me suis dit « Elle va décéder littéralement devant moi. » On n'aime pas le trop, je le sais, parce que je suis française. Il y a quelques années de ça, je vivais aux Émirats Arabes Unis. Vous voyez cette région du monde où les Arabes sont tous sauf unis. J'ai vu le rire timide, les amis. Ouais, on est en tension en ce moment. Et donc, j'avais un collègue Raj, un Indien. Il arrivait au taf tous les jours, il allait trop bien. Oh, you know, many life is wonderful. Je dis, mais c'est pas possible en fait. Moi, de là où je viens en France, personne ne va bien au travail. C'est pas possible. Je me dis, peut-être parce qu'il est Indien, il va bien au travail. Moi, je suis française, j'ai une aptitude innée à niquer l'ambiance au travail. Et c'est ce que je vais faire désormais. Je me dis, je vais lui envoyer un petit mail avec une petite deadline un peu short, ça va l'énerver pour sûr. J'envoie un mail à Raj. Raj, est-ce que tu peux m'envoyer la présentation avant 14h, s'il te plaît? Il est 13h55. Raj me répond dans les 30 secondes. Of course, Manny. Here is the presentation. Et il signe love. Jimmy va me tuer, lui. Elle est où ma collègue Martine? Martine, ça va?
13: Non, ça va.
12: Mais c'est pas possible. Tous les jours, je lui demande comment il va parce que j'en reviens pas de son niveau de bien-être. Tous les jours, il me dit « Oh, you know, Manny, today, I'm first class. » First class, c'est quoi ce niveau de bien-être aérien? Les amis, moi, je viens de Paris. Le maximum que j'ai comme bien-être, si je demande à quelqu'un comment ça va, c'est « On est là, quoi. » C'est même pas un niveau de bien-être, c'est une géolocalisation. Non, mais les gars, tous les jours, il arrive « Oh, you know, Manny, today, first class. » Un jour, Raj vient me voir, il me dit « Manny, how are you ?» Je lui dis « I'm economic class, Raj. Leave me alone. » Raj me regarde et me dit « You know, Manny, first class, economic class, business class, we still in the plane. » Merci les amis, merci de m'avoir écouté. Merci beaucoup.
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1: Là, vous me regardez, vous dites, lui, c'est une star, il a réussi. C'est pas gentil, putain. Mais des fois, ton ego, il en prend un coup. Je vous raconte cette histoire. J'ai joué à Cannes il y a pas longtemps. J'ai vendu mon spectacle. C'est le maire de Cannes. Il a acheté mon spectacle pour l'offrir à tous ses administrés. Je fais génial. J'allais jouer au Palais des Festivals, là où il y a le Festival de Cannes. Tu vois, j'arrive à 20h pour jouer. Il y a mon régisseur qui m'attend. Il me dit, Mathieu, j'ai une bonne et une mauvaise nouvelle. Mais tu sais quoi? Ce soir, il y a 4000 personnes. Ils savent pas qui ils vont voir. J'ai dit, elle est où la bonne nouvelle? Il me dit, t'es une surprise. Et moi, je me connais, je peux être une mauvaise surprise pour certains. Et là, le maire de Cannes arrive.
2: Oh, putain, monsieur Adi, on est ravis de vous voir, c'est bien, ravi.
1: Et moi, j'ai dit, écoutez, je suis emmerdé parce que je suis une surprise et j'ai peur que les gens soient déçus. Il fait, non, ils seront pas déçus. Au pire, après, il y a un buffet à volonté. Je fais, ok, d'accord. C'est la première partie des carottes râpées. Et donc, je lui dis, non, mais, tu sais, pour me rassurer, je lui dis, c'était qui les surprises l'année d'avant?
2: L'année dernière, on a eu Jeff Panaclock. Et il y a 2 ans, Gad Elmaleh.
1: Et moi, pour rigoler, je dis, putain, ça descend en gamme.
2: Il me fait, ouais, problème de budget.
1: Bon, ok, d'accord. Mais je vais me suicider. Là, je lui dis au maire, je dois jouer combien? Une heure et demie? Il fait, oh, juste ce que tu veux, de toute façon, c'est un buffet froid. Et là, il monte sur scène. Donc, moi, je suis en loge, il monte sur scène. Mesdames et messieurs, il fait, la surprise. Les gens font, wow. Il a fait 4 spectacles, une tournée internationale, il a fait des films, des séries. Moi, j'étais là, je fais, mais de qui il parle? Ça se trouve, il y a Gad Elmaleh qui est là. Et en fait, non, je suis monté sur scène, ça s'est bien passé, les carottes râpées étaient bonnes. Mais d'ailleurs, j'aurais dû bouffer des carottes râpées à midi, parce qu'avant de venir faire l'émission, je vous dis la vérité, j'ai mangé un McDo. Et alors pour vous, les jeunes, un McDo, vous le mangez, vous le digérez direct. Mais pour nous, les vieux, un McDo, tu t'en souviens pendant une semaine. Non, mais c'est vrai, je m'aperçois d'un truc, j'en parlais avec les jeunes, je deviens intolérant à tout. Même le bruit, les gens qui parlent fort, qui rient fort. Tout à l'heure, j'écrivais des blagues à côté de la cigale comme ça, il y avait un couple à côté de moi, qui est peut-être là d'ailleurs. Et le mec, il sort une blague et la fille, elle fait « Ah ah ah ah !» Je suis un humoriste professionnel. Lui, c'est un amateur. Aucune blague d'amateur vaut « Ah ah ah !» Tu sais, il me lever et lui dire « C'est quoi ta blague? Ça mérite un « mais pas ah !» Alors là, vous vous dites, oh, ma déniance, c'est devenu un vieux con. Sachez un truc, les jeunes, vous n'allez pas vous améliorer avec le temps. Vous allez devenir la pire version de vous-même. Les vieux peuvent vous le dire, regardez. Non, mais moi, je pensais que j'allais être plus tolérant, plus gentil, que j'allais reconnaître mes erreurs. C'est reconnaître les gens qui sont autant pour moi, je préfère mourir avec mes idées. À Noël, j'ai acheté

une machine espresso à 300 balles. C'est une machine espresso magnifique. Tu sais, il y a des loupiottes bleues et blanches. Dans la nuit, ça fait bleu et blanc. Moi, tu me niques. Il y a un rail, tu sais, il y a un rail en acier. Quand tu mets la capsule, elle part comme ça, elle disparaît, ça fait café. Pour moi, c'est 300 balles. J'arrive comme ça, je me l'offre à Noël, tu vois, je mets une capsule, ça marche pas, deux capsules, ça... au bout de trois capsules, je pète un câble, j'appelle le service client d'Arty. Je fais « Allô, je suis pas content !» Je fais « Qu'est-ce qui se passe ? Quand je mets capsule, ça fait pas café !» Avec mes mots. Le mec, il me dit « Calmez-vous, monsieur, est-ce que vous voulez la conversation soit enregistrée ?» Je fais « Ah oui, je veux qu'elle soit enregistrée. Je veux qu'il y ait une preuve de ton licenciement. » Très bien, quel est votre nom, monsieur? Je fais Mathieu Madénian. Il fait, ah, le comique. Ouais, mais j'ai pas envie de rire, là, d'accord? Quel est le problème? Elle me dit, que le problème? Je lui dis, c'est quand je mets la capsule, j'avais pas café. Il fait, oh, il est par étapes. Est-ce que vous avez branché, première question, la machine sur secteur? Je fais, ben oui, je suis allé brancher parce que ça fait loupiote. Très bien, deuxième question, monsieur. Est-ce que vous avez mis de l'eau dans le réservoir d'eau? C'est là que j'aurais dû dire autant pour moi. Mais j'ai pas lâché, je vais écouter cette conversation assez durée. Je me trouve très mal poli. Au revoir, monsieur. Clac. On vit pas dans un monde dans lequel on nous apprend à avoir tort. On n'aime pas, tu vois, Macron, par exemple, quand il a fait sa retraite à 64 ans, il savait qu'il faisait de la merde, mais il est allé au bout du truc, tu vois. D'ailleurs, tiens, on va commencer un petit peu à cette émission en disant un petit peu du bien d'Emmanuel Macron. Je sais, c'est risqué, mais on y va. Non, parce que moi, il a mon âge, Macron. Putain, mais quelque part, je l'admire quand je vois le self-control qu'il a, ce gars. On dit Macron, il est gay, on l'attaque là-dessus, ok. Et même si Macron est gay, qu'est-ce qu'on s'en fout? À quel moment ça va intervenir dans sa politique le fait qu'il soit gay? Jamais il va dire j'annule le G7 parce qu'il y a un concert de Mylène Farmer. Jamais il va faire ça. Si je pense que Macron, son problème, c'est qu'il a une tête à claque. Et quand il se l'est pris, sa claque, on s'est dit ah, logique. Parce qu'il a une tête de premier de la classe. Il est plus intelligent que nous. Quand lui il dit, il faut traverser la route pour trouver du boulot, lui, oui. Moi, je risque de me faire écraser si je traverse la route. Il a les codes nucléaires. J'ai perdu mes codes Netflix à un moment donné. C'est pour ça, la prochaine fois, au lieu de gueuler sur un président, choisissez un président à notre image. Hollande, lui, tu parfumes. Un mec qui se lève en pleine nuit en pyjama pour aller baiser sa comédienne en scooter, j'adore. Ça, c'est ma France. Ça, c'est ma France.

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1: Moi, c'était dur pour moi, le collège. Moi, dans ma classe, on était 45. Et à galérer en cours, on était à peu près 45. Mais je te jure, j'étais pas tout seul à galérer. Il y avait dans ma classe, il y avait Rodriguez, un gitan. Comme Kenji, pareil. J'ai vu de ma mère. Et lui, il galérait puissance 1000. Parce que quand il parlait, personne comprenait ce qu'il disait. Tu sais, il parlait comme les lapins crétins. Eh madame, elle va partir demain parce que demain, elle va revenir, c'est pas normal, hein. On comprenait que quand il chantait, parce que des fois, quand il finissait de parler, il chantait. Et madame, peut-être on va faire la récréation. Récréationné. Oh, oh, c'est pas un concert des Gypsy Kings, hein. Dans ma classe, il y avait un mec qui s'appelait Jean-Baptiste. Lui, il était fou, lui. Dans sa tête, ils étaient deux, Jean et Baptiste. Mais c'est vrai. Et dans ma classe, il y avait aussi mon meilleur ami, Abdelkrim. On a fait toute notre scolarité ensemble. De la maternelle au chômage. Bon, lui, il avait un an de plus que moi parce qu'il avait redoublé sa maternelle. Ouais, parce qu'il savait pas faire la sieste. Non, mais c'est pas de sa faute, hein. C'est de la faute de son père. Parce que depuis qu'il est petit, Abdel, son père, il fume du shit à la maison sans ouvrir les fenêtres. Du coup, le petit, il est... C'est devenu mon meilleur ami. Le premier jour où je suis venu, je dis, hey, comment tu t'appelles? Il m'a dit 8h30. Abdel, il en faisait plein. Je pouvais pas rentrer dans l'école sans lui. Un jour, on était en CE1, en primaire. Je l'attendais devant l'école. Il est arrivé, je dis, Abdel, il est où ton cartable? Il m'a dit, oh putain, je l'ai fait tomber. J'ai dit, mais comment on peut faire tomber un cartable? C'est pas possible. J'ai dit, attends, vite, viens, on va faire le chemin inverse. Je suis sûr qu'on va le trouver par terre dans la rue. On a marché, marché. On est arrivé jusqu'à chez lui. Le cartable, il était dans la cuisine, posé à la place du grille-pain. Et Abdel, il m'a dit, ah, c'est pour ça, je chauffais pas les tartines. Même le cartable, il m'a regardé, il m'a dit, Boudère, on dépose moi à Carrefour, c'est abusé, là. Et lui, il en faisait plein, Abdel. En plein cours, quand il parlait, on savait qu'on allait rigoler. Une fois, la prof de français, elle a dit à Abdel, Abdel, cours de conjugaison, si je te dis je suis belle, ça a quel temps? Le duo madame, si on passait ça, hein? On passait décomposé, même. Une fois, la prof de maths, elle nous a dit, bon, calcul mental, si je vous dis que j'ai 6 pommes de terre dans la main gauche et 7 pommes de terre dans la main droite, ça veut dire, lui dit madame, ça veut dire que vous avez des grandes mains. Une fois, le prof de géographie, il a dit, Abdel, tiens, la capitale de Taïwan, il lui a dit, made in. Une fois, il lui a dit, Abdel, c'est quoi ta ville préférée? Il dit, moi, monsieur, j'aime bien Washington. Il lui a dit, ah bon? Ah bah, va l'écrire au tableau. Il a dit, non, je rigole, j'aime bien Paris. Et moi, j'avais passé mon examen de fin d'année avec Abdel. Et t'as vu, quand tu passes ton examen, le lundi d'après, ils affichent les résultats. Et moi, je pouvais pas aller voir les résultats. J'ai dit, Abdel, écoute, vas-y à ma place et appelle-moi. Mais comme je serai avec mon père en voiture, en Bluetooth, faut qu'on mette une tactique en place. Si j'ai raté un examen, tu me dis à l'eau Boudère, comment tu vas? Si j'ai raté deux examens, tu me dis à l'eau Boudère, comment tu vas et comment va ton père? Abdel, il m'a appelé le lundi. Il m'a dit, allô, Bouder, comment tu vas, toi, ton père, ta mère, tes frères, tes sœurs, tes cousins? Ah, j'étais fou. Un jour, en plein cours d'anglais, la prof d'anglais, elle a dit, Bouder, Abdel, au tableau. Vous allez tenir une conversation en anglais et vous serez noté à l'oral.
2: Yo.
1: Eh, madame, je peux changer de partenaire ou pas? Ah, just in English? We are the world. Bon, vas-y, Abdel, je commence. Hello, my name is Boudère, and you? Hello, my name is Abdel, and you? Hey, mais t'es con ou quoi, toi, là? And you, ça veut dire et toi? Excuse me, Boudère, do you speak French? Yes, bah viens, on parle en français, qu'est-ce qu'on se prend la tête? On a eu 2 sur 20. Ah, et dans ma classe, il y avait aussi la belle Stéphanie. Oh, qu'est-ce qu'elle était belle, d'une beauté rare. Parce que déjà, elle était blonde. Et dans mon quartier, c'était rare. Et elle était tellement belle que tous les mecs voulaient sortir avec elle, mais elle, elle voulait sortir avec personne. Un jour, j'étais avec mon pote, on la suivait dans la rue, elle s'est retournée d'un coup, elle a dit à mon pote, « Bon, qu'est-ce qu'il y a? Qu'est-ce que tu veux ?» Je dis, « Stéphanie, je t'aime, je veux devenir ton chéri, je veux sortir avec toi. » Elle dit, « Mais ça va pas, non? Je préfère sortir avec un chien, ouais ?»« Et toi, Boudère, qu'est-ce que tu veux ?»« Moi ?»
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8: Quelques jours plus tard, ils me l'ont renvoyé avec une note disant « Monsieur Cavana, quand on vous demandait de cracher dans l'éprouvette, c'était avec la bouche. C'est de la salive qu'on voulait. » Je fais « Ah putain !» Je me disais aussi, ça m'a pris 3 jours pour la remplir. J'ai dû appeler des potes pour venir m'aider, on était desséchés dans le salon. Aïe, c'est là que j'ai vu que j'ai plus 14 ans. Mademoiselle, veuillez me suivre, vous avez été surclassé. Oh mon Dieu, c'est trop cool, j'adore, c'est trop cool. Oh mon Dieu, est-ce que vous avez une deuxième place? Ah non, on en a qu'une. Oh mon amour, ça t'embête si je vais en première classe, ça t'embête mon amour, je t'aime, t'es le meilleur joueur. Non, c'est bon, vas-y, ça me dérange pas du tout. Je fais le même que vous nous faites, mesdames, quand on dit « Hey chérie, ça t'embête si je vais boire un coup et jouer au poker avec des potes après ?» Non, c'est bon, vas-y.
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11: Plus intime, peut-être même la plus dure. Mes souvenirs. J'ai fait pipi au lit jusqu'à 9 ans. J'ai sucé mon pouce jusqu'à 12, mon premier poil à 13. L'amour à 17, mon pion. Ce soir, messieurs, dames, je vais me déshabiller devant vous. Je vais vous offrir la partie la plus intime de moi-même. La partie la plus intime, peut-être même la plus dure. Mes souvenirs. J'ai fait pipi au lit jusqu'à 9 ans. J'ai sucé mon pouce jusqu'à 12, mon premier poil à 13, l'amour à 17, mon permis à 18, 23 000 smiles sur ma carte Monoprix, bientôt la caisse à outils. Oh. J'ai 45 ans et pourtant... Vous connaissez ça? C'est moi, 7 novembre 1963, je vais naître. Enfin, je vais naître, si je veux. Attends, il est 2h du matin, on est à Petite Chevilly, il fait froid dehors, il neige, mon père a une Renault 12. J'ai l'impression de commencer une partie de Scrabble qu'avec des W, moi, tu sais. C'est vrai, on dit que les bébés pensent quand ils sont à l'intérieur du ventre de leur mère. Mais à quoi tu veux qu'ils pensent? Tiens, est-ce que j'ai le droit de fumer à l'intérieur du ventre de ma mère? Est-ce que ma mère est un lieu public? Non, moi, le seul truc qui me turlupinait à l'intérieur du ventre de ma mère... Ben c'est par où je vais sortir. Déjà que je sais pas par où je suis rentré. Non mais je suis pas con, hein. Je connais les locaux, ça fait 9 mois que je suis à l'intérieur, je sais très bien que il y a que 2 issues. La grande porte et l'entrée des artistes. Mais je les entendais dehors, hein, crier « Allez-y, Jeannine! Allez, poussez, Jeannine! Encore un petit effort, Jeannine !» Je me suis dit « Je sais pas qui c'est, cette Jeannine, mais si je sors pas tout de suite, elle va me prendre la vedette. » Donc, 2h10 pile, je sors la teutée. « C'est qui, Jeannine ?» Et là, il y a un mec en bleu, enfin, un mec ou une femme, hein, pour l'instant, je ne sais pas faire la différence. Tout ce que je sais, c'est que cette personne a des gros sourcils et une énorme moustache. J'apprendrai plus tard qu'il s'agissait de Madame Goyot, la sage-femme. Qui m'attrape par la tête comme ça, me prend par les pieds et commence à me taper sur le cul en criant « Faut qu'il respire, faut qu'il respire !» on ne se connaît pas. J'ai pété. Et là, je baisse la tête et qu'est-ce que je vois? Oh mon Dieu, c'est énorme, qu'est-ce que c'est que ça? C'est une trompe? Pardon, le cordon ombilical. Ça, perlipopette, c'est énorme, il faut couper. Oh non, non, aïe, dommage. Et là, je sais pas pourquoi, je suis parti en courant dans les couloirs de la clinique, en criant, je veux respirer tout seul, je veux respirer tout seul, je les entendais derrière moi. Attrapez-la, attrapez-la. Attrapez-la. Attrapez-le, enfin, je suis un petit garçon. Ah oui, effectivement, oui, l'erreur est humaine. Vous êtes sûr que c'est le cordon ombilical que vous avez coupé tout à l'heure? Et c'est là que j'ai compris qu'on n'était pas tous égaux devant la nature. Et là, j'ai pleuré. Je sais, je vais en décevoir certains, mais j'étais comme tout le monde. J'étais comme tous les bébés du monde, messieurs, dames. En moche. Mon Dieu, ce que j'étais moche. J'étais moche. Pas de cheveux, pas de lèvres, les oreilles décollées, le nez écrasé, 2,7 kg, 43 cm. Mon père hésitait entre me prendre dans ses bras et m'accrocher au rétroviseur de la R12. Ah, je peux vous dire qu'il n'était pas gagné, le show business, hein. Et c'est marrant, hein. C'est marrant de se dire qu'un jour, bah, la perfection s'en mêle. Elastico devient anaconda. Alors bon, c'est vrai, c'est sûr, j'étais un petit bébé moche, ben voilà quoi. Mais ce qui est vrai aussi, c'est que j'étais très propre. Ah, ben oui, ça, dès que j'ai commencé à marcher, j'ai refusé de faire caca dans des couches et tout le travail. Oh, pas de ça, attends, ça te fait un cul comme ça? Ah non, non, je me suis dit, hé, pas grave, c'est ce que je faisais, je vais trouver la combine, je faisais caca derrière mon coffre à jouer. Et puis après, je m'essuyais avec les rideaux de ma chambre. Eh, en velours, c'était doux, c'était tout doux. Ouais, jusqu'au jour où ils m'ont supprimé le coffre à jouer, tu parles. Pas grave, je suis allé faire caca derrière le canapé dans le salon. Sauf que dans le salon, on n'avait pas de rideau. Non, c'était des stores à lamelles. Ça râpe. Bon, puis bien évidemment, je suis devenu un petit garçon. Et là, j'ai connu un drame que je ne souhaite à aucun petit garçon d'aujourd'hui. Alors là, le port obligatoire de la cagoule en laine. Oh, c'est moche, ça gratte, c'est horrible. Oh, je détestais ça. Tous les petits garçons n'ont pas eu une cagoule en laine. Non, non, que les moches. Là, là, là, là. Et le pire, c'est que moi, ma mère, elle écrivait mon nom partout, sur toutes mes fringues, sur mes slips kangourous, sur partout, elle écrivait ça. Et parfois, elle écrivait mon surnom, Kikito. Franck, Francky, Kiki, Kikito. Recherche Kikita pour pleurer à deux. Alors, je poussais mon petit baril de Lego contre la fenêtre. Je montais dessus et je regardais dehors en attendant de le voir passer. Nounours. Il est jamais passé devant chez moi, l'enculé. Ah, attention, non, non, oh là, surtout on ne dit pas ce mot-là quand on a 6 ans et demi, bien évidemment, on dit dommage. Quand j'avais fière allure avec mes colts d'un côté, mon talkie-walkie jaune de l'autre, là, oh, vous m'auriez vu. Oh, tiens, mon copain Benoît. Eh, hey, Benoît. Oh, Benoît. Oh. J'avais pas de pile, mon père m'avait dit, t'as qu'à parler fort. En plus, j'étais le seul à avoir un talkie-walkie dans le quartier, alors tu parles. Ah, enfin, tout ça, c'était avant le drame. Je me suis drogué, messieurs, dames. Ouais, oh, pas avec des trucs qu'on se met dans les bras, dans le nez, pas de trucs comme ça, pas de conneries, hein. Non, moi, je me suis vraiment shooté, ouais, au pépito. Ah, j'étais complètement dingue, complètement accro, il me fallait mes 2 paquets par jour. Sinon, j'étais capable de n'importe quoi, mais j'étais pépitoman. Mais oui. Tiens, je vous le dis, puisque je vous raconte tout un soir, j'étais en manque, hein, complètement dingue. Ma mère me dépose ma dose dans ma bassine. Maman, viens là. Qu'est-ce que c'est que ça? Ton pépito? Tu me prends pour un fou? Tu veux me faire passer un granola pour un pépito? Écoute-moi bien, Jeannine, puisque c'est ton prénom. La prochaine fois que tu réitères ce genre dans tourloupe, je prends des sanctions. Vous savez ce qu'elle m'a répondu? L'insolente. Tu mets ton pyjama, tu files dans ta chambre, j'ai pas d'ordre à recevoir d'un môme de 7 ans et demi. Et moi, vous savez ce que j'ai fait ce soir-là? Je suis allé dans ma chambre. J'ai mis mes petits chaussons de feutre bleu. J'ai enfilé mon pyjama en pilou-pilou. J'ai peigné mes cheveux sur le côté en les humidifiant. J'ai mis du sorbon derrière mes oreilles. Et j'ai pleuré, messieurs, dames. pour lui faire plaisir, sans doute. Des larmes de crocodile pour un pauvre petit nounours que j'étais. Et vous savez ce que j'ai fait ce soir-là? Je me suis assis sur mon petit bureau de bois. Harry Potter n'a qu'à bien se tenir. J'ai trempé la plume dans l'encrier et j'ai écrit mon premier roman. Enfin, une rédacte de 4 pages, écrit gros. J'ai appelé ça « Le journal d'un Franck ».

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2: Là, je me suis installé à Paris il y a 3 ans là, pour réussir dans l'humour. Bande de bâtards, ce silence! Vous m'avez laissé, ouais, bah continue, troubadour, on n'est pas encore sûr là du. Ah non, Paris, j'en peux plus, hein, franchement, quelle ville de fous, il n'y a que des fous ici. Hein. Ils sont tous là ce soir ou c'est comment là? C'est. Il n'y a que des fous. Vous avez vu ce qui s'est passé il n'y a pas longtemps à Gare de Lyon? Vous n'avez pas vu? Il y avait un gars tout nu à Gare de Lyon. Et ça vous choque même plus, pour vous c'est. Ah bah c'est un lundi, hein. Après nous on peut pas. Il y a un gars tout nu. Il y a un mec, c'est tout ce que je vous dis est vrai. Il y a un mec qui est venu le voir en disant: Monsieur, vous n'avez rien à faire là, vous sortez. Lui, qu'est-ce qu'il a fait? Il s'est penché sur le sol, il a chié par terre. Il a. C'est pas moi, hein. Là, ils font: ah, il dégoûte le troubadour. Ben non, je suis le messager, moi. Il a pris son étron et il l'a balancé sur le gars. Paris. Émiline Paris. Oh wow, what is that? Ça, c'est Gare de Lyon, Émilie. Bienvenue, bienvenue. À la ville lumière, Émilie. Mais moi, j'ai quand même une pensée émue ce soir pour ce voyageur qui s'est tout pris dans la gueule. Qui a dû prendre son train après pour rejoindre sa famille ou je sais pas quoi. Il a dû avoir une discussion, mais lunaire. Oh, il y a Gérard qui est entré. Ouh là là! Mais tu pues la merde, Gérard, qu'est-ce que... Valérie, tu ne vas jamais me croire. Un gars tout nu, à Gare de Lyon, m'a balancé du caca. Je sais que tu me trompes, Gérard, je le sais. Oh, c'est chaud. Oh. Il y a eu le braquage du Louvre aussi, on en a pas assez parlé, je trouve. On est passé vite à côté quand même, hein. Très grave cette histoire, vous avez vu comment s'appelle un des deux cambrioleurs? Doudou Crosbitume. On s'est fait voler les bijoux par Doudou Crosbitume. Amateur de BMX sur TikTok, bah bah bah bah bah. Mot de passe du Louvre, Louvre. On a même plus de blague à écrire, tout est dans les... Ah non, je te jure, il y a aussi eu des activistes qui ont balancé de la soupe sur la Joconde, vous avez peut-être plus vu ça? Alors ça pareil, je comprends pas. Après ils arrivent devant le tableau en disant « Aujourd'hui !» C'est comme ça que je les imagine. Aujourd'hui, un Français sur 3 ne peut plus faire ses 3 repas. Eh ben arrête de balancer de la soupe, peut-être on pourra sauver le dernier, quoi. Tu sais, autre chose à balancer que de la bouffe, je suis désolé. Moi, je connais un gars à Gare de Lyon. Il le fait gratuit, hein, c'est un métier passion. Donc, merci beaucoup les amis, c'était un plaisir.

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2: Une mère qui rentre un peu plus tôt chez elle et elle trouve son enfant de 6 ans en train de fumer. Alors elle dit, mais toi, qu'est-ce que tu fais? T'es en train de fumer? Bah ouais, je fume, j'ai 6 ans, mais je fume. Bon, il y a d'autres choses que je ne sais pas. Bah je baise aussi. Toi, la mère, elle est complètement bouleversée. Il y a son mari qui arrive et dit, tu sais pas ce qu'il y a? Notre fils, en plus de fumer, il baise. Alors le mari, il va voir son petit-fils et lui dit, ah bon, tu fumes? Ouais, je fume. Et rien d'autre? Bah je baise aussi. Tu baises à 6 ans, mais tu baises avec qui? Bah je me rappelle plus, j'étais bourré.
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4: Allô? Allô? Allô? Allô? Ah ben ça cocoricote tout le temps. Allô? Oui?
5: Oui, bonjour monsieur. Monsieur Gilbert?
4: Oui.
5: Oui, bonjour, France Télécom à l'appareil.
4: Oui.
5: Nous venons d'avoir 6 appels, 6 plaintes de la part d'usagers qui essayaient de vous contacter et...
4: Ah bah écoutez, je suis d'accord avec vous, ça sonne chez moi et puis quand je dis allô, on me fait cocorico, alors j'aime bien mais ça va aussi.
5: Voilà monsieur, c'est pour ça qu'on vous appelle. Apparemment vos correspondants se plaignent que quand ils appellent chez vous, ça décroche et vous faites le coq.
4: Qui moi? Ah non.
5: Ah si.
4: Non, c'est moi qui viens d'avoir, puis j'ai un témoin, en plus je suis pas tout seul ici, j'ai quelqu'un qui est à la maison.
5: Vous n'avez jamais fait le coq, monsieur, quand ils vous ont appelé?
4: Non, monsieur, ça sonne chez moi, je décroche un téléphone, ça me fait cocorico à chaque fois que je dis allô. Je raccroche, je décroche à l'autre téléphone, ça me fait cocorico quand je dis allô. C'est pas moi qui fais cocorico, je suis pas un coq, monsieur, j'ai 53 ans, c'est pas pour le mien. Alors ne me prenez pas pour un con. Ok? Ça, c'est pas vous qui faites, là?
5: Pardon?
4: C'est pas vous qui faites cocorico tout de suite, là?
5: Ah non, monsieur.
4: Ah, ben, si, ça vient de faire cocorico dans mon téléphone.
5: Attendez.
4: Là, encore une fois. Là, on fait cocorico à l'oreille, c'est pas vous, peut-être? Ça c'est quoi?
5: J'entends un coq, monsieur.
4: Oui, bah, c'est pas moi qui sais, parce que je suis en train de vous engueuler. Bah, si en plus, quand je déconne, j'imagine ça. Ah, bah, ça cocorico tout le temps. Allô? Oui?
5: Oui, bonjour, monsieur. Monsieur Gilbert?
4: Oui.
5: Oui, bonjour, France Télécom à l'appareil.
4: Oui, bonjour.
5: Nous venons d'avoir 6 appels, 6 plaintes de la part d'usagers qui essayaient de vous contacter et...
4: Ah bah écoutez, je suis d'accord avec vous, ça sonne chez moi et puis quand je dis allô, on me fait cocorico, alors j'aime bien mais ça va aussi.
5: Voilà monsieur, c'est pour ça qu'on vous appelle. Apparemment vos correspondants se plaignent que quand ils appellent chez vous, ça décroche et vous faites le coq.
4: Qui moi? Ah non.
5: Ah si.
4: Non, c'est moi qui viens d'avoir, puis j'ai un témoin, en plus je suis pas tout seul ici, j'ai quelqu'un qui est à la maison.
5: Vous n'avez jamais fait le coq, monsieur, quand ils vous ont appelé?
4: Non, monsieur, ça sonne chez moi, je décroche. Bon, si en plus, quand on téléphone, j'imagine ça, puis comme pour un con, faut peut-être pas pousser quand même.
5: Monsieur.
4: Bah si, vous êtes en train de m'accuser.
5: Non, monsieur.
4: Bah si, vous m'avez dit que vous faites le coq, je vous dis non, vous me dites si, il y a des clients qui se plaignent.
5: Oui, apparemment, ça vient pas de chez vous, hein.
4: Ah bon, quand même?
5: Non, apparemment, il y a un coq sur la ligne, mais on ne sait pas d'où il vient. Vous permettez qu'on fasse un essai?
4: Ah, mais faites un essai, monsieur.
5: Est-ce que vous avez un bug?
4: Un bug pour je fais?
5: Un bug pour refaire le coq sur votre ligne.
4: Je n'ai rien, monsieur.
5: Essayez de me parler pour voir. On va voir si ça déclenche le bug.
4: Allô? Allô? Oui, d'accord. Voilà, ça fait cocorico.
5: Vous avez entendu?
4: Ouais.
5: Donc vous avez un bug.
4: Bon, ben, je débranche ça tout de suite, vous laissez tout.
5: Non, le mieux à faire, monsieur, c'est de le débugger.
4: Ouais.
5: Donc, s'il refait le cocorico, vous l'abattez.
4: Hein?
5: Vous faites pan et ça le débug.
4: Ah bon?
5: Attention.
4: Pan! Eh bon, c'est bon. Pan! C'est ça votre chef?
5: Voilà. Le coq est mort, monsieur, vous n'avez plus de bug, hein?
4: Non, là, je crois que vous vous êtes foutu de ma gueule pas mal.
5: Moi?
4: Je crois que vous vous êtes foutu de ma gueule, là.
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2: Bonsoir, bienvenue sur Rire et Chanson, c'est l'Afterwork du Rire, comme chaque soir, 17h-18h, je suis Cédric Cizère. Et oui, je suis Cédric Cizère et je suis tout seul ce soir, vous n'entendez pas d'applaudissements comme d'habitude, parce que j'ai décidé de me débarrasser de ces gens, qui m'entourent sans arrêt, qui veulent faire des chroniques, qui veulent faire des blagues, qui veulent parler, qui veulent être payés. Non mais c'est pas possible, j'ai dit allez hop, c'est bon, partez tous en vacances, laissez-moi tranquille toute la semaine, je vais rester tout seul ici, avec Kevin, réalisateur, qui est quand même toujours fidèle à son CDD bien sûr, et je suis content de passer toute la semaine avec vous. On est en tête à tête, hier on s'est régalé, je sais que vous avez eu plein de messages, vous m'avez envoyé plein de messages sur le 3615 Rire et Chanson pour me dire que vous avez kiffé. Et bien on va faire pareil aujourd'hui, un petit best-of avec qui il y aura du Az, où on va vous montrer, ou plutôt vous diffuser, je me crois à la télé moi, on va vous rediffuser les moments les plus rigolos de Cauchemar en cuisine. On est parti un petit peu en délire avec Az sur Cauchemar en cuisine. Il y aura un canular avec Adil Rami, on avait appelé un restaurant corse, je m'en souviens très très bien, avec Adil Rami qui avait rendu fou un Corse, et moi aussi, je vous l'avoue. Et puis d'abord, pour commencer, j'avais envie, comme hier, de rendre hommage à mes idoles. Mes idoles, vous le savez, il y a d'un côté les Inconnus, qui m'ont toujours fait rire énormément, donc on avait Pascal Légitimus, qui était sur ce plateau il y a quelques semaines, et en train de discuter avec Pascal Légitimus tranquillement, moi j'ai mis un petit tacle, comme je le fais toujours à mon idole Célig, c'est mon autre idole. Et qu'est-ce qui s'est passé pendant que je discutais avec Pascal Légitimus? Je vois mon téléphone portable, mon Nokia 3310 qui sonne, et quel nom apparaît sur mon téléphone? Célig qui m'appelle en direct pour en découdre, puisque manifestement il y en a marre que je me moque de lui. C'est Célig, c'est Pascal Légitimus, c'était Mythique il y a quelques semaines dans l'Afterwork du Rire sur Rire et Chanson.
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2: Faites un triomphe à celui qui aime Rodin, Debussy ou encore Célig. Je sais que tu aimes Célig particulièrement.
9: Alors, ce type-là, ce qui est incroyable, c'est qu'il n'est pas du tout médiatisé.
2: Oui.
9: On ne sait pas pourquoi, mais il a un talent fou, je le connais depuis 30 ans. Et en plus, il écrit des bouquins, des polars. Et je trouve que c'est un des gars qui a un rapport avec le public qui est très, très, très étroit. Et alors, c'est pas un acteur, hein, mais c'est un bonimenteur.
2: Oui.
9: Son premier sketch qui m'a fait vraiment rire, c'est quand il vend les mérites d'une espèce de pressoir, en tout cas, oui. sur les marchés. Et écoute, moi il me fait rire tout le temps. Parce que j'ai l'impression de voir ces gens-là, je les connais par cœur. Quoi.
2: Et ben Célig que j'embrasse, puisqu'on le passe à peu près toutes les 10 minutes sur Rire et Chanson.
9: Ouais.
2: Alors en droit d'auteur, grâce à moi, il a une maison aux Maldives. Il est blindé, Célig, ouais. Que j'embrasse. Il nous écoute dans sa Fiat Multipla, bien évidemment. On l'embrasse. Alors la Bible des Inconnus, tu es là pour ça, cette semaine, aux éditions L'Archipel, 500 pages. Vous saurez absolument tout, non pas sur Célig, mais sur les Inconnus. Et après avoir lu ces 500 pages, à ma femme, j'ai dit tout ce que je sais, c'est que je ne sais. Ah, excusez-moi, il y a Célig qui m'appelle.
9: De quoi ?

0: De quoi?
1: Je te jure qu'il y a Céline qui m'appelle. Je pense qu'en fait, il écoute tout le temps les chansons. Il a pas dû être content de ce que j'entends. Franchement. Hein.
2: D'ailleurs, oui, bah merci Pascal. Je l'aime beaucoup également. Et il y a même le big boss, Monsieur Bautrou, qui a appelé le ministère pour dire on va peut-être changer le nom de la radio. On va appeler ça Céline des chansons.
1: Franchement, c'est presque ça déjà. Hein. Tu sais, tu passes. Là, je sais que tu passes dans 8 minutes sur les chansons. Ne t'inquiète pas, Céline. Et quand est-ce que tu viens passer une semaine avec nous, comme Pascal le fait cette semaine?
2: Eh ben bientôt là, très bientôt.
1: En janvier.
2: On relâche quoi.
3: Surtout, ouais, qu'est-ce qui va payer son, qui va payer son billet aller-retour surtout.
1: Ah, qui va payer ton billet aller-retour, demande Pascal. Que vous écoutez chez Laurent Ruquier, je le sais très bien. Et Adil Rami qui sera là dans un instant et on finira cette émission dans longtemps, on a le temps encore, avec Michel Boujna, une de ses meilleures blagues. À tout de suite sur Rire et Chanson.
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10: Best of. Je me suis dit que ça pourrait être sympa pour tous les nouveaux parce que vous êtes tellement nombreux à nous rejoindre dans cette émission. C'est un truc de fou. Je reçois tellement de messages qui me disent voilà, ça va parler avec Az, notre invité. Donc, celui qui vous fait rire, je le sais très bien sur Instagram, sur Tiz8h.
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10: Alors, Az, juste avant la pause, on évoquait L'amour est dans le pré. C'est déjà une émission mythique.
12: J'adore.
10: Mais il est vrai qu'il y a une autre émission sur M6, décidément. Qui nous régale, dans tous les sens du terme, bien sûr, c'est Cauchemar en cuisine.
12: J'adore.
10: Pourquoi tu adores?
12: Parce que c'est le même procédé sur chaque...
10: Entre 17h30 et 17h48. Et donc, ça fait trop plaisir. Merci beaucoup de nous rejoindre de plus en plus nombreux sur Rire et Chanson. Et j'avais envie de vous rediffuser un moment mythique. Franchement, on a tellement ri. On a parlé avec Az, notre invité. Donc, celui qui vous fait rire, je le sais très bien, sur Instagram, sur TikTok, avec ses moments qui l'énervent. En fait, il est toujours énervé, Az. Et comme moi, il est énervé après Cauchemar en cuisine. En même temps, c'est notre émission préférée. Je vous conseille de rester avec nous. Les meilleurs moments de Cauchemar en cuisine et ce qu'on pense de Cauchemar en cuisine avec Az, c'est maintenant.
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10: Alors, juste avant la pause, on évoquait L'amour est dans le pré. C'est déjà une émission mythique.
12: J'adore.
10: Mais il est vrai qu'il y a une autre émission sur M6, décidément, qui nous régale, dans tous les sens du terme, bien sûr, c'est Cauchemar en cuisine.
12: J'adore.
10: Pourquoi tu adores?
12: Parce que c'est le même procédé sur chaque épisode depuis 10 ans. Il arrive dans un restaurant, il n'y a personne, il goûte, c'est dégueulasse, il va dans la cuisine, c'est sale, il leur dit, vous savez ce que je vais vous faire, comme vous ne savez pas faire à manger, je vais vous remplir le restaurant. Et eux, ils disent, mais bien sûr qu'on va y arriver. Il remplit le restaurant, il n'arrive pas à terminer le service, ouais. Il dit, je vais me barrer parce qu'ils sont trop nuls, il revient. Après, dès qu'il est revenu, il prend la femme et son mari dans un canapé Chesterfield marron, il le regarde, il leur dit, pourquoi vous savez pas faire à manger? L'autre, il a pas de diplôme, il est mécanicien. Il dit parce que ma femme ne m'aime plus. Il dit, pourquoi vous l'aimez plus? Elle dit, mais si, je l'aime. Il pleure devant l'iPad parce qu'il leur montre leurs enfants qui leur disent, je t'aime. Dès qu'ils ont pleuré, il leur dit, donnez-moi les clés du restaurant. Il leur fait un coup de peinture. Il lui apprend une seule recette au gars.
10: Oui, une.
12: Ah, il lui apprend une recette au gars. Il lui dit, tu sais pas faire à manger, je vais t'apprendre à faire un steak haché. Il lui fait faire un steak haché comme ça. Et après, le mec, il réouvre le restaurant et pendant un service, ils vend que des steaks hachés.
10: Et tout le monde dit,
12: c'est-à-dire qu'il fait aucun autre plat. Parce qu'il a appris qu'un plat, le mec. Donc, il fait que steak haché, il dit, t'as vu, c'était plein, et t'es trop fort en steak haché. Et après, il se barre. Et dès qu'il se barre, le mec, il doit refaire d'autres plats.
10: Et oui,
12: c'est ça qu'on voit pas. Moi, je veux voir la...

0: La suite, le moment où le mec dit mais attends, mais comment on fait une salade César, parce que j'ai appris à faire que des steaks hachés en fait.
1: Et ça c'est magnifique, bravo Az, pour l'explication. Et ce qui est formidable, c'est que juste après, il y a le petit texte final, Philippe Etchebest qui dit heureusement, grâce à mes conseils, Géraldine et Mathieu ont fermé le restaurant deux mois plus tard. Donc on s'est tapé 12 heures d'émission pour comprendre que en fait, le restaurant a fermé juste après. Et ça c'est extraordinaire. Donc on a à chaque fois Philippe Etchebest qui dit je n'ai jamais vu ça.
0: Je n'ai jamais vu ça.
1: Chaque semaine, je n'ai jamais vu ça. Un ossobuco aussi dégueulasse, je n'ai jamais vu ça.
0: Le meilleur moment, c'est quand même quand il fait bon, j'en ai assez vu. Je vais en cuisine.
1: Et la cuisine a fait oh, c'est Philippe Etchebest. Ben oui, il y a les caméras depuis 3 jours qu'il est avec toi. Mais qu'est-ce qui. C'est magnifique. Donc, j'ai envie, comme on est tous morts de rire d'avance avec Philippe Etchebest, vous connaissez les quiz?
0: Ouais.
1: Vous connaissez Cauchemar en cuisine?
0: Ouais.
1: Eh bien, j'ai envie qu'on fasse Cauchemar en cuisine. Quelle belle musique! Et là, tu le vois arriver méchant comme ça. Philippe, il est toujours énervé, Philippe Etchebest. Et il est temps de faire donc de mettre une petite musique de suspense parce que je vais te poser des questions. Il va falloir à chaque fois donner la bonne réponse, peut-être, Inch'Allah, pour toi. Et on écoutera en sonore la réponse mythique. Ça fout la trouille ce truc là, c'est le maillon faible. On mélange toutes les émissions ici. Hein. Az.
2: Oui.
1: Philippe Etchebest arrive dans un resto où le patron a un gros problème d'autorité.
2: Oui.
1: Avec sa gentillesse légendaire, à qui Philippe Etchebest compare le patron? À Sangoku?
2: Oui.
1: À Daffy Duck?
2: Oui.
1: Ou à Jordan Deluxe?
2: À Daffy Duck, c'est moi.
1: Ah, il connaît par cœur.
3: C'est moi.
1: Allez, écoutez-moi, c'est moi. C'est extraordinaire.
4: J'ai peur, on dirait, devant ce que je. Ça, j'écoute.
5: Je te sens pas sûr. Même quand tu m'expliques, là, je te sens pas sûr.
4: Si, non, si, je suis sûr. Mais si, je suis sûr, mais non, c'est vrai que.
5: Bon.
4: Voilà.
5: Bombe le torse, relève le menton. D'accord. Hein? Et souris. D'accord.
1: C'est là.
5: C'est qui le patron?
4: C'est moi.
5: Ouais. On dirait Donald Duck. Okay, c'est qui le patron?
4: C'est moi.
5: C'est toi le patron. Ok, alors montre-le que c'est toi le patron.
1: Oh là là là là, c'est moi.
3: C'est moi.
1: C'est extraordinaire. Alors évidemment, c'était Donald Duck et non pas Daffy Duck. C'est ça de faire les émissions à 3h du matin, on se trompe. Magnifique extrait, on continue?
2: Allez, alors. J'adore.
1: Philippe Etchebest pète les plombs contre un directeur d'hôtel.
2: Oui.
1: Pour la seule édition de Cauchemar à l'hôtel qui était mythique.
2: Oui.
1: Pour quelle raison Philippe Etchebest explose le directeur de l'hôtel? Parce que le patron ne veut pas goûter son dessert? Parce que le patron a des produits périmés depuis 6 mois? Ou parce que le patron a dit que son burger à 30€ était moins bon qu'un McChicken à 5€?
2: Parce que le patron, je crois qu'il a du saumon périmé depuis 6 mois. Et il veut pas goûter son dessert aussi.
1: Non, c'est surtout le dessert qui le rend fou. La preuve.
6: Est-ce que vous voulez goûter le dessert?
7: Non, merci.
6: Vous en faites pas. Non, ça fait 4 jours que je suis là, essayer de régler votre problème.
7: Non,
6: et vous gardez votre mot.
7: Non mais attendez. Mais
6: alors que je me fais chier, mais pour régler votre problème.

0: Vous m'excusez.
1: Oh, c'est exceptionnel.
2: Exceptionnel. C'est la meilleure, je crois que c'est la meilleure émission, celle-là. Ah,
3: franchement, c'est la meilleure. Cauchemar à l'hôtel, il faudrait le faire, mais le problème, c'est qu'il a plus le temps maintenant. Il prend de l'oseille partout, il a plus le temps d'y aller, mais c'était extraordinaire, Cauchemar à l'hôtel.
1: Maintenant, il envoie même un gars à la fin.
3: Mais oui, alors il a été viré, t'as vu, ça y est, il refait des... Maintenant, ça y est, c'est lui qui revient.
1: Ah oui, parce qu'à la fin, il envoyait un gars, il disait, bon, écoutez, c'est bon. Et mec, il disait, ouais, c'est bon, bah, parce que là, je vais vous envoyer un gars, là, il va, c'est bon, là. Et tiens, je t'ai offert mes trois couteaux aussi.
3: Exactement, Mallory, alors, il y a le chef Etchevet, ça t'a filé des couteaux, c'est bon, ça va, t'as vu, on a tout refait, mais le chef, il préfère rester chez lui tranquille, loin de toi. Allez, attention. C'est arrivé une seule fois dans l'histoire de Cauchemar en cuisine. Philippe Etchebest a frappé un cuisinier récalcitrant. Philippe Etchebest s'est fait virer par un restaurateur. Ou Philippe Etchebest a souri pour la première fois depuis le 3 juillet 93.
1: Il s'est fait virer.
3: Tu t'en rappelles de ça?
1: Bien sûr, bien évidemment.
3: Magnifique.
4: Et je vais te cracher à la gueule aussi, là, bientôt.
5: Moi, j'en ai marre, vous me faites chier.
6: Pardon, j'ai mal compris, là. Je vous fais quoi?
5: J'ai rien dit.
6: Si, juste avant, là, vous avez dit, vous faites quoi? Je vous fais chier?
7: C'est moi.
6: C'est ça, je vous fais chier? Écoutez, ici, il y a trois portes. Vous voyez, il y en a une ici, il y en a une là, il y en a une en face. Mais vous allez prendre une des trois.
3: Tu te rends compte, Az? Je savais pas. Je m'en rappelais plus, c'était il y a tellement temps.
1: C'était un exercice, hein.
3: Non. Ah non, pas du tout.
1: Mais si, c'est un exercice qui lui a fait faire, mais bien sûr, bien évidemment.
3: C'est pour ça que je m'en rappelais plus.
1: Mais oui, c'est à peu près le même mec que Donald Duck, c'est pas le même, mais c'est le même. Et il lui dit impose-toi et tout, et il lui dit fais-moi un truc où genre je te parle mal et tu me vires. Bah bien sûr.
3: Ah, mais je m'en rappelais pas du tout.
1: Bah bien évidemment.
3: C'était il y a trop longtemps, mais
1: il a les cheveux longs, il a les cheveux longs, le mec a attaché.
3: Philippe Etchebest aussi, il a les cheveux longs également.
1: La même coupe que toi.
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3: Allez les amis, comme c'est trop bon, ces extraits de Cauchemar en cuisine. On va continuer dans un instant parce qu'on a trop envie. Moi je sais pas ce que t'en penses Kevin, moi j'ai trop envie de continuer à écouter les extraits de Philippe Etchebest, ça me fait trop marrer.
9: Je me poile deux fois plus du coup.
3: Kevin rigole encore plus maintenant et j'espère que vous aussi dans la voiture, dans la Twingo, vous rigolez. On se retrouve dans un instant avec Az, Cauchemar en cuisine, Philippe Etchebest, Adil Rami qui fait un canular et puis une des blagues mythiques de Michel Boujenah, à tout de suite sur Rire et Chanson.
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1: L'Afterwork du Rire sur Rire et Chanson en mode best-of. Vous avez vu comme tous les enfants, tous les jeunes disent maintenant en mode « Ouais, tu vois, je suis en mode posé, ouais, je suis en mode cooking, ouais, tu vois, je suis en mode dating, tu vois. » Et ben nous, on est en mode Rire et Chanson, on est en mode best-of de l'Afterwork du Rire cette semaine avec tous les meilleurs moments, avec toutes ces stars incroyables qu'on a reçues depuis le début de la saison. Vous vous rendez compte, on a reçu Arnaud Ducré, Elie Semoun, Luis Fernandez, Adil Rami. On a reçu, la semaine prochaine, Jérémy Ferrari. Vous vous rendez compte, la bande à Fifi, Gérard Junior qui arrive. C'est un truc de dingue ce qui se passe sur Rire et Chanson tous les soirs de 17h à 18h, puisque maintenant l'horaire a été doublé. C'est terminé, 17h30, on rentre à la maison. Non, on rentre à la maison à 18h, et comme ça, on est avec vous plus longtemps. Et donc, il y a quelques instants, on écoutait la première partie d'un quiz Cauchemar en cuisine avec Az. Az qui vous régale hein, sur Instagram, sur TikTok, avec ses sketchs, et sur scène d'ailleurs aussi, allez le voir à l'Européen. Et donc, avec Az, on est parti en délire sur Cauchemar en cuisine, notre émission préférée. Et j'avais prévu un petit jeu. Qui veut gagner? Non, c'est Cauchemar en quiz in, puisque quand même, je fais des jeux de mots, puisque je suis sur Rire et Chanson quand même. Voici donc la deuxième partie avec les moments le plus ouf de Cauchemar en cuisine sur Rire et Chanson, c'est l'Afterwork du Rire en mode best-of.
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1: Et là depuis tout à l'heure on est KO parce qu'on se refait les meilleurs moments de Cauchemar en cuisine. Ah, c'est ton émission préférée?
3: C'est mon émission, mais c'est vraiment mon émission préférée. Je regarde que ça.
1: Mais c'est énorme. Et même on les revoit. Ah ouais, ouais. Est-ce que tu préfères Gordon Ramsay ou Philippe Etchebest?
3: Etchebest.
1: Ah, Etchebest, il est encore meilleur. Mais là je suis d'accord. Donc j'ai envie qu'on continue ce jeu. Attention. Plus que deux questions parce que j'adore tellement, on va continuer. Dans le tout dernier épisode de Cauchemar en cuisine, il s'est passé une chose unique.
3: Ouais.
1: Tu l'as vu ça?
3: C'est où il vient et il n'y a personne. Ils sont partis en vacances.
1: Ça c'était l'avant-dernier.
3: Ah, oui.
1: Un Algérien qui est parti au moment où Philippe Etchebest rentre. Il y a la voiture. T'entends
3: le... Qu'est-ce qui se passe? Il a dit qu'est-ce qui se passe? Attends, il a dit désolé, j'ai le bateau. Regarde. Je répare le restaurant parce que moi je dois y aller.
1: Ça c'est fou. Ça c'était
3: fou. Mais il est passé où là, Rachid? Il dit bah il a pris son bateau. Il savait pas. Faut dire aussi quand vous venez, vous aussi, vous prévenez pas.
1: C'était magnifique. Regardez en replay, c'est exceptionnel. T'entends vraiment la voiture qui fonce, elle fend la caisse parce qu'alors que le cherche partout. Dans le tout dernier épisode de Cauchemar en cuisine, s'est passé une chose unique, Az. Les clients ont attrapé la gastro tous en même temps. La patronne explique discrètement aux clients que si le service est pourri, c'est à cause de Philippe Etchebest. Ou une cliente a galoché Philippe Etchebest.
3: Ah, je me rappelle, c'est la 2, elle était très gentille. C'est une femme coupe-garçon un peu.
1: Ouais.
3: Coupe-garçon. Et qui, à un moment donné, ça va très mal. Et elle va à une table. Et elle dit non, mais je pense que j'ai l'impression qu'ils sont en train d'essayer de nous saboter. Et l'autre, il n'a pas entendu. Mais bien sûr, la prod, elle est venue lui dire qu'est-ce que vous avez dit là, Sandrine?
1: Et là, c'est maintenant.
3: Et là, c'est terminé.
1: Et là, c'est maintenant.
4: Deux secondes, là. Viens voir Betty ici, là.
5: Oui.
4: Je t'écoute. Qu'est-ce que t'as dit à cette table? Pourquoi le service va mal?
5: Bah, j'ai l'impression qu'on essaie de foirer le service. Ouais,
4: mais... Bon, c'est à cause de moi?
5: Non,
4: c'est à cause de moi que c'est la pagaille.
5: C'est pas que c'est à cause de vous, mais...
4: C'est à cause de qui, alors?
5: Un peu en partie, c'est vrai que là, tout a été chamboulé.
4: À cause de moi? Tu rigoles ou quoi? Là, vous n'êtes pas foutu d'envoyer les tables correctement. Vous envoyez deux fois les entrées à la même table. Il y en a qui ne sont pas servis. C'est n'importe quoi. Et en plus, je le dis en début de service, pourquoi tu ne mets pas les numéros? Ah non, j'ai mes repères, je sais
1: c'est
4: comment
1: pas
4: ça
1: fini,
4: marche.
1: Écoutez bien.
4: Donc, ouais, t'as vu comment ça marche?
5: Habituellement.
4: Mais habituellement, t'as trois couverts, habituellement. Qu'est-ce que ça nous saoule?
5: Non.
4: T'as quoi?
6: Il la tire par l'oreille en plus.
5: Si, ça nous arrive d'avoir un peu nous.
4: D'habitude, ça va bien?
5: Bah, oui, je vais dire oui.
4: Ça va bien. Si ça va bien. Pourquoi je suis là si ça va bien?
5: Bah, c'est pas que ça va bien.
4: Ouvre les yeux. Ouvre les yeux, Betty. Ça ne va pas.
5: Après, c'est votre impression, mais pour moi, il y a le stress et il y a tout. Il y a tout qui joue.
4: Non, mais elle se moque de moi.
1: Ah,
4: si elle refuse d'assumer ses erreurs.
1: Alors
4: là, franchement, j'ai rien à faire ici. Tu sais quoi? Je vous laisse faire. Je me casse ou vous déberdez.
1: Pour la millième fois, Philippe Etchebest dit je me casse, vous vous démerdez.
3: Mais là, il a vraiment failli partir.
1: Il a failli partir, mais il est revenu parce qu'ils ont appelé Philippe, on a un peu exagéré. Tu peux revenir?
3: Oui, ok, je reviens. Philippe, oublie pas que t'es payé 35 000 euros l'épisode.
1: Exactement. Reviens du château que la prod t'a prise.
3: J'adore.
1: Allez, dernière question. Quel est le plus grand moment de l'histoire de Cauchemar en cuisine? Philippe Etchebest gueule sur une femme qui va absolument sécher des couverts alors qu'il y a 100 personnes qui l'attendent en salle. Philippe Etchebest glisse sur une frite et s'explose au sol, le pauvre. Où Philippe Etchebest a appris à faire une blanquette de veau à ses ligues.
3: C'est quand la dame elle veut sécher les couverts. C'est une dame qui a un peu une équipe, qui a deux ou trois personnes.
1: Il y a 200 personnes avec
3: elle. Elle a une grosse équipe. Elle a une équipe de malades. Il y a personne dans le restaurant et elle va derrière. Elle veut sécher les couverts avec des lunettes comme ça. Et tout, je l'ai vu cet épisode-là.
1: Ça pour moi, c'est le meilleur moment. Elle a des clients à servir, mais elle veut pas. Elle veut sécher les couverts. Elle en a rien à foutre. Elle veut sécher les couverts. Mais Philippe Etchebest, il est en train de gueuler derrière. Écoutez-moi ça.
4: Chantal est en train de faire la plonge en plein service. C'est n'importe quoi.
7: Si j'ai à m'occuper des clients.
4: Alors pourquoi tu n'y vas pas?
7: Parce que si jamais je fais pas des couverts, à la fin du service, on va avoir des couverts comme ça. Ils sortiront pas.
4: Il suffit de dire.
7: Il ne fait pas. Il aime pas les faire, les couverts. Il les essuie pas bien.
4: Bouge-toi. De moi ou quoi? À force de vouloir tout faire, elle en oublie l'essentiel, la salle. Elle se noie dans un verre d'eau.
8: On va la faire, la plonge.
9: Jimmy, si tu dis dans ta barre,
1: c'est maintenant.
9: On va la faire, la plonge. Est-ce que tu crois qu'elle entend? Tu vas la prendre, ta mère, tu dis, va en salle, merde, je vais faire la plonge.
7: Non, je vais...
9: clairement. Et pourquoi non?
7: Je vais essuyer mes couverts.
9: Il peut le faire, va en salle, merde, Chantal.
7: Ils sont mal essuyés.
9: C'est en salle qu'on t'attend, CF. Tu dois t'occuper de tes clients.
1: C'est extraordinaire. Vous vous rendez compte, la meuf, elle va absolument essuyer ses couverts. Franchement, c'est mythique. J'adore cette émission. Faut pas.
3: Moi, c'est. Mais vous l'avez vu d'ailleurs. J'ai tout regardé. C'est vraiment mon émission préférée. C'est pas une blague.
2: Jusqu'à 18h, on écoute les meilleurs moments de l'Afterwork du Rire. 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
1: On est de retour dans l'Afterwork du Rire, ou plutôt, je suis de retour dans l'Afterwork du Rire. J'ai tellement l'habitude d'être accompagné de monde, plein de gens, des chroniqueurs, du public, des invités. Et finalement, non, je suis tout seul comme un chien. Non, c'est pas vrai, je suis pas tout seul comme un chien, parce que vous êtes là, vous m'accompagnez, et je vous accompagne en voiture. Je sais pas quelle est votre voiture. Je me rends compte souvent, les gens me disent, mais pourquoi tu parles toujours de la Twingo? Pourquoi tu parles toujours de la Ford Fiesta? Donc il faut que je cite un peu d'autres voitures. On va citer, la Citroën Saxo, c'était ma préférée. Je rêvais de la Citroën Saxo quand j'étais petit. Et là, je réfléchis à peut-être m'acheter une Ami 8. Voilà, je vais essayer de réfléchir pour gagner 3000 euros pour me l'acheter. Mais en attendant, qu'est-ce qui va se passer maintenant sur Rire et Chanson? Je vais rediffuser un moment où on a vraiment beaucoup ri avec Michel Boujna, qui est une espèce de légende. Hein. Franchement, si vous ne connaissez pas Michel Boujna, bah vous allez le découvrir dans un instant avec le quiz Johnny, puisque Johnny nous a donné quand même quelques séquences mythiques à la télé et sur scène. On a voulu, avec Michel Boujna, se remémorer les meilleures séquences humoristiques de Johnny, humoristiques sans le vouloir. Je crois que ça s'appelait Qui veut gagner des millions, spécial Johnny, tout simplement. Je ne m'étais pas cassé casser la tête. Voilà, à toi Michel.
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19: Et comme ton personnage dans la pièce est fan de Johnny, j'ai envie qu'on fasse un qui veut gagner des millions spécial Johnny. C'est bon pour toi?
20: Ouais.
19: On y va.
1: Le mélange est pas mal quand même.
20: Ouais, ça marche bien, c'est vrai. Ça se
19: marie bien. On va forcément jouer avec Jolly. On va mettre une musique de suspense que tu vas avoir ce soir, ce qui va foutre la trouille. Tu le sais ça. Elle fout la trouille cette musique là. Oh, elle fait peur cette musique de suspense. Quand même. Michel, elle était comme ça, non?
20: Oui, absolument.
19: Ah ouais, on n'est pas bien. Première question. Michel Guillaume, vous jouez. De quel joueur de l'équipe de France Johnny Hallyday était-il un immense fan?
21: Grijou. Attends, il y a trois propositions.
20: Ah, il y a des propositions.
21: Grijou, Jijou ou Jaji.
20: Bon, bah, c'est facile.
19: C'est facile, c'est quoi?
20: Ouais, bah, il y en a qu'un qui est vrai, non?
19: Ne l'aidez pas. Grijou, Jijou ou Jaji.
22: Vas-y, réponds.
20: Bah, Zizou, non? Je sais pas.
19: Zizou? Tu valides
22: pour
19: Zizou?
22: Oui, je pense Zizou aussi.
19: C'est une très mauvaise réponse, écoutez.
23: Est-ce que vous les connaissez, ces joueurs de football?
24: J'en connais quelques-uns. Bon, bien sûr, je connais Jaji. Bon, je l'adore.
1: Génial.
19: Ça me tuera à vie. Donc vous avez donné une mauvaise réponse. La bonne réponse c'est Jaji, bien sûr. Ça n'a rien à voir avec Jijou ou Grijou. Tu connaissais ça ou pas, Michel? Tu l'avais vu? Arrête, c'est vrai.
22: C'est tellement lui.
19: Mais oui. Il est face à Claire Chazal, journal de TF1. C'est vraiment la Coupe du Monde. On parle que de ça. Et Jaji a écrit allumer le feu pour lui en plus. Donc il confond Jaji et Jijou. C'est extraordinaire. Et ça, c'est un de mes extraits préférés. Mais c'est pas fini. Alors qu'il est sur scène, remettons la musique de suspense, la musique qui fait peur. Oh, elle fait trop peur. Alors qu'il est sur scène et qu'il salue son public, Johnny se croit à Clermont-Ferrand. Sauf qu'il n'est pas à Clermont-Ferrand. Dans quelle ville Johnny Hallyday se trouvait-il pour de bon? Grenoble, Saint-Étienne ou Lyon? Donc il arrive, il dit bonsoir.
20: Ouais.
19: Bonsoir Clermont-Ferrand, mais il n'est pas à Clermont-Ferrand.
22: Je sais pas, j'irais...
20: J'aurais dit Saint-Étienne, parce que Lyon quand même.
22: Ouais.
20: C'est pas loin, c'est moins loin. Ouais.
19: Grenoble ou Saint-Étienne, il faut vous mettre d'accord, comme vous voulez.
20: Vas-y, je te laisse, vas-y.
22: Non, toi.
20: Alors moi je dis Saint-Étienne.
22: Voilà, moi aussi. Alors.
19: Donc pour vous, il dit bonsoir Clermont-Ferrand. Et il n'est pas à Clermont-Ferrand, il est à Saint-Étienne. La réponse en son heure.
25: Ça va? Quelle joie d'être avec vous ici ce soir à Clermont-Ferrand. Saint-Étienne, pardon. Vous savez, le problème, c'est à force de faire des villes tous les jours, différentes, je finis par obtenir une longue ville.
19: Donc ce qui est magnifique, c'est qu'il dit bon, je vais à Clermont-Ferrand. Et là tu vois son guitariste qui approche tout doucement parce qu'il veut pas. Et qu'il lui fait l'oreille. Johnny, on est à Saint-Étienne là. Saint-Étienne, bonjour, excusez-moi. Et ça c'est extraordinaire, tu roules des mécaniques, t'as 5000 personnes et tu te trompes. Ça t'est déjà arrivé soit ton Michel de te tromper?
22: Oh oui.
19: C'est vrai?
22: Oui, parce que moi j'ai l'habitude. Quand je joue tout seul, j'ai l'habitude de transformer le nom des habitants des villes où je joue.
19: Ah!
22: Tu vois?
19: Bien sûr.
22: Par exemple, tu joues à Bar-le-Duc, je dis bonsoir, Bar-le-Duc du coin.
19: D'accord, voilà.
22: Et les gens, ils sifflent.
19: Et bien sûr, ils ne sont pas contents.
22: Voilà.
19: Bien évidemment.
22: Et on rigole beaucoup. Mais, bien sûr, je me trompe. Bien sûr, bon. Je me suis trompé.
19: Bon, on lui pardonne.
22: Parfois, on change de ville.
19: Et oui.
22: Une fois, j'ai fait 24 villes en 24 jours.
19: Ah oui.
22: Je devenais fou.
19: Oui, bah évidemment, c'est compliqué.
22: Devenez fou. Mais quel personnage. Vraiment, je regrette que les gens qui ont jamais vu Johnny en vrai sur scène ne l'aient pas vu. Parce que Johnny, même à la télé, machin, c'est génial. Mais en sur scène,
19: c'est exceptionnel.
22: Vrai, c'était et au Palais des Sports, par exemple. Ah. C'était extraordinaire.
19: Je l'ai vu 10 fois à Bercy, au Stade de France, au Parc des Princes. C'était extraordinaire parce que tu chantais et tu riais des petites phrases entre les chansons. C'était exceptionnel. Dernier extrait. Tu voulais pas faire le Paris-Dakar, Michel? On en a parlé.
22: Moi,
19: Moi,
22: je voulais faire le Dakar-Dakar.
19: Dakar-Dakar, c'est pas mal. Musique de suspense. Johnny a participé au Paris-Dakar 2002, vous vous en souvenez? Après une étape, il a regretté de ne pas être arrivé plus tôt. Combien de temps a-t-il perdu sur cette étape? 1h15? 2h15? Juste un Ricard?
22: Oh, moi, je vais dire juste un Ricard.
19: Ouais,
22: moi
19: aussi. Juste un Ricard.
22: Depuis tout à l'heure. Tout à l'heure, vous nous en sortez.
3: On a envie de ça.
19: Malheureusement, c'est la mauvaise réponse, mais c'est encore mieux. Encore mieux. Écoutez ça.
0: Tu te rends compte, si on n'avait pas perdu une heure et quart, on serait là depuis une heure et quart.
19: Est-ce qu'on peut le remettre, s'il vous plaît? Écoutez bien ce qu'il dit.
0: Tu te rends compte, si on n'avait pas perdu une heure et quart, on serait là depuis une heure et quart.
19: Je trouve ça mythique, Johnny. Voilà, c'était la vérification. Bon, vous n'avez pas été très bon sur Johnny, mais on a tellement rigolé qu'on s'en fout, Michel.
22: Mais en plus, c'est marrant parce que, à cause de tous ces trucs-là, il est passé aux gens pour un mec qui était un peu bête.
19: Mais il n'est alors pas bête.
22: Il était super malin.
19: Mais oui, c'est pour ça. On ne peut pas être une star comme ça en étant bête, c'est impossible.
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1: C'est l'Afterwork du Rire sur Rire et Chanson, mais bien sûr que oui, je vais parler comme ça maintenant, je suis Cédric Cizer, ben oui, mais bien sûr, non c'est insupportable ceux qui parlent comme ça, j'espère que vous allez bien, le travail c'est terminé, ça y est vous rentrez chez vous je l'espère, vous allez pouvoir écouter Rire et Chanson toute la soirée en podcast sur l'application Rire et Chanson ou en podcast sur rireetchanson.fr bien sûr, ou voir les meilleurs extraits de l'émission sur nos réseaux sociaux, Insta, TikTok, qu'est-ce qu'il y a d'autre, il y a également Facebook, n'oublions pas, MySpace non plus. Je suis Cédric Cizer et j'avais envie, comme tous les soirs cette semaine, de vous faire plaisir en rediffusant une blague de Michel Boujna, puisqu'il était là il y a quelques semaines et il a explosé tous les compteurs sur les réseaux sociaux, il explose tous les chiffres et ça c'est magnifique, donc on embrasse Michel Boujna bien évidemment et j'ai envie qu'on termine cette émission comme tous les soirs de la semaine avec une blague de Michel Boujna.
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1: et il est temps Michel, on a tous envie d'avoir pour terminer l'émission comme chaque soir la blague de Michel Boujna.
3: Alors, c'est l'histoire de deux copains. Ils se croisent dans la rue et il dit ah, ça fait longtemps qu'on s'est pas vu machin ça, viens manger à la maison. Alors il arrive chez lui, il fait mon amour, ma beauté, ma récompense, mon soleil, on a un invité. Elle amène les hors d'œuvre, c'est toujours des histoires qui sont très vieilles. Parce que si on a un invité aujourd'hui, la fille elle lui dit ben va lui faire à manger connard. Donc elle amène, il fait ah mon diamant, ma merveille, ma tour Eiffel. Donc elle amène, il fait ah mon diamant, ma merveille, ma tour Eiffel, comme il est bon. Elle amène le hors d'œuvre. Oh là là. Et comme ça toute la soirée, putain, le copain il en peut plus, il fait mais dis-moi, ça fait combien de temps que t'es marié? Il fait 35 ans de... Et comme ça toute la soirée, putain, le copain il en peut plus, il fait mais dis-moi, ça fait combien de temps que t'es marié? Il fait 35 ans de mariage et tu l'appelles encore mon diamant, ma merveille, j'ai oublié son prénom.
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1: Michel Boujna. Boujna. Eh oui, il nous régale tous les soirs Michel Boujna avec la blague mythique. Il nous a fait un cadeau hein, quand il était là il y a quelques semaines dans l'afterwork du rire. Il nous a fait le plaisir immense de terminer chaque émission par une blague et j'ai décidé de les rediffuser puisque vous adorez tellement ça. Je le sais, je vous connais par cœur quand même, faut pas exagérer. Eh bien, ce que je sais également, c'est que vous êtes triste là maintenant. Vous vous dites, ça y est, Cédric, il s'en va. Oui, je m'en vais, j'ai une vie, excusez-moi d'avoir une vie. Ce soir, ma femme m'attend, surtout ma mère m'attend. Donc, je vous retrouve demain à 17h pour continuer ce best-of incroyable. Je peux vous dire que demain, il y aura du Pamela Anderson. Ah, là, vous allez vous dire, ah, vivement, demain, bien sûr, il y aura du Pamela Anderson dans l'émission. Donc, je compte sur vous. Continuez à nous écouter en podcast pour écouter toutes les émissions depuis le début de la saison. Il y a vraiment du lourd. Hein. Il y a du Arnaud Ducret. Il y a du. Qu'est-ce qu'il y a eu? Il y a du Elise Moon. Qu'est-ce qu'il y a eu, Kevin, comme invité? On a eu des invités de ouf. On a eu qui? On a Sébastien Thoen la semaine dernière. On a Gérard Jugnot qui arrive. On a Jérémy Ferrari la semaine prochaine. On a eu Luz Fernandez. Donc, n'hésitez pas à aller écouter tous les podcasts. Et moi, je vous retrouve demain, 17h, 18h, dans l'Afterwork du Rire. Vous noterez que Kevin m'a beaucoup aidé. Comme quoi il a une très bonne mémoire. Je vous embrasse et je vous dis à demain sur Rire et Chanson.
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14: Ça va ?
15: Hey, et toi ?
14: Je suis tremblante.
15: Moi, ça fait plaisir.
14: Super que t'aies pu venir. Tu sais pourquoi t'es là ou pas ?
15: On m'a pas trop expliqué.
14: Ouais, d'accord. En fait, voilà, tu vas me servir des talons dans la soirée, c'est-à-dire que...
15: Si je peux aider.
14: Non, mais... c'est-à-dire qu'en fait, je vais te poser des questions sur les hommes, des questions que nous, on se pose les femmes, je crois que je suis pas la seule. Et puis toi, tu me réponds en toute franchise. Voilà.
15: Bah, tu me connais, bien sûr.
14: Tu cherches pas à m'épargner.
15: Non, non, franchise. Voilà.
14: Formidable. Super, donc je commence tout de suite. Question que toutes les femmes se posent, je pense.
15: Ouais.
14: Pourquoi ?
15: Ouais.
14: Quand vous dites à une fille, je te rappelle. Pourquoi vous rappelez pas ? C'est chiant.
15: Pourquoi ça t'est arrivé ?
14: Hein ?
15: Ça t'est arrivé ?
14: Non, pas moi.
15: Non ?
14: Non, non, non, c'est une question qui revient globalement. Non, moi jamais. Pourquoi vous rappelez pas ? C'est chiant.
15: Ah, mais faut jamais rappeler.
14: C'est vrai ?
15: À jamais, jamais tu ne rappelles.
14: Pourquoi ?
15: Mais parce que la fille,
14: ouais.
15: Si je la rappelle,
14: ouais.
15: Elle va savoir qu'elle me plaît.
14: Ouais.
15: Et si elle sait qu'elle me plaît,
14: ouais.
15: Elle me rappellera pas.
14: Ouais, d'accord. Mais enfin, c'est con, parce que du coup, elle te rappelle pas dans les deux cas.
15: Mais c'est ce que je te dis.
14: C'est complètement con.
15: Ouais.
14: Il dit oui, en plus, l'effronté. Parce que...
15: Mais
14: eh ben, ça se trouve, elle te plaît, tu lui plais, et vous reverrez jamais de votre vie, c'est ridicule.
15: Voilà. Mais au moins, elle saura jamais qu'elle me plaît. T'as compris le truc ou pas ?
14: J'ai compris, vaguement, je crois. Enfin, c'est bizarre, je sais pas. Ouais. Quand vous êtes chez une fille, alors pareil, ouais. La première nuit, tu sais que tu passes chez une fille. Oh ! Pourquoi vous partez dans la nuit ? Pourquoi vous restez pas le matin au petit-déj avec nous ? C'est chiant.
15: Ah, ça t'est arrivé ?
14: Non, pas moi.
15: Ah bon ?
14: Pourquoi vous restez pas ?
15: Ah, mais faut jamais rester.
14: Faut quoi ?
15: Ah, tu ne restes jamais. Mais non, mais c'est l'ultime boulette de rester.
14: C'est vrai ?
15: Mais oui. Mais parce que...
14: Quoi ?
15: La fille.
14: Ouais.
15: Si je reste.
14: Oui.
15: Elle va savoir qu'elle me plaît. Et si elle sait qu'elle me plaît,
14: elle me rappellera pas.
15: Okay. Voilà.
14: D'accord.
15: Tu vois, ça y est, t'as rentré.
14: Comme voilà. Le téléphone, en fait, c'est pareil.
15: Exactement.
14: Ah oui, d'accord, donc en fait, vous inversez tout.
15: Oui.
14: Ah, ça y est, je crois que je comprends. En fait, quand vous restez, par exemple, le matin, c'est que la fille vous plaît pas.
15: Exactement. Regarde-moi, par exemple, en ce moment, je suis avec une fille qui me plaît pas trop.
14: Ouais.
15: Pas du tout, même. Eh ben, ça fait 10 ans qu'on est ensemble.
14: Ah oui, non, c'est vachement bien.
15: Ouais, mais c'est bizarre tes questions, vous êtes tordues les filles, parfois c'est...
14: C'est possible, ouais, c'est peut-être nous, je sais pas. Et alors par exemple, si je suis dans un bar, ça m'est pas arrivé à moi. Je suis dans un bar avec une copine,
15: ouais.
14: Et il y a un mec qui me plaît, bon peu importe, et
15: ouais.
14: Le mec, il me regarde pas de la soirée.
15: D'accord.
14: Mais rien, mais ouais. Non calcul, je n'existe pas.
15: Ouais, j'imagine, ouais.
14: Quoi
15: bah, j'imagine la situation.
14: Voilà. Mais je n'existe pas, il est là, il me regarde pas, il regarde ma copine vaguement.
15: Voilà.
14: En fait, c'est une feinte, c'est l'inverse, c'est parce que je lui plais.
15: Non. Non, là, c'est qu'il veut emballer ta copine.
14: Ah, exception alors.
15: Exception, voilà, ouais. Surtout si ta copine, c'est Émilie.
14: Tu
15: sais, Émilie, là, ta copine. Elle est mannequin, non ? Elle est.
14: Ouais, hein, ouais, mannequin lingerie, ouais.
15: Wow, elle est là, non ?
14: Ouais, elle est là, elle est en coulisses, mais elle doit rentrer chez elle, je crois.
15: Ouais.
14: Excuse-moi, j'en ai pas fini, je vais en profiter pour te poser une question un peu perso.
15: Vas-y.
14: Là, par exemple, je viens d'avoir un premier rendez-vous avec un mec et ça s'est trop bien passé, quoi.
15: Ouais,
14: mais le rêve.
15: Vas-y,
14: mais le dîner de malade, quoi.
15: Ouais.
14: Affinité, échange, dialogue, tu sais, ouais, passe-moi le. Et toi. Non, non, mais tac au tac, truc
15: ouais.
14: De malade, affinité énorme, soirée mortelle, on discute jusqu'à 9h30, 10h. Non, mais attends.
15: Du matin ?
14: Du soir.
15: Oh.
14: Au moment de l'addition, le mec grand prince, il paye sa part. Gentleman, à la fin, il me montre une bouche de métro et tout.
15: Ouais. Il est mort, le mec.
14: Mais la soirée de rêve.
15: Ouais.
14: Et là, ça fait 3 semaines qu'il m'a pas rappelé. En fait. Ça veut dire que je lui plais et qu'il me fait mijoter.
15: 3 semaines ?
14: 1 mois.
15: C'est bien mijoter déjà là. Hein,
14: oh.
15: Hein ? C'est cuit même, non?
14: Bien sûr que c'est cuit.
15: Ah, c'est cramé.
14: Donc là, par exemple, si je l'envoie un petit texto, il sera content.
15: Exactement.
14: Voilà.
15: Ce qui lui permettra de ne pas te rappeler.
14: Parce que je lui plais.
15: Voilà.
14: Denis, tu changes ma vie. Oh putain, le nombre de mecs à qui je plais en fait. Non, je pense à un truc, là, excuse-moi, mais...
15: Quoi?
14: Non, mais tu m'appelles jamais, toi, par exemple.
15: Quoi?
14: Je dis, tu m'appelles jamais.
15: N'importe quoi.
14: Non.
15: Mais j'aurais... si, encore... Bah, l'autre fois, je t'ai encore appelé quand j'avais un problème de... d'argent, là. J'étais,
14: non.
15: Ah non, c'était pas toi.
14: Non, non, tu m'appelles jamais, mais... tu m'invites jamais au resto.
15: Si.
14: Tu me regardes jamais moi, plutôt mes copines. Denis.
15: Quoi?
14: N'en dis pas plus. J'y vois clair dans ton jeu, Denis.
15: Quoi?
14: Oh putain, pas toi, Denis, pas toi. Pas nous.
15: Hein?
14: On n'a pas le droit. On n'a pas le droit, Denis.
15: Hein?
14: Oh, je suis désolée, putain.
15: De quoi?
14: Ben, je... Ça va être un petit peu humiliant devant tout le monde, excuse-moi, je... Non, Denis, toi et moi, ça va pas être possible. Voilà, excuse-moi.
15: Là là là là là là. Aïe.
14: Aïe.
15: Ah, ben...
14: Je suis désolée.
15: Ouais,
14: tu sais pourquoi?
15: Non.
14: Bah parce que ça gâcherait notre amitié. Moi, je peux pas me passer d'un copain comme toi pour me donner des conseils comme ça.
15: Bah, je comprends.
14: Bah ouais, je sais.
15: Ah là là là là, si je m'attendais à ça... Bon.
14: Ça va aller?
15: Écoute, ouais, bah écoute, je vais... Ça va, oui.
14: Oui, oui.
15: Je suis un peu partagé dans mes sentiments, mais je...
14: Bah, si je peux t'aider à m'oublier, en tout cas, n'importe quoi, je veux dire... j'en sais rien. T'as des photos de moi chez toi ou pas?
15: Évidemment.
14: J'ai clés.
15: Ok.
14: Brûle, ça
15: et
14: c'est
15: les
14: la base.
15: Les DVD?
14: Vous aussi, les DVD?
15: Ouais.
14: Non, ramène-les, je dois en donner à des copains. En tout cas, si tu veux que je t'aide d'une manière ou d'une autre, financière, affective...
15: Non.
14: Putain, pauvre gosse. Quoi?
15: Oui, peut-être... Ce soir, bon ben, avec ce que tu m'annonces, je vais être un peu, je vais avoir besoin de m'épancher, de parler. Est-ce que je peux te demander le numéro d'Emilie?
14: Bien sûr. Mais t'es malade,
15: ouais,
14: mais évidemment, Emilie, mais si
15: bien
14: je...
15: sûr.
14: Mais c'est la moindre des choses. Attends, bah, je te donne le téléphone. Emilie, elle est à elle, gros lolo.
15: Elle,
14: Lily, gros lolo. Appelle-la, vraiment, ça lui fera plaisir. Okay.

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2: C'est la femme de Jean-Pierre Foucault qui veut faire l'amour, tu sais, complètement excitée comme ça.
0: Hey.
2: Allez, Jean-Pierre. Alors lui, il fait non. Allez, s'il te plaît. Non, non et non. Allez, c'est ton dernier mot, Jean-Pierre? Oui. Bon, alors j'appelle un ami.
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4: C'est exceptionnel, l'astuce. En tout cas, je suis très très heureux d'être ici. Et puis, je dois remercier un peuple que j'aime et que j'affectionne. Ce peuple de Suisse, hein. Même, je peux vous dire, c'est le peuple portugais. Vous êtes là, les Portugais? Là? Ah, je vois, c'est bon, baisse tes bras, j'ai vu, c'est bon, j'ai vu. Je vous adore. Mais qu'est-ce qu'il y a comme Portugais en Suisse? Incroyable. Il y a plus de Portugais en Suisse qu'au Portugal. C'est exceptionnel. Ah, mais moi, je vous adore. Moi, j'ai vécu très très longtemps avec des Portugais. C'est incroyable, hein, quand ils parlent. Tu comprends pas? Vraiment. Attends, moi, j'ai plein d'amis portugais que je leur disais, hey, ça vous dit de faire un karaoké? Oh, j'adore le karaoké. Alors, j'imagine qu'ils se mettaient à chanter une chanson de Claude François au karaoké. Alexandri, Alexandra, j'ai plus de poutine comme Burukuda, Burukuda. Jiguette, elle s'appelle Jiguette. C'est mon voisin, Congalves, il adorait le Walt Disney, vraiment. Une fois, il est venu surexcité vers moi, il m'a regardé. Il m'a dit, Jal, regarde, je viens d'acheter le nouveau DVD de Walt Disney. Je sais quoi le titre. Il m'a dit, Rototouille. C'est incroyable, quoi. Je me suis dit, mais vous imaginez quand même le premier Portugais qui est arrivé en Suisse, quand il est arrivé à Genève, devant le lac Léman, et qu'il a vu le jet d'eau. Oh, caray, il y a une fuite. Passez chez nous, restez, C'est vrai, je me suis imaginé ce soir avec ma Montreux, tous les Portugais qui sont arrivés dans des pays différents. Je sais pas, par exemple, le premier Portugais quand il est arrivé devant la Tour Eiffel. Ouh là là là là là là, y'a que l'armature. Les Français, je dois pas terminer le travail là, je suis n'importe quoi. José, va chercher le parfum, le gravier, on va terminer, je m'énerve. Vous imaginez-vous, le Portugais, pour la première fois en Italie, devant la Tour de Pise. Qu'est-ce que c'est que ce connerie là? Le bâtiment n'est même pas en équerre là. Qu'est-ce que c'est que faire? Hé, les Italiens, arrêtez, faites que du pizza, arrêtez le bâtiment, arrêtez. Le bâtiment dirait un torticolite. Exceptionnel, vraiment, je vous jure, c'est fou quoi. Ah, j'imagine par contre, devant les pyramides. Oh là là, c'est joli ça. Oh, regarde Carlos, c'est du pyramide. C'est le pharaon qui l'a fait. Le pharaon, tout comme un chou qui marche comme ça en biette là, tu sais. C'est lui qui l'a fait. Ah ouais, c'est joli, regarde, deux pierres, avec deux pierres. C'est joli. Mais bon, quand même, là, pour mettre une fenêtre, une velux pour respirer, là. Ah bah, c'est sûr, c'est du travail d'arabe, là. Ça, c'est sûr. Oui, mais nous, les Chinois, nous avons fait la muraille de Chine. En combien de temps? En 1000 ans. 1000 ans! 1000 ans pour faire une mur! Merci, mon frère!

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2: Bonjour.
3: Bonjour monsieur, c'est bien le restaurant ?
2: Oui, oui.
3: Monsieur Martin à l'appareil, société d'immobilier commercialiste de Martinville.
2: Oui.
3: J'ai un client qui m'a demandé de lui trouver un local pour ouvrir une salle de sport.
2: D'accord.
3: Et comme tout ce que j'ai trouvé, le loyer était trop cher, je lui ai proposé de s'installer chez vous.
2: Mais je suis un restaurant.
3: Bah oui, je sais.
2: Qui vous a donné l'autorisation de mettre ici une salle de sport dans mon restaurant ? Qui ?
3: C'est un nouveau concept de l'immobilier Martin. Je trouve des colocataires entre co-commerçants.
2: J'ai pas de colocataire, je vais le mettre où votre colocataire ?
3: Eh ben votre colocataire, on va installer directement ces machines de sport dans la salle de resto.
2: Ah non, mais j'ai 40 places assises.
3: Oui, bah 40 places assises, ça vous fait dans les 80 places debout, vous faites moitié-moitié.
2: Ah non, mais moi je peux pas faire manger mes clients debout, je suis un restaurant.
3: Ok, dans ce cas, plan B, vous sortez vos tables sur le trottoir et on installe les appareils à l'intérieur.
2: Ah oui, mais c'est pas possible, je peux pas faire manger mes clients dehors, en fait.
3: D'accord, bon alors plan C, vous décalez vos horaires de service.
2: Vous me demandez de décaler les horaires de repas.
3: C'est ça, comme ça on cale les cours de fitness entre midi et 14h et après vous récupérez la salle.
2: Donc je travaille une heure et après je laisse la salle de sport.
3: Bon, pourquoi vous voulez travailler qu'une heure ?
2: Parce que moi, mes clients, ils sont en pause méridienne entre midi et en général...
3: Ah, mais attendez, vous avez une méridienne à l'intérieur du resto.
2: Je vous parle de pause méridienne, monsieur. Une pause méridienne, c'est une pause repas.
3: Non, une méridienne, c'est un espèce de demi-étage entre deux grands étages.
2: Non, ça s'appelle une mezzanine, ça, monsieur.
3: Voilà, c'est ça. Eh ben, pourquoi vos pauses méridiennes, vous les faites pas sur la mezzanine ?
2: Mais je n'ai pas de mezzanine.
3: Ok, bah alors plan D, vous tournez un jour sur deux.
2: Non, oui, bien sûr.
3: C'est ça, un jour c'est resto, un jour salle de fitness.
2: Hors de question que je déménage tous les jours sous prétexte que le lendemain il y a une salle de sport, c'est non.
3: Comment ça, c'est non ?
2: C'est non.
3: Ah bah merci, moi je vous ai déjà fait fabriquer votre nouvelle enseigne.
2: Mais monsieur, vous n'avez pas à m'imposer. Mais c'est quoi cette façon de travailler ?
3: C'est la méthode américaine, tout bénef pour tout le monde.
2: Ah oui, ah vous trouvez ça tout bénef, je ferme mon établissement pour laisser une salle de sport.
3: Ouais, mais un jour sur deux, c'est lui qui ferme sa salle de sport pour vous laisser un restaurant.
2: Bien sûr, vous voulez pas que je lui donne mon salaire aussi, puis il me donne le sien à chacun notre tour.
3: Ah bah ça c'est aussi une super idée.
2: Mais non, c'est pas possible.
3: Vous savez quoi ? Je viens, j'installe l'enseigne et on en parle en même temps.
2: Mais monsieur, vous ne changez pas mon enseigne sans accord de direction. Enfin,
3: En plus, je vous ai trouvé un nouveau nom. Maintenant, vous serez la salle de fitness.
2: Oui, bah écoutez, votre salle de fitness.
3: Vous voyez, ça marche pour les deux. Frites, parce que vous vendez des frites, et fitness.
2: Mais je ne suis pas une friterie, monsieur.
3: Bon, vous êtes un resto, vous faites pas de frites.
2: Un accompagnement.
3: Eh ben c'est pareil, vous ferez frites, accompagnement, salle de sport. D'où l'enseigne, salle de fitness.
2: Mais.
4: Oui.
3: Ah, c'est plus la même dame.
4: Tu veux que je foute tout ton colocataire dans la cave ?
3: Non, votre collègue proposait dans la méridienne, mais je crois qu'on s'est mal compris.
4: Pourquoi on s'est mal compris ? Moi, j'ai très bien compris. Vous voulez mettre une enseigne sur ma vitrine que vous n'avez pas le droit, que j'ai pas donné l'autorisation.
3: Pardon, mais que c'est quand même une enseigne que mon client qui m'a donné l'autorisation.
4: Attendez, de quel client ?
3: Le mien, celui qui ouvre la salle de fitness chez vous.
4: Mais je m'en fous de ta salle de fitness, non ?
3: Pardon, mais vous serez la première salle de fitness au monde.
4: Je m'en fous aussi, t'as compris ? C'est même pas la peine que tu te déplaces.
3: Bah si, au moins pour vous poser l'enseigne.
4: Mais y a pas d'enseigne. Tu vas pas me poser l'enseigne tant que j'ai pas donné l'accord.
3: Oh, on fera les papiers plus tard.
4: Mais là, maintenant tu m'appelles, mais avec ton vrai numéro, pas un numéro masqué, d'accord ?
3: Pas de problème, tu sais quoi, je te rappelle quand j'arrive.
4: Bah, sur ce, tu m'appelles plus.
3: Ah bah, faudrait savoir.
4: T'as compris ?
3: Je t'appelle plus.
4: Non, tu m'appelles plus.
3: Je t'appelle plus, je t'appelle plus.
4: Bah, t'as compris ?
3: Bah oui, tu vois, là je t'appelle encore.
4: Allez, dégage.
3: Et là, je t'appelle plus.

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2: Je lis dans vos yeux la surprise, 20 ans de métier, mais elle a commencé à 10 ans. Il m'est arrivé un truc il n'y a pas longtemps auquel je ne m'attendais pas du tout, j'ai eu 40 ans. Et mon mari m'a dit, mais t'inquiète pas, Anne, tu les fais pas, tu fais 38. Non mais 40 ans, c'est l'âge de la maturité. C'est vrai, quand on te fait une vacherie, à 20 ans, tu gueules. À 30 ans, tu fais la gueule. À 40 ans, tu fermes ta gueule. Par exemple, quand l'instit de ton gosse te dit, elle n'est pas assez concentrée en classe, hein, c'est quand même une année vitale pour son avenir, la moyenne section de maternelle. T'as envie de lui dire, mais toi, t'as rien d'autre à faire que de me prendre la tête à 7h du soir, là, t'as pas de gamin qui t'attend à la maison, avec la tronche que t'as, t'as trouvé personne pour t'en faire. Mais tu dis, merci beaucoup de m'avoir alerté, madame Cascouillard. Moi, je me suis acheté la crème, je fais 10 ans de moins. Au bout d'une nuit, j'espérais faire une semaine de moins, un jour de moins, une heure de moins. Je vais voir mon mec, je dis, tu remarques quelque chose de changé? Tu t'es pas brossé les dents? Je vais voir ma fille de 10 ans, je dis, mais ma peau, regarde bien ma peau. T'as des boutons d'acné qu'on poussait par-dessus les rides. Je suis pas pressée que ma fille devienne ado. L'autre fois, je suis tombée par hasard sur une émission la nuit sur la bande FM. Allô, je m'appelle Karen, j'ai 14 ans, je travaille jusqu'au bout avec mon copain parce que ça fait longtemps qu'on est ensemble. 4 jours. Mais hier soir, elle avait apporté une capote de son cousin, il l'avait rincée. J'ai voulu la repasser, mais elle a fondu. Non, mais à 40 ans, il y a des trucs super qui t'arrivent pour la première fois. C'est ma première mammographie. Pour ceux qui connaissent pas, on te prend le sein, on te l'étale comme un œuf au plat. Et au moment où tu crois que tu vas mourir comprimé, on te dit « Attention, maintenant ça va un peu serrer. » Mais pourquoi les mecs font pas des couillographies? Moi maintenant je mets souvent des baskets parce que j'ai remarqué que ça donne un côté jeune, sautillant. Mais quand tu fais 1m60, ça donne un côté balle de ping-pong. J'ai essayé de faire du sport, j'ai des amis qui me disent « C'est moi, Anne, quand je cours, ça me vide la tête, je pense plus à rien. Je dois pas courir assez vite, moi. » Ah non, mais moi, quand je trottine, j'arrête pas de penser. Quand je vois passer une grosse qui court, je me dis la preuve que ça sert à rien. Quand je vois une main, je me dis « Mais pourquoi elle se fatigue comme ça? Elle veut perdre un os ?» Puis quand je vois des gens tout rouges, dégoulinant de sueur, je me dis « Ils devraient le marquer sur les baskets, le sport tue. » Non, puis 40 ans, c'est l'âge des bilans. Maintenant, moi, la rubrique sexe, je peux marquer « maîtrise ». Non, je dis pas ça que pour moi, mais je veux dire, c'est connu. Enfin, les femmes de 40 ans sont bien meilleures au lit que les femmes de 20 ans. Moi, ça fait 15 ans que je suis avec le même homme, et dans les magazines, ils conseillent pour érotiser le quotidien de prendre un bain ensemble. Mais nous, on n'a jamais réussi à rentrer à deux dans la baignoire. Dans les magazines aussi, ils te conseillent pour relancer ton couple l'infidélité impromptue. Mais ça, c'est comme les scouts, faut être toujours prête. Faut avoir un string. Pas la culotte en coton avec les moustaches qui dépassent. Alors moi, cette année, ça fait 20 ans que je fais ce métier et les gens me demandent si c'est pas trop répétitif. Mais tous les métiers sont répétitifs. Je vais vous donner les phrases, vous allez me dire les métiers. Un conseiller fromage, j'ai demandé en caissuite. Un conseiller fromage. Non, maintenant on dit hôtesse de caisse. Lâche cette arme. Enseignant. Il y a un truc qui a beaucoup changé nos vies aussi, c'est les nouvelles technologies. Regardez le GPS. Tournez à gauche. J'ai dit tournez à gauche. Ça change de votre femme qui dit bah tourne à gauche. Bah je t'ai dit tourne à gauche. Pourquoi t'as pas tourné à gauche? Ah non, non, maintenant avec le GPS ça change tout. Maintenant votre femme elle dit bah elle t'a dit de tourner à gauche. Ça sert à rien d'avoir payé 300 euros pour se farcir cette pétasse avec sa voix sucrée si tu veux pas ce qu'elle te dit, hein. Moi je trouve que ce serait bien si on pouvait avoir un GPS pour nous guider dans la vie. Ne rentrez pas dans ce centre commercial, vous êtes à découvert. Moi, je dis que les femmes seront vraiment les égales des hommes. Le jour dans une entreprise, une femme pourra dire « Faut pas vous habiller comme ça, David, ça m'excite. » Vous savez ce que ça veut dire, CDI, David? CD intelligemment. J'avais quand même été claire dans l'annonce. Sens du contact pour augmenter la pénétration. Non, attendez, je suis sûre que quand les femmes auront le pouvoir, elles ne feront jamais des choses comme ça. Elles feront pire. En tout cas, il y a un truc qui m'énerve, moi, c'est quand je rencontre dans la rue des gens que j'ai pas vus depuis longtemps, pour me faire plaisir, ils font « Oh, Anne, t'as pas changé !» J'ai pas changé ? 15 ans de mariage, 5 ans de psychothérapie, 20 ans de régime, un immense travail intérieur sur moi, j'ai pas changé ! Mais toi non plus, t'as pas changé, t'es toujours aussi con ! Finalement, je me dis que le plus important dans la vie, c'est de s'accepter comme on est. Et ça, je suis contente parce que il me reste peut-être encore 40 ans pour y arriver.
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3: Il y a un truc que je vous ai jamais raconté, mesdames et messieurs, sur ma sœur et mon beau-frère Bernard. C'est les Noëls chez ma sœur. Et t'as pas intérêt de lui flinguer son Noël, sinon elle te brise comme une chips, comme ça. Déjà, première épreuve, les courses à Carrefour. Ouh là là. Deuxième épreuve de Noël chez ma sœur, c'est les décorations. Oh là là. Les deux là, avec les décos, ils sont barjots. Leur slogan, c'est toujours plus. Bernard, c'est les guirlandes, et ma sœur, elle, c'est le sapin. Monomaniaque du sapin. Elle veut toujours des sapins de 20 mètres de haut qui rentrent jamais dans la baraque, des sapins qu'elle va couper elle-même dans la forêt à la hache, comme ça. Avec mon neveu Jürgen, 15 ans, 2 mètres, QI 4. Les deux, tu les croises, tu prends peur, vraiment. Enfin, quand elle a le temps, l'année dernière, elle a pas eu le temps pour son sapin, ils ont été couper le sapin chez le voisin, dans son jardin. 6 du mat, le mec en calbut, il sort comme ça, il dit « Oh, vous voulez un coup de main ? Ouais, on n'y arrive pas, venez !» Ah, t'arrives ! Après, Bernard, il passe, il fait des chèques, il dit « C'est pour moi le sapin, c'est pour moi. » Donc après, il le traîne dans la baraque comme ça, elle le met dans le salon, elle le met dans un coin, elle le monte, et dès qu'il touche le plafond, crac, elle le casse, et elle lui fait traverser le plafond comme du lierre. Toi, tu manges en dessous, t'as les épines qui tombent dans ta bouffe, dans ton verre, t'es là comme ça, pff. Ma sœur, elle te repère, elle dit « Y'a un problème là-bas » Y a pas de problème. Elle est pas bonne la teinte ? Elle est très très bonne la teinte. Ah bah Noël, t'as l'impression que c'est un 2-3 soleil. En plus, elle avait pas fait gaffe, il y avait un nid de frelons dans le sapin. Dans le salon, tout le monde, évacuation générale. Ma sœur, avec sa raquette électrique, on aurait dit un Jedi. Et alors, la décoration du sapin, chez eux, je sais pas chez vous, dans chaque famille c'est différent, eux, ils ont le droit de décorer un pan du sapin chacun. Oh là là. Eux, bah, on dirait, c'est simple, un vide-grenier vertical. Tout le monde fout ses merdes dedans, tu vois. Ouais. Bernard, il fait des guirlandes électriques qu'il fabrique lui-même. Chaque année, il y a un départ de feu. On évacue, on sort dans le jardin, on se les gèle. Lui, il éteint ça, l'extincteur. Il me dit, ça fera la neige. Ma sœur, elle met toutes les merdes qu'elle fabrique dans son club de bricolage avec ses copines. Là, en ce moment, ils sont très automobiles, elle fabrique des... Ma sœur, elle met toutes les merdes qu'elle fabrique dans son club de bricolage avec ses copines. Là, en ce moment, ils sont très automobiles, elle fabrique des...

0: saladier qu'elle fait dans des fards visa.
1: Bon.
0: Fards visa.
1: Bon.
0: C'est moche, ça coupe. Et Jürgen, mon neveu, qui s'est découvert une nouvelle main. En plus, il débute, c'est mal fait, oh là là. Essayez, tonton, c'est trop drôle, on dirait que tu mets ta main dans une moufle. J'ai dit non, non. Je dis viens, on va manger, viens. Et il me dit, au fait, il me dit, elle meurt quand ta lucette ? Quoi ? C'est quoi exactement ton projet avec ta lucette ? Il fout ce qu'il est. Donc lui, dans le sapin, il fout toutes ses créations, des taupes toutes plates comme des cymbales, comme ça, gonflées à l'hélium avec les yeux qui leur sortent de la tête, peintes à la bombe à la main, le sapin de l'horreur, tu vois, bon. Et alors, pour finir avec les décorations, il y a leur chienne, Pupus. Le chiache. Eh oui. Moitié chien, moitié vache. Ma sœur, chaque année, elle la déguise en reine. Tu verrais la gueule du renne, oh. On dirait un gros sanglier sanguinaire. Razorback pour ceux qui ont vu le film dans les années 80. Tout le monde passe devant chez eux en courant tellement ils ont peur. Même le curé, c'est un pote à nous, le curé du village, il me dit cette bête, elle est possédée par le malin. Qu'est-ce que tu racontes ? En fait, je me suis caché, elle peut pas le voir, hein. Je me suis caché, et en fait, dès qu'il passe devant chez eux, il a une poire d'eau bénite, il lui met dans la gueule. Psh, psh, psh. L'autre, elle veut le bouffer. Évidemment, elle n'est pas possédée. Moi, je te mets de l'eau dans la tête, t'es vénère aussi. Hein. Et chaque année, donc, c'est Pupus qui tire le traîneau du Père Noël du village. Enfin, jusqu'à l'année dernière. Parce que le Père Noël, c'est un mec du village, un poivreau qui est toujours plein de vin chaud à la cannelle. L'année dernière, il était sur le traîneau, il hurlait comme ça, « Amazon m'a tué !» Je te raconte. Je tiendrai pas les délais. Hein. Et comment je fais pour les retours ? J'en s'en fous, les retours, je te raconte, les retours. Et donc il est là, il est plein de vin chaud à la cannelle et il s'est senti la confiance et il a voulu faire avancer Pupus en lui claquant le cul comme ça. J'ai dit à Bernard, il faut faire quelque chose. Il m'a dit, attends, laisse faire. J'ai dit, ah, pardon Jésus, c'est pas moi. Oh, il s'est retourné, il a bouffé la barbe, la haute, une botte. Le mec, il a disparu, il est parti faire une cure de sommeil en Bretagne. Je suis terminé. Il n'a jamais revu le gars.
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8: On est un père lucide, je vais dire la vérité à mon fils. Je vais dire que la vie est compliquée. Je vais lui dire d'être gentil, ok, mais pas trop non plus, quoi. Il y a plein de trucs qui vont pas dans notre espèce, l'espèce humaine, vous la connaissez. On a des défauts, par... En fait, tu savais à l'époque où était l'ennemi. Chapeau blanc pointu, ah, je traîne pas là-bas. Aujourd'hui, le racisme, il est flou. Tu sais pas où est l'ennemi. Et comment tu veux gagner une guerre si tu sais pas où est l'ennemi? Par exemple, ce soir, là, il y a des gens

0: avez déjà tous, mesdames et messieurs, entendu cette phrase un jour, les Noirs et les Arabes. Moi, le problème, c'est pas d'être associé aux Arabes, c'est pas ça le problème. Le problème, c'est que quand une phrase commence par les Noirs et les Arabes, en général, derrière, il y a rarement un truc positif, hein. T'as jamais entendu, les Noirs et les Arabes vous présentent la météo des plages. Sortez couverts, attention. Le racisme peut être partout. Je tombe sur un documentaire sur les États-Unis, sur Netflix. Je regarde le documentaire, hyper intéressant, j'apprends plein de trucs. Et au moment dans le documentaire, il y a le journaliste qui dit cette phrase, il dit « Les Noirs et les Latinos ». En fait, les Noirs, ça va avec tout. Les Noirs contre-attaque, bienvenue chez les Noirs. Les Noirs mis sur Cléopâtre, ouais, tout Noir.
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2: Moi-même, lorsque j'étais jeune, j'étais très timide. Mais bon, à force de courir derrière les filles, j'avais réussi à en rattraper une. C'était pas la plus jolie, mais c'était la moins rapide. Après, ça a été 20 ans de bonheur. Et un jour, elle a laissé mon cœur sur le palier. Et c'est dommage qu'elle m'ait quitté, parce que franchement, on s'entendait bien, mais super bien. Comme tous les jeunes couples, bon, financièrement, on avait des petits problèmes. Hein. Bon, un jour, ma femme vient me voir, elle me dit, bon, le propriétaire a encore téléphoné pour qu'on lui paye son loyer. J'ai dit, comment il veut qu'on lui paye son loyer? On n'arrive déjà pas à payer le nôtre. J'étais prêt à tout pour elle. Elle voulait un chien, par exemple. Moi, j'en voulais pas. Mais le soir, pour lui faire plaisir, quand quelqu'un sonnait chez nous, j'allais aboyer derrière la porte. Avec moi, elle avait tous les avantages du chien et avait aucun inconvénient. Pas besoin de descendre le chien. Moi, je me descendais tout seul. En plus, on avait l'ascenseur. Alors, qu'est-ce que ça me coûtait d'aller pisser dehors? Je faisais tout. Quand je sortais du lit en pleine nuit, je faisais bien attention de ne pas la réveiller. Tu sais, ça, c'est important. Et là, pour ne pas réveiller sa femme quand on se lève la nuit, j'ai toutes les combines. Je vous les donne, les mecs. Ça peut vous servir. J'attends que ma femme s'endorme. Dès que j'entends son souffle régulier, je teste la qualité de son sommeil. Parfait. Je soulève le drap. Tu vas où, là, hein? Non, je vais nulle part, là. Non, c'est pas... J'ai entendu un bruit, là. Oui, moi aussi. Un con qui claquait des doigts. Ça, c'est exactement le bruit que j'ai entendu. Arrête de faire le con, rendors-toi. Dès que j'entends son souffle régulier, je teste. Je vais te couper les doigts. Putain, mais tu dormais, là. Oui, mais moi aussi, je teste. Arrête de faire le con, rendors-toi! Parfait. Là, je commence une rotation latérale en m'agrippant légèrement au drap afin de me laisser glisser au pied du lit tel un félin. Ah bon, la dernière fois que j'ai fait ça, je sais pas ce qui s'est passé. Je sais pas si c'est moi qui étais trop lourd ou le drap qui était de mauvaise qualité. Et j'ai commencé à entendre le bruit caractéristique du coton qui se déchire. Là, j'ai senti que je partais en arrière. Ah, tu sais, dans ces cas-là, tu te rattrapes à ce que t'as sous la main. Moi, ça a été les cheveux de ma femme. Je suis parti en arrière avec la touffe. Avec tout ce qu'il y avait sur la table de nuit. Alors, c'est pas tellement le bruit que j'ai fait en tombant qui était le plus impressionnant. C'est le cri que j'ai poussé quand j'ai reçu le marbre. Et là, ma femme, rien. Donc, voyant qu'elle dormait, j'ai donc continué ma progression à plat ventre, dans le noir, façon G.I. Mais moi, j'avais pas les lunettes pour voir la nuit. J'ai dû tout faire à tâtons. Et c'est là que le drame est arrivé. Je sais pas si tu dis que pour mon anniversaire, ma femme m'a offert un pitbull. Non, c'est vrai qu'au début, quand il retrousse les babines, il fait un peu peur.

0: Mais quand il sourit, on voit qu'il a bon fond. Mais le problème, ce chien, il est un petit peu comme ma femme, il n'aime pas trop qu'on le réveille la nuit. Il était donc à plat ventre aux aguets. Et moi, j'étais à plat ventre à tâtons. Et on s'est rencontrés, lui aux aguets, moi à tâtons. Mais ce con-là, il ne m'a pas reconnu. Et là, il m'a pris par les cervicales, comme il fait avec son pouic-pouic. Et moi, je ne suis pas un pouic-pouic. Alors, le docteur qui m'a remplacé les cervicales, il m'a dit, vous auriez dû faire le mort. J'ai dit, j'étais presque. Hein. J'ai fait le mort pendant au moins une heure. Au bout d'une heure, j'ai ouvert un œil pour voir où il était. Et là, le chien, il est pas con. Quand il a vu que j'ai ouvert un œil, il a bien vu que j'étais pas mort. Putain, il m'a tout déchiré. Ma femme a été obligée de m'emmener aux urgences. Puis là, j'ai souffert. J'avais mal, mal. J'ai mal. Ils m'ont donné un bonbon anti-douleur, là, tu sais. Oh, c'est quoi comme parfum, là? Hein? Eucalyptus. Oh. Vous êtes sûr que c'est un bonbon, là? Non, mais attends, je veux pas être en train de sucer un suppôt non plus, hein. Non, mais vérifiez. Non, je sais, c'est votre métier, oui. Non, mais vérifiez quand même. Ah oui, vous êtes trompé. Ah oui. Non, il me manque des cellules, mais j'ai toujours les papilles gustatives. Hein. Non, c'est la première fois que je suis un suppositoire. Bon, l'avantage, c'est que là, il n'est pas ressorti, quoi.
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2: Respirez, soufflez. Respirez, soufflez. On respire et on souffle. Le jeune homme au tricorailler, si vous voulez bien faire comme tout le monde, merci. Vous êtes complètement à l'envers maintenant. Alors, les anciens pourraient donner l'exemple. Merde, je m'excuse. Et on profite, on respire le bonheur. Bon, alors, n'importe comment maintenant, arrêtez, cessez. On souffle. Alors, le jeune homme à la coquille. Je demandais au début de l'année, mon garçon, que l'on vienne en short. Ici, on travaille en short. Merde, je m'excuse.
3: J'en veux pas.
2: Tu diras à ta maman qu'elle t'achète. Voilà, retourne à ta place, t'es féminé. Bon, qu'est-ce que c'est que cette équipe? Le nouveau, comment vous appelle?
4: Doberman.
2: Doberman, alors même pas français. Bon, j'ai demandé, mon garçon, au début de l'année, que l'on mette les élastiques au short. Alors, je m'excuse pour les nouveaux, mais on voit tes couilles. Voilà. Incroyable, merde, je m'excuse. Mais merde. Sacha, où ta coquille et le tricorailler? Et la couille sous mon nez, maman. Bon, alors, qu'est-ce que c'est? Qu'est-ce que c'est que ça, la coquille? Apporte-moi ça.
5: Oh, ben c'est ma fiancée.
2: Ta fiancée? Eh ben, elle est pas frileuse, hein? Alors, mon garçon, pas de sas dans un terrain de sport. Ailleurs, si tu veux, mais si on travaille le mouvement, malheureux. Merde! Je m'excuse. Incroyable. Trois photos par la même fiancée. Je confisque. Tu viendras chercher ça à la fin de l'année avec ta mère dans mon placard. Les photos, pas ta mère, imbécile. Non. Alors, je répète pour les abrutis qui se moquent. Le mouvement se décompose en trois mouvements qui sont, vous le dites à ma place, le premièrement, le deuxièmement et le troisièmement. Il n'y en a pas un qui le fait. Merde! Je m'excuse. Alors là, vous me faites énerve. Merde! Incroyable! Et Sacha Oud, ça rigole à gaga, à gaga. Ah, ça va être joli. À 144 jours de l'examen, pas un qui sait faire le mouvement correctement. Ça va être ridicule. Ça va être les deux, les quatre et les trois. Alors, je le fais une dernière fois pour les abrutis qui s'échauffent pour éviter un claquard. Premièrement, le baisser, je me baisse. Deuxièmement, et ça rigole à gaga. Deuxièmement, le pousser, je pousse. Troisièmement, le jeter, je jette. La coquille, viens m'aider, je suis coincé. Aïe, aïe, tire pas. Merde, je m'excuse. Aïe.
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2: Les résultats du bac qui sont tombés ce matin à La Réunion, à retenir à l'international. Plus de peur que de mal pour Emmanuel Macron en Syrie. Et puis la météo, un temps couvert ce soir dans le sud. Bonsoir à toutes, bonsoir à tous. Félicitations tout d'abord à tous les nouveaux bacheliers. Les résultats, ils sont tombés ce matin à La Réunion. La meilleure moyenne de l'académie, elle est de 19,56 pour une élève du lycée Marguerite Joselon. Les oraux de rattrapage, eux, se poursuivent jusqu'à vendredi pour celles et ceux qui n'ont pas eu leur examen du premier tour. Courage évidemment à tous les candidats. Notez que les résultats du brevet seront, eux, publiés ce jeudi. Côté météo, vigilance vent fort jusqu'à 19h dans l'ouest de l'île. Ce soir, des rafales jusqu'à 80 km/h sont attendu sur le littoral et les hauteurs. Prudence sur les routes et lors de vos activités en extérieur. Notez qu'en conséquence de ces vents forts, le jardin de l'État à Saint-Denis est fermé jusqu'à jeudi. Dans le reste de l'actualité, la question reste entière. Marine Le Pen sera-t-elle candidate à l'élection présidentielle de 2027? Rappelons qu'elle était jugée en appel aujourd'hui dans l'affaire des contrats présumés fictifs des assistants parlementaires européens du Front National. Marine Le Pen reconnue coupable en appel. Elle a été condamnée à 45 mois d'inéligibilité, dont 30 avec sursis. Une peine qu'elle a donc déjà purgée, 15 mois qu'elle a déjà purgée. Marine Le Pen qui a aussi été condamnée à 3 ans de prison, dont un an ferme à exécuter sous bracelet électronique. À voir maintenant si elle décidera quand même de se présenter à l'élection présidentielle et surtout combien de temps elle devra rester sous bracelet électronique. En tout cas, elle s'exprimera ce soir dans le 20h de TF1. En métropole, la canicule s'intensifie. 61 départements sont en vigilance orange avec des températures pouvant atteindre 41 degrés dans le sud-ouest. Pendant que les incendies continuent de ravager le sud de la France, plus de 11 000 hectares sont partis en fumée. 10 000 habitants ont été évacués dans les Pyrénées-Orientales et deux hommes ont été interpellés dans l'Hérault, soupçonnés d'être à l'origine de plusieurs départs de feu. À l'international, le sommet de l'OTAN qui s'ouvre aujourd'hui à Ankara en Turquie. Donald Trump et Volodymyr Zelensky sont attendus notamment pour évoquer les dépenses militaires et le soutien à l'Ukraine. Plus de peur que de mal pour Emmanuel Macron. Deux bombes ont explosé ce mardi à proximité de l'hôtel où séjournait le président français à Damas en Syrie. L'Élysée assure qu'il est sain et sauf. Emmanuel Macron avait déjà quitté les lieux et poursuit normalement sa visite officielle avec un entretien au palais présidentiel. Emmanuel Macron en Syrie, une première depuis la chute de Bachar al-Assad. On passe au sport. L'Espagne élimine le Portugal 1-0 en huitième de finale de la Coupe du Monde. C'était le dernier mondial de Cristiano Ronaldo. Vendredi, l'Espagne affrontera la Belgique. Et puis ce soir, Argentine-Égypte à 20h. Et puis Suisse-Colombie à minuit. Enfin, sur le Tour de France, Tadej Pogacar récupère le maillot jaune. Quatrième étape aujourd'hui entre Carcassonne et Foix, 182 km.
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2: Ce soir, le ciel reste couvert sur une large moitié sud de l'île, tandis que les éclaircies dominent partout ailleurs. Demain, des pluies sont attendues entre Saint-Denis, Saint-Benoît, Saint-Pierre et jusqu'à l'étang Salé. Voilà pour l'essentiel de l'actualité de votre mardi soir. Je vous souhaite à toutes et à tous une très belle soirée à l'écoute de Rire et Chanson Réunion.
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4: Bonjour à toutes, bonjour à tous. Le CRGT vous informe que sur la RN 1002 contournante de Saint-Joseph, il y aura des travaux d'amener de réseaux d'arrosage dans les giratoires. La circulation sera donc alternée de 20h30 à 5h. Et puis on termine sur la RN 2 à Saint-Philippe, rue Lecomte de Lille, au niveau de la future maison de la Veillée jusqu'à l'église de Saint-Philippe. Il y aura des travaux de réfection de trottoirs jusqu'au vendredi 31 juillet. Un alternat est prévu de 7h à 16h. La vitesse a baissé à 30 km/h dans la zone du chantier et le stationnement est également interdit des deux côtés du tronçon. Avec tout ça, patience, prudence et redoublez de vigilance au volant.
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5: Nous les garçons, on a une chance inouïe. Tu sais quoi? C'est que la nature nous a fait un tout petit peu plus balèze que nos partenaires. Un tout petit peu plus. C'est vachement important parce que quand c'est pas le cas dans la nature, le mâle il fait pas long feu, je te jure. En principe, il tire un coup et les zappait dans la seconde qui suit. Toi, le mâle de menthe religieuse, par exemple, il est puceau ou mort. Tu vois, il n'y a rien entre les deux. Ouais, dans les boîtes de menthe religieuse, le mec il arrive au bar, il dit salut les puceaux, ça va? T'as vu, il y a de la gonzesse ce soir? Ouais, mais pas trop. Non, je sais, une, tu m'embrasses pas dans le cou, et deux, non. Parce que là, il peut pas dire, je vais y mettre une petite giclée, puis je vais me barrer en courant, hein. Ah non, impossible. Toi, l'autre, elle est deux fois plus grande que lui, elle l'a bien agrippée, il s'en sortira plus jamais, c'est fini. Ah oui, oui, d'ailleurs, elle lui serre le kiki jusqu'à... Oui, tu sais, elle l'étrangle, quoi, et elle finit par y couper. La tête, elle le bouffe d'ailleurs aussi après, mais c'est pour en avoir plus, c'est une façon Marquis de Sade. Ah ben tu regarderas dans le bouquin, tu verras, c'est marqué, hein. Je suppose que quand ils font l'amour, elle doit y chanter « Faisons l'amour avant de nous dire adieu !» Tu sais, chez les araignées, tiens-toi bien ce que je vais te dire. Des fois, la femelle araignée, elle est 70 fois plus grosse que le mâle. C'est comme si nous, on tirait une gonzesse de 5 tonnes et demie. D'ailleurs, tu y déclenches un orgasme, t'as intérêt à te barrer du plumard, hein. C'est si elle roule un petit peu, elle t'écrase comme une merde, elle te sent même pas. Alors elle en veut pas plus, ni machin, et elle est terrible. Le petit mâle, il est encore en train de la bourrer, elle bouffe déjà l'abdomen. Il a pas fini encore. Là, il est obligé de dire, oh, t'as 2 minutes. Je vois bien que t'as un petit creux, mais tu mangeras après. Ah non, mais attends, la femelle araignée, elle est ni clitoridienne, ni vaginale. Hein. Elle serait plutôt gastronome, tu vois, dans l'ensemble. Ah, se met la serviette autour du cou, il dit, tu ferais pas l'amour, chérie? Alors l'autre, il arrive, la fleur au fusil, il sait pas qui va crever. Il trouve ça génial, le petit, il dit, regarde, je vais tirer ce gros merdier, ça va être super, tu vois. Ouais. Et tout le monde meurt. Alors tout le monde, non, pas tout le monde. Parce qu'il y a des exceptions dans la nature. Il y a une race d'araignées. Parce qu'il y a plusieurs races, des centaines, des milliers de races d'araignées, mais il n'y a qu'une seule race d'êtres humains. Je la reconnais encore un coup. Il y a une race d'araignées, pas une seule. Il y a une race d'araignées, notamment, qui a trouvé le moyen de ne plus se faire bouffer. Comment? Alors ça, transmission génétique ou pas, on ne sait pas. Est-ce qu'il y en a un qui a échappé un jour à la mort? Tu vois, et puis il est peut-être venu prévenir tous ses copains, trempé de sueur comme moi, tu vois, il est arrivé là comme ça, il a dit, les gars, il faut que je vous prévienne d'un truc terrible. Cet après-midi, avec Maurice, on avait décidé d'aller tirer la grosse Josiane. Maurice, il m'avait dit, Josiane, elle est bonne, et en plus, il paraît qu'elle l'avale. Oh. On y va. Maurice, il me dit, je passe le premier. Bah, je dis, vas-y, Maurice. Oh, putain! Il n'a pas été déçu, le Maurice, hein. Ça, pour avaler, elle avale, hein. Elle l'a même avalé entièrement. Avec les chaussures et tout, hein. Donc, faut qu'on trouve quelque chose, sinon on va tous crever. Mais il y en a un qui a trouvé. Et tu sais, il y a une race d'araignée, où le petit mâle, tu sais ce qu'il fait? C'est étonnant aussi de voir ça. Il capture une mouche. Il l'embobine dans du fil. C'est authentique, hein. Je vous dirais quand je vous dis une connerie, hein, des fois. Hein. Tu vois bien quand ça dérape, hein. Mais là, c'est vrai, hein. Il enroule dans du fil, la mouche, et il passe devant la grosse araignée. T'imagines qu'elle est grande comme tout le plateau, là. Alors, il passe là comme ça, il va... Mine de rien, avec son train. En gros, ça sent le bordel, toi. Hein. Elle y agrippe le paquet. Mais qu'est-ce que tu trimbales là? Je vous ai fait une araignée champenoise, hein, de chez moi. Si on parle comme ça chez moi. Ici trois. 3 minutes d'oreille. Cool. Tu bois quoi, toi? Un coucou? Et toi? Un coucou? Deux coucous. J'y vais plus. Et donc... Si, j'y vais encore. Donc elle agrippe donc le truc. L'autre, évidemment, elle le traîne comme une merde dans le sable. Il peut rien faire, 70 fois moins lourd, t'imagines? Et il s'agrippe quand même, le petit mâle. On dirait qu'il joue la comédie. Il s'agrippe à son paquet. Tu vois, comme s'il disait, non, t'as pas le droit, c'est ma mouche. Et tout d'un coup, lâche le paquet, file derrière, et il la nique. Pendant qu'elle déballe son paquet cadeau. Alors, il se mène le cul, hein, il traîne pas, hein. Il veut pas se faire grailler, hein. Oui, ouais. Alors, de temps en temps, il regarde s'il lui reste assez de mouches. Là, il se fait chier à l'arrière, hein, il est vachement loin et tout, il est obligé de se motiver. Il dit, ah, tu fais ta petite putaine quand je suis devant toi, hein. Et là, tu chantes moins fort, salope. Tiens, je te mets tout, regarde. Et bien, d'un coup, il se souvient de son pote, il dit, regarde, Maurice, t'es vengé, Maurice. Regarde ce que je lui mets à la grosse truie. Viens, et ben, Enfin, bref. Il jouit. Bref, il jouit. Et les plus rapides, tu sais ce qu'ils font? Ils essayent de repasser devant, tu sais, pour essayer de repiquer le restant de mouche qu'il reste à bouche. Ah, la grosse, d'un revers de la main, elle fait « Ah, les gars, chouot !» Et le petit, il fait « Je m'en fous, je l'ai bien niqué, non ?»
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6: Je pensais avoir réussi leur éducation, mais les ados, on marche sur des hommes. Hein. Je suis là, je fais « Ouh, chérie, c'est papa !» Hein, si, je suis ton... Ah, si, je suis ton père. Ah, bah, on est pas ça, bah, dans les mêmes oreilles, je suis ton père. Ah. Excuse-moi de te déranger dans le frigo. Oui, pardon. Bouffe pas tout de suite, on vient de le remplir. Ah. C'est pas moi. Non, c'est ta mère qui m'envoie. C'est ta mère. Hein. Hein, les pères, toujours plus courageux que les mères, hein, les pères. Hein, toujours... Ta mère m'envoie. Non, parce qu'elle a dit qu'on passait à table dans 10 minutes. Ah, si tu pouvais arrêter de te t'empiffrer. Ah. Dis donc, je rêve ou que tu viennes, t'as m'a fait un doigt là ou quoi? Ça va pas, non? Ah non, pardon, c'était deux, pardon, j'avais pas bien vu, c'était deux doigts, merci! Hein, les jeunes d'aujourd'hui, ils respectent plus rien, ni plus personne, hein? C'est encore une réflexion de vieux con. Non mais moi, j'ai deux ados de 15 et 17 ans, ils m'en veulent à mort. Je sais pas les vôtres, mais les miens, ils sont révoltés. Comme beaucoup de jeunes aujourd'hui, ils sont énervés, révoltés, tu sais. Sauf que les miens, ils vont pas nuit debout, ils préfèrent faire jour couché. Et ils sont d'un agressif avec moi, mes ados, terribles. Mais parfois, j'ai peur, hein. J'ai même hésité à aller voir un exorciste, hein. Attends, quand t'as un ado qui a de l'acné, le cheveu gras, la laine chargée, les pieds qui puent et qui fait à longueur de journée... Bah t'as un doute, hein. Tu te dis qu'il est peut-être possédé, hein. Hein, chérie, sors les gousses d'ail et le crucifix, il vient de rentrer. Oui, il est rentré de boîte de nuit. Vas-y, passe. Vas-y, passe devant. Ouvre la porte, il est dans sa chambre. Vas-y, ouvre la porte, toi. Non, moi je tiens le crucifix, passe devant, vas-y. Fais gaffe, ça schlingue, hein, tu chasses ça. Ah bah tu sens pas, ça passe sous la porte. Vas-y, ouvre. Chérie, ça va, c'est papa et maman? T'as passé une bonne soirée? Putain, vous êtes le cas! C'est chez moi ici! In nomine Patris et Filii, Spiritus Sancti, Vade Retro Satanas! Mon fils, si tu m'entends dans ce corps de Satan, range ta chambre! Passe-moi le bénite! Ça a pas marché l'exorcisme. Sauf l'eau bénite pour l'acné. Ça. Je vous le conseille, ça marche très bien. De toute façon, mes ados, ils foutent rien à la maison. Mes deux ados, ils veulent rien faire. Si, ils nettoient par terre, c'est le seul truc qu'ils font sans s'en rendre compte. Comme ils marchent comme ça, on leur a mis deux éponges sous les godasses. La maison est nickel. Nickel. Essayez chez vous, hein, je vous le conseille. Si vous avez du parquet, mettez des patins avec du plis et vas-y. Ah. Finalement, on les a emmenés voir un pédopsychiatre. Ouais. Ils étaient trop agressifs, hein, pédopsy, carrément. Il nous a dit, écoutez, à ce niveau d'agressivité, je ne peux rien faire pour vos ados. Non, c'est au cirque Bouglione qu'il faut s'adresser.
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7: La police d'aujourd'hui présente un nouveau visage. Une équipe des Fers 3 Île-de-France a suivi 24 heures de la vie d'un commissariat de quartier. Les policiers, des hommes comme les autres.
8: Je m'appelle Robert Robichet, je suis gardien de la paix.
9: Je m'appelle Jean-Pierre Avidol, je suis gardien de la paix.
10: Je m'appelle Marcel Patulacci, brigadier chef et agent de la paix avant tout.
7: Mais qui sont-ils, ces hommes ?
10: Non, ce n'est pas qu'on est des surhommes. Nous sommes a fortiori des hommes comme les autres. A fortiori, nous sommes donc des hommes avant tout. Comment allez-vous ?
7: 8h13. Bonjour, la journée commence très tôt.
11: Bonjour Robert. Un peu froid.
12: Ouais, il faut soigner ça.
13: Moi, je vois surtout que le policier aujourd'hui doit être conscient de la tâche, de la responsabilité et surtout de la tâche morale qui lui décombe.
14: Qui
13: lui décombe et surtout qui lui incombe.
14: Vous êtes du même avis que vos subordonnés?
10: A fortiori, tout à fait. Je crois qu'aujourd'hui, le policier doit être conscient de la responsabilité et surtout de la tâche morale qui lui incombe.
13: Qui lui décombe.
12: Je suis désolé, hein.
10: Ouais, non.
7: 9h16, premier appel.
10: Oui, allô, bonjour madame. Oui, tentative de viol. D'accord, trouvez tous les subterfuges adéquats. Nous arrivons immédiatement, madame. Voilà, donc là, on nous a appelé pour un viol. Nous y allons donc immédiatement.
14: Quelle adresse?
12: Bah, attendez, chef, je vais la rappeler.
10: Ouais, ben, t'as le numéro?
7: Au deuxième appel, l'équipe a eu la présence d'esprit de noter l'adresse.
10: Bonjour monsieur, excusez-nous de vous déranger, ici la police. On vous appelle comme quoi il serait question, a fortiori, l'occurrence d'un viol envers votre femme. Allô?
15: Salope, t'as appelé les flics!
10: Non, excusez-nous monsieur, ne vous fâchez pas, on n'a pas voulu vous vexer.
7: 11h13, un voisin a ouvert la porte.
10: C'est au premier étage. Il y a tous les coups, il est en panne.
13: Un problème.
10: À tous les coups, il est en panne.
7: 11h33, nos hommes se décident à prendre l'escalier.
16: Police.
17: C'est la police, madame.
10: S'il vous plaît.
17: Ouais.
7: Une heure plus tard, mission accomplie. La femme devra se justifier de son viol au commissariat, à moins que le mari ne retire sa plainte.
14: Vous êtes fier de votre métier?
12: Oui, effectivement, à fortiori, on peut dire que c'est, disons que c'est un métier où effectivement on a des possibilités. Et quoi, je pense que c'est un métier. Quoi. Enfin,
10: non, je crois qu'à fortiori, on est du même avis que Jean-Pierre. Je veux dire,
12: ouais,
10: section 5.
15: Il y a une petite vieille qui s'est fait attaquer au témoignage.
12: Ah, une petite vieille qui s'est fait attaquer.
15: Il est au moins
12: 3 ou 4,
15: hein.
12: 3 ou 4, c'est dégueulasse.
10: Ouais.
12: Oui, on a entendu. Bon, là, il est 5h, là, on rentre au commissariat, hein, c'est la fin de journée. Hein. Salut. Là, c'est Paris, hein.
10: Ouais, c'est sûr.
16: Avec ce genre de choses, hein.
12: Ouais, souvent.
10: Plus souvent qu'à l'accoutumée, hein.
16: Ouais.
10: Quand là, on a eu la chance, bon, c'est à 5h, mais un quart d'heure avant, on était obligé d'y aller. Hein.
12: Ouais.
7: Au revoir, messieurs. Mais au fait, les bavures.
10: Les pistolets que nous avons ont deux sécurités.
12: Oui, deux.
10: Déjà, bon, alors, il y a la première, et même quand la première est enclenchée, il reste toujours la deuxième sécurité. Alors, vous voyez, il n'y a aucune...
12: Oh, merde, le caméraman.
10: A fortiori, faudrait couper, là.
12: Oui, faut...
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20: Moi, j'adore La Moi d'entrée, c'est mon émission préférée. Parce que... Je trouve ça trop mignon que ça parle d'amour. C'est toujours des beaux moments. Tu sais, les portraits à chaque fois des agriculteurs, c'est toujours mignon. Tu sais, c'est la caméra qui va dans le pré, où ils sont en train de travailler comme ça. C'était souvent, ils sont accoudés à du matériel agricole comme ça. Et ils disent des trucs trop mignons. Tu sais, sur la genre, non, mais moi, ce que je cherche, comment vous expliquer? Eh bien, ce serait que. Eh bien, même s'il a plu, par exemple, et que je vais aux vaches, eh bien, même s'il a plu sur les champs, je me réveillerai à côté de quelqu'un qui soit un peu mon soleil, quoi. Tu vois. Et après, ça cut sur lui qui a le bras entier dans le cul d'une vache, comme ça. Ça me bute à chaque fois. Je pense au monteur qui est là, genre, ouais, je vais mettre la vache après, ça va être énorme, tu sais. J'adore. Ce que je trouve fou, c'est qu'il y a des meufs qui voient ça, elles sont genre, ouais, ouais, je crois que c'est lui, je crois que c'est l'homme de ma vie, qu'est-ce que vous voulez que je vous dise? Elles écrivent une petite lettre, c'est quand je t'ai vu dans ce champ, l'avant-bras entier enfoncé dans un bovin, je me suis dit, mon Dieu, que j'aimerais être cette vache. Après, cette meuf, on la voit à l'écran et surprise de la prod, elle est pas ouf, voilà. Le truc qui m'énerve juste, c'est que ça soit présenté par Karine Lemarchand, là. Ça, je trouve que... Non, mais c'est abusé, genre, parce qu'elle, elle est trop belle, tu vois. Enfin, il y a un décalage. Enfin, elle est trop belle, en vrai, pour comprendre, tu vois, par quoi... Non, mais c'est vrai, par quoi eux, ils passent, tu vois. Enfin, c'est pas le même monde, quand même. Tu vois, même moi, Karine Lemarchand, elle vient me donner des conseils de dating. Tu sais, genre, désolé, meuf, c'est pas le même game du tout, quoi.
21: Mais si, Rémi, il suffit d'être soi-même.
20: Et non, voilà, allez. Première erreur. C'est con, Karine, hein. Il suffit d'être toi-même. Moi, c'est mort. Moi, c'est cul, hein. Et même la façon dont elle parle aux agriculteurs, des fois, je trouve ça un peu condescendant, en vrai. C'est parce qu'elle a jamais... elle fait un petit tour avec eux à chaque fois, ils présentent. C'est parce qu'en vrai, entre vous et moi, okay. Quand on voit les portraits, tu vois, on voit pourquoi... Non, mais sans déconner. On voit pourquoi ils sont célibataires, tu vois. Non, mais c'est pas méchant, tu vois. Et elle, à chaque fois, elle fait le petit tour de la maison, puis elle est là, genre, mais quoi, Michel? Non, mais attends, je ne peux pas le croire, hein? Michel, non, mais je tombe des nues, Michel, tu es en train de me dire que toi, Michel, 93 ans, manchot et éleveur dans le Loiret, tu es en train de me dire que tu ne trouves pas de chaussures à ton pied, Michel?
17: Michel, genre, meuf, j'ai même pas de chaussures, quoi. De quoi tu me parles?
20: Je sais pas. C'est pas bien, je fais des blagues sur la campagne. Moi, je viens de la campagne. Je viens d'un tout petit village, moi, dans le sud-ouest. Un truc qui s'appelle Seyss, juste à côté de Toulouse. Pour vous dire à quel point, moi, je viens d'un village, quand j'étais petit, pour aller à l'école, il fallait que je traverse deux champs de maïs, ok, pour prendre un bus qui m'amenait dans un autre village, pour prendre un autre bus qui m'amenait, quand j'étais petit, pour aller à l'école. Il fallait que je traverse deux champs de maïs, ok, pour prendre un bus qui m'amenait dans un autre village, pour prendre un autre bus qui m'amenait à l'école, tu vois. Et quand j'étais petit, ma mère me disait un truc trop mignon. Elle me disait, attention Rémi, quand tu traverses les champs de maïs, fais bien attention. Il y a des chasseurs, elle me disait. Elle me disait, surtout ne marche pas comme une biche, tu vois. Et encore maintenant, je me demande comment je traversais le champ, quoi, tu sais. Elle devait regarder, elle me voyait sautiller, j'étais comme, c'était en train de son truc. Ils allaient sur le cadavre, mais non, elle est fourrée, la biche.
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22: Vous savez comment on appelle un Français à l'étranger? Un connard, tout simplement, on ne cherchait pas plus loin. Et d'ailleurs, vous savez quels sont les touristes qui souffrent le plus de nos incivilités lorsqu'ils viennent à Paris? Les Japonais, exactement. Les Japonais, c'est pas des blagues. Quand les Japonais viennent à Paris, ils développent un syndrome qui s'appelle le syndrome de Paris. Les symptômes sont peur, stress, angoisse, anxiété, dépression. Ça choque personne, dépression. Réussir à foutre en dépression un peuple qui a survécu à deux bombes atomiques. Fukushima, Mireille Mathieu, on est des fils de pute, voilà, il faut le savoir. Le Japonais, quand il vient à Paris, pour lui, sa capitale de l'amour, du luxe, du romantisme, il cherche des coins comme les Champs-Élysées, il cherche le Moulin Rouge, et il atterrit à Barbès. T'imagines le choc qu'il prend dans la gueule? Ceux qui ne connaissent pas Barbès, Barbès, c'est le seul quartier dans tout Paris où tout le monde veut te vendre quelque chose. T'as rien demandé à personne, tu marches dans Barbès, tranquille, t'as un mec qui arrive. Un téléphone portable, mon frère? Non, c'est bon, j'avais déjà. Eh, mais c'est le mien! Et le gars, il s'en va comme ça. On met pas assez en avant la diversité française. Il y a encore des gens à l'étranger qui pensent que l'image du français est représentée par un mec avec un béret qui joue de l'accordéon. Le pauvre tour.
20: Tel un sac à dos, bam! Vous allez sur le cadavre, mais non, il y a un goûter dans la biche! Il y a des BN. Elle est fourrée, la biche!
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22: Vous savez comment on appelle un Français à l'étranger? Un connard, tout simplement, on ne cherchait pas plus loin. Et d'ailleurs, vous savez quels sont les touristes qui souffrent le plus de nos incivilités lorsqu'ils viennent à Paris? Les Japonais, exactement. Les Japonais, c'est pas des blagues. Quand les Japonais viennent à Paris, ils développent un syndrome qui s'appelle le syndrome de Paris. Les symptômes sont peur, stress, angoisse, anxiété, dépression. Ça choque personne, dépression. Réussir à foutre en dépression un peuple qui a survécu à deux bombes atomiques. Fukushima, Mireille Mathieu, on est des fils de pute, voilà, il faut le savoir. Le Japonais, quand il vient à Paris, pour lui, sa capitale de l'amour, du luxe, du romantisme, il cherche des coins comme les Champs-Élysées. Le pauvre touriste qui pense ça quand il arrive à Paris, il y a effectivement un mec qui joue de l'accordéon. Mais c'est un robe, effectivement. T'sais. Le touriste est perdu, tu sais. Oh mon Dieu, cet homme joue comme ses pieds. Mais voyons, chérie, il n'a pas de piège. C'est vrai que les Roms prennent cher. Hein. Les Roms prennent cher. Et ce qui m'attriste, c'est que les Roms prennent cher, mais la plupart du temps, c'est de la part des autres minorités. Tu sais, c'est bizarre ça. On dirait le racisme, c'est comme une course de relais où les communautés se passent le bâton de la stigmatisation en fonction de l'ordre d'arrivée dans le pays. C'est comme si les Portugais l'ont passé aux Espagnols, les Espagnols aux Italiens, les Italiens aux Juifs, les Juifs aux Arabes, les Arabes aux Noirs, les Noirs aux Chinois, les Chinois aux Roms. Les Roms ont pris le bâton, métro, flûte de pan, tranquille comme ça, tu sais. Au lieu de le passer aux migrants syriens qui attendent aussi comme ça derrière, tu sais. Eux, ils vont dans le métro faire chier tout le monde avec des reprises claquées d'Edith Piaf, là. Et après, ils osent te dire, c'est pour la musique, va te faire foutre, sérieux. T'as tué mes tympans, je vais te payer en plus. Et tout le monde les stigmatise dans une impunité totale, ça en devient gênant. Le pire, c'est quand j'entends des politiciens dire à la télé, il y a trop de Roms en France. Oh, j'ai envie de leur dire, hé les gars, fallait pas voter Maastricht. Ouais, il faut être allé au collège pour la comprendre, celle-là. Ouais. Ouais, on a le public qu'on mérite, hein, à un moment. C'est... Non, c'est vrai, ça, chez Blanche Gardin, c'est applause, hein, mais là... c'est ça l'humour, madame. Quand c'est des blagues de cul, tout le monde rigole. Dès que c'est pointu, tu perds des gens, toujours. J'ai vu dans le regard de la plupart, j'ai vu le vide. Celui m'a regardé là-bas, genre, Maastricht, le fromage. Il faut valoriser les minorités, c'est la clé du vivre ensemble. Il faut valoriser les Roms. Les Roms, ce sont des êtres humains, c'est une population qui fuit la guerre, la misère, la précarité pour chercher asile en France. Et on oublie que les Roms sont des êtres humains, il faut les remettre au centre de l'humain. J'ai envie que tous ensemble, nous créions un label. J'ai même pas encore dit, ils ont fait « non ». Il faut créer un label, les Roms ont du talent, parce que les Roms ont du talent. Ils sont chanteurs, musiciens, acteurs, comédiens, danseurs. Ils feraient un carton dans les comédies musicales. Faudra adapter, je suis pas con, bien sûr. Genre, après Robin des Bois, Roumain des Bois, tu vois le délire? Genre, le gars il vole, mais il a pas de bras, tu vois ou pas l'intrigue? On en fait un révolutionnaire avec un accordéon. I have a dream, manger. On fait des concepts comme ça. On met à la bande originale le Rome le plus connu de France, Kenji Girac. T'imagines Kenji sur TF1 comme ça? Toi, ma belle roumaine, sache qu'en France personne ne t'aime. Quand tu mendies avec ton bébé qui est mort, bah ça nous gêne. Toi, ma belle. Vous êtes tellement pas prêts pour le changement, putain.

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2: 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Ils parlent de leur projet, dans l'espace. Et l'Américain dit, bah, nous, on va aller bientôt sur la Lune. Et le Français a dit, mais c'est nul, ça. 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Et le Belge, mais c'est rien du tout, ça. 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L'Américain et le Français disent, mais comment, mais elle va fondre ta fusée. 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
4: Moi, je suis de gauche, hein. À la base, hein. À la base, j'ai passé mes vacances chez des amis riches à Saint-Trope cet été. On va pas se mentir, hein. C'est plus fun d'être de droite. Hein. Moi, tu me mets avec des pauvres, je suis de gauche. Tu me mets avec des riches, je suis un enculé. Ah là, alors là. Saint-Trope, champagne, bateau, soirée blanche. Wouh! Est-ce que je me suis mis dans le pif? C'était il y a 2 mois, hein. Là, je me mouche, il y en a encore pour 500 balles. Donc, tu vois. Non, c'est vrai, je suis de gauche, mais pas en vacances, quoi. Je veux dire, tu sais, quand t'es bien entre potes, entre copains, que t'as ton copain écolo, devenu écolo après un burn-out, il est parti, il était cadre à la Défense, maintenant il est au Larzac, il a ouvert une centrale de recharge pour Pierre de Lune. Non. Non. Non, il est tout le temps en Sarouel, commerce équitable. Ça n'a rien d'équitable, hein. C'est lui qui le porte, c'est moi qui le sens. Donc, tu vois, non. Son froc, c'est du terreau, vraiment. Tu plantes une graine dans la poche, 15 jours après, t'as des endives. Donc là, non. Tu sais, il sort des toilettes sèches, il te dit, bon, cet après-midi, pour l'empreinte carbone, on va lui faire du pédalo, il essaye. Eh ben, ta gueule, voilà, c'est mieux. Non, mais c'est vrai, les donneurs de leçons, il a appelé sa fille Pamplemousse, je vais dire à un moment donné. Tu sais, il est de gauche, mais il l'a mis dans une école privée, classique. Parce qu'il a dit, ouais, dans les écoles publiques, il y a beaucoup trop de... Elle va se faire raqueter, Pamplemousse, elle est sensible. Elle est HPI, TDAH, elle est zèbre, Pamplemousse. Non, elle est débile, Pamplemousse. À mon époque, on l'aurait foutu en sec pain, elle aurait coupé du bois pour en faire des tabourets pour les vieux séniles. Merde. C'est vrai, les écoles privées positives, à 10 ans, ils savent tous faire du poney, il n'y en a aucun qui sait lire. Bon, bah, ça va, quoi. Du pédalo, alors que t'as ton pote Victor qui a loué un yacht diesel. Qui te dit cet après-midi, on va aller faire du jet ski au milieu de dauphins, c'est pas bon pour la planète. Mais il y a une après-midi qui est plus fun que l'autre, voilà. Eh oui. Mais je suis de gauche, voilà. Mais j'ai rien contre les riches. Souvent, leurs milliards, ils l'ont pas volé. Souvent, ils sont brillants, ils ont un petit truc, tu vois. Je veux dire, Warren Buffett, 106 milliards d'euros, il a fait dans l'investissement. Il est bon, moi je suis nul. J'ai fait un investissement une fois, 10 000 balles dans la crypto-monnaie. Tu sais, c'est un copain riche, il m'a dit, viens dans la crypto, par contre, bon, c'est un investissement, imagine que ton argent, t'en as plus besoin. Effectivement. Faut plus jamais en avoir besoin. Steve Jobs, il a inventé le logiciel, t'es, dans le garage de ses parents. Il est brillant. Qu'est-ce que t'as inventé dans le garage de tes parents? Enfin, moi, j'ai inventé comment fabriquer un bang avec une bouteille d'Evian. Voilà, c'est tout, quoi. Après, complètement défoncé, j'allais écrire des paroles pour mon groupe de reggae, tu vois. Tout le monde est fan de la beuh, tout le monde est fan. Babylone, Babylone, Babylone, c'est sûr, ils nous censurent. Oh là là, voilà, tu vois, plus jamais su qui c'était Babylone. Non, non, non, t'en merde pas avec ça. Babylone, à mon avis, nous on prenait ça pour mon père, parce qu'à chaque fois qu'il déboulait dans le garage, on disait Babylone, Babylone, Babylone, c'est le fire. Oh là là. Pas vendu un album.

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3: 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Bonsoir à toutes, bonsoir à tous et bienvenue sur Rire et Chanson Réunion. Heureux de vous accompagner avec le meilleur du rire. Le MDR, 19h-22h tous les soirs. C'est avec les plus grands noms de l'humour, les nouvelles stars du rire et tous vos rendez-vous quotidiens. L'appel trop con de Martin. Ce sera la demi-heure. Dans quelques instants, on va pouvoir retrouver notamment un petit jeu pour vous faire gagner, pourquoi pas 5000 euros. C'est le jeu du goal. Vous allez pouvoir tenter de marquer votre propre but à la Coupe du Monde et tenter de vous qualifier donc pour le tirage au sort, à l'issue duquel vous pourriez repartir avec 5000 euros. Bien sûr, vos places de cinéma seront à rafler aussi ce soir, alors restez bien à l'écoute et près de votre téléphone. Pour démarrer les hostilités, à 19h, on le fait en bonne compagnie. Voici Jean-Luc Lemoine tout de suite.
4: Oui, je te dis au 12. Ok, c'est ça, à plus. Oui, d'accord, je lui dirai. Oh, ok, je lui dis au 12. Enfin, toi, je te le dis aussi à toi. Oui. Ok, ben je te le dis. Oui, d'accord. Bon, faut partir maintenant, monsieur. Bon, allez, à plus. Ciao.
5: Et de 4.
4: Allô, Sophie? Oui, c'est Michel. Non, je t'appelle parce que Stéphanie va avoir 25 ans. Oui, le 12. Non, de ce mois-ci. Oui, c'est dingue. Non, et je me disais que pour marquer le coup, ce serait bien de lui organiser une petite fête surprise, avec les gens qu'elle aime bien. Donc je te rappellerai pour te raconter. Non, je déconne, Sophie, t'es invitée. Enfin, si t'es là. Le 12, 21h à la pistache. Non, pas la piscine, la pistache, le restaurant. Ah oui, je sais que la pistache, ça se dit pour les piscines, mais là, c'est pour un anniversaire. Alors, je dois mal souffler les bougies dans l'eau. Eh ben oui, sinon, ça s'éteint, t'as compris. Non, Stéphanie n'est pas au courant, non. C'est un petit peu le principe de la surprise. Mais si, je suis sûr que tu peux garder le secret. T'as pas envie de mourir? Non, bon, bah, regarde le secret. Non, humour, Sophie, humour. Ok, bah, je te dis au 12. Allez, à plus. Ciao. Oh, je la sens bien cette soirée, moi. Allô, Nico? Oui, c'est moi, oui. Dis-moi, qu'est-ce que tu fais le 12? Non, parce que j'organise une surprise pour l'anniversaire de Stéphanie. Et j'ai pas envie d'inviter que ses amis. Non, je les connais pas bien. J'ai pris l'agenda de Steph dans son sac et maintenant je les appelle un par un. Je te raconte pas la mort. J'ai réservé une table à la pistache. Non, c'est le nom d'un restaurant. Oui, un restaurant loser, oui. Un quoi? Un anniversaire chez McDo? Oui, non, je sais, c'est rigolo, il y a le clown, mais elle a 25 ans. Non, ça va la faire rire 5 minutes, et puis après, elle va faire la gueule, hein, Non, on va rester à la pistache, hein. On fait un cadeau commun. Eh ben, j'avais pensé à un collier, ou... Oui, t'as raison, c'est de la merde. Non, mais j'avais pensé à un beau collier. Oui, t'as raison, une belle merde. Bon, t'as une autre idée, là? Un épi, Lady. Non, génial, je pense qu'elle va être très touchée là. Oui, je sais que c'est utile, mais là c'est pour lui faire plaisir. Bon, Nico, je viens juste de me rendre compte que j'ai fait une grosse boulette en t'appelant. Tu prends pas mal, mais je vais raccrocher. Sinon, je risque de t'insulter d'ici peu. Caractériel? Oui, mais je t'emmerde. Ah, tu vois, j'aurais dû raccrocher plus tôt.
5: Bon, c'est qui ça?
4: Fabrice. Allô, Fabrice? Oui, c'est Michel. T'as eu Sophie? Eh ben super, je vois qu'elle a su garder le secret. Bon, alors c'est bon pour toi? Oui, on fait ça le 12. Non, pas le 14, le 12. Non, le 12. Non, le 12. Attends, quand je te dis on fait ça où, c'est pas une question, hein, c'est une information. Non mais c'est fixé, en plus c'est pile le jour de son anniversaire, tu peux pas t'arranger. Ah bah quand même, 13h45. D'accord, on va faire la soirée à 13h45. Fabrice, va falloir que tu mettes du tien là quand même. Hein, tu vas voir ce que tu peux faire. Bon bah super, on fait un cadeau commun. Oh bah chacun donne ce qu'il veut et ce qu'il peut. Hein. De toute façon on dira pas à Steph qui a donné quoi. Oui, tu peux donner 6 francs. Non, à ce moment-là, c'est pas la peine d'envoyer un chèque. Envoie-moi 2 timbres, je me débrouille. Hein, Oui, c'est ça. À plus, Fabrice. Ciao. Oh, le rat mort, lui. Bon, c'est qui, ça? Allô? Jeff? Oui, bonjour. Non, voilà, on ne se connaît pas. Mais j'organise une surprise pour l'anniversaire de Stéphanie. Et sur son agenda, il y a plusieurs fois votre nom avec plein de cœurs autour. Donc, je me suis dit qu'elle vous aimait bien et qu'il fallait vous inviter. Je suis son copain. Non, enfin son mec, quoi. Il a raccroché. Putain, vas-y, va inviter les gens, toi.
0: Jean-Jacques, comment vas-tu? Voilà.
4: J'organise une fête. Enfin, quand je dis une fête, on verra sur place. Hein. Non, mais en tout cas, une surprise pour l'anniversaire de Stéphanie. Ouais. Oui, non, je sais que c'est ringard, les surprises. Mais là, c'est pour ses 25 ans. Ça se fête quand même. Toi, ça fait peut-être chier, mais ça risque de lui faire plaisir. Non, non, non, non, non. Il n'y a aucune agressivité dans ma voix. Non, au contraire, j'ai beaucoup d'amour pour toi, Lydia. Non, mais viens à la fête, Jean-Jacques, je te ferai pas mal. Non, mais je suis ton ami, Jean-Jacques.
6: Jean-Jacques, tu as raccroché, Jean-Jacques.
4: Bon, c'est un anniversaire, c'est la fête. Je déteste les fêtes. Oui! Oui! Steph, un truc important à me dire? Eh ben, vas-y, je t'écoute. Tu me quittes? Non, non, je le prends pas mal, non. Non, je vais te dire même, tu m'arranges vachement.

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3: Bienvenue à toutes, bienvenue à tous. C'est belle soirée sur Rire et Chanson Réunion. Heureux de vous accompagner jusqu'à 22h dans le meilleur du rire. Alors forcément, on retrouve tous les meilleurs des humoristes, notamment avec vos rendez-vous quotidiens et l'appel trop con de Martin. Ce sera la demi-heure et voici ce qu'il vous a concocté pour ce soir.
4: Qui vous a donné l'autorisation de mettre ici une salle de sport dans mon restaurant? Qui?
5: C'est un nouveau concept de l'immobilier, Martin. Je trouve des colocataires entre co-commerçants.
4: Je vais le mettre où, votre colocataire?
5: Eh ben, votre colocataire, on va installer directement ces machines de sport dans la salle de resto. Vous décalez vos horaires de service.
3: Eh ben oui, on ne vous le dira jamais assez. Manger, bouger, pourquoi pas faire les deux en même temps. Avec Martin dans l'appel trop con, on en saura un petit peu plus. Ce sera à la demi-heure. Avec non seulement l'ami Martin, mais aussi, eh bien, pourquoi pas l'opportunité pour vous de marquer votre propre but et de tenter de vous qualifier pour un tirage au sort à l'issue duquel vous pourriez gagner 5000 euros. Ce sera dans quelques instants. Avant ça, Muriel Robin prend le contrôle de la radio du rire dans quelques minutes. Avec pour lui chauffer la place tout de suite une nouvelle star. Voici Laurent Barra.
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12: Le célibat, c'est génial.
13: C'est vrai, franchement, je le conseille à tous les couples, le célibat. Je suis tellement heureux, célibataire, vraiment. Et ça, quand j'ai des trucs comme ça, je vois que ça emmerde les couples autour de moi. Pourquoi lui, il est heureux tout seul? Et nous, on est malheureux tous les deux. Alors, ces couples-là sont investis d'une mission presque divine, me foutre en couple avec toutes les célibataires de leur entourage, toutes. Et ils sont pas regardants, hein. Blonde, brune, rousse, châtain, femelle teckel, on s'en bat les couilles, faut y aller, allez. Et vous remarquerez, chers amis célibataires, c'est que c'est jamais le haut du panier qu'on veut nous présenter. Jamais. Jennifer Aniston est célibataire. Jamais on m'a dit, viens manger à la maison, il y a Jennifer. Jamais. C'est toujours les fonds de tiroir, là. Attends, qu'est-ce qu'il reste, là? Putain, on n'a plus rien, dis donc. Hein. On a tout vendu pour Lolo, là. Qu'est-ce qu'il reste, là? La belle-sœur du fleuriste, de l'oncle, de la cousine, de ta tante, c'est celle qui a les trois tétons pour Laurent. C'est pas mal, trois tétons. Blablabla, c'est ludique, hein? Ça va l'occuper. C'est un jeu d'occupation. Blablabla. Celle qui a la dent devant qui bouge. Elle est pas tombée, elle bouge. Il pourra faire des petits entraînements de punching. Blablabla. J'ai vécu ça. J'ai vécu ça. En fait, moi, je suis un mec simple, tu vois. C'est un problème de starter, ça, madame, non? Moi, je suis un mec simple. Tu sais, mes potes disent, oui, t'es difficile. C'est pas difficile. Moi, je veux une femme de mon âge, maintenant. Tu vois, ça, c'est la maturité. Je veux une femme de mon âge. Eh ouais. Ouais. Entre 35 et 40 ans. C'est une annonce que je passe ici à l'Apollo. Je veux de la maturité. Je veux du dodo à 21h30. Je veux de la myopie. Je veux de la pantoufle. Voir un début de cataracte. Pff, c'est pas grave. Je la guiderai. Attention, ma chérie, tu vas te cogner. Non, fini les minettes de 25 ans qui terminent toutes leurs phrases par frère. J'ai connu ça, j'ai connu. Ouais, je crois que je suis indisposé, frère, pardon. J'ai connu ça. Non, moi je veux du kilométrage. Je veux des petites douleurs d'usure. Chérie, tu boites? Oui, j'ai des durillons. Voilà. Je veux une boiteuse. Je veux une boiteuse. C'est pas compliqué. Ah, c'est un sketch, hein, bien évidemment. Non, mais je précise, parce qu'à chaque fois, t'en as toujours une ou deux à la fin du spectacle, et tu vas être content, il me reste trois orteils. Non, jouer une femme de mon âge, avec tous ses orteils, et sans groupe de potes, c'est très important ça. Je veux pas de groupe de potes. Ah, les potes quadra, ça m'emmerde, j'en veux pas de ça. C'est chiant. Ah, les quadras, ils sont chiants. Ah, je sais, je suis un quadra. C'est... Ah, mais ils sont toujours là, tu sais. Les anciens combattants de l'amour, je les appelle. Tous divorcés, tous en garde alternée. Donc une semaine sur deux, tous bourrés. C'est ma semaine sans enfant. Je connais ça, je connais. Je veux pas, c'est chiant. Et puis ils sont chiants, les quadras, parce qu'ils veulent que tout soit de qualité. Et la qualité, ils expriment par un seul mot, le mot petit.
10: On va se faire un petit apéro.
13: Je t'ai ramené un petit rosé avec un petit fromage de chèvre d'un petit village du Tarn, tu vas m'en dire des petites nouvelles. Et toi, tu commences à me casser mes petites couilles. Ah, mais moi, je suis célibataire en plus parce que je sais plus draguer. Je sais plus. J'ai 43 ans, je suis un boomer, c'est fini tout ça pour moi. Moi, je drague avec l'ancienne méthode, celle qui a fait ma gloire. Le eye contact. Le eye contact, c'est une technique pour les jeunes, faites-la jusqu'à 35 ans. Après, ça marche plus. Le eye contact, t'es dans le bus, au théâtre, de partout, au resto, n'importe où. Tu fixes, comme ça, tu plisses les yeux. Antonio Banderas, mais low cost, quoi. Elle sait que c'est toi. Toi, tu sais que c'est elle. Et ça marche, comédie romantique. Mais passé 40 ans, ça marche plus. Moi, je suis devenu myope et astigmate. Le eye contact me rend suspect.

0: la campagne, hein, qui va bien vouloir courir une heure dans l'herbe.
1: Lapin.
0: Donc ça veut dire, donc faut savoir ce qu'on dit à un moment, hein. Donc ça veut dire qu'il faut connaître un gars à la campagne, hein, qui va bien vouloir courir une heure dans l'herbe pour vous choper un lapin, vous le buter et venir vous le déposer là où vous avez rendez-vous. Non mais tu parles d'une organisation. Et alors, attendez, il faut espérer que le Robert, il décale pas son rendez-vous du lundi au jeudi, parce qu'on en fout quoi? Non mais qu'est-ce qu'on en fout du lapin cané de 4 jours? Hein? Eh ben on le garde dans la baraque, sympa. Alors là, vous le sentez le lapin de 4 jours, hein? Là, si vous avez des amis qui doivent venir prendre l'apéro, vous croisez les doigts pour qu'ils annulent. Oui, surtout qu'ils ne vous posent pas un lapin. Ah oui. Parce que là, ça fait deux lapins dans la baraque, hein. Vous l'avez bien, le tableau. Là, il n'y a plus qu'une solution. Faut prendre le taureau par les cornes. Alors, moi, des lapins, j'en ai jamais vu en bas de chez moi, mais alors des taureaux, encore moins. Admettons, il y a le taureau, il arrive, on le fait monter par la fenêtre, bref. Toujours très sympa, un taureau d'une tonne qui déboule dans un salon. Très chouette, déjà, avec l'accueil, il vous refait toute la déco. Bing. Donc on a bien l'image, hein, il y a le taureau par les cornes. À gauche, vous avez un lapin quand même qui schnouffe, hein, c'est la fête du schnouf. Il vous déglingue l'appartement avec l'odeur. Hein. De l'autre côté, vous avez un lapin qui vous attaque le canapé à 4000 balles. Voilà. On sonne à la porte, merde, je suis occupé. Là, à la fin de la journée, vous êtes à ramasser la petite cuillère. Oui. Alors, non, mais... Faut aller au bout. Oui, d'accord. Mais si vous êtes pas né avec une petite cuillère dans la bouche, vous l'avez pas sous la main. Hein, vous voyez, ça ressent sympa. Donc, c'est sûr, l'expression c'est poser un lapin vivant. Voilà, c'est ça. Toi, tu ne bouges pas. Hein, y a un certain Robert qui va se pointer d'ici une heure. Il faut absolument que tu sois là quand il arrive. Je peux pas te dire pourquoi. Alors, je t'ai mis des carottes, tu m'emmerdes pas, sinon je te coupe les oreilles. Voilà, hein. Alors, si pour ne pas aller à ces rendez-vous, il faut commencer à faire du dressage de lapin, moi je dis non. Non, franchement, les gars qui font les expressions, faut qu'on me les présente, ça va pas. Je pense à une autre, là, tout de suite. Faut qu'on m'explique. Monter sur ces grands chevaux. Oh, c'est sûr, quand on est énervé, la première chose à laquelle on pense, vite, sur les chevaux. Mais non, pas les petits, les grands. Mais non, je vais quand même pas m'énerver sur un poney. Non, ça va pas, ça ne va pas, je vous le dis. Alors je crois que celle-ci, je tiens la meilleure de toutes. Attendez, alors là, je vais vous la donner. Là, celle-ci, si vous y arrivez, envoyez-moi une photo au théâtre. Je vous jure que là, je veux la voir. D'où ça sort, dormir sur ses deux oreilles. Parce que je vous rappelle juste que ça veut dire très bien dormir, hein. Non, c'est vrai, ça veut dire dormir à point fermé. Enfin, point fermé. Enfin, ça repose.

0: Ah, comme vous pouvez l'entendre, que des bonnes choses dans la radio du rire. Bonsoir à tous.
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0: Et bienvenue dans la radio du rire, avec toujours plein de bonnes choses au programme, comme par exemple Elise et Moon, que nous retrouverons dans quelques petites minutes. 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En attendant que vous fassiez cette petite démarche, comme promis, Elise et Moon, on le retrouve dans quelques instants. Et pour parler de sport, quoi de mieux que de le faire au restaurant avec l'appel trop con de Martin tout de suite.
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4: Bonjour.
5: Bonjour monsieur, c'est bien le restaurant ?
4: Oui, oui.
5: Monsieur Martin à l'appareil, société d'immobilier commercialiste de Martinville.
4: Oui.
5: J'ai un client qui m'a demandé de lui trouver un local pour ouvrir une salle de sport.
4: D'accord.
5: Et comme tout ce que j'ai trouvé, le loyer était trop cher, je lui ai proposé de s'installer chez vous.
4: Mais je suis un restaurant.
5: Bah oui, je sais.
4: Qui vous a donné l'autorisation de mettre ici une salle de sport dans mon restaurant ? Qui ?
5: C'est un nouveau concept de l'immobilier Martin. Je trouve des colocataires entre co-commerçants.
4: J'ai pas de colocataire, je vais le mettre où votre colocataire ?
5: Eh ben votre colocataire, on va installer directement ces machines de sport dans la salle de resto.
4: Ah non, mais j'ai 40 places assises.
5: Oui, bah 40 places assises, ça vous fait dans les 80 places debout, vous faites moitié-moitié.
4: Ah non, mais moi je peux pas faire manger mes clients debout, je suis un restaurant.
5: Ok, dans ce cas, plan B, vous sortez vos tables sur le trottoir et on installe les appareils à l'intérieur.
4: Ah oui, mais c'est pas possible, je peux pas faire manger mes clients dehors, en fait.
5: D'accord, bon alors plan C, vous décalez vos horaires de service.
4: Vous me demandez de décaler les horaires de repas.
5: C'est ça, comme ça on cale les cours de fitness entre midi et 14h et après vous récupérez la salle.
4: Donc je travaille une heure et après je laisse la salle de sport.
5: Bon, pourquoi vous voulez travailler qu'une heure ?
4: Parce que moi, mes clients, ils sont en pause méridienne entre midi et en général...
5: Ah, mais attendez, vous avez une méridienne à l'intérieur du resto.
4: Je vous parle de pause méridienne, monsieur. Une pause méridienne, c'est une pause repas.
5: Non, une méridienne, c'est un espèce de demi-étage entre deux grands étages.
4: Non, ça s'appelle une mezzanine, ça, monsieur.
5: Voilà, c'est ça. Eh ben, pourquoi vos pauses méridiennes, vous les faites pas sur la mezzanine ?
4: Mais je n'ai pas de mezzanine.
5: Ok, bah alors plan D, vous tournez un jour sur deux.
4: Non, oui, bah, bien sûr.
5: C'est ça, un jour c'est resto, un jour salle de fitness.
4: Hors de question que je déménage tous les jours sous prétexte que le lendemain il y a une salle de sport, c'est non.
5: Comment ça, c'est non ?
4: C'est non.
5: Ah bah merci, moi je vous ai déjà fait fabriquer votre nouvelle enseigne.
4: Mais monsieur, vous n'avez pas à m'imposer, mais c'est quoi cette façon de travailler ?
5: C'est la méthode américaine, tout bénef pour tout le monde.
4: Ah oui, à vous trouvez ça tout bénef, je ferme mon établissement pour laisser une salle de sport.
5: Ouais, mais un jour sur deux, c'est lui qui ferme sa salle de sport pour vous laisser un restaurant.
4: Bien sûr, vous voulez pas que je lui donne mon salaire aussi, puis il me donne le sien à chacun notre tour.
5: Ah bah ça c'est aussi une super idée.
4: Mais non, c'est pas possible.
5: Vous savez quoi ? Je viens, j'installe l'enseigne et on en parle en même temps.
4: Mais monsieur, vous ne changez pas mon enseigne sans accord de direction. Enfin,
5: En plus, je vous ai trouvé un nouveau nom. Maintenant, vous serez la salle de fitness.
4: Oui, bah écoutez, votre salle de fitness.
5: Vous voyez, ça marche pour les deux. Frites, parce que vous vendez des frites, et fitness.
4: Mais je ne suis pas une friterie, monsieur.
5: Bon, vous êtes un resto, vous faites pas de frites.
4: Un accompagnement.
5: Eh ben c'est pareil, vous ferez frites, accompagnement, salle de sport.
4: Bah, de...
5: D'où l'enseigne, salle de fitness.
4: Mais.
6: Oui.
5: Ah, c'est plus la même dame.
6: Tu veux que je foute tout ton colocataire dans la cave ?
5: Non, votre collègue proposait dans la méridienne, mais je crois qu'on s'est mal compris.
6: Pourquoi on s'est mal compris ? Moi j'ai très bien compris. Vous voulez mettre une enseigne sur ma vitrine que vous avez pas le droit, que j'ai pas donné l'autorisation.
5: Pardon, mais que c'est quand même une enseigne que mon client qui m'a donné l'autorisation.
6: Attendez, de quel client ?
5: Le mien, celui qui ouvre la salle de fitness chez vous.
6: Mais je m'en fous de ta salle de fitness, non ?
5: Pardon, mais vous serez la première salle de fitness au monde.
6: Je m'en fous aussi, t'as compris ? C'est même pas la peine que tu te déplaces.
5: Bah si, au moins pour vous poser l'enseigne.
6: Mais y a pas d'enseigne. Tu vas pas me poser l'enseigne tant que j'ai pas donné l'accord.
5: Oh. On fera les papiers plus tard.
6: Mais là, maintenant tu m'appelles, mais avec ton vrai numéro, pas un numéro masqué, d'accord ?
5: Pas de problème, tu sais quoi, je te rappelle quand j'arrive.
6: Bah, sur ce, tu m'appelles plus.
5: Ah bah, faudrait savoir.
6: T'as compris ?
5: Je t'appelle plus.
6: Non, tu m'appelles plus.
5: Je t'appelle plus, je t'appelle plus.
6: Bah, t'as compris ?
5: Bah oui, tu vois, là je t'appelle encore.
6: Allez, dégage.
5: Et là, je t'appelle plus.

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2: Bien, bonjour messieurs. Je me présente, je suis Bruno. J'ai une formation de danseur classique contemporain, je suis aussi préparateur physique. Et si je me suis porté bénévole ici à la prison de la santé, c'est pour une heure de détente corporelle, hein, pour rejeter les tensions qui s'accumulent, parce que quand on arrive ici, on comprend tout de suite que la prison, c'est pas le Club Med. C'est mon premier jour, hein, je suis un petit peu crispée. D'ailleurs, je compte sur vous pour me mettre à l'aise. Hein. Comme vous êtes tous assez patibulaires et costauds, je souhaiterais qu'il n'y ait pas de bizutage. Merci. Je tiens à vous signaler que si j'ai ce petit sifflet, c'est pour prévenir en cas de pépin. Hein. Sachez que j'hésiterai pas à m'en servir. Ah pardon, pardon. Non, j'ai cru quand vous vous êtes gratté l'oreille que c'était un signe de ralliement pour m'attaquer. Pardon, oh là là. Je suis tendue comme un arc, moi, hein. Hein? Non, c'est rien, Maton. On fait connaissance, c'est le premier jour. Ah ben, dis donc. Si j'avais une olive entre les fesses, je ferais de lui une première pression, moi. Bien, messieurs, vous allez me donner vos noms, prénoms, la raison de votre présence ici. Si vous le désirez, hein, on va commencer par le monsieur avec la belle moustache, là. Alors, comment, qui êtes-vous? Vous êtes Slobodan. Ben, enchanté, Slobodan. Vous êtes là pour quoi? Meurtre avec Barbarie? Non, c'est moche, ça. Mais même si la personne âgée, comme vous dites, vous a provoqué en vous regardant, faut pas tuer les gens comme ça pour un oui, pour un non, hein, Slobo. Bien, on passe à Jacques, l'éventreur de Sergi Pontoise. C'est amusant, ça. C'est un surnom? Pas du tout. Ah bon? C'est un test, hein. Putain. Bien, on passe à monsieur, vous êtes Abdelkrim. Ah ben c'est amusant ça aussi, c'est raccord avec l'endroit finalement, hein. Vous êtes, comment? Je comprends, quoi? Ah non, je prends pas de message pour l'extérieur, non. Non, je ramène pas des lames de rasoir non plus. Non. Ni du coke, ni du pchit, non. Si vous voulez des boissons gazeuses, allez directement à la cafétéria, hein. Bien. Messieurs, nous allons faire un exercice de relaxation, hein, parce que je sais pas vous si vous en avez besoin, mais avec ce que je viens d'entendre, ça va pas me faire de mal. Bien, messieurs, on se met en ligne, on se place en 4/5, messieurs. On cambre le fessier, s'il vous plaît. On plie les genoux à l'inverse du cubitus, messieurs. On influe sur le plexus, en utérus et en... On plie, messieurs. On assouplit, messieurs. On ferme les yeux et on relâche. On relâche et on s'évade. On s'évade. Voilà. Ouais, non, alors attendez. Ils n'ont rien compris. Non, c'est une expression, hein. Ça veut pas dire que vous êtes libérés, vous dégagez tous des portes, vous revenez tous au centre. Attention, hein. Oui, Jacques, l'éventreur de Sergi Pontoise. Vous n'êtes pas obligé de faire les exercices, hein. Non, je dis ça parce que depuis le début, vous êtes fixe. Vous me regardez, vous êtes figé, hein, ça donne la chair de moule, là, vos conneries. Moi, je n'ai rien contre vous, Jacques, l'éventreur de Sergi Pontoise, hein. Moi, je ne suis pas là pour juger la personne. Ça a été fait, d'ailleurs, hein. Putain. Bien. Allez, on va faire de la sophrologie. Ça va nous détendre. Par exemple, c'est le printemps, il fait beau, vous sortez du boulot, vous avez votre petite mallette à la main, il y a un parc, il y a des fleurs, il fait beau, il y a une jolie jeune fille qui passe comme ça en jupette devant... Oui, alors non, on va changer d'exemple. Ça n'a pas l'air de vous détendre, Abdelviol. Abdelkrim! Vous bavez en plus, non. C'est plus le printemps, il n'y a plus de jeunes filles en jupette, hein. Oui, Jacques, l'éventreur de Sergi Pontoise. Excusez-moi de revenir vers vous, mais depuis le début, vous êtes fixe. Vous êtes figé sur moi, ça. Je ne sais pas si vous avez une idée derrière la tête, mais je ne veux pas le savoir, hein, Jacques. Comment? Je comprends. Je comprends rien ce que vous me racontez. Articulez, parce que je comprends pas. Quoi? Vous? Pensez que vous avez eu tort de donner à bouffer les morceaux de votre femme à votre chien?
1: Oui, Jacques.
2: Hein? Et vous pensez que vous auriez mieux fait de les préparer en blanquette de veau pour les donner à bouffer à vos beaux-parents? Putain! C'est rien, Jacques, hein? C'est du stress, voilà. Ce qui est passé est passé, c'est des idées toutes simples, mais vous savez, qui permettent de se... Qui parmi vous a déjà pratiqué la danse classique? Danse moderne? Danse aquatique? Ballet? Ballet contemporain? Ballet moderne? Hein? Un ballet dans ton cul? Allez messieurs, on va faire un exercice corporel. Hein, on va laisser parler notre corps. Pas complètement, vous reculez tous d'un pas. Vous allez me mimer une situation de détente absolue et je vais tâcher de deviner, d'accord? C'est empathique ça, hein? Allez, on y va, on commence par appel meurtre. Allez, allez-y, mimez. Alors, qu'est-ce que vous faites là? Vous skiez apparemment? Vous devez être sur une piste noire parce que c'est violent votre truc. Là, qu'est-ce que vous faites là? Vous épongez vos gants mouillés par la neige et puis là vous dégagez la neige qui encombre votre vic. Pas trois fois. C'est arrivé au prof de piano. Ah bon? Ça devait être un piano à queue alors. Putain. Allez messieurs, question artistique. Qui parmi vous a déjà pratiqué la danse classique? Danse moderne, danse aquatique, ballet, ballet contemporain, ballet moderne, hein? Un ballet dans ton cul? Allez messieurs, on va faire un exercice corporel, hein? On va laisser parler notre corps. Pas vous violer, vous étrangler et vous enterrer, bien? Écoutez, si c'est ça qui vous détend, je veux pas vous contrarier. Ah ben dis donc, j'aimerais pas être à la place de la jeune fille. C'est pas une jeune fille? Ah bon? C'est qui? C'est moi?

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2: Bonsoir à toutes, bonsoir à tous et bienvenue dans la radio officielle du rire. Merci de nous rejoindre. Une nouvelle heure à passer ensemble. On est ensemble jusqu'à 22h justement. Avec un seul objectif en tête, terminer la journée avec le sourire. Et pour ça, eh bien, vous pouvez compter sur les plus grands noms de l'humour. Notamment avec, dans quelques instants, à retrouver Nawel Madani qui sera bientôt sur notre île pour son spectacle en décembre. Je vous redonne les détails dans quelques instants. Mais outre les grands noms d'humour, on a aussi les nouvelles stars du rire qui n'ont rien à envier aux plus grands, comme celui que nous allons retrouver tout de suite avec son humour bien à lui, mais qui fait toujours très plaisir, Jonathan O'Donnell. C'est tout de suite sur Rire et Chanson.
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3: Je viens de fêter 4 ans de mariage, moi, les amis, voilà. Je suis en cette team là maintenant. Oh, t'emmerde pas, hey. 4 ans fastoche, hein. 4 ans, je suis gentil, je suis amoureux, je pisse assis, je la régale, les gars. Vraiment, elle m'adore. Hein. Bon, j'ai pas trop le choix, hein. Elle me fait peur. Mais j'ai peur de ma femme. Hein. On est d'accord, tous les mecs ont peur de leur femme ce soir? Oui, ouais, on savait, t'inquiète. C'est évident, on le sait. Moi, j'ai peur d'elle, hein. Pour des bonnes raisons, elle fait des trucs qui sont bizarres. Là, regardez, il y a pas longtemps, elle a décrété que maintenant on allait s'endormir avec un fond sonore. Donc on le fait, hein, et on s'endort pas avec n'importe quoi, on s'endort avec des documentaires sur les tueurs en série. Donc, tu sais, des fois les gens me disent t'as l'air fatigué, bah frère, moi je dors pas en fait, donc moi je suis sur le qui-vive un peu parce qu'il y a Guy Georges dans le lit avec moi. Hein. Je m'excuserai si j'ai pas un sommeil réparateur, hein. Des fois j'essaye de m'endormir, puis j'entends le boucher du Luberon.

moment de ta vie où t'invites des gens, ils peuvent pas venir, ça va. Franchement, ça va. Ils ont prévenu à l'avance, ça va super bien, ok? Parce que, regarde, famille, je les aime pas 100 balles, ok? Je les aime bien 30 balles, 30 balles, je les aime bien, voilà. Il y en a, c'est 20 balles, il y en a, je les aime pas, bon bah voilà, hein. Du coup, je savais pas quoi faire avec eux. Et mes potes, ils m'ont dit, attends, t'as qu'à faire le vin d'honneur. Vous connaissez le vin d'honneur? Faisons un petit chiffre rond, on a qu'à dire la personne te coûte 100 euros, elle te coûte 100 balles. Bon, moi je sais que le problème que j'avais dans ma famille, c'est qu'il y a des gens dans ma famille, je les aime pas 100 balles, ok? Je les aime bien 30 balles, 30 balles je les aime bien, voilà. Il y en a c'est 20 balles, il y en a je les aime pas, bon bah voilà, hein. Du coup, je savais pas quoi faire avec eux. Et mes potes, ils m'ont dit, attends, t'as qu'à faire le vin d'honneur. Vous connaissez le vin d'honneur? Oh, le vin d'honneur, c'est exceptionnel. Le vin d'honneur, les gens, ils pensent qu'ils sont invités au mariage. Et à 19h, ça dégage, hein? On garde que les meilleurs, ok? Comme si tu les emmènes à Disney, eux, ils sont là. Oh, Space Mountain! Eh non, toi, tu fais les tasses, enfoiré, d'accord? Parce qu'on t'aime moins que les autres, exactement, hein? En plus, ces gens-là qu'on hésite à inviter, on le sait très bien, ils vont critiquer. Les gens, ils adorent ça dans les mariages, hein? C'est sport national. Je le sais, j'ai eu toutes les saisons de 4 mariages pour une lune de miel, donc je m'y connais un petit peu.

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2: C'est un gars qui rentre dans un bar et il aperçoit un de ses collègues complètement avachi sur le comptoir en train de pleurer comme ça. Puis il dit mais qu'est-ce qui t'arrive? Il dit bah, tu sais la fille de mon boulot là avec qui je voulais sortir, celle qui me donne une érection à chaque fois que je la vois là, tu sais. Il dit oui. Et ben j'ai eu le courage, je lui ai envoyé un mail pour l'inviter, elle a accepté. Et ben ouais, tu devrais être content. Mais ouais, mais non, j'étais tout à l'heure. Il y a une heure, j'allais la chercher ses ailes, mais j'avais peur d'avoir une érection, alors j'ai pris du gros scotch et j'ai attaché mon sexe autour de ma jambe. Alors je suis allé la chercher chez elle, elle a ouvert la porte, elle avait une mini-jupe et un décolleté.
3: Et son collègue, il dit, ben alors?
2: Et alors, je lui ai envoyé mon pied dans la gueule.
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1: Bonsoir la Réunion, bonsoir à toutes, bonsoir à tous et bienvenue dans la radio officielle du rire. Sur Rire et Chanson Réunion, comme tous les soirs, 19h-22h, le MDR, le meilleur du rire, donc forcément, comme son nom l'indique, avec les meilleurs des humoristes, les meilleurs des stand-uppers, des stand-uppeuses et des nouvelles stars du rire. 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Une nouvelle heure ensemble qu'on démarre très fort avec Chevalier Las Palès dans quelques instants, ou encore eh bien avec cette humoriste qui sera bientôt sur notre île. Il s'agit de Nawel Madani. Elle sera chez nous pour son spectacle en décembre. Vous allez pouvoir la retrouver au niveau du théâtre Luc Donat du Tampon. 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Et eh bien, on le fait dès maintenant à 20h sur Rire et Chanson Réunion avec l'un de ses sketchs. Écoutez ça.
2: Oh, j'adore Beyoncé. Vous avez vu sa dernière pub pour H&M, pour les maillots de bain? Elle se roule dans le sable, elle se roule dans le sable, elle est super sexy. Toi, tu fais pareil, tu ressembles à un poisson pané. Je l'ai attendue cet été, tu sais, sur son yacht avec Jay-Z à Saint-Tropez, si elle avait porté son maillot à 4,95€. Beyoncé, elle te fait des spectacles de 2 heures avec des talons de 15 cm. Toi, quand tu portes des talons de 15 cm, après 5 minutes, tu marches comme un chevreau qui vient de naître. Elle connaît pas, Beyoncé, les ballerines de secours dans ton sac qui ont l'odeur d'investir de joueurs de foot. Beyoncé, je l'ai observée à son concert, elle porte les body une pièce. Connaissez les filles, le body une pièce, la galère. Je l'ai regardée, je me suis dit, est-ce qu'elle aussi, quand elle est pressée, elle veut aller aux toilettes, elle le met sur le côté? Tu sais, en warning. Beyoncé, elle connaît pas la peur. Elle est entourée de bodyguards. Elle a pas ma vie. Moi, quand je suis chez moi, je suis toute seule et je regarde un film d'horreur. J'allume toutes les lumières de la maison, même celle de la hotte. Si t'as quelqu'un qui dort avec toi, tu le réveilles en plein milieu de la nuit. Hé, réveille-toi, accompagne-moi, je dois aller faire pipi. Là, il y a peut-être des esprits, des monstres. Parce que t'as peur qu'il y ait des monstres en dessous du lit. Alors tu laisses pas dépasser tes pieds. Bah oui, on le sait tous, les monstres, ils kiffent les pieds. Et qu'est-ce qui va te sauver? Bah la couette. Et t'arrives plus à respirer. Alors tu fais un trou. Beyoncé, elle a pas notre vie. Dans son dernier clip, elle se fait larguer, elle est au top. Toi, quand tu te fais larguer, t'as mal. Elle, même quand elle pleure, elle a du style. He broke my heart. My heart is breaking down. It's breaking down. 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
2: Ils te l'ont livré, là, le fauteuil Pédirelax. Et à Télé 7 jours, avec les cubitaires de Beaujolais.
3: Non, ne l'encouragez pas.
2: Non, parce que moi, le Pédirelax, je l'ai pas encore reçu.
3: Mais ils m'ont livré que la puitette. Ah oui, pour le reste, j'ai encore 6 mois de mensualité. Moi, il y a 2 ans, j'avais commandé des semelles spéciales pour mettre dans les chaussons quand on regarde le tiercé à la télé.
2: D'accord.
3: C'était Yves Saint-Martin qui faisait la pub dans Télérama.
2: Sans problème.
3: Et les semelles étaient moulées sur ses vrais pieds.
2: Ok, d'accord, pas de problème.
3: Mais j'ai jamais pu les mettre, parce qu'ils chaussent du 33.
2: Mais je les ai, les semelles, là, mais faut pas les mettre aux pieds. Faut simplement que tu les poses sur le poste de télé pendant la retransmission du tiercé pour que ça te porte bonheur.
3: C'est pour ça que j'ai jamais gagné.
2: Ouais, moi j'ai gagné, moi.
3: Beaucoup.
2: De quoi rembourser les semelles.
3: T'es le cadeau. Le cirage à chaussons.
2: Non, moi j'ai eu le meuble d'exposition de pantoufles. Garantie 7 ans contre la transpiration des pieds.

0: Et ton canapé cuir léopard, tu le commandes finalement?
1: Eh ben oui, parce que figure-toi que primo, ils me font un prix d'amis.
0: Ouais.
1: Et tertio, ça ira très bien avec la robe de chambre panthère de ma femme.
0: T'as un prix d'amis?
1: Oui, je te dis, je paye juste la peau et les os de la bête. Et eux, ils m'offrent le transport depuis le Kenya en classe club. Après, je suis en investissement progressif. 20 mensualités la première année, 30 la deuxième, 40 la troisième, le truc classique de base que tout le monde connaît.
0: Ouais.
1: Là, je reçois mon coussinet gratuit en peau de zébu et je sais que je suis à la moitié du paiement. Il n'y a pas de mauvaise surprise.
0: Mais t'as raison d'être prudent, sinon tu te ferais entuber.
1: Oh bah oui.
0: Moi, quand j'avais commandé ma série des 15 poils qui attachent pas.
1: Attends, laquelle?
0: Celle que j'ai accrochée au mur.
1: Avec la queue qui tourne?
0: Ouais, au-dessus de ma télé, là.
1: Ouais.
0: Qui donne l'heure la nuit.
1: D'accord.
0: Eh ben, il m'avait conseillé d'hypothéquer mon pavillon.
1: Ouais, mais...
0: Eh ben, comme ça, j'ai des garanties.
1: Ben oui, ça prouve.
0: Et je ne me fais pas entuber.
1: Voilà. À propos d'entuber, ta femme, elle est contente de son four à micro-ondes?
0: Ah oui, ah oui. Sauf qu'ils se sont trompés. On a reçu un survêtement.
1: Ben t'as pas essayé de le changer?
0: Si, j'ai reçu un deuxième survêtement.
1: Ah ben moi, je serais toi, pour avoir le four, je commanderais direct un survêtement.
0: Je l'ai fait. J'ai reçu un troisième survêtement. Et là, j'attends le quatrième pour les revendre et m'acheter le four à micro-ondes.
1: Ah, parce que tu vas quand même les payer.
0: Je veux pas d'histoire, moi. Tu sais, la petite vieille à côté de chez moi, qui recevait un bouquin par mois.
1: Ouais, l'aveugle.
0: Ouais. Ils sont venus la saisir parce qu'elle payait pas.
1: Qu'est-ce que c'était comme bouquin?
0: Une encyclopédie juridique, défendez vos droits.
1: Mais oui, mais dans la VPC, on n'achète pas n'importe quoi, on choisit, on sélectionne. Sauf quand c'est une offre spéciale limitée réservée aux amis, là c'est différent.
0: Ah, là c'est pas pareil.
1: C'est différent.
0: Ah oui.
1: C'est
0: bah
1: différent,
0: oui, c'est
1: là.
0: Réservé aux amis.
1: Ouais.
0: Ah oui, c'est personnalisé avec ton nom dessus. Cher ami.
1: C'est sur un échantillonnage sélectif de 5 à 6 millions de personnes. Ça n'a rien à voir.
0: Ah non, ben là, faudra être con pour pas en profiter. Bah tiens, mes 15 traversins en plumes de lapin.
1: Attends, lesquels? Lesquels?
0: Avec appui-nuque de sécurité.
1: D'accord.
0: Bon, ben, je me sers pas des 15, mais je sais qu'ils sont là.
1: Et puis en commandant 15, t'en as reçu un gratuit.
0: Justement, c'est de celui-là que je me sers. Ah ouais, je l'ai pas payé. Les autres sont dans l'armoire au cas où ma femme reviendrait dormir à la maison.
2: Chevalier d'Aspadès à l'instant dans le meilleur du rire.
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2: Et on continue sur cette bonne lancée avec, dans quelques instants, vos places de cinéma à rafler. Alors restez bien à l'écoute et près de votre téléphone. Ce sera juste avant de retrouver l'imposture de Jean-Yves Lafesse à la demi-heure. Avant ça, une belle programmation tout de suite avec notamment notre humoriste pays, Marie-Élise Sinamant, à retrouver dans quelques petites minutes, juste après que Marc Rouge, une nouvelle star du rire, lui chauffe la place tout de suite.
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5: On va avoir aussi deuxième enfant là. Je suis content, deuxième enfant. Voilà, n'applaudissez pas sur ça. On est à Paris, je sais. Non. À Paris, les gens ils applaudissent plus sur ça. À Paris, tu fais plus d'enfants. Tu fais juste du compost, tu vois. Et au début, je l'annonce à un pote humoriste, tu vois, dépressif, un humoriste quoi. Et vous savez ce qu'il m'a répondu? Mais il trouve ça normal de forcer une personne à vivre. Moi j'étais là, ben j'attendais félicitations quoi. Et cette phrase vraiment elle m'a heurté quoi, tu vois. Parfois je rentre chez moi, je vois mon fils par terre, je le prends dans les bras comme ça, je dis est-ce que tu veux vivre toi vraiment, tu vois. Et il a l'air heureux hein. Du coup je le repose de l'autre côté du balcon quoi. Non, on va avoir deuxième enfant là, deuxième enfant, voilà, c'était pas complètement prévu. On s'est un peu relâché en août quoi. En Espagne. Putain la San Miguel elle est forte quoi. Moi. Du coup, j'arrête de boire parce que je veux pas de troisième enfant. Moi. Non, ça chamboule trop, tu vois, plein de trucs. Si tu veux savoir la fréquence de nos rapports, tu regardes l'écart d'âge de nos enfants. C'est 2 ans et demi. Et les gens sont là, putain, mais c'est magnifique, 2h30, c'est pile poil, c'est parfait. Je suis là, non, c'est un peu long quand même. C'est un peu long. Non, c'est vrai, le sexe, c'est plus pareil, tu vois. Le sexe, c'est plus pareil. Tu vois cette ambiance que je viens de créer là tout de suite, là. La même ambiance. Nous, c'est un rendez-vous. Nous, c'est dimanche 11h. Je ressens une forme de pression quand le dimanche 10h30 il arrive. Je suis allé, Marc, faut être opérationnel. Parce que si tu rates la fenêtre, une semaine, putain. Tu rates deux fenêtres, deux semaines, putain. Il y a plein de trucs qui ont changé. Maintenant, on se déshabille plus l'un l'autre. On se déshabille chacun de notre côté. Ça fait un peu piscine municipale, tu vois. C'est... Vestiaire femme à droite, les hommes à gauche. Les préliminaires, c'est le pédiluve. On le passe rapidement. Hop, hop, hop, hop, hop, hop, hop, hop, hop. On se rejoint dans le grand bassin. L'eau, elle est froide au début. Et après quelques allers-retours, ça va mieux. Voilà. Là, il y a plein de trucs qui ont changé, je te jure. Il faut qu'on l'occupe pendant ce temps-là aussi. Il faut qu'on l'occupe. Du coup, on lui met une musique comme ça. Elle a changé la playlist sexe, hein. Allez, crococo, les crococos, les crocodiles. Ah, je bande plus, n'en parlons plus.

0: apparemment, t'es jeune, t'es étudiant, t'en as fait un petit travail, hein?
1: Et vous connaissez papa aussi, pareil, papa.
0: On n'a pas fait ses études, Eric.
1: Mais mon CAP.
0: CAP, c'est pas études, ça. C'est pas grave, ma chérie. Oula, toi, ouais, tu travailles alors?
1: Oula.
0: Yaya. Mais aussi au travail, c'est quoi? Vous travaillez la nuit, ben c'est bien, hein? C'est bien. Comme ça, vous gagnez vos bonnes études la journée et vous travaillez la nuit.
1: Non.
0: Quoi non?
1: Il travaille la nuit.
0: Mais quand vous faites du travail, ça va la faire la journée, Eric. Réfléchis deux minutes.
1: Mais vous travaillez rien que la nuit. Et un petit peu bonheur aussi.
0: En fin de journée, ben c'est bien.
1: C'est bien, on dit que c'est bien.
0: Mais bien sûr, c'est bien, Eric. Mais comment tu veux dire ça va à l'école en même temps? Ah, ben c'est pas possible. C'est bien la puce. Et donc, comment ça se passe au travail? Il est tout seul? Ah, on a un patron. C'est bien.
1: Et il veille à où?
0: C'est bien. Comme ça, au niveau de la sécurité, les mieux.
1: Et il veille à où jusqu'à ton travail fini?
0: C'est bien.
1: C'est bien, vous avez dit c'est bien?
0: Mais bien sûr que c'est bien, Eric.
1: Et c'est ce cas. Non, nous, il n'y a pas le dehors, hein. Papa et maman, ils savent voir.
0: Qui ça?
1: Si, si, il y a pas le...
0: Qui?
1: La domone. La domone. Hein? Je reviens, je reviens, je reviens.
0: Papa, les gaz. Quoi, Eric? Quoi?
1: Papa, il ne le sent plus.
0: Appelle qui ça?
1: Appelle la Samu, mais ça oublie mon cœur!
0: La poussée était plus sentie à mon cœur là!
1: Calice! Quoi? Ouvre ton yeux, ouvre ton oreille, il m'a pas entendu!
0: Quoi, Eric?
1: Elle travaille la nuit!
0: La journée, il s'en va à l'école, il veut pas travailler en même temps, Eric réfléchit deux secondes!
1: Elle n'est pas trop veillée, elle est de loin comme ça!
0: Ma vie préfère, parce que vous pouvez rassurer à moins que le sang, pour les surveiller!
1: 7 à 8 live! Avec aux Allemands!
0: Quoi, 7 à 8 live?
1: Mais ça, c'est la prostitution!
0: N'importe quoi. Eric, c'est notre fille.
1: Oui, mais justement, c'est notre fille.
0: Mais c'est Jessica.
1: Oui, alors.
0: Elle ne peut pas faire ça, mais qu'on est elle, comme si on la prend à elle, Eric. Merde.
1: Mais comment la prend elle, quand c'est qu'elle?
0: Vous savez quoi?
1: Mais vous dites elle, ça, elle fait exactement.
0: Ah, quand on m'a pas une doute de si mon enfant, mais comment ça, qu'on s'est fait exactement?
1: Mais c'est une histoire de femme, moi, qui est quand qui va quand c'est du livre.
0: Ah, mais non, mais comment ça m'en a dit ça, moi, mais ça m'en a dit quoi, moi?
1: Mais qu'elle bouge, quand c'est qui?
0: Ok. Mais demande à elle si elle connaît Harry Roselmack.
1: Voilà, voilà.
0: Ok,
1: voilà,
0: si elle connaît, voilà, on ne sait jamais. Okay,
1: mais franchement, hein, où toi le poteau
0: okay,
1: tu
0: fous? C'est bon, c'est bon.
1: Hein, connais-vous comme on est là?
0: Ok, les bon,
1: hein,
0: bon. Ok, mais ça va.
1: Avec quoi c'est déjà?
0: Jessica! Oui, non, c'est Gaston, la crie papa au portail. Vous connaissez Gaston? Avec son petit loto sans permis, il pousse ça 85 km/h sur la route Tamarane, il bat avec bœuf, après il vient cuire sa santé là. Bon, ça vous va, mais ça va? Oui, ma chérie. Oui, mais concernant ton travail, là, papa et maman, ils comprennent pas trop. Ton travail la nuit, t'es pas trop éveillé à toi, tout ça, là, Jessica. Mais vous travaillez comment? Pour le compte personnel, dans un open space? Vous travaillez avec des... On a des... Ah, on a des clients. Attends. Maman, il s'arrête, papa, garde le tout, Gaston. Et puis... Eric, elle a des clients. Eric, appelle la Samu. Ciao, ciao.
1: Oui, écoute, maman, maman,
0: ciao, ciao. Eric, elle a des clients.
1: Mon fils a des clients.
0: Attends, peut-être. Jessica, mon client, là, il vient voir où commander un magasin, ou bien comment? Ah ben, il arrête devant mon loto.
1: Je vais mourir. Prends-moi, Seigneur, prends-moi!
0: Ah, allez,
1: je vais mourir! Prends-moi!
0: Qu'est-ce qui est pour qui? Vous la faites s'emprunter avec moi, voici mec! Voici mec! Eric!
1: Quoi?
0: Le petit bébé!
1: Oui, mais c'est comme ça!
0: Voilà, prends-moi!
1: Oui, mais c'est comme ça!
0: La France a des verres pour le sang!
2: Oui, oui!
1: Oh, ton Seigneur, allez
0: dire! Ah, maman, il fait mal!
1: Ah! Ah! Mais pourquoi je suis mon famille?
0: Bien sûr! Ton ma tante, t'es pas Peter qui te dit ça? Oui?
1: Mon ma tante, t'es une affaire qui te
0: dit? Oui, oui! Oui!
1: Qu'est-ce que ça donne, mon ma tante, t'es une affaire qui te dit?
0: Tonton Germain!
1: Et qui ça dit tonton Germain?
0: Oh, c'est pas! Là, n'est pas la question! Vous êtes quoi, t'écoutes? Les enfants de ton Jeff, ils sont quoi, t'écoutes? Où t'es pas, ça?
1: Jessica!
0: Jessica!
1: Jessica! Ça va pas, ça?
0: C'est maman!
1: C'est, hein, pas ça!
0: C'est maman!

0: 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Mas, mamãe, mamãe, tá tudo. Jusqu'à alors là, pas l'idée, mais là, tu vas voir la vérité.
1: Ou dis le mot.
0: Dis le mot.
1: Allez, c'est quoi le travail?
0: Est-ce qu'on travaille?
1: C'est quoi ça? Fais comme travail, je suis pas
0: laissé.
1: Allez, c'est quoi?
0: C'est
1: où mettre? Où mettre la viande dans le pain? Ah mon Dieu, c'est. Elle est allée mettre la viande dans le pain.
2: Oui, non.
1: Elle est pas dire nous. Elle veut pas dire nous le mot à l'image. Et mettre la viande dans le pain.
0: Je ne peux pas.
1: Où travaille McDo Drive?

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3: Bonsoir à toutes et bonsoir à tous. Bienvenue dans la radio officielle du rire. On continue sur cette bonne lancée, mais avec quand même un rire qui est bien plus sympa à partager. 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Et pour vous laisser le temps de faire cette petite démarche par SMS, Denis Maréchal est en préparation avec tout de suite l'imposture de Jean-Yves Lafesse.
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5: Allô? Allô? Allô? C'est marrant. Allô? Bonjour. Ah ben ça cocoricote tout le temps. Allô? Oui.
6: Oui, bonjour monsieur. Monsieur Gilbert.
5: Oui.
6: Oui, bonjour France Télécom à l'appareil.
5: Oui, bonjour.
6: Nous venons d'avoir 6 appels, 6 plaintes de la part d'usagers qui essayaient de vous contacter. Et...
5: Ah ben, écoutez, je suis d'accord avec vous. Ça sonne chez moi et puis quand je dis allô, on me fait cocorico. Alors j'aime bien, mais ça va aussi.
6: Voilà, monsieur, c'est pour ça qu'on vous appelle. Apparemment, vos correspondants se plaignent que quand ils appellent chez vous, ça décroche et vous faites le coq.
5: Qui moi? Ah non.
6: Ah si.
5: Non, c'est moi qui viens d'avoir. Puis j'ai un témoin, en plus, je suis pas tout seul ici, j'ai quelqu'un qui est à la maison.
6: Vous n'avez jamais fait le coq, monsieur, quand ils vous ont appelé?
5: Non, monsieur. Ça sonne chez moi, je décroche un téléphone, ça me fait cocorico à chaque fois que je dis allô. Je raccroche, je décroche à l'autre téléphone, ça me fait cocorico quand je dis allô. C'est pas moi qui fais cocorico, je suis pas un coq, monsieur, j'ai 53 ans, c'est pas pour le mien. Alors, ne me prenez pas pour un con. Ok? Ça, c'est pas vous qui faites, là?
6: Pardon?
5: C'est pas vous qui faites cocorico tout de suite, là?
6: Ah non, monsieur.
5: Ah, ben, si, ça vient de faire cocorico dans mon téléphone.
6: Attendez.
5: Là, encore une fois. Là, on fait cocorico à l'oreille, c'est pas vous, peut-être? Ça, c'est quoi?
6: J'entends un coq, monsieur.
5: Oui, ben, c'est pas moi qui fais, parce que je suis en train de vous engueuler. Alors, si en plus, quand on téléphone, j'imagine ça, puis qu'on prend pour un con, faut peut-être pas pousser quand même.
6: Monsieur.
5: Ah si, vous êtes en train de m'accuser?
6: Non, monsieur.
5: Si, vous m'avez dit que vous faites cocorico. Je vous dis non, vous me dites si, il y a des clients qui se plaignent.
6: Oui, apparemment, ça vient pas de chez vous, hein.
5: Ah, bon, quand même?
6: Non, apparemment, il y a un coq sur la ligne, mais on ne sait pas d'où il vient. Vous permettez qu'on fasse un essai?
5: Ah, mais faites un essai, monsieur.
6: Est-ce que vous avez un bug?
5: Un bug pour le faire?
6: Un bug pour refaire le coq sur votre ligne?
5: Je n'ai rien, monsieur.
6: Essayez de me parler pour voir, on va voir si ça déclenche le bug.
5: Allô? Allô? Oui, d'accord. Voilà, ça fait cocorico.
6: Vous avez entendu?
5: Ouais.
6: Donc vous avez un bug.
5: Bon, ben, je débranche ça tout de suite, mais c'est tout.
6: Non, le mieux à faire, monsieur, c'est de le débugger.
5: Ouais.
6: Donc, s'il refait le cocorico, vous l'abattez.
5: Hein?
6: Vous faites pan et ça le débug.
5: Ah bon?
6: Attention.
5: Pan! Eh ben, c'est bon. Pan! C'est ça, votre chef?
6: Voilà. Le coq est mort, monsieur, vous n'avez plus de bug, hein?
5: Non, là, je crois que vous vous êtes foutu de ma gueule pas mal.
6: Moi?
5: Je crois que vous vous êtes foutu de ma gueule, là.
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2: Là, excuse-moi, je croyais que tu dormais. Non, mais comme tu ronflais, je non. Bon, et eh ben écoute, en tout cas, merci bien. Hein, toi, hein. Non, reste couché, c'est pas la peine, je me casse là. Hein. Ah non, j'ai été enchanté, tu rigoles. En plus, c'est la première fois que je couche avec une grosse, donc je peux... Une grande championne d'haltérophilie. Et alors, je tiens à te dire que t'es une fille vraiment... t'es vraiment une fille, déjà. Et en plus, j'adore ton appartement, là, avec tous les appareils de muscu, c'est vraiment sympa. Hein. Puis alors, tous les posters de Stallone que t'as mis, là, c'est toute une époque. Hein, c'est... Ah ouais, oui, là, oui, ça, c'est tiré de Rambo 2, là. Quand il est de dos, comme ça, en train d'attacher son bandeau, là. Ah non, c'est toi, là. Mais je me disais aussi... Si... Bon, je file, moi, parce que je suis pas en... Quoi? Et non, alors, je sais pas si t'as bien vu, mais moi, à la soirée, j'avais d'abord rencontré ta copine, celle qui fait un sport plus léger, là. Histoire de l'art, ouais. Non, mais c'est-à-dire, et puis après, elle est partie, puis avec l'alcool, ça s'est un peu embrouillé. Puis là, non, là, faut vraiment que j'aille consulter, je crois. Si, parce que je crois que tu m'as pété quelques côtes. Si, quand tu m'as soulevé en épaulé jeté, là... Pour me projeter sur ton lit. Enfin, sur ton tatami. Et que tu l'as raté, ouais. Non, je t'en veux pas, pas de problème. Bon, ben, au hasard d'une prochaine rencontre. Pardon? Mon numéro? Malheureusement, je n'ai pas le téléphone. Je... Désolé. Mais... Ah non, je vois. Ça, c'est un portable. Alors, ça passe pas bien, comme je suis tout le temps dans des tunnels, tout ça. C'est... Non, mais écoute, bon, c'est comment ton prénom déjà, parce que j'ai... Ah d'accord. Écoute, Ruth. Je crois qu'on a déjà fait une grosse bêtise. Il vaut mieux. Hein? Ben, j'ai pas dit non. C'est-à-dire, j'ai voulu, hein. Mais c'est-à-dire, tu me tenais la tête bloquée entre tes seins. Moi, j'ai voulu crier non, mais t'as déjà essayé de crier en apnée, toi? C'est pas possible. Par contre, j'ai bien senti ta médaille d'or. Hein. Bon, non, mais sinon, super. Hein.
3: Quoi?
2: Toi, t'as pris ton pied. Eh ben voilà. Eh ben, moi aussi. Moi aussi, j'ai pris ton pied. Là, maman. Non, mais je sais que t'étais pressé, mais ça aurait été cool dans le VT Rangers, quoi, c'est tout. Mais sinon, top. Non, mais ouais, je sais que j'ai vomi, mais je... Mais je t'explique, c'est parce que je... On était complètement bourrés, on a déconné, et puis voilà. Non, moi, il y a un moment donné où j'ai dessoulé. Hein. Quand tu t'es déshabillé, je crois. Mais non, mais c'est parce que j'ai été un peu surpris. Parce que je croyais que dans ton genre de sport... On s'épilait. Mais il n'y a aucun souci, je dois dire, t'es vraiment super bien tout foutu et super bien touffu. Ouais, donc, garde, change pas. C'est à cause des anabolisants, ouais. La testostérone, ouais, tout ça. Ouais. Mais même pour le bouc, on peut rien faire. Je file, moi, parce que vraiment, faut que... Hein? Encore un bisou? Tu crois? Bon, alors je viens de faire un tout petit bisou, puis je file, hein. Et puis, non, reste couché, je viens. Reste couché. Oh putain, elle se lève! À bientôt, alors. Non, hé, s'il te plaît. Tiens, oh, je peux te demander, t'aurais pas un peu de déodorant? Ouais? Tu peux en mettre? Non, mais c'est sûrement parce que t'as eu chaud, comme... T'as quand même beaucoup gigoté. Ou alors tu te laves au Roquefort. Mais ça, c'est... Personne, bah non. Si, non, bah non. Je te laisse, en tout cas, et puis merci bien. Excuse-moi, non, sans faire exprès, t'as fermé la clé. Non, allez, faut ouvrir. Non, faut être gentil, maintenant, ça va. Allez, allez coucouche. Allez, ya, là-bas. Gentil. Allez, s'il te plaît. Au secours! Oh, et je peux porter plainte aussi, hein, j'ai des droits, hein, merde. Pour l'amour du ciel, ouvre la porte! Attends, non, j'ai une idée, regarde. Je te donne tout mon argent et tu me laisses partir. Hein, c'est honnête, regarde. J'ai 7 francs.

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3: Et toujours ensemble jusqu'à 22h comme chaque soir pour bien décompresser de la journée. Et que vous ayez passé une journée au travail, peut-être en vacances, à vous détendre avec les enfants, en famille ou même tout seul. Eh bien ce soir on se détend et on termine la journée avec le sourire aux côtés des grands noms de l'humour. La petite blague de fin d'heure qui fait plaisir dans quelques minutes. Ou encore tout de suite une nouvelle star à accueillir. Voici Franjo.
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4: Ça va, vous allez bien?
5: Ouais.
4: Cool, je suis très content d'être là, je vais me présenter rapidement. Voilà, je suis célibataire. Voilà, et j'ai faim, hein, je pense que c'est important de le préciser. Je suis célibataire et tiens, j'ai réinstallé Tinder moi aussi. C'est une application pour faire des rencontres. Tu peux choisir une fille pas trop loin, entre 20 et 25 ans par exemple. Voilà, moi j'avais faim, j'ai dit je veux toute la France, de 18 à 60 ans et j'ai tout accepté. J'ai tout accepté, j'ai eu un message d'une fille qui m'a dit viens mettre la table. Après j'ai vu que c'était ma mère. Du coup bah, j'ai quitté l'application forcément. Je suis revenu récemment, j'ai matché avec une certaine Kimberly. Là on parle, ça se passe bien, je lui dis j'ai froid aux doigts quand je t'écris, je crois que t'es beaucoup trop fraîche, tout ça. Je vois qu'il y en a qui valident pas. Elle m'a pas bloqué, non, elle m'a dit j'ai besoin d'aventure. Je lui dis bah, ça tombe bien, j'ai un pass Navigo. Et on s'est vu avec Kimberly. Et Kimberly elle avait un descriptif, parce qu'on peut mettre un descriptif. Et son descriptif c'était carpe diem, profite du jour même sans te soucier du lendemain, croque la vie à pleines dents. Bah, je me méfie pas, on se voit avec Kimberly. Sauf que Kimberly, entre le moment des photos sur Tinder et le moment où on s'est vu, elle avait fait une petite prise de masse. Elle avait pas croqué que la vie, hein, Kimberly. Et je lui ai dit à Kimberly, obligé, je lui ai dit, écoute, Kimberly, bah là, il serait temps de te soucier du lendemain, quand même, hein. Mais elle a fait la meuf difficile en plus. Elle m'a dit ouais, moi j'ai arrêté de courir après les mecs. Je lui ai dit bah, il serait temps de t'y remettre là. C'est urgent. C'est difficile hein, les meufs pas terribles qui te demandent comment tu la trouves. C'est vrai. C'est ça, ouais, sur une échelle de 1 à 10, tu mets combien? T'as envie de dire, t'es sûr que t'es pas tombé de l'échelle toi? Mais je vous aime bien. Je vous aime bien. Non, je vous aime bien les meufs. C'est vrai. On n'est pas pareil les meufs. Je vois vous, bah, par exemple, vous prenez soin l'une de l'autre. Bah, tu le vois en soirée quand il y en a une qui vomit, bah, t'en as toujours trois autour qui lui tiennent les cheveux, la protègent. C'est vrai. Alors que nous, un pote qui vomit, on le filme et on l'insulte. Tu vois, c'est vrai. Ouais. Moi, je vis avec une fille depuis un moment là. Ma sœur. Et d'ailleurs, elle est assez féministe. Je me souviens, c'était le 8 mars. Elle vient me voir et elle me dit ouais, fais la vaisselle. Je dis bah non, pourquoi fais-la toi? Elle m'a dit non, c'est la journée de la femme. Je dis bah fais-la demain. Hein. Après c'est une femme forte, mais elle a quand même peur de deux choses comme beaucoup de filles. L'accouchement et le démarrage en côte, ça passe pas. Ouais. Ouais, je suis venu avec une fille, je suis venu avec une meuf sur Paris il y a pas longtemps, en voiture. Et c'est elle qui conduisait, on devait faire du shopping. Et il y a une place qui se libère devant nous, donc elle bloque. Elle me regarde et elle me dit tu peux le faire. Sauf que ben, on est à Paris, un mec derrière nous il a pas le temps. Et il klaxonne et il nous insulte. Donc on sort pour faire l'échange. Sauf que le mec derrière il croit qu'on sort pour se taper. Donc bah, il sort aussi. Et lui il sort avec un cric, parce qu'il veut vraiment se taper. Et au moment où il sort avec son cric pour se taper, bah, nous on rentre dans la voiture. Et j'ai vu qu'il était perdu de ouf. Il a pas voulu perdre la face. Du coup il a changé une roue. Une heure de shopping avec cette meuf. Elle essaye plein de trucs, elle achète rien. Je dis qu'est-ce que tu fais, qu'est-ce qui t'arrive? Elle me dit bah, laisse tomber, tu veux pas comprendre, c'est un truc de meuf. Je dis non, ça c'est un truc de pauvre ça. Hein. Ça. Bon, y a des meufs qui me fascinent. Peut-être y en a ce soir. C'est les meufs qui prennent la pilule et elles ont pas de mec. Je me dis bah, c'est des optimistes. Tu vois, c'est vrai. Je suis sûr, elles disent comme ça, je suis prête. Mais moi le matin, j'enfile pas une capote, genre je suis prêt. Hein.

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3: À la campagne, c'est deux nanas bourrées qui sortent du bal et qui commencent à rentrer chez elles en marchant. Et marcher. Alors elle dit bon, attends, tu vois, j'ai une solution. Dis, Gisèle, qu'est-ce que tu veux faire? Laisse-moi faire. Elle escalade le barbelé du champ d'à côté. Elle va sous la vache. Elle se met sous la vache. Elle commence à tirer les pieds de la vache comme ça. Dans la commune, dit Gisèle, qu'est-ce que tu fais? Elle dit chut, laisse-moi faire. Sur les quatre, il y en a bien qui va nous ramener.
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2: Bonsoir La Réunion, bonsoir à toutes, bonsoir à tous. Merci de nous rejoindre sur Rire et Chanson. Hugo pour vous servir jusqu'à 22h et pour vous servir sur un plateau d'argent, le meilleur du rire, le MDR, avec forcément les grands noms de l'humour dans vos oreilles. De quoi bien décompresser de la journée, de quoi bien se tordre, aux côtés par exemple des Chevaliers du Fiel dans quelques instants, ou encore tout de suite pour bien démarrer l'heure, ce grand malade, Redouane Arjane. On en profite dès maintenant sur Rire et Chanson. 21h.
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2: Chers camarades, je vous remercie d'être venus aussi nombreux pour la grande fête de titularisation de Gilbert Lavergne. La fête de la titularisation est une grande tradition chez nous. Alors, Gilbert, tu connais sans doute, et tout le monde connaît ici, Jean-Pierre Longage, ah oui, qui est notre référence à tout, employé municipal, le plus grand d'entre nous, puisqu'il avait été nommé titulaire à 21 ans, permanent syndical 3 mois après, ça jusqu'à la retraite. Ah oui. C'est un type qui n'aura jamais rien branlé de sa vie, Gilbert.
3: Le sans faute.
4: Le parcours idéal.
2: Jean-Pierre Longage qui a écrit ce livre qui s'appelle La Bible des employés municipaux, dans lequel il y a tout un tas de chapitres, notamment un, la fête de la titularisation. Et Gilbert, il a écrit des commandements de l'employé municipal titulaire. Tu vas devoir lire ces commandements. À chaque fin de commandement, les camarades feront un grand ouais pour faire voir qu'ils te soutiennent et qu'ils sont d'accord avec toi. Gilbert, les commandements du titulaire.
4: D'accord. Moi, titulaire, je promets de ne jamais effectuer une tâche débordant de ma fonction et de ne jamais dénoncer un collègue pour un retard, un manque d'efficacité ou une absence injustifiée, et ce même à la demande du patronat. Oui. Moi, titulaire, je jure d'avoir une attitude syndicale raisonnée en votant pour la liste unique du syndicat majoritaire, et ce, dans un souci de cohérence démocratique. Moi, titulaire, je promets de ne jamais commencer mon travail en avance, ni de le finir en retard, et ce, dans l'optique de préserver l'emploi de tous nos camarades. Ouais. Moi, titulaire, je jure d'épuiser tous mes RTT et de prendre au moins 3 semaines de congé maladie par an, afin de ne pas faire baisser les statistiques et de préserver nos droits et nos acquis sociaux. Enfin, moi, titulaire, je jure de profiter de tous les avantages en nature liés à ma fonction, tels photocopie gratuite, stabilo et capsule de Nespresso.
2: Hey ! Jean-Pierre Longage a écrit un livre, La Bible des employés municipaux. Je ne résiste pas au plaisir de vous lire un extrait de cette Bible des employés municipaux. Et Franck, puis-je avoir un son d'extrait de Bible ? En ce mercredi du mois de mai, Jean-Pierre arriva sur les lieux d'un chantier accompagné de Pierre, Luc, Mathieu, Thomas, ses disciples. Il s'approcha d'un employé de mairie occupé à rempoter un géranium dans une jardinière municipale. Hola, employé de mairie, que fais-tu ? Je rempote un géranium municipal. Tu rempotes seul ? Oui, car Jean-Louis est en congé parental, Bernard est en congé tout court et Thierry est en RTT. Alors Jean-Pierre se retourna vers ses disciples et leur dit « Vous voyez cet homme épuisé, portez ce géranium. Il est courbé sous le fardeau de la convention collective. Est-ce admissible ?»« Non, répondirent les disciples. Aussitôt le chantier fut stoppé. Comme c'était un jeudi, veille de week-end, le géranium a crevé, mais l'homme a retrouvé sa dignité.
5: Les Chevaliers du Fiel, à l'instant, sur Rire et Chanson.
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6: Et
5: petit conseil, restez bien à l'écoute de votre radio, puisque dans un instant, je vous dévoile comment tenter de remporter vos invitations pour aller au cinéma, vous faire plaisir avec la personne de votre choix. C'est sur Rire et Chanson Réunion dans quelques instants. Ce sera juste avant de se faire plaisir, eh bien, avec Gad Elmaleh d'ici quelques minutes, ou encore avec Pierre Thévenoud tout de suite. Une nouvelle star du rire.
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8: Ah ouais, il y a mon grand-père qui est mort. Ouh, spectacle comique. Non, il avait 95 ans. Jure, je l'aimais, mais mourir à 95 ans, c'est pas triste. Je dis pas, viens, on fait ça à Laser Game. Mais franchement, ça passe. Et tu sais, quand tu rentres à l'hosto passé 90 piges, tu sens que ça pue, hein. Tu sens que ta famille, ils vont mettre deux troches. Tu révises, toi. Oh, il était en panique. Putain, il y a vachement de pages et tout. Pourquoi ils ont pas fait une BD ? Il a fait venir le prêtre. Hein,

Hein? Tu sens que ta famille, ils vont mettre 2-3 meubles sur le bon coin pour voir comment ça se passe. Je te jure, si, c'est vrai. Je te jure, mon grand-père, quand je retourne, passe le plus de temps que tu peux avec les gens que t'aimes et t'auras la plus belle des vies. Et là, il meurt pas. J'étais déçu! C'était le meilleur moment, tu vois. Moi, niveau timing, j'ai été élevé au film américain. Du tout, du tout. Même lui, il était gêné. Ben, je suis désolé. Ah, j'aimais beaucoup mon grand-père, mais tu sais, grand-père de la campagne. Donc, comme la plupart des grands-pères de la campagne, tu sais que si tu le lances sur certains sujets, ça va devenir un peu marrant. Hein? C'était un peu un jeu de société, mon grand-père, toi. Et sinon, papy, Jean-Marie Le Pen, ben, il dit pas que des conneries. Ah, la partie commence.

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2: Qui a inventé ce dicton, une de perdue, 10 de retrouvée? C'est des conneries, une de perdue, un de tout seul, y a pas... C'est des conneries, t'as déjà vu, en bas de chez toi, après une rupture, 10 nanas qui attendent comme ça, là? Vous êtes qui, les filles? Eh ben, les filles du dicton!
3: En même temps, je sais pas, c'est moi qui ai pas assuré. Je fais le malin, mais c'est moi qui ai pas assuré. Je trouve que déjà, on assure moins les mecs que les nanas dans la relation amoureuse, on est moins doués. On... Déjà, on n'ose pas dire qu'on est amoureux.

0: J'ai jamais compris ce concept. Moi j'ai des copains, ils ont l'air bien avec leur chérie, je leur dis tu l'aimes, ils me répondent
1: vite fait.
2: Alors que les femmes, au moindre petit sentiment, à la petite flamme, flamme cuche d'amour, elles vont vers leur meilleure amie et elles disent tu sais pas quoi, il faut que je te raconte un truc. Nous les mecs, ça se voit trop, quand on est amoureux, on a l'air je sais pas comment dire, on... Quand on est amoureux, nous les mecs, on devient faux d'elle. Je le dis, faux d'elle, je me moque pas, je le dis faux d'elle, je te jure mon frère, toi t'as un avantage sur les autres chanteurs, c'est que comme tu souris tout le temps, tu pourrais même chanter des paroles tragiques, ça passera sans problème. Le gars, il pourrait chanter ma femme.

0: fais le malin alors que qu'elle m'a quitté, cette fille. L'autre jour, j'étais dans ma salle de bain, j'ai vu une bouteille de shampoing posée et j'ai pensé à elle. En fait, j'ai pensé à elle parce que la bouteille de shampoing, elle était posée à l'envers. Et c'est elle qui avait l'idée de poser toujours les produits de beauté à l'envers parce qu'elle disait que le temps que, en fait, on les utilise pas, le produit, il coulait vers le bouchon. De manière à ce que quand on veut l'utiliser, on a à peine à faire un petit peu comme ça pour avoir du shampoing. À propos de shampoing, je sais que ça n'a rien à voir, mais je voudrais partager ça avec vous. Chez le coiffeur, moi, il y a une question qu'on nous pose avant de nous laver les cheveux qui me met, moi, la pression. Je ne sais pas ce que vous en pensez, tu sais. C'est quand, juste avant de te les laver, elle te dit « Vous les avez lavés quand ?» Toi, t'es là, tu sais, t'as envie de lui dire qu'est-ce qu'on a à foutre, de toute façon, tu vas les laver. Si je te dis 11 jours, tu vas appeler du renfort ou... Après, elle te dit, ça va la température? Ça va jamais, tu dis, elle te crame la tête, tu dis, ça va. Après, il y a le coiffeur qui arrive et qui dit, alors, qu'est-ce qu'on fait? J'en sais rien, mon frère, fais ton boulot, qu'est-ce que tu veux que je te dise? Ou alors, fais-toi un kiff, relave-les. Mais c'est vrai. Ah oui, il y a une autre chose qu'il fait à la fin de la coupe de cheveux, il te dit, vous voulez voir l'arrière? Mais bien sûr, je veux voir, c'est rare qu'on propose de voir l'arrière de ma tête, montre-moi. Il y a que chez le coiffeur, on te propose de voir l'arrière de ta tête, sérieux. Il y a jamais dans la rue un mec qui va dire, mon frère, tu veux voir l'arrière de ta tête, vite fait, ça. Je fais le malin alors qu'elle me manque, cette fille, je te jure. Il y a aussi une particularité que j'adorais chez cette femme, c'est qu'elle trouvait des coïncidences partout, même là où il n'y en avait pas. Je sais pas si vous avez des amis comme ça ou si vous-même vous êtes comme ça. En même temps, si vous-même vous êtes comme ça, vous n'oserez pas le dire, mais... Vous connaissez pas des gens genre qui trouvent des signes alors qu'il y a rien, il y a aucune coïncidence, tu sais. Genre cette fille, un jour, elle m'avait dit t'es né quand, je lui avais dit le 19 avril, elle m'avait fait ah, mon père le 9 août.
1: C'est un signe.
0: C'est un signe de quoi? Arrête tes conneries, ça c'est quand t'es amoureux, tu vois des signes partout. Quand t'aimes plus, il y a plus de signes. Y a que des canards qui passent comme ça.

0: Ah, c'était vachement bon ça, et c'est normal, vous êtes sur Rire et Chanson.
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0: Et toujours avec tout ce qu'il faut pour passer un bon moment, les grands noms de l'humour, les nouvelles stars du rire, et bien sûr, vos rendez-vous quotidiens. 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Bonne chance à toutes et bonne chance à tous. Et pour vous laisser le temps de pianoter tout ça par SMS, les grands noms de l'humour sont toujours là pour vous accompagner, avec Anne Romanoff par exemple dans quelques minutes, ou encore tout de suite avec cet éternel adolescent, Kev Adams. Oh, yeah,
3: j'ai passé mon permis l'année dernière. Je l'ai eu, ouais, ça fait plaisir. Ouais.
4: 28 ans, c'est drôle, parce que vous m'avez tous applaudi, mais chez eux, les gens, ils sont en train de se dire, ah bah, il était temps, bouge-toi le cul, hein, quand même.
3: C'est vrai qu'il n'y a pas longtemps, j'ai vécu mes premiers vrais embouteillages. Et au début, j'étais un peu content, tu sais. Je sais que pour vous, ça ne veut pas dire grand-chose d'avoir vécu ces premiers embouteillages, mais moi, quand j'étais plus jeune, parfois, je marchais comme ça dans la rue et je voyais des gens bloqués dans les embouteillages. Et je me disais, le jour où je serai à leur place, ce jour-là, je serai plus un enfant, je serai plus un ado, ce jour-là, je serai un adulte, tu vois. Et au début, j'étais un peu content de vivre cette expérience, tu vois. J'ai fait ces trucs un peu débiles qu'on fait, tu sais, pendant les embouteillages. Je me suis un peu décalé vers la gauche.
4: Oula, c'est bien bouché.
3: Commence à analyser les différents types de klaxons. Il y a différents types de klaxons, tu sais. Il y a le... Ça, c'est le mec qui est pressé. Il y a le... C'est le mec qui est très pressé. Il y a le... Ça, c'est le mec qui s'est endormi sur le volant, en général. Tu sais, j'ai commencé à me poser des questions que je m'étais jamais posées auparavant. Des questions bizarres. Du genre... Est-ce que quelqu'un a déjà mis des gants dans la boîte à gants? Et au moment où je me posais cette question, il y a une moto qui est passée sur le côté. Et je me suis dit, les motards, ils ont la classe, quand même. Jusqu'au moment où ils doivent reculer.
4: T'as déjà vu un motard reculer ou pas? S'il vous plaît. S'il vous plaît.
3: Il passe de l'homme le plus viril du monde à Rihanna qui twerk. S'il vous plaît. Après, on a vu la cause de l'embouteillage. C'est un accident qui était là sur la route. Et il s'est passé un phénomène incroyable. Il paraît que c'est normal. Chaque voiture s'est arrêtée à côté de l'accident pour faire sa propre analyse de l'accident.

On a tous la même analyse dans toutes les voitures de France, c'est pareil. Le conducteur, il arrive, il regarde l'accident et il dit « Oula, ça a dû taper fort !» Et hop, il s'en va. Et ce jour-là, tu sais, j'étais sur les nerfs, j'étais énervé. Je sais que j'étais énervé parce qu'à un moment donné, je suis arrivé à un passage piéton. Et un piéton, il a traversé. Et il a dit « Merci beaucoup !» Et moi, j'ai fait « Connard !» Tu sais, j'ai pris la voie rapide, j'essaye de rattraper mon retard, je commence à conduire, tu vois. Et là, il y a un mec qui arrive derrière moi. Il commence à faire des appels de phare, tu sais. Pour les plus jeunes qui sont dans cette salle, les appels de phare en voiture, ça veut dire « casse-toi », c'est ça que ça veut dire. Et là, j'ai découvert un nouvel énervement que je ne connaissais pas, qui est certainement devenu mon énervement préféré en voiture. C'est un énervement qui se passe uniquement dans le rétro du haut ici, tu vois de quoi je parle. Je le kiffe cet énervement parce qu'il n'y a pas de son, c'est que du faciès, tu sais. Lui, il n'entend pas ce que tu lui dis, toi, tu n'entends pas ce qu'il te dit, c'est qu'un combat de faciès, tu sais. En général, tu es là au début, tu résistes un peu, au bout d'un moment, tu craques, qu'est-ce qu'il y a, toi, qu'est-ce qu'il y a, qu'est-ce qu'il y a. Et toi, tu lui dis, voilà, je recule, voilà, qu'est-ce que tu vas faire. Je recule. Et allez, hop, warning dans ta gueule. Warning, warning, warning. Excusez-moi, je me suis emporté, je suis désolé. Quand j'étais petit, parfois, mon père, il criait dans le rétro duo, je pensais qu'il m'engueulait, moi, à l'arrière, j'avais rien fait. Parfois, il conduisait comme ça, il disait, qu'est-ce que tu veux, toi. Je dis, mais moi, je veux rien, papa, moi, je joue à la Game Boy, c'est tout. Bref, je m'énerve avec lui, tu vois. Au final, je le laisse passer, tu vois. Il va pour me dépasser, ok. Et au moment où il allait me dépasser, il s'arrête à ma hauteur. Il voulait la bagarre, enfoiré. Et moi, j'ai vu dans ma vision, tu sais, nous les humains, on a tous une vision ici, là. J'ai vu dans ma vision qu'il était costaud, tu vois. J'ai vu ça. Tu sais comment on appelle cette vision, là, ici? On appelle ça l'angle mort. C'est pourquoi? Parce qu'il ne faut pas regarder. Si tu regardes, t'es mort. Il ne faut pas. Et là, il commence à m'embrouiller. Et moi, j'avoue, non, ça reste entre nous ce soir, mais j'avoue, j'ai fait le lâche. Je suis resté droit, comme ça. Tu connais les lâches en voiture? Il était là. Moi, j'étais là. Ah. Quelle belle journée, n'est-ce pas? Il s'énerve. Il me dépasse, je me remets derrière lui. Et là, ce mec, il s'est fait flasher devant moi. Eh ben, j'étais content. Je sais pas comment t'expliquer cette sensation, je te jure, je suis devenu gendarme moi-même. J'étais là, eh ben oui, mon petit bonhomme. Il y a des règles. On fait pas ce qu'on veut sur la route. Par contre, quand nous, on se fait flasher, c'est un autre délire. Hein. Je sais pas si t'as vu. En général, t'es là, tu conduis, t'es bien, t'as le pied un peu relâché. Et là, boum, flash! Première question. C'était moi? Oh putain, c'était moi, mais! Et là, deuxième réflexe très étrange. On ralentit. Pourquoi on ralentit? Comme si le flash, il allait dire, fais voir, tu ralentis, je le récupère, bien joué. Attention, je t'ai à l'œil.

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2: Allô? Je t'appelle de la boîte où je fais le stage. Ouais, ça se passe trop bien. Ouais, ça fait 3 jours. Ouais, je suis super bien intégrée et tout. Ouais, d'accord. Eh, faut pas que je parle trop fort parce que tu sais, c'est un bureau open space. Tu connais l'expression, les murs ont des oreilles. Bah là, y a pas de mur, mais y a beaucoup d'oreilles. Non, mais tu sais, je suis contente parce que le patron, il me donne pas des tâches au subalterne, hein. Tu sais que là, ce matin, il m'a dit, Nadia, vous me réservez un billet d'avion sur Internet. Il m'a filé sa carte bleue et tout. Bah tu me connais, je suis perfectionniste, j'avais peur que ça se passe pas bien. Je l'ai fait plusieurs fois. Il a été débité 7 fois. Non, mais tu sais, sinon je fais des trucs classiques, des stagiaires, tu sais, je fais le café et tout. Mais tu verrais la machine à café, là. C'est une George Clooney, là. Ouais, moi j'avais vu la pub, mais je savais pas comment que ça marchait la machine, tu sais. Bah je commençais à prendre les capsules, je les ai percées avec des ciseaux, je les ai versées dans les gobelets, après j'ai versé l'eau par-dessus, je croyais que les capsules elles allaient fondre. Elle t'aurait vu la tête du café, la marée noire avec des grumeaux. Ah le patron il me fait, ouais ça ressemble pas à du café, je dis ouais vous ressemblez pas à Georges Clooney. Non mais sinon tu sais je fais des photocopailles. Eh tu verrais la photocopailleuse et l'engin spatial. A4, C8, B9, D12, on dirait le menu d'un resto japonais. Ouais, mais moi je savais pas sur quel bouton appuyer, tu sais, je savais pas, j'ai fermé les yeux, j'ai fait une prière. Eh, jackpot. Tu sais combien que je voulais de photocopaille? 3. Tu sais combien que j'en ai chopé? 3313. Ouais, j'avais les boules pour la planète, mais eux ils avaient les boules tout court. Non, mais ça va, parce que le patron c'est. Faut pas que je le dise, mais c'est le nouveau mec à ma cousine. Ouais, mais elle m'a dit, tu fais rien voir. J'ai dit, t'inquiète, je suis discrète et tout. Il s'appelle Didier, moi, je l'appelle Cousin. Ça va, Cousin? Non, mais tu sais, ils m'ont expliqué, ici, c'est une PME, pas moyen de s'ennuyer. Toi, je te laisse, je réponds au téléphone. Ouais, agence image communication, j'écoute. Vous voulez parler à qui? À Lucas? La part de qui? Sonia? Hé, hey, Lucas, c'est Sonia. Non. Il me fait des signes qu'il est pas là. Bah vous le connaissez bien. Vous êtes une amie à sa femme. Il vous a pas dit qu'il était marié. Oh le bâtard. Bah ouais, il vous a pris pour faire un CDD quoi. CDD, coup à durée déterminée. Ouais, bon courage. Ouais, agence image communication, j'écoute. Vous voulez parler à la comptabilité pour une facture impayée de photocopieur? 3 316 euros. Non, ils me disent que malheureusement, ils ne l'ont pas reçu. Vous l'avez envoyé 3 fois? Non, ils ne l'ont pas reçu. Eh, sérieux, vous avez un mauvais karma avec la poste, vous. Non, mais monsieur, on vous dit qu'on vous l'a pas reçu. Moi, je veux bien fouiller. J'ai le courrier, là. Je vous dis qu'on l'a pas reçu. On l'a pas reçu, 3 300. Eh, j'ai chopé la facture. Eh, comment que je suis trop intuitive? Ouais, mais je crois qu'ils ont pas trop la thune pour vous la payer. Non, parce que la banque, elle arrête pas d'appeler. Là, ils ont pris des stagiaires non rémunérés. Bah, pour vous faire patienter, ce qu'on peut faire, c'est je peux vous filer des capsules. Vu que j'ai pété la machine à café. Allez, je vous embrasse. Quoi? C'est quoi le problème, cousin? Ouais, mais tu veux plus que je fasse des photocopies? Tu veux plus que je réponde au téléphone? Tu veux plus que je fasse du café? Ouais, mais en gros, je suis comme le cornichon dans le Big Mac, là. Je suis juste là pour décorer. Je vais te dire, mais j'en ai rien à faire de ton stage. Moi, mon truc, c'est la musique. J'en ai même fait une chanson spéciale dédicace à tous les stagiaires exploités. T'as les stagiaires boulés. Spéciale dédicace à tous les stagiaires exploités.

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3: Bonsoir à toutes, bonsoir à tous et bienvenue si vous nous rejoignez ensemble sur Rire et Chanson comme tous les soirs pour profiter pleinement du meilleur du rire, le MDR, cette émission qui porte très bien son nom puisqu'on est à chaque fois en bonne compagnie avec les meilleurs noms de l'humour, que ce soit des noms connus, que ce soit des nouvelles stars ou que ce soit avec vos rendez-vous quotidiens, vous aurez forcément de quoi vous faire plaisir et de quoi bien vous détendre de la journée. Avec notamment, eh bien, cette humoriste aussi, je vous le dis, elle débarque sur notre île à partir du mois de décembre, précisément pour son spectacle qui aura lieu le mercredi 2 décembre au théâtre Luc Donat du Tampon, c'est Nawel Madani, avec son spectacle tout court. D'autres dates sont à venir, la billetterie est ouverte sur monticket.re, n'hésitez pas à aller y faire un petit tour. Et en attendant, tout de suite, on laisse la place à une nouvelle star du rire qui lui non plus n'a rien envie au meilleur, voici Alil Vardar.
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4: Permettez-moi de m'attarder encore un rapide instant sur les femmes célibataires de la salle, juste pour vous dire que le célibat en 2018

est beaucoup, beaucoup plus facile à vivre qu'il y a une 20 ou une trentaine d'années. Je veux dire, par là qu'entre-temps, il y a Internet qui est passé. C'est vrai, si vous êtes célibataire, mademoiselle, ce soir, vous rentrez chez vous, vous inscrivez sur n'importe quel site Internet, vous baissez un peu vos prétentions habituelles, faites une espèce de Black Friday de l'amour. Normalement, avant minuit, le problème, il est réglé. C'est vrai, Internet, c'est extraordinaire. Il y a même des sites spécialisés. Je veux dire, si ton fantasme, c'est un nain avec une casquette jaune qui roule en Toyota, tu le trouves. Il suffit d'aller sur le bon nain. Par contre, les filles, si vous avez décidé de draguer par Internet, permettez-moi de vous mettre en garde sur ce qu'on appelle communément la photo de profil. C'est-à-dire la photo qu'il envoie lui. Méfiez-vous quand même, hein, quand vous recevez la photo. C'est pas vraiment sa photo. Hein. Ça, c'est le projet, ça. C'est-à-dire que les travaux n'ont pas encore eu lieu. Quoi. C'est un peu comme les photos des assiettes dans les restaurants chinois. À l'arrivée, il y a moins de nouilles et la gambasse est beaucoup plus petite. Hein. Alors au début, quand on va draguer sur Internet, on est un peu tétanisé parce qu'il faut mettre son visage, tout ça. On se dit oui, mais si quelqu'un me reconnaît au boulot, puis tu te rends compte que tous tes copains du boulot, ils sont déjà tous sur les sites, ils ont tous couché ensemble 7 fois. Et toi, tu dis moi j'y vais, mais moi je vais sur Attractive World. Ouais, ouais, c'est plus cher, il y a un certain niveau, j'aime bien, ouais, c'est pour moi. Puis j'aime bien le slogan, le site des célibataires exigeants, c'est pour moi. Ah. Au bout de 29 semaines, t'as pas un seul message. Ils ont pas menti, ils sont vraiment exigeants. Sinon, vous pouvez draguer dans la rue aussi. La belle drague, la drague dans la rue, la drague à l'ancienne. Et qui ose encore draguer des filles dans la rue aujourd'hui entre les attentats, les serial killers, les robes, le balance ton porc. Rien que tu lui dis bonjour, elle te gaze. Alors, je fais une parenthèse là-dessus, ça vous fait pas délirer, vous les nanas qui achètent une bonbonne anti-agression qu'elles gardent dans leur sac à main pour le cas où, quand tu vois déjà le temps qu'elles mettent pour trouver leur clé. Mais revenez, je vais le trouver, revenez. Ah, oh, je me suis trompé, c'était Malak. Donc c'est un jour au feu rouge, vous voyez un rhum avec un beau brushing. S'il vous plaît, pour aller chez Franck Provost. Non, le meilleur endroit pour draguer, on est d'accord, ça restera pour toujours et à jamais dans les boîtes de nuit. Moi, j'adorais les boîtes de nuit à mon époque parce que à mon époque, c'était très, très différent. Il y avait les slow. Nous, on draguait à l'artisanal. On sortait le samedi soir de chez nous vers minuit avec un gourdin dans l'eau. Un Kinder Bueno dans la main droite. Mais n'aie pas peur. Je te like. C'est pas vrai, hein. Il y a des jeunes qui nous écoutent, tu dois se dire, putain, c'était une belle époque. Ce que je veux dire, c'est que nous, on n'avait pas tous les moyens que vous avez pour draguer. Madame, si on se rencontrait il y a 25 ans dans une rue de Paris, je vous demandais votre numéro de portable, vous ne me l'auriez pas donné entre autres. Pourquoi ? Vous n'en aviez pas. Moi non plus d'ailleurs. Qu'est-ce qu'on faisait ? On prenait le numéro de fixe, on laissait un message sur le répondeur que toute sa famille allait écouter avec elle. Et c'est jamais ta copine qui te rappelait, c'était son père. Et quand tu avais la chance d'avoir ta copine au téléphone, pendant la conversation, tu entendais un bruit comme un écho. C'est sa mère qui décrochait l'autre combiné pour t'écouter. Et à la fin de la conversation, la fille te disait « À demain, mon amour !» Et la mère, elle disait « Elle viendra pas !» Et malgré tout ça, on est arrivé à se reproduire quand même. Hein. Et dans les boîtes de nuit, pour qu'on puisse se rapprocher entre nous, les jeunes, pour qu'on puisse flirter, tout ça, ils avaient créé 2 séries de 5 slows à la suite. Vous vous rappelez ces 2 séries-là ? La première série, il était à minuit pile, c'était pour les beaux. La deuxième à 3h pour les invendus. Et à 4h30, la vente flash. 90% de remise sur Christine et Corinne. 90% de remise. Aujourd'hui, c'est le Black Friday. On livre les corps à la maison. Je répète, on livre les corps. Le principe des slows, il était simple. Les filles, elles allaient s'asseoir et les mecs, ils les invitaient à danser. Si la fille acceptait, ça veut dire que tu avais toute la durée du slow pour essayer de conclure avec elle. Sauf que quand t'es un mec, il vaut mieux pas trop parler. Parce que le problème des garçons, quand ils parlent, c'est qu'il n'y a plus aucune ambiguïté sur leurs objectifs. Et tout à coup, il passait aux choses sérieuses. Petite tentative de rapprochement, très discrète, basée au niveau du bassin, avec cette légèreté et cette discrétion que vous trouverez que chez les hommes. Il fallait se rapprocher jusqu'à ce qu'elle sache si t'étais circoncis ou pas. Ma génération, c'est la génération qui a vu arriver aussi dans les boîtes de nuit le rail. C'est arrivé dans les années 90 dans les boîtes de nuit en France. Cette musique, elle était géniale, sauf qu'il faut dire la vérité, nous en France, on savait pas trop comment ça se dansait. C'est vrai, hein ? C'est-à-dire les seuls qui auraient pu nous apprendre, on les laissait pas rentrer dans la boîte.

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4: Et dans votre radio ce soir sur Rire et Chanson Réunion, déjà bientôt la fin de cette émission. Le meilleur du rire, bientôt 22h, ça passe trop vite à chaque fois. Mais oui, puisqu'on s'amuse forcément, le temps passe vite. Mais pas d'inquiétude, on remet le couvert dès demain, 19h-22h, pour continuer à vous accompagner avec le meilleur du rire. Demain matin, c'est Laurent qui, dans le morning, vous réveille à partir de 5h avec beaucoup d'humour dans les oreilles, un grand sourire sur les lèvres et un grand café dans les mains aussi, ça c'est sûr. Et demain, donc, forcément, vous allez pouvoir continuer à profiter eh bien, de cette opportunité pour marquer votre but aussi. Ce petit jeu, en ce moment, à l'occasion de la Coupe du Monde, qui vous permet d'essayer de remporter 5000 euros. Restez bien à l'écoute. Pour ce soir, on continue sur notre bonne lancée humoristique avec Mathieu Madignan qui débarque à 22h tout pile, la petite blague de fin d'heure juste avant, ou encore tout de suite, pour se quitter, Patrick Timsit. C'était Hugo, je vous embrasse, je vous souhaite une excellente soirée. 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
6: Il faut toujours se servir des nouvelles technologies. Il faut toujours montrer aux chercheurs qu'on s'intéresse à ce qu'ils inventent. Ah ben les chercheurs, si on les laisse 2 minutes tout seuls, c'est connerie sur connerie. Ils clonent des moutons. Il n'y a pas plus con que de cloner un mouton. Non ? Il n'y a rien qui ressemble plus à un mouton qu'un autre mouton. S'il y avait un truc à cloner, je sais pas, moi je clonerais des Monica Bellucci. Non mais je trouve qu'on manque quand même plus de Monica Bellucci que de moutons. Non, c'est moi qui déconne. Non mais on manque quand même plus de George Clooney que de moutons. Mais les chercheurs, ils pourraient nous inventer des trucs incroyables. Des femmes magnifiques à 4, 6, 8, 10 nichons. On manque cruellement de nichons dans les gangbangs. Une paire pour 12, c'est trop peu. Non mais les chercheurs, faut les occuper, sinon c'est connerie sur connerie, je vous dis. Un chercheur le laisse 30 secondes tout seul, la première chose qu'il fait, faut qu'il fasse chier une souris. Mais qu'est-ce qu'ils ont avec les souris? Qu'est-ce qu'elles leur ont fait, les souris? Ils ont pas fait 15 ans d'études pour finir des ratiseurs. Moi, j'ai lu dans une revue scientifique très sérieuse, hein, qu'il y avait un chercheur qui avait pris une souris et qui lui avait greffé une oreille de cochon sur le dos. C'est particulier ce qui se passe dans la tête d'un chercheur, hein. Non, j'imagine le chercheur qui arrive au labo le lundi matin, là, et j'enfile une blouse, même pas le temps de prendre un café, hein. Oh putain, je suis excité, Et j'ai dit, oh putain, mais non, mais j'ai passé tout le game, mais j'ai même pas pu jouer avec mon chien phosphorescent à deux têtes. J'ai dit, tu sais ce que je vais faire? Je vais prendre une souris et je vais lui greffer une oreille de cochon sur le dos. Génial, hein, ouais, génial. Et j'ai qui, sans vouloir te commander, là, juste à côté de toi. Tu vois, il y a une étagère. Il y a une boîte de biscuits. Oui. Tu vois le macaque? Tu lui coupes la tête en deux au macaque et tu lui mets la boîte de biscuits à l'intérieur. Ben, je sais pas pourquoi, mon vieux, je cherche, hein. Il y a peut-être une piste. Et Jackie, tu vois le facochère? On lui avait greffé des espadrilles il y a 2 mois. Tu peux lui enlever, je crois que ça a pris. Et c'est comme ça qu'ils ont inventé les méphistos. Les chercheurs, c'est n'importe quoi. Faut toujours qu'ils s'en prennent aux animaux. Quand c'est pas les moutons, c'est les souris. Quand c'est pas les souris, c'est les lapins. J'ai lu qu'ils testaient les rouges à lèvres des femmes sur les trous de balles des lapins. Pour pas que ce soit irritant pour les lèvres des femmes. Il paraîtrait que les lèvres des femmes ont la même sensibilité que les trous de balles des lapins, voilà. Je sais pas comment ils en sont arrivés à cette conclusion, hein. En même temps, je leur fais confiance, je vais pas les vérifier. Je sens des femmes inquiètes. Non, non, vous pouvez continuer à acheter des rouges à lèvres, hein. Tous les tubes ne sont pas testés. 1 sur 4, je crois.
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8: C'est un gars qui va à la chasse au gorille avec un copain à lui, et il lui dit, bon, je vais t'apprendre comment on chasse le gorille, tu vois. Donc c'est l'autre, il est un peu novice, alors il dit, voilà, pour chasser bien le gorille, il faut un chien, un filet et un fusil. Voilà. Alors, ils partent, ils disent, voilà, alors ce qu'on va faire, c'est qu'on va se mettre sous un arbre, on va repérer un gorille dans un arbre. Moi, je vais monter sur l'arbre. Une fois dessus, je vais secouer les branches de façon à ce que le gorille tombe. Quand le gorille tombe, toi, tu mets le filet dessous, tu le prends par le filet, le chien, tu le lâches, il va mordre les couilles du gorille qui va s'immobiliser. Comme ça, après, t'as plus qu'à serrer le filet, c'est fini, tu vois. Il dit, bon, d'accord, il me dit, mais je comprends pas, le fusil, il sert à quoi? Ben, il a ça, le fusil, c'est en cas, si c'est moi qui tombe, tu le chier.

Et là, j'étais un peu déprimé, je me suis dit, tiens, je vais un peu zapper, je suis tombé sur une chaîne qui s'appelle RMC Découverte. Vous voyez cette chaîne à la con? Et je suis tombé sur le, c'est l'émission, le mec qui va faire chier les animaux sauvages dans la jungle. Tu sais, il est toujours collé à la caméra, il fait hey. Hey. Et moi, j'étais sur mon canapé, je fais moi? Et je vous jure, je suis tombé sur le best of confession intime américain. Déjà, français, c'est chaud du cul, mais américain. Et c'est vrai que quand t'es déprimé, que t'as pas le moral, tu vois, confession intime, tu te dis en fait, ma vie est cool. Ouais, je suis pas amoureux de ma tortue, ma meuf se prend pas pour Chantal Goya, ça va. Et je suis tombé sur un cas, on peut rire, commencez pas à faire oh, ok, on se lâche, le mec passe à la télé, il assume. Le mec, il s'appelle Mike. On va l'appeler Mikey. Et Mikey a un petit problème physique, c'est pour ça qu'il fait confession intime. C'est un homme tronc. C'est-à-dire, pas de bras, pas de jambes. Je te jure, le mec, c'est un timbre. Il est là, et waouh. Mais il est content, je suis Mikey. Moi, j'ai ça, je me mets une balle dans la... Je demande à un pote de me la mettre, d'accord? Il y avait le père de Mikey dans le reportage. C'est Mikey Senior. Il fait, hey Mikey, hey daddy. Et du coup, le père, il regarde la caméra, il fait, hey, Mikey n'a jamais fait de moto. Étonnant, et je vous jure. Ils ont pris Mikey, ils ont mis sur le guidon de la moto, ils l'ont accroché, ils ont mis une caméra sur la tête et ils sont partis sur l'autoroute. Et à l'écran, Mikey faisait, wouh, je suis libre, non, tiens un phare. Et ils finissent. Ils finissent. C'est la confession de Mikey, donc c'est le moment le plus émouvant de l'émission. C'est le truc où tu as... Il est posé comme ça sur le lit, je sais pas. Et c'est sous-titré, tout ce que je vous dis est vrai. Il fait, voilà, je m'appelle Mikey. J'ai 30 ans. J'ai arrêté mes études au collège quand j'avais 15 ans, je ne pouvais pas continuer parce que j'avais pas de bras et pas de jambes. Il dit, aujourd'hui, pour l'émission, je retrouve mes amis de collège que j'ai pas vus depuis 15 ans. Il rajoute cette phrase extraordinaire, il dit, ha, j'espère qu'ils se souviennent de moi. Je crois qu'ils se souviennent de toi, Mikey. Et le deuxième cas, le titre, c'était « Mon fils est un tyran ». Et la première image, c'est un gamin de 8 ans qui fait son père avec un couteau. Et le père témoigne, il fait « Ah, il est un peu turbulent, j'ai pardon ?» Putain, j'avais fait ça à mon père à 8 ans, moi je finissais en Mikey. Je vais te dire un truc. Mon père à moi pouvait me frapper à 120 km/h sur l'autoroute. D'une main, il tenait le volant et de l'autre, il nous frappait à l'aveugle avec ma sœur comme ça. Des fois, c'est ma mère qui tenait le volant, il se retournait, il nous frappait. Les gens voient une voiture sans conducteur passer K2000 avec un mec en slip et en t-shirt qui frappe ses enfants.

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2: L'autre jour, ma fille a ramené un mec à la maison. Puis, tu nous as déjà fait le coup avec le Labrador, c'est encore ta mère qui va devoir s'en occuper. On a fait connaissance. À un moment donné, on s'est retrouvés entre hommes. Je lui ai fait faire un tour de voiture. Bon, au bout d'une demi-heure, je l'ai laissé sortir du coffre. J'ai été chaleureux avec lui. L'après-midi, je lui ai fait découvrir la chasse. Il m'a demandé des conseils. Je lui ai dit « cours ». Ils ont décidé de se marier. Alors j'ai décidé de faire plus grande connaissance. On a discuté. Je l'ai cuisiné un peu. Il m'a surpris. À 320 volts, il répondait encore. On a été invité à dîner chez les beaux-parents. En y allant, j'ai dit à ma femme « surtout ne mens pas sur ton âge ». Je te rappelle que le beau-père est garagiste, il sait reconnaître un compteur trafiqué. Une fois sur place, sa femme m'a pris à part et m'a dit « Je connais déjà votre nom, je suis tout ce que vous faites. » Alors j'étais flatté, j'ai dit « Vous êtes une grande fan ?» Elle m'a dit « Non, je travaille aux impôts. » Donc on a parlé du mariage, le mariage s'est préparé. J'ai organisé l'enterrement de vide-garçon de Sylvain Mongendre à la maison. Quand ma femme est rentrée, alors que j'étais avec deux stripteaseuses sur les genoux, elle m'a demandé « Il est où Sylvain ?» J'étais gêné, j'ai dit « Tu vas pas me croire, j'ai oublié de l'inviter. » Le jour du mariage est arrivé. Bon. Avant la messe, toute la famille était allée se confesser pour faire une blague. J'ai pris la place du prêtre. J'ai découvert plein de choses sur ma femme. Du coup, j'ai dû virer son prof de yoga, le jardinier et abattre le chien des voisins. On a fait le mariage à Paris, la capitale de l'amour. Bon. J'ai proposé à mon gendre de faire une arrivée spectaculaire. Il a fait du parachute ascensionnel sur la Seine, tiré par un hors-bord. Le hors-bord a passé le premier pont. À la sortie de la messe, j'ai voulu montrer à ma femme que je faisais un effort, j'aurais jeté du riz. Elle m'a dit, t'aurais au moins pu le sortir de la boîte. Après la cérémonie, mon gendre m'a demandé s'il pouvait m'appeler papa. J'ai dit, je sais pas, ça dépend si ta mère était au Club Med de Corfou en 95. Bon, il y a eu le cocktail, voilà. On a fait un truc original, on a fait un lâcher de colombe au-dessus des invités. On n'aurait pas dû leur donner à manger avant. Pendant le cocktail, mon gendre, Sylvain, était stressé par sa nuit de noces. Il est venu me voir, il m'a demandé conseil, il m'a demandé combien de temps ça durait quand je faisais l'amour avec ma femme. Je lui ai dit 3 heures. 2 heures pour la convaincre. Et 55 minutes de commentaires après. Il y a eu le dîner, et à la fin du dîner, le discours du père de la mariée, c'est-à-dire moi, applaudissements, mes chers amis. Chers amis, bienvenue au premier mariage de ma fille. Ma chérie, j'espère sincèrement qu'un jour tu rencontreras l'homme de ta vie. Avant de commencer, Vanessa, ma fille, on pense aux absents, on se souvient de ton petit chat qui a fini écrasé car la porte de la maison était mal fermée. Sache que pour toi, Sylvain, la porte sera toujours ouverte. Quand Sylvain m'a demandé Vanessa, ça m'a rappelé la fois où j'avais demandé la main de ma femme à mon beau-père charcutier. Il m'avait dit, il y a un peu plus, je vous le mets quand même. Sylvain, pour savoir comment sera ta femme dans 30 ans, il faut voir sa maman. Ma femme, si ça peut te rassurer, ma femme et le maquillage, c'est comme le hamburger. Avec toutes les couches qu'on rajoute, on finit par oublier qu'en dessous, il y a de la viande. Pour conclure, Vanessa, es-tu sûr de vouloir prendre le nom de famille de Sylvain, Sylvain Lop? Personnellement, je préfère Vanessa de Benoît à Vanessa Lop. Vive les mariés! Alors, aujourd'hui, ma fille s'est installée avec mon gendre garagiste et je viens d'apprendre que je vais être grand-père. Je suis vraiment heureux. C'est tellement rare, un garagiste qui te la rend avec le plein. Et là, breaking news, mon fils a fait comme ma fille. Il a ramené un mec à la maison. Ça me dérangeait pas qu'il ramène un homme comme ma fille. Le seul problème, c'est que c'était le même. J'ai dit à ma femme, c'est ta faute aussi, à force de réutiliser les mêmes vêtements pour chaque enfant, ils ont pris l'habitude d'enfiler le truc des autres. Donc on est retourné voir les mêmes beaux-parents. Et pour faire une blague au beau-père garagiste, je lui ai dit, on vient pour un changement de conducteur. Tout ça a donné des idées à ma femme. Elle a souhaité qu'on renouvelle nos vœux de mariage. Alors, j'ai dit à ma femme, je veux bien remettre une pièce dans la machine, mais je veux des avenants au contrat de mariage. 1. Quand tu dis, je vais me faire belle, je veux que tu tiennes parole. que tu fasses l'amour comme ta sœur, elle, elle accepte plus de trucs. On s'est remariés. Ma femme a remis sa robe de mariée. On hésitait à louer le même château. Finalement, on a fait comme sa robe, on a craqué. Et on a fait la nuit de noces. Et là, j'ai dit à ma femme, ou c'est plutôt ma femme qui m'a dit, tu fais l'amour comme un dieu. Beaucoup de promesses pour un truc que j'ai jamais vu.

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2: C'est bon de se retrouver, c'est bon de vous retrouver, c'est bon de te retrouver. Au bout de 25 ans, on peut se tutoyer, non? 25 ans d'amour, c'est passé à une vitesse, hein, comme ça, quoi. Je peux pas en dire autant avec ma femme. Alors qu'avec elle, ça fait que 15 ans. Ça passe pas vite, hein. Et pardon, je compare, faut pas comparer. Surtout, je me réponds sur ma vie privée. C'est l'émotion, sûrement, puis surtout, elle est pas encore arrivée, parce qu'il y a des embouteillages. Du coup, j'en peux plus. Hein. Avec ma femme, j'en peux plus. Déjà, quand je rentre le soir après le spectacle, c'est pas du tout la même ambiance que là quand je rentre sur scène. Le jour et la nuit, avec vous, hein, ça, avec ma femme, pas d'applaudissements. Bon, ça encore, je peux comprendre, mais même plus d'encouragement. Hein, même pas un petit bravo. Ou alors sarcastique. Ben bravo, ça sert que tu rentres, connard. Voilà mon quotidien de vedette. Voilà, il y a un de ces gouffres entre ma vie de scène et ma vie de couple. Avec vous, c'est la fête, avec ma femme, c'est ma fête. De toute façon, même quand je rentre tôt, je fais une surprise. On s'en fout complètement. Tout le monde s'en fout quand je rentre. Il n'y a plus que mon chien qui me fait la fête. C'est un bâtard. C'est un bâtard de la SPA. Bon, tous mes chiens viennent de la SPA. Tous. C'est vrai, c'est mieux, on fait une bonne action, on sauve un chien. Et ils le savent, hein, ils ont un truc dans le regard. C'est un truc reconnaissant. Les chiens de la SPA, c'est mieux d'adopter les. Parce qu'ils savent qu'ils se tiennent à carreau, parce qu'ils savent que si ils peuvent retourner pour être piqués au cas où, tu vois, si jamais ils sont. Ça se passe pas bien. Moi, bon, évidemment, tu peux pas faire ça avec ta femme, évidemment. Tu peux pas. Enfin, peut-être dans certains pays, mais bon. Ici, c'est interdit. Bon, ben, enfin, du coup, je peux me permettre. Non, mais moi, quelle que soit l'heure à laquelle je rentre à la maison, mon chien, il m'attend derrière la porte. Il me guette. Il sait que c'est moi. C'est dingue. Hein. J'ouvre la porte, il saute de joie, tellement heureux de me retrouver. Oh, j'aurais dû adopter ma femme à l'esprit. Bah ben, oui, mais elle me regardera avec amour, toujours, au bout de 15 ans. Quoi. Ben, tiens, je vais refaire mon entrée et vous allez m'accueillir comme quand ma femme m'accueille le soir quand je rentre tard après le spectacle. Je fais bonsoir et tu me dis, c'est un starci que tu rentres, connard. Ah, on essaye pour voir la différence. Ah, je refais l'entrée, ah, comme avec ma femme. Sauf que vous jetez pas de trucs. Hein. Bonsoir. Ah, c'est bon de se sentir chez soi. Vous l'avez bien fait, là. Bravo, ouais, bravo.

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2: Cher papa. Je suis bien arrivé chez Pépé. J'ai acheté une 2 chevaux diesel. Et avec, je tire une caravane.
3: Si c'est possible.
2: Je roule tellement doucement que j'ai toujours l'impression d'être arrêté. Et que c'est le paysage qui recule. Sur ma voiture, je me suis fait monter des phares qui éblouissent. Ils éblouissent tellement qu'il faut être 2 pour les monter. Un qui ferme les yeux pendant que l'autre les installe. À propos de Pépé, il faudrait lui envoyer des dents qui tiennent. À cause que les siennes ne font rien qu'à tomber dans sa soupe. Il est devenu tellement radin qu'il a vendu son coq et que maintenant, tous les matins, c'est lui-même qui monte sur le tas de fumier réveiller le quartier. Il a pris aussi une salmanie, il coupe la queue de toutes ses vaches pour pas qu'elles puissent faire de mal aux mouches. Ça part d'un très bon sentiment, mais toutes ces vaches sans queue, c'est ridicule. Elles osent plus sortir tellement elles ont honte. Elles passent leur journée cachées derrière des arbres et elles aboient. Elles n'arrivent plus à faire du lait. Elles font directement du yaourt. Il y en a même une qui fait le pot de verre qui va autour. Le soir, devant la cheminée, Pépé fume des cigarettes qui sentent bizarre. Avant le soir, il rentrait les foins. Maintenant, il sort les joints. Quant à moi, à force de courir derrière les filles, j'ai réussi à en rattraper une. C'était pas la plus jolie, mais c'était la moins rapide. Elle a tellement de boutons, au début, j'ai cru que c'était une mercerie. Mais moi, j'adore le petit commerce. Elle m'a dit qu'elle voulait que je lui fasse 5 enfants.

J'ai dit non, car il paraît que sur 5 enfants qui naissent, il y a un chinois. Je l'aime tellement que pour elle, j'ai voulu me suicider au gaz. Mais comme ici, tout est électrique, ça n'a pas été facile. J'ai été obligé de me mettre la tête dans le four. Thermostat 12. Et de respirer à fond les plaques électriques. Ça m'a rien fait, mais j'ai bien bronzé. Demain, je pense me suicider avec un suppositoire piégé. À la nitroglycérine. Comme tu vois, papa, le moral est pas mauvais. À propos des factures de gaz et d'électricité que tu trouves chères, je te signale que le montant à payer est inscrit dans une case à droite de la quittance. Depuis 3 ans, tu payes la date. C'est pour ça que ça augmente tous les jours. Je te signale également que mon chien s'est fait couper la queue en traversant la route. Du coup, moi-même, je fais très attention en traversant. Signé, ton petit Zorro qui t'aime très fort.

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1: Et c'est comme ça tous les jours.
2: Hein? Il y a un problème? Ah, bonjour monsieur Gentil, il y a un problème?
3: Pardon?
2: Vous voulez retirer de l'argent, mais c'est pas un problème ça monsieur Gentil. Votre banquier est là pour tout vous expliquer, alors qu'est-ce que vous avez? Eh bien, il y a votre placement, hein? Si je vous ai expliqué, c'est un placement à taux répertorié sur la base des indices compensés qui est le plus adapté aux fluctuations indexatoires fixées à 0,38% de l'once sur les cours d'ouverture obligataires, c'est simple. Mmh? Ah non, on peut pas retirer tout de suite, non? Non mais sinon, il y a votre PIP. Mmh? Si, votre PIP, plan d'intérêt sur perte. Calculé sur une durée minima de 25 ans avec 6 caves obligatoires sur les indices réactivés, non avantage de pénalité de frais garantie, bien entendu. Ah non, on peut pas retirer tout de suite, non? Vous voulez tout retirer tout de suite? C'est possible en effet, mais c'est dommage, hein? Ben oui, vous allez perdre des intérêts calculés au jour le jour sur les évaluations momentanées des moratoires d'actionnariat obligatoire et antubatoire, ce qui fait qu'il vous reste seulement... Ah non, pardon, vous nous devez 216 492 francs, monsieur Gentil. Oui, ça c'est pour tout de suite, oui, monsieur Gentil.
4: Bonjour, monsieur Gentil, vous allez bien, monsieur Gentil, ça va, oui. Alors, vous l'avez vu, votre banquier, là? Parce que nous, pour les travaux de l'appartement, on a bien avancé, hein? Pardon, monsieur Gentil, qu'est-ce que vous comprenez pas dans le devis? Les portes-fenêtres de la cuisine? Qu'est-ce qu'il y a? Moi, j'ai fait au mieux, monsieur Gentil. Hein? Moi, j'ai mis deux vantaux avec calèche basse pleine, plus un volet roulant monobloc en PVC, double paroi alvéolaire et un isolant feuilleté de 2 mm. Hein? J'ai mis de l'ancien, bien sûr, pas du nouveau, parce que le nouveau, c'est bon. Pardon, la mezzanine? Qu'est-ce qu'il y a, la mezzanine? Moi, j'ai fait au mieux, hein, comme vous m'avez. Bah, écoutez, moi, j'ai mis une chape d'art agréage en béton armé, deux IPN plafonnées BA13. Hein? J'ai mis de l'ancien, bien sûr, pas du nouveau, monsieur Gentil. Faites-moi confiance. Hein? La briquette? Oh, bah, j'ai mis la briquette sur tous les murs, comme vous m'aviez dit, monsieur Gentil. Y a pas de problème. Hein? Ah oui, excusez-moi, renforcé avec de la brique mouflette. Non, ça c'est mon initiative. Disons que ça c'est de l'isolation phonique supradiale en équerre d'alu profilé 4 plus 1, monsieur Gentil. Hein. C'est ce qu'il y a de mieux dans l'ancien parce que le nouveau c'est pour. Ben, monsieur Gentil, pour le tout, là vous me devez 4 millions, hein. Pardon, ancien? Non, non, là c'est nouveau.
5: Pour... Oui, asseyez-vous, monsieur Gentil. Oui, oui, je suis au courant, c'est votre architecte qui nous fait un procès. J'ai lu ça, c'est dans la poche, asseyez-vous. Je vais vous lire ça rapidement, monsieur Gentil. Alors, vu les préjudices subis en vertu des termes des ayants droit, eu égard à la vente laquelle préalablement l'acte complémentaire comme objet des présents à exposer ce qui suit les pièces ci-dessus énoncées et datées selon l'article 9 bis. Oui, jusque-là, tout est clair. Vous comprenez pas, c'est dans la poche, monsieur Gentil. Je poursuis. D'acquitter à compter du jour d'entrée, en jouissance des parts des charges applicables, on étant avoir été d'usufruit des biens séparés selon conjoint tarifé du 26 de 92. Ça me paraît évident. Vous comprenez pas, c'est dans la poche, monsieur Gentil. Vous en faites pas. Et enfin, en vertu des prorata temporis, justificatif des habeas corpus de la causa sine qua non, suite proratione voluntas fluctuat nec mergitur. Agitat molène, oui, ça c'est dans ma poche. C'est dans la poche, je voulais dire, monsieur. Vous comprenez pas, c'est pas grave. Et enfin, pour finir, droit honoraire de 24 250 francs pour conciliation de rémunération d'avocat qui. Ah, là c'est important que vous compreniez.

0: Toi, devoir, moi, 24 250 francs. Il y a quelque chose qui va pas, monsieur Gentil?
1: Ouais, c'est normal, monsieur Gentil, hein. Les avocats, c'est tous les mêmes, hein. On comprend rien de ce qu'ils disent, puis moi, je crois bien que ça les arrange, hein. Enfin bon, tout va bien, moi, de mon côté, hein. Tout va bien, pas de problème, j'ai fait la vidange, hein. Ouais, ouais. Mais dites, il est pourvu, là, que le joint de carbus s'est oxydé sous la pression du piston de chauffage de la courroie d'entraînement des bougies, puis des vis patinées, là. Hein? Oh, ben, il a fallu changer tout ça, hein. Ah, ben, obligé, hein, vu que la pompe du cylindre d'embrayage risquait de buter contre la courroie du circuit de refroidissement de la roue de secours et des essuie-glaces. Bon, enfin bon, ça va pas chercher midi à 14h. Ça va lui faire quoi? Ça va lui faire 70 balles plus pour 50 balles de bricole. Allez, je lui fais le tout à 100 balles. Hein. Allez, 100 balles. Plus la main d'œuvre, 7492.
2: Comment? L'aspirateur? Non, j'ai pas passé l'aspirateur. Non, j'ai pas pris parce que je suis pas mal sur le téléphone. Le téléphone, je pas qu'il je suis pas de paquet, je suis pas de pour que je me l'aspirateur. Mais j'y pense. La poussière, les fenêtres, non, j'ai pas fait. Non, j'ai pas pu parce que je me dis que doucement le téléphone, les enfants, je suis pas l'école, les jeunes, le football. Mais que je me la forme tac-tac, je me lève, je ne pas qu'il faut laisser me le filer. Mais je pense à la poussière. Au revoir, monsieur Gentil. Ah, par contre, monsieur Gentil, Paris, je me n'ai que des étrins. Paris, que monsieur. Vous pourrez penser à mes étrennes.
3: Monsieur, monsieur. Non, rien de grave, monsieur Gentil, rien de grave. J'en prie, asseyez-vous, monsieur Gentil. Non, rien de grave, ne vous inquiétez pas. Ne vous inquiétez pas, monsieur Gentil, rien de grave. Hein. Vous nous faites juste une petite biélonée frite, hein.
2: Pardon.
3: Non, écoutez, c'est juste un dysfonctionnement sinusal des artères aortiques qui provoque une légère hémosensibilisation valvulaire des canaux sphénoïdes, hein. Mais vous n'avez aucun mot de tête. Si. Ah. Je vais quand même vous prescrire du enolphénaxoline, hein. Au cas où nous aurions affaire à un syndrome ovulien du phytoplasmorifère des mamelles ostatiques du cortex labial, mais j'en suis pas convaincu, hein. Voilà, monsieur Gentil, ouvrez la bouche. Non, rien de grave, hein. Voilà, monsieur Gentil. Faites-moi confiance, monsieur Gentil, vous nous enterrerez tous.
4: Et si nous sommes tous réunis autour de toi ce soir, André Gentil, entouré de tes amis, ta femme, tes proches, ton avocat, ton banquier, ton architecte, ton concierge, oui. C'est pour te dire la simple et claire parole de Dieu, cette parole qui faisait dire à Saint Benoît de l'Apostolat que toute la jubilation du magnificat annonciateur de nos tentations est à l'immaculée miséricorde, ce que l'allégresse du Saint-Sépulcre est au jugement de nos béatitudes. Plus clairement pour tout le monde, si avait à ce corpus, tout coque mes filles, fluctuate, nec mer qui tu ramènes. Tel que l'aurait souhaité monsieur Gentil, bien entendu, je vais procéder à une quête pour la paroisse. Des sous, s'il vous plaît. Des sous pour la paroisse.
5: Bonjour madame Gentil. On a appris pour votre mari, hein. Condoléances. Vous venez pour la pension veuvage. Oui, je comprends bien, d'accord, mais vous avez rempli les feuillets A2, A3 nécessaires à l'obtention des diverses prestations auxquelles vous avez droit, calculé sur le taux du ticket modérateur. Vous l'avez fait, ça? Comment ça, c'est ma collègue? On a un problème, là. Je me demandais, hein. Marie-Thérèse! Marie-Thérèse!
6: Ouais, qu'est-ce qui se passe, ma chère?
5: C'est madame Gentil.
6: Ah, bonjour madame Gentil, on a appris pour votre mari. Condoléances.
5: Condoléances.
6: Qu'est-ce que c'est, ma chère?
5: C'est pour la pension veuvage de madame Gentil.
6: Oui.
5: Est-il toujours nécessaire de remplir les feuillets A2, A3?
6: Non, c'est beaucoup plus, hein. Et c'est fait juste,
5: oui,
6: de remplir les feuillets B2, B4, de l'allocation forfaitaire, du régime d'attribution maritale, du régime de compensation.
5: Mais qu'est-ce que ça arrive complémentaire?
6: Mais où tu vas là?
5: Mais qu'est-ce que tu me racontes là? Si elle est sous le régime marital, comment veux-tu qu'elle récupère la mutuelle
6: mais
5: avec la
6: non, tu nous racontes que des balivernes.
5: Mais oui.
6: Mais comment tu parles?
5: Viens
6: là, Marie.
5: Oui, j'arrive. C'est quoi le problème? J'arrive. C'est quoi
6: la magie?
5: Ah, bonjour madame Gentil, on a pris pour votre mari, condoléances.
6: Condoléances,
5: condoléances.
6: Ma chère, quand tu es sous régime, oui, du ticket modérateur de la pension, je le fais. Oui. C'est nécessaire, ma chère.
5: Non, mais aujourd'hui c'est beaucoup plus simple.
6: Ah
5: il
6: bon?
5: Suffit simplement
6: oui,
5: qu'elle reverse
6: oui,
5: le forfait
6: oui,
5: des indemnités auxiliaires à la caisse primaire du conjoint de naissance de la mairie de M. Gentil.
6: Mais qu'est-ce que tu rencontres là?
5: Mais
6: c'est des balivernes, d'où ça? Mais avec
5: non,
6: ça, ma chère, elle bouge, elle touche au bout de 2 ans.
5: Comment ça, au bout de 2 ans?
6: Oui, c'est beaucoup plus long.
5: Non,
6: à
5: moins que Madame Gentil vous ayez un accident dans les deux jours et là vous touchez.
6: Ah là oui.
5: Vous
6: là.
5: Revenez invalide à 100%, vous êtes remboursé immédiatement.
4: Tout de suite.
2: Mais là on peut pas faire grand chose parce qu'on ferme à 16h30.
5: Ah, oui.
2: Comment ça il est 16h? Non mais on ferme à 16h30. On peut pas faire autrement.
5: Oh, ouais. Voilà demain.

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2: J'ai inventé quelque chose, une application que vous allez pouvoir télécharger à la fin du spectacle. Je me suis inspiré d'une application américaine que vous connaissez peut-être, qui s'appelle Uber. Uber, pour les autres. En gros, si tu veux, pour ceux qui ne connaissent pas, c'est une application de VTC, taxi privé. Tu télécharges l'appli et tu commandes, et le gars arrive dans les 5 minutes. Et tu peux choisir entre Uber Pool ou Uber Berlin, selon tes moyens, tu vois. En gros, Berlin, c'est cher, mais le gars, il arrive, Mercedes, dernier modèle, costard 3 pièces, il t'ouvre la porte, à l'intérieur, bouteille d'évian, siège en cuir, vitre teintée, musique d'ambiance, enfin bon, bref. T'es Lady Diana, quoi. Alors, tu lui dis doucement sous le pont, hein. Uber Pool, alors c'est moins cher, hein, mais bon, le gars il arrive en Lada, il est torse nu, il t'ouvre pas la porte, il n'y a pas de porte, à l'intérieur ça sent la bique, oh là là. Ils sont déjà 17, le gars il a pas le permis, il a aucun respect pour toi, bref, bon, eux ils ont appelé ça Uber Pool, moi j'aurais appelé ça taxi. Non. Arrête. Bon, mon application, c'est un peu pareil, mais ça s'appelle Buffer. En français, Buffer. Je t'explique. Tu télécharges l'application, et dès lors que quelqu'un t'emmerde autour de ta position, et que tu peux pas ou tu veux pas intervenir, tu commandes un gros balèze qui vient lui coller un bourre-pif à ta place. Ça va cartonner. Ah non, mais attends. T'as deux options aussi, Buffer Standing ou alors Chelou, hein, selon tes moyens, la situation. Illustration, ça fait une heure que t'attends une place de parking qui se libère. Elle se libère, un crétin vient se garer à ta place, ça t'énerve. Tu sors, il fait 1000 kilos, c'est trop injuste, tu re-rentres dans ta bagnole, Buffer. Il est costaud, donc option chelou. 10 balles, 5 minutes après, t'as un Kosovar avec la gueule de Ribéry qui déboule. Toi, t'es enfermé dans ta bagnole, tu dis Tchétchène, Tchétchène. C'est terminé. Il a pas le temps de réagir, qu'il a déjà un crépi prise rapide sur l'ensemble de son visage. C'est débité directement sur ton compte, t'as plus qu'à mettre une note et un commentaire. Waouh, putain. Bah 4 sur 5, un léger excès de zèle quand même. Hein. On avait dit une baffe dans la gueule, on n'avait pas dit lui arracher la peau du visage pour en faire des moufles. Hein, mais bon, pour 10 euros, on va pas se plaindre, on va plutôt dire merci. Et merci qui? Merci Buffer. Et le marché est énorme. Hein. Une vieille dame veut te passer devant la caisse d'un supermarché? Buffer. Tu croises Bernard-Henri Lévy dans la rue? Buffer. Ton adolescent ne t'obéit plus? Julien, éteins cet ordinateur, viens mettre le couvert. Buffer. Le marché est énorme. Il y a de plus en plus de casse-couilles. Il y en a de moins en moins qui en ont. Donc, tu vois. Bah ouais, attends. Le harcèlement sexiste, tu vois, sortie de métro. Non, on n'est plus en 82. Non. Oh, t'es Sherbonne. Brrr. Oh, tu veux Ken. Brrr. Buffer. Ouais, pose un slam, j'arrive. Donc là... Tu lésines pas sur les moyens, tu prends l'option chelou, chelou. C'est 100 euros, mais c'est déductible des impôts. Tu prends le mieux noté de l'application, Bachar 75. C'est un Syrien, le gars. Mais lui, il est là pour le plaisir. Il est noté 13 sur 5. Putain. Lui, il arrive, il parle pas. Il parle plus, il a plus de langue, il se brosse les dents avec des grenades au phosphore pour faire peur aux djihadistes. C'est un taré. Il a un t-shirt avec marqué « Les terroristes de Daesh sont des fiotas motherfucker !» L'autre, il est là. Attends, arrête, tac, il l'attrape par les naseaux, il l'emmène à sa bagnole. Il ouvre la porte, il ouvre la vitre, il lui coince ses cheveux qui tiennent tout seul grâce à son gel Viveldop ultra fixant. Il ferme la vitre, il met le contact et il part faire le tour du périphérique à 130. avec l'autre accroché. Eh ben, c'est plus le même, le gars. Hein. Tu le croises une semaine après, il fait le ménage à ni pute ni soumise. Et voilà. Pour 100 euros, merci qui, merci. Tu m'étonnes.

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2: Il y a des solutions aux problèmes du monde, mais parfois elles sont compliquées. Par exemple, il paraît que on est trop nombreux et ça va être dur de nourrir tout le monde. Moi, j'ai une solution, mais je sais pas si ça va vous plaire. Vous voulez que je vous la dise? Ouais, vous avez l'air motivé pour sauver le monde, vous. Bon, alors ma solution, c'est le cannibalisme. Ben, ouais, parce qu'il y a des pays qui sont trop nombreux et des pays qui meurent de faim. On a qu'à donner à manger des Asiatiques aux Africains, tu vois. Bon, c'est vrai qu'il y aurait quelques Somaliens qui diraient « Putain, on mange encore chinois !» C'est assez fascinant le cannibalisme, hein. Parce que les tribus qui pratiquaient le cannibalisme, en général, elles mangeaient les autres pour prendre leur force. Bon, il y a quand même un avantage, c'est que ça t'économise les salles de sport, tu vois. Et puis quand tu te renseignes sur le cannibalisme, tu tombes sur une histoire, en fait, avec un crash qui a eu lieu dans les Andes, une équipe de rugby qui est tombée donc en avion, et les survivants ont dû se débrouiller pour manger ceux qui n'avaient pas survécu. Et ça, c'est dur quand même. Tu sais, psychologiquement, ça te marque, parce qu'au début, ils ne voulaient pas. Au début, ils ont commencé à manger l'avion. Il y a un moment, ils se sont rendus compte que c'était pas très nutritif. À un moment, le gars, il disait ah, « j'ai mal au ventre, je sens comme une barre, là. » T'as mangé quoi ? Ben, une barre, en fait. Et donc, à un moment, ils ont dû commencer à choisir qui ils allaient manger, tu vois. Je me demande s'ils ont fait comme dans Koh-Lanta, s'ils ont fait un conseil. Hein, tu sais, avec le petit feutre comme ça. « Je choisis Peter !» Parce qu'il disait que j'étais mauvais sur le terrain, on va voir si lui, il est bon. Mais le pire, c'est qu'au bout de quelques jours, ils ont commencé à critiquer la cuisine, tu vois. Tu sais, il y en a un qui disait, bah ouais, je veux pas dire du mal de Jean-Claude, mais je le trouve un peu sec. Et les gens qui ont survécu à ce crash, après, ils ont donné des conférences dans le monde pour parler de leur expérience. Et je pense qu'à chaque conférence, à la fin, au moment des questions-réponses, il doit y avoir un moment de gêne. Un moment où personne n'ose poser la question qui te fait passer pour quelqu'un de bizarre. C'est bon ou pas? Genre par rapport à des knackis. Bon, sinon, j'ai une autre solution pour qu'on évite de trop gaspiller, pour qu'on essaie de survivre tous ensemble. Vous voulez que je la donne ou pas?
3: Oui.
2: Ah ouais. En fait, j'ai une solution, c'est que j'ai décidé de finir mes médicaments pour éviter le gaspillage. Ouais, j'ai toujours un petit peu trop de médicaments, je sais pas pourquoi. Alors j'ai voulu les finir, j'ai pris mes antinausées. Vous allez me dire, ça sert à rien de prendre un antinausée si t'as pas la nausée. Eh ben, détrompez-vous, ça m'a permis de regarder « Touche pas à mon poste ». Il faut faire attention avec les médicaments parce qu'il y a certaines posologies que j'ai perdues, moi, et j'ai fait des mélanges bizarres. Alors moi, j'ai fait un mélange assez exceptionnel, j'ai pris un laxatif avec un antidépresseur. Je déconseille. En fait, t'as la colique, mais t'es content. Les médicaments ont des effets, hein, même si t'es pas malade. Hein. Par exemple, si tu prends un médicament contre le dédoublement de personnalité, bah, le médicament t'aide à supprimer une personnalité. Mais si tu le prends sans avoir ce dédoublement, bah il te reste zéro personnalité, tu vois. Tu te mets à voter Bayrou. Tu sais, d'un coup, tu deviens insupportable, t'as un pull sur les épaules, tu choisis le plat du jour, c'est horrible. C'est comme si tu prends un médicament anti-Alzheimer, tu vois. Si t'as pas Alzheimer, tu prends la pilule, ça doit te faire des flashs mémoire, tu vois. D'un coup, tu fais, attends, le 6 mars 2008, à 10h02, bah j'ai pas eu mon spéculoos avec mon café.

J'aurais bien travaillé dans l'administration, hein. Mais toute la journée à rien foutre, c'est dur. Ben, c'est-à-dire que vous savez, l'administration en France, c'est très fertile. On y plante des fonctionnaires, ils poussent des impôts. Moi, je ne pouvais pas y travailler parce que je pars en dormant. Alors, la nuit, c'est pas grave, mais au bureau, c'est chiant. Et puis alors, le premier jour que j'arrive à l'administration, personne. Alors, j'appelle, personne. Bon, finalement, je vois le signal d'alarme. Je tire le signal d'alarme. 5 minutes après, le mec arrive du bistrot avec 6 bières. Ah ouais, c'est comme ça. Alors j'arrive, mon vieux pas de bol, il nous donne du travail comme 4. Heureusement, on était 8. Et tout de suite, je me suis fait un copain dans l'administration, il m'a dit, mon vieux, si je peux te donner un conseil, je te vois là, ne dors pas le matin, sans ça, tu ne sauras pas quoi faire cet après-midi. Parce que vous savez, les administrations, c'est des endroits où, quand on arrive en retard, on croise ceux qui s'en vont en avance. Et d'ailleurs, on dit que si jamais il y en a un qui meurt dans l'administration sur le lieu du service, il faut lui retirer les mains des poches pour faire croire à un accident de travail. Ah oui. Sans compter qu'à l'administration, on devrait lui confier l'inflation. Ben, ça la stopperait pas, mais ça la ralentirait considérablement quand même, hein. Combien vous croyez qu'il y a de gens qui travaillent à la sécurité sociale? Hein? 1 sur 4, et je suis large. La sécurité sociale, tout est assuré. Sauf la pendule. Ça, on risque pas de nous la voler, le personnel a les yeux constamment fixés dessus. Hein? Alors l'autre jour, une copine, je la vois qui part en avance, le patron lui dit, non, vous partez en avance et vous êtes arrivé en retard aujourd'hui déjà. Ah ben dis justement, hein, je veux pas être en retard 2 fois dans la même journée. Hein. Ah dis donc, heureusement qu'ils sont pas dans le bâtiment, la sécurité sociale, ils auraient les doigts pris dans le béton. Hein.

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2: J'en ai pas, moi, deux enfants. Je vous rassure tous, à l'intérieur du plus profond de vous-même, je peux pas en avoir. Merci de votre sollicitude. Non, physiquement, tout va bien, je peux en avoir, c'est juste que j'aime dormir le dimanche matin. Mais je le vis bien, hein. Et oui, parce que moi, comme toutes les femmes trentenaires célibataires sans enfants qui vivent toutes seules, je sais pas pourquoi je te regarde quand je dis ça, moi, du coup, j'ai adopté un petit chat. Enfin, j'avais un chat. Et je sais même pas pourquoi, parce que je trouve que c'est des gros cons, en plus. C'est vrai, il y a des gens qui mettent toute leur thune dans un chat. Moi, jamais vous me verrez mettre des centaines d'euros dans un chat, de toute façon, j'ai essayé, ça rentre pas. L'image est belle. Non, c'est une très mauvaise tirelire. Et pourtant, j'ai eu un chat. Voilà, j'étais tombée dans le piège. Je m'étais dit, je vais prendre un jeune chaton tout mignon. Je vais bien l'éduquer, comme ça, il me tiendra compagnie. Gros con, oui. Au bout d'une semaine, il avait déjà été féqué dans tous les coins du nouvel appartement. Même des coins que je connaissais pas encore, je les ai trouvés à l'odeur. Il faisait ses griffes partout, sur les murs, sur les tapisseries. Il urinait partout, il avait même fait dans mon lit, sous la couette, surprise. La nuit, il ouvrait mes tupperwares avec mon déjeuner du lendemain. Et il les bouffait, l'enfoiré. Et il sélectionnait ses légumes. Pas être un gros con pour faire ça. Les portes, il avait appris à ouvrir les portes avec ses petites pattes comme les petits stégosaures de Jurassic Park. Du coup, qu'est-ce qu'il faisait? Il ouvrait la porte des toilettes, puis il dévidait les rouleaux de PQ, comme ça. 24 rouleaux de PQ, j'ai retrouvé dans mon salon un soir. Qui a déjà rembobiné un rouleau de PQ? C'est chiant, hein? Soi-disant qu'un chat peut parcourir 1200 km à pattes pour rentrer chez lui. Mais félicitations, quel sens absolu de l'orientation. Comment ça se fait que tu viens chier? À 12 cm de ta putain de litière? Et quand ils viennent te faire un petit bisou avec leur museau, c'est pas de la tendresse, non. C'est pour se retourner et t'offrir un diaporama complet de leur trou du cul. Et toute la journée, larm, larm, larm, larm. On m'a dit, essaye les boules qui yes. Ben je lui en ai mis des boules qui yes. Ça sert à rien. Mais le pire, je crois, c'est ce fameux matin. Dimanche matin, 6h du matin. Sinon, c'est pas drôle. Où monsieur le chat est allé chasser un corbeau dans le jardin. T'as vu la taille d'un corbeau? Le voilà-t-il aussi abruti que le chat? Non, parce que c'est vrai qu'il aurait peut-être pu s'envoler. C'est quand même un oiseau. Penses-tu trop facile? Il est venu se réfugier chez moi, dans le salon. Je dormais, moi. T'imagines, t'es réveillé un dimanche matin à 6h par un chat qui chasse le corbeau dans ton salon? Mais t'imagines la vision d'horreur, je m'en suis débarrassée du truc. Hein. Oh, Dieu bénisse les restaurants chinois. Du coup, maintenant qu'il est plus là, pour me rappeler de lui, chaque année, j'ai un rituel satanique. Chaque vendredi soir, pour Shabbat, je sors dans la rue vers 3 ou 4 heures du matin et j'attends d'en voir passer des petits chats. En général, j'attends pas trop longtemps, d'abord parce qu'il y en a plein des chats dans ma rue et ensuite parce que je porte des vestes en saucisse de Strasbourg. Je mets mes bras ouverts au milieu de la rue et ils viennent à moi. Ils commencent à me respirer puis à manger des petits morceaux de saucisse de Strasbourg. Alors j'en prends un au hasard et je le caresse. Je le caresse entre les oreilles, sur les côtés. Et puis dès qu'il commence à ronronner, paf, je brise les cervicales. Ensuite, alors qu'il est encore chaud et malléable, je le dispose contre la roue de la voiture de mes voisins pour qu'ils croient qu'ils l'ont écrasé la veille. Et le lendemain matin, quand ils vont à leur voiture pour bosser, je les guette par la fenêtre de ma cuisine. Ils ont l'air tellement gênés. C'en est presque gênant. Parfois, il y en a qui pleurent. Alors je sors de chez moi en trombe et je fais « Ficelle !» Tu es ficelle. C'est la seule chose qui me retenait à la vie. Faut bien s'amuser.

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1: Je cherche du travail. Oh putain! Il y en a! Alors... Oh. Ingénieur... Cadre supérieur... Informaticien... Ah! Divers. T'as pas de honte, hein? Alors, non plus... Oh, pas mal, ça. Importante société de recyclage des déchets... Recherche. Jeune homme... 28 ans... Bac plus 8, 10 ans d'expérience. Oh! Pour trier les ordures. Salaire motivant. SMIC plus avantage en nature. Merci d'adresser CV plus photo, ainsi que lettre de... motivation. Eh ben putain, je suis motivé à mort là. Moi je vais lui en faire une quand même, je vais lui en faire une. Alors, monsieur, pourquoi votre annonce a-t-elle retenu toute mon attention? Sans doute parce que les termes qui la composent ainsi que la mission qui y est proposée me semblent particulièrement attractifs. En effet, être dans la merde, ça me connaît. Ouais, je vais me gâter. N'ayant eu que des petits boulots, je vis actuellement dans une hutte proche de la décharge. Ce qui, pour une fois, me rapprochera de mon lieu de travail. Fini les retards. N'ayant plus d'amis et pas assez d'argent pour m'en faire, je serai donc totalement disponible pour votre entreprise qui deviendra pour moi une seconde famille. Et peut-être avec le temps, monsieur le directeur, me permettrez-vous un jour de vous appeler papa? Ça ne peut pas nuire, hein? Désireux d'intégrer enfin une entreprise dynamique et à dimension humaine. Où l'employé est considéré à sa juste valeur, mon ambition serait d'évoluer vers un poste inespéré de sous-chef trieur à 5009. De plus, que vous le proposez si généreusement, le SMIC me permettrait de n'être à découvert qu'à partir du 11. Je m'en réjouis, grâce à vous, je vais connaître le luxe et l'abondance. Courageux, téméraire, aventurier, fouineur. Telles sont les qualités indispensables que je me propose de mettre à votre service, blablabla. Je vous en supplie, monsieur. Non, rayez. Je vous en supplie, cher papa. Embauchez-moi. Et si vous ne le faites pas pour vous, faites-le pour moi. Ah.

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2: Mme Dupin, oui, vous avez bien fait de venir, Mme Dupin. On avait rendez-vous. Alors, j'ai regardé vos radios. Ou plutôt, on a regardé vos radios. En effet, on s'y est mis à plusieurs. J'ai fait venir des gars de Paris, puisqu'on est à Paris. Si on était à Lyon, j'aurais fait venir des gars de Lyon. Si on avait été à Bordeaux, j'aurais fait venir des gars de Bordeaux, Mme Dupin. C'était facile pourtant. Mais c'est pas votre problème, encore que je me devais de vous en parler. Alors, ces radios, le fait est qu'on retrouve du tabac dans vos poumons. Ça, incontestablement. Mais ce qui m'inquiète le plus, Mme Dupin, c'est qu'on retrouve aussi des mégots. Vous fumez trop, Mme Dupin. Bah, vous ne fumez pas. Ouh, alors là, j'ai besoin de réfléchir, hein. Ah oui, car il s'agit bien de mégots. Autant vous dire qu'on ne va pas mégoter sur le traitement. Et ça, c'était le petit mot pour détendre. Bien, j'ai également regardé vos radios de la vésicule. Ou plutôt, on a regardé vos radios de la vésicule. En effet, on s'est mis à plusieurs. J'ai fait venir des gars de Paris, Lyon, Bordeaux, bon, ça comme tout à l'heure, d'accord. Bref. Non, pas Brest, Mme Dupin. Bref. Bref, qui plus tard a donné briefing, puis un peu plus tard breakfast, et encore plus tard brushing. Et il faudra attendre les années 50 pour voir apparaître des mots comme échafaudage, ascenseur, pommeau, chenifie et par extension, une baguette bien cuite. Mais je ne vais pas vous embêter avec ça, encore qu'on n'en sait jamais assez. Alors, c'est radio. Le fait est qu'on retrouve des traces d'une alimentation très riche. Trop riche, ça, incontestablement. Et ce qui m'inquiète le plus, Mme Dupin, c'est qu'on retrouve aussi des traces de pneus. Des pneus. Bon, écoutez, si c'est pas des pneus, moi, je veux bien m'appeler Marcel, hein. Vous avez une voiture? Pas de voiture? Alors, j'ai besoin de réfléchir, bien sûr, hein. Nous allons faire le point ensemble. Je vais ressortir votre dossier. Rappelez-moi votre prénom, Mme Dupin. Glaire. Ah, Claire. Pardon. J'avais compris, Glaire. Franchement, vous ne trouvez pas terrible comme prénom. Bien, je vois dans votre dossier, on a bien fait de faire un scanner. On a bien fait, on n'a pas perdu notre temps, ni notre fric d'ailleurs. Alors, cette calvitie, ça me chiffonnait un petit peu. Et on l'a trouvé. Toujours avec mes gars de Paris, Lyon et Agen, presque. C'était Bordeaux, il y a 200 bandes quand même. Alors, si vous êtes chauve, Mme Dupin... Ah si, si, si, vous êtes chauve. Oh, ben, elle est coiffée comme Kojak, elle dit qu'elle n'est pas chauve. D'ailleurs, vous n'êtes pas chauve. Vous avez des cheveux, vous avez même de très beaux cheveux. Seulement, ils poussent à l'intérieur. On a affaire à une brosse longue, classique, mais dedans. Et voilà le travail. Bien joué le scanner. On va faire une ordonnance, un petit traitement. Je vous laisse vous installer, vous sortez une feuille et je vous dicte. Bien, vous savez vous faire les piqûres, Mme Dupin. En plus, celles-là, elles sont faciles. Elles sont en comprimé. On saute une ligne, ça fait toujours plus propre et on écrit. Prolifant. Comment elle m'écrit ça, Mme Dupin? Prolifant avec un seul F. Rappelez-vous, c'est une famille de 5 mots. Plafond, torchon, baluchon, cornichon et prolifant. L'exception étant haricot qui ne prend qu'un fil. Je ne vais pas vous embêter avec ça, encore qu'on n'en sait jamais assez. Votre bébé, quel âge maintenant? 2 ans. Déjà. Ça fait beaucoup. Pensez pas qu'il serait peut-être temps d'accoucher.

on va rester là pour aujourd'hui. J'ai besoin de faire le point. On se revoit, oui, demain, à marée basse. Je préfère y aller, tant que j'ai pied. Il y a des bonnets de bain dans le deuxième tiroir, je vous laisse vous servir. Je vais partir tranquillement en brasse. Hein? Vous allez en indienne? Ah bon, je sais pas la faire. Ah non, je vais y aller en papillon.

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2: J'ai toujours rêvé d'être pilote, moi. Mais j'étais tellement conne, je suis hôtesse de l'air, tu vois. J'ai toujours rêvé de dire, à vous la tour, ici l'avion, à vous la tour, ici l'avion. Je dis poulet, poisson, tout. Mais enfin, je vais te dire, même hôtesse de l'air, là d'où je viens, c'est bien. Parce que moi, j'ai un petit village du Nord, là-haut, là, tu sais. Là où on fait des courses de tracteurs. Là où on fait des concours à la bière. Là où on enterre les enfants dans le jardin. Et j'ai une bonne famille du Nord avec une maman qui fait ma taille, 130 kilos, qui part du principe que comme elle est grosse, ça ne sert à rien qu'elle mette une petite bague ou une petite boucle d'oreille. Alors elle te claque des cailloux ainsi, elle te met des moules à tarte comme ça. En gros, c'est comme si elle ferait du tuning, mais pas sur la voiture, hein, sur elle. Hein. Et puis il y a mon père. Alors mon père, lui, c'est le gros rustre du Nord. Lui, il parle pas beaucoup et quand il parle, on comprend pas ce qu'il dit. Ouais, je suis allé au magasin de vape, dis quoi c'est que tu veux, gars? Il dit, mais je veux du vape, dis, il n'y a pas avant demain. Résultat, rien n'a de vin. Tu vois, on comprend bien. Hein. Alors, moi, au milieu de tout ça, si tu veux, j'ai vite compris que j'étais différent. Très sensible. Trop. Une tapette, quoi, hein? Et que si je voulais m'en sortir, il fallait vite que je me sois pas finir en palais au bout d'une fourche. Du coup, c'est ce que j'ai fait. Je me suis sauvé à la capitale et je suis devenu steward. Alors, steward, c'est pas grand-chose, vous me direz. Mais pour mes parents, oh, mon Dieu, qu'ils sont fiers. Pour eux, c'est comme si j'ai fait les grandes écoles, hein, polyclinique, l'ETNO, tout ça. Hein, ouais. Même si ma mère steward, elle sait pas ce que c'est. Pour elle, forcément que je pilote l'avion. Ben, je dis, maman, dis pas n'importe quoi. Je suis pas pilote. Je donne à manger aux gens dans l'avion. C'est pas un restaurant, hein. Alors, comme elle était si fière, ma mère, mais qu'au final, elle savait pas de quoi, un jour, j'ai décidé de l'emmener en vol avec moi. Oh, dire ouais gamin, où c'est qu'on va? À Clermont-Ferrand? Non. Non, plus loin, maman, plus loin. Je t'emmène à Buenos Aires. Oh, elle dit, vas-y, c'est loin, hein? Elle sait pas où c'est, hein? Tout ce qu'elle m'a dit, elle m'a dit, c'est là qu'il y a le tango puis la viande. Oui, parce que ma mère, si elle est grosse, c'est pas parce qu'elle est malade, hein? C'est parce qu'elle bouffe. Je lui dis, oui, maman, c'est là qu'il y a le tango puis la viande. On part demain. Donc j'étais avec maman à l'aéroport, je vais quand même prévenir le commandant de bord de mon vol qu'à maman. Hein. Et m'a dit, écoute, il reste de la place en business, on va y installer ta maman, elle sera confortablement assise. Je dis, merci, merci, commandant, au moins un siège à sa taille, merci. Dis seulement, maman, je vais te demander d'être discrète. Parce que le passager qui sera assis à côté de toi en classe affaires, qui aura payé très cher son billet pour Buenos Aires, il ne doit pas savoir que toi, t'es ma mère et que t'as rien payé. J'ai la rusquette. Discrète. Elle fait, ouais, t'inquiète pas, gamin, je dirai rien. Bon, on se retrouve dans l'avion. Moi, j'étais en train de faire mon petit embarquement, classe affaire. Hein. Et là, il y a une petite hôtesse qui me tape sur l'épaule qui fait, je crois que ta maman est à la porte de l'avion. Elle était avec ses sacs, ses boucles d'oreilles. Elle fait, bonjour, hein. Oui. Bonjour, madame. Suivez-moi, je vais vous accompagner à votre siège. Madame et... Pff, c'est maman. Mais tout, qu'est-ce qu'elle n'a pas compris? Je l'installe à son siège en espérant qu'une chose, c'est qu'elle se tienne. Je la vois qu'il faut passage à côté, on lui donne un coup de coude. Hé hey, hé hey, il est bien? C'est mon gamin. Et puis elle était comme à la maison, hein. Hé, hey, Jean-Philippe, t'as pas de la moutarde? Oh là là. Elle a ruiné le chariot de dessert. Elle a bu comme un trou. Elle a ronflé comme une vache. Pendant le vol, le commandant de bord, il est venu me voir, il a fait c'est un peu une mascotte, votre maman. On a fini par arriver à Buenos Aires, moi j'étais rincé. Hein. Bon, on est toujours logé dans des beaux hôtels, ça c'est vrai, il n'y a pas à chier. J'ai dit à ma mère, écoute maman, avec l'équipage, on va se retrouver au bord de la piscine, prendre un peu le soleil, un peu l'air, après le vol, ça va nous faire du bien. Elle fait, ouais gamin, je mets mon maillot de bain, je reviens. Moi j'étais installé sur les petits transats, tu sais, en train de me faire lécher par les rayons du soleil, c'est comme ça, tu sais. Puis je vois un truc de loin arriver, je fais, non. Non. Et si, c'est maman. Elle avait mis un maillot de bain noir et blanc, une pièce de l'or, on aurait dit Orco. Hein. Sauver Willy pour les plus jeunes. Hein. Elle m'a quand même cassé trois transats au Sheraton. Hein. Le lendemain, je voulais lui faire un cadeau, c'est ma maman quand même. J'écoute, maman, on a Buenos Aires, le cuir est pas cher, qu'est-ce qui te ferait plaisir? Oh, je veux bien une paire de godasses, gamin. Ben, vous me croirez, si vous voulez, on a passé la journée à faire les magasins de chaussures, elle n'a jamais rentré son pied dans aucune godasse. À la fin de la journée, j'ai acheté deux sacs à main, j'y foule au pied, fous-moi la paix. Éreinté. Le séjour touchait à sa fin, on allait enfin rentrer à la maison. Nous voulons repartir à l'aéroport de Buenos Aires. On arrive à l'aéroport, mauvaise surprise, le vol était surbooké.
0: Le commandant de bord, il vient me voir un peu gêné, il me fait « Écoute Jean-Philippe, je suis désolé, il y a un petit souci avec le vol, il est complet, surbooké. On va pas pouvoir embarquer ta mère, on est obligé de laisser ta mère à Buenos Aires. » J'ai dit « Laisser ma mère à Buenos Aires ? Elle parle même pas français, ma mère ?» Alors j'y suis allé voir maman, j'ai dit « Tiens maman, voilà ma carte bleue, tu vas à l'hôtel, tu payes avec ça, tu reviendras sur le vol de demain. »
2: Bah elle dit « Bah si que je rentre et j'ai un ticket !» Je dis « Voilà, elle a pas compris. » Elle dit « Bah ton père il m'attend à l'aéroport, hein !» Elle dit « Bah c'est quel bus qu'il faut que je prends ?» Je sais pas, c'est quel bus qu'il faut que tu prends. Arrête avec tes subjonctifs, tu vois. Moi j'étais désespéré, tu vois, je vais aller travailler. Et là le commandant de bord il a dû sonder ma détresse, parce qu'il est venu me voir, il m'a dit « Écoute, on ne peut pas laisser ta mère à Buenos Aires, c'est non-assistance à personne en danger. » J'ai dit « Oui, c'est un petit peu ça. Hein. » Surtout pour les Argentins. Hein. Parce que si elle s'énerve, elle t'en bouffe. Hein. On a fini par décoller, j'étais soulagé. Pendant la nuit, elle est venue discuter à l'arrière de l'appareil avec nous, la mascotte. Hein. Elle était là, oh là là, l'Argentine, hein, c'était bien. Hein. Puis à un moment, elle fait « Où que c'est les toilettes, faut que je fais caca. » J'ai dit « Maman. » J'ai dit « On dit besoin impérieux. » J'ai dit « C'est là, j'ouvre la porte des toilettes, je l'installe aux toilettes. » Et juste au moment où je suis à la porte, le courant de bord dit « Hôtesse et steward, assis attaché, turbulence sévère. » Ma mère dans les chiottes. Ceci dit, avant qu'elle monte au plafond, faut que ça bouge. Hein. 130 kilos, tu les lèves pas comme ça. Hein. Mais quand ça a été terminé, moi j'ai couru pour libérer « Maman !» Je fais « Maman !» Et là, j'ai ouvert la porte et j'ai eu le spectacle. Elle avait un pied dans la culotte, la jupe sur la tête, le sac renversé, pleine de PQ. Et elle était là. C'est pas moi, gamin. Elle dit, j'ai appuyé sur une chasse d'eau. Ça a tout fait bouger l'avion. Je l'ai installé à son siège. Elle a plus bougé jusqu'à Charles de Gaulle. À Charles de Gaulle, mon père est venu nous chercher et elle lui a dit, vas-y, l'Argentine, c'est bien. Mais le prochain coup, j'y vais en train.

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1: Alors mon fils a 2 ans. Mon fils a 2 ans. Il commence à parler, c'est génial. Il sort plein de petits mots. Il commence donne encore. Pourquoi? Agent. Il parle couramment le roumain. Et à cet âge-là, ils ont zéro patience. Zéro patience. Il se lève à 3 heures du matin, il veut son biberon. C'est tout de suite. C'est pas demain, c'est pas tout à l'heure. C'est tout de suite. Bibi! Papa, Bibi! Bibi! Bibi! Bibi! Bibi! Bibi! Bibi! Bibi! Bibi! Bibi! Bibi! Bibi! Bibi! Au début, je pensais que c'était mon réveil. Au bout de 4 fois aux urgences, j'ai compris. J'ai fait, ah, ok, non, non. Donc, et à cet âge-là, s'il ne me voit pas remplir le biberon, pour lui, il n'y a pas de lait dedans. Tu vois, il n'y a pas de lait dedans. Papa, encore lait, encore lait. Oh, je suis obligé d'arnaquer mon fils. Je suis obligé de faire des bruitages. Ok, il est 3 heures du matin. Bois, je veux une goutte. Ok, regarde, papa, il va me dire. Tiens, un lait. J'ai essayé ça avec mon banquier, c'est génial. Hein? Monsieur Cavana, vous êtes encore à découvert. Ah bon? Bling, bling, bling, bling, bling, ting, ting, ting, ting, ting. Non, ok, c'est bon. Autre nouvelle aventure pour moi, je dois maintenant lire des contes pour enfants à mon fils pour l'endormir. Chaque soir, ça se passe un peu comme ça à la maison. Bon, c'est quoi le conte que t'as choisi ce soir, mon amour? C'est quoi? Ah non, Cendrillon. Ce soir, ta mère, elle a choisi un conte pour t'endormir. Elle a choisi Cendrillon. Tu vas voir, tu vas t'endormir vite. Ok. Alors, il était une fois un gentilhomme qui épousa en seconde noce une femme la plus hautaine et la plus fière qu'on eût jamais vue. Elle avait 2 filles de son humeur et qui lui ressemblaient en toutes choses. Je comprends rien, c'est chiant. Qu'est-ce qui a écrit ça, Marc Lévy? Bon, écoute mon fils, ferme tes yeux. Utilise ton imagination, papa va te raconter sa version de Cendrillon. Alors, qu'est-ce que je sais de Cendrillon? Elle s'appelait Cendrillon et elle était belle. Mais quand je dis belle, elle était vraiment belle, Cendrillon. Elle était belle comme ta maman. Oui, comme ta maman. Prends des notes. Alors, elle était belle comme ta maman, sauf son corps. Oui. Le corps de Cendrillon était plutôt comme celui de la meilleure amie de maman. Voilà. OK. Elle était pas du tout comme maman, finalement. Elle était comme maman voudrait être. Voilà. Ou comme papa voudrait qu'elle soit. Voilà. Non. Cendrillon était comme maman serait si papa avait les moyens. Voilà. OK. Cendrillon, elle était belle, mais elle était sale. Parce que c'était une souillon à cause de sa belle-mère, la marâtre. 2 ans, une marâtre. Attends, tu sais pas ce que c'est une marâtre. Alors, une marâtre, c'est une espèce de vieille femme, comme ça, un peu moche et aigrie, qui fait peur à tout le monde, qui porte des grands chapeaux, puis qui organise des concours de Miss France. Voilà, une marâtre. Alors, Cendrillon, pour gagner sa vie, elle faisait des ménages chez les 7 nains. À force de travailler chez les 7 nains, Cendrillon, elle est tombée, dans le coma. Oui? Comme papy, comme papy, mais sauf que Cendrillon, ça a duré 100 ans. Hein? On espère que papy, ça ne durera pas 100 ans, parce qu'au prix des soins, on ne touchera jamais l'héritage. Alors, ok, alors, comment Cendrillon, elle a rencontré le prince charmant? Ah, et ça, c'est bien. Elle l'a rencontré au bal masqué, là où elle a perdu sa chaussure de verre. Non, là où elle a perdu sa chaussure après 2 verres. Voilà, et sa culotte après 4. Coquine. Je te raconterai quand tu seras plus vieux. Tu vas kiffer. Mais avant de pouvoir embrasser Cendrillon, le prince, il a dû combattre le dragon. Un peu comme papa, avant de sortir avec maman, il a dû combattre ta mamie. Voilà. Donc 5 tonnes de chair, d'écailles et de feu. Le dragon, hein, pas mamie. Non. Mamie, elle fait beaucoup plus peur. Hein? Ouais. Ok. Alors le prince et le dragon se sont battus pendant 2 jours. Oui, 48 heures de combat sans pitié, sans merci. Le prince qui a tué le dragon, rentré son bras dans la gorge, pour lui arracher le cœur qui battait toujours. Il a crié, j'ai le pouvoir tout puissant. Non, pleure pas. Il est mort le dragon, il n'y a plus de dragon. Il est mort, il n'y en a plus, on ne le revit plus jamais. Hein? Contrairement à ta mamie, qu'on revoit tous les putains de dimanche. Alors, une fois que le prince, il a tué le dragon, il s'est précipité vers Cendrillon pour l'embrasser. Et je te raconte pas après 100 ans dans le coma la laine de zébu qu'elle avait. Alors, mais il avait faim, le prince, il avait faim. Le prince épousa Cendrillon. Ah, c'était la fête dans le royaume. Ah oui, ils avaient tout, Cendrillon et le prince. Ils avaient leur amour pour kiffer, le dragon pour les faire chier, les nains pour la sécurité. Et ils eurent beaucoup, beaucoup d'enfants, ce qui leur permit de toucher beaucoup, beaucoup d'allocs.

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2: Alors, je me présente pour ceux qui ne me connaissent pas, car pour certains, je ne suis qu'un parfait inconnu. Je m'appelle donc Pascal Légitimus, je suis né un vendredi 13, et là où ça se corse, c'est que je suis né d'un père antillais et d'une mère arménienne. On peut donc dire que je suis d'origine caucase, cocotier. Pour ceux qui auraient du mal à visualiser ce mélange rare entre mon père et ma mère, imaginez un boudin créole trempé dans du tarama. Ouais, je sais, c'est dégueulasse, mais ça donne ça. Je suis un pur métis, un peu comme Yannick Noah, sauf que moi je porte des chaussures. Heureusement que mes parents m'ont pas affublé d'un prénom folklorique arménien. Il y en a des sévères. Du genre Archavir, Katchadour, Tatoul, Borun. C'est super sexy comme prénom, hein? Et j'ai échappé belle au prénom folklorique et exotique antillais. Du genre Assomption, Fetnat, Epiphanie, Marie-Rose, Oufouette. C'est quoi ces prénoms? Oufouette, tu sens venir la vanne? Avec un prénom comme ça, j'attire plus les mouches que les gonzesses, excuse-moi. Oufouette, non, avec Pascal comme prénom, je me sentais politiquement correct. Pascal, ça fait intégré. Oufouette, ça fait désintégré. Justement, pour m'intégrer artistiquement dans les années 80, quand on a la couleur entre deux chaises comme moi, pour passer les castings, c'était pas facile.
3: Tu y vas?
2: Ah, oui.
4: Trop frisé.
2: Ah bon? Bonjour.
3: Trop clair.
2: Bonjour.
4: Trop foncé.
2: Bonjour.
4: Pas assez.
2: Bonjour monsieur le metteur en scène. Oui, je me présente, je m'appelle Pascal Légitimus, j'ai 22 ans, j'habite à... Pardon? Si je sais faire l'accent arabe. Oui, je sais faire l'accent arabe, mais je suis pas du tout à arabe, hein. On s'en fout? Ouais, d'accord, ok. Non, mais je vais vous le faire, y a pas de problème. Faut bien bouffer, payer son loyer. Allons-y.
5: Bonjour, monsieur Vincent. Je m'appelle Abdallah des Bourgognes. Et je m'en vais comme un prince.
2: Pardon? En colère? Ok, pas de problème, c'est bon.
5: Bonjour, monsieur Vincent. Je m'appelle Abdallah des Bourgognes. Nardin, putain de ta mère. J'ai pas terminé. Et je m'en vais comme un prince.
2: Comment ça, tu me prends pas? C'est pas assez arabe. Mais je te l'avais dit que j'étais pas arabe. De toute façon, je te vois même pas le mettre en scène de mes deux. T'es qu'un planqué. Ouais, quoi? Tu veux de l'arabe? Je vais t'en donner. Moi, du robeux, moi. J'en ai rien à foutre que tu me prends pas.
5: J'en ai rien à foutre. J'en ai rien à foutre, j'en ai rien. Tiens, voilà mes crottes de nez d'enfant de la smoule.
2: Mais moi, je lâche pas l'affaire, je lâche pas l'affaire, parce que je suis un acteur passionné. Donc je me retrouve en 1982, obligé d'assumer mon côté exotique avec mes premières vannes de débutant au Petit Théâtre de Bouvard. Oncle Benz, Marignan, 1515. Oncle Benz, la Révolution française, 1789. Oncle Benz, l'armistice, 11 novembre. Oncle Benz, celui qu'on ne colle jamais.
5: Je suis né dans une famille d'artistes. Au théâtre, mon père a joué dans Othello et ma grand-mère dans Nutella.
2: Je l'avais dit, c'est des vannes de débutants.
5: Je suis content, je suis content. Cette année, je suis guadeloupéen. L'année prochaine, je vais passer Guadeloupe 2.
2: Toi aussi, si tu bosses, dans un an, t'y es. Voilà, ça c'était mes débuts au Théâtre de Bouvard. Et bien sûr, sans oublier la formidable aventure avec mes camarades Didier et Bernard au sein des Inconnus. Voilà, merci.

Non, mais il faut que je vous raconte un truc qui m'est arrivé. On est parti dans une soirée avec des copines et tout. On arrive dans la soirée, il y a un mec qui est venu me demander de danser avec lui. Oh, mais les filles, mais imaginez. Le mec, mais beau, imaginez votre fantasme. Je vous aider, je vous aider. Les filles blanches, vous pensez à un beau black, tu vois. Genre athlète, sportif, fashion blood, tout ça, tu vois. Avec tablette de chocolat, beau gosse, tu vois. Yeah. Je vois, il y en a qui ont faim, c'est ça. Hein? Les filles noires, vous pensez à un blanc avec un beau portefeuille. Les filles arabes, vous pensez à un arabe parce que moi, j'ai pas de problème, d'accord? Et les filles asiatiques, vous pensez à ce que vous pouvez. Donc là, le gars m'invite à danser, je te jure, je fais l'erreur de ma vie. Je colle ma tête contre sa poitrine. Mon Dieu, l'odeur. L'odeur. Mais attention, hein, pas l'odeur du mec qui n'est pas sûr de lui, qui met plein de parfums. Quand tu fais l'amour avec lui, t'as l'impression de faire l'amour dans Sephora. Pas ça. L'odeur du vrai célibataire. Celui qui a oublié son linge mouillé dans la machine à laver pendant 2 semaines, ouais. Là, tu vois, toutes les femmes, on connaît cette odeur, hein. Donc je me mets à danser comme ça. Et là, le gars me sort, « Oh bébé, je sens que ton cœur palpite. » J'ai dit, « Hey, j'essaie juste de respirer un peu. » Il me dit, on finit la soirée chez moi. J'ai dit, « Ouais, on arrive chez lui, le gars, il se met à l'aise. Tu sais, il tombe la veste, il enlève les chaussures. Chie. Les pieds. J'ai fait, « Mais tu choses du combien ?» Il fait, « Je fais du 48. » J'ai fait, « Mais coupe-toi les ongles des pieds, tu feras du 42, hein. » C'est les ongles longs. Les ongles longs, sales, tu vois. J'ai dit, bon, Claudia, on va jouer à la sécurité, tu vois. C'est où la douche chez toi? Il me fait, va, bébé, c'est au bout du couloir, je t'attends. Je fais, tu attends qui? Dépêche-toi, va prendre la douche à ta tête, là. Alors, moi, quand j'ai faim, c'est tout de suite, hein. Il va prendre la douche et tout, il revient et tout. Il me fait une petite ambiance romantique, tu sais, il met du Barry White. Comme si c'est Barry White qui allait faire les préliminaires pour lui. Il me met des bougies partout, tu sais, je suis, oh. On t'a dit, je suis venue fêter ton anniversaire? Je t'ai dit que j'ai faim, couche-toi là! Là, le gars, il tombe le peignoir, tu sais, je regarde comme ça, je fais non! Il faisait pas que du 48 au pied, hein! Quand j'ai vu son truc, je fais non, Claudia, on a faim, mais on n'a pas envie de mourir, attends!

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2: Les gens deviennent fous, les gens n'ont plus de patience, t'as vu ça? Moi je vois là dans, tu sais, j'ai déménagé il y a pas longtemps là, et tu sais, dans l'immeuble où je suis le plus jeune et je suis le dernier arrivant. Donc eux, pour eux, dans l'immeuble, dès qu'il y a un truc qui va pas, c'est le gros, c'est moi. Pour eux, tout c'est moi. Tu vois, dans le hall, le tableau d'affichage là, bah ça c'est mon carnet de correspondance, tu vois. Tous les jours, il y a mon nom dessus, tous les jours. Monsieur Ivanov, arrêtez de mettre des bouteilles en plastique dans le cul du chat. Bravo. Oh, les gens savent plus se marrer, hein. Ah non, la gardienne, elle me fait la misère. Oh, la gardienne, c'est une portugaise. Hein? Ouais, souvent, ces gens sont gardiens. Non, mais attends, c'est normal qu'ils gardent l'immeuble qu'ils ont construit. Oh, oh. Attends, le respect de l'ouvrier, quand même. Ouais, il y a des Portugais là ce soir? Ouais. Ah bah vous avez fait un très joli théâtre, hein, vraiment. Ah ouais, on peut les applaudir, bravo, hein, parce que. Putain. Eh, c'est du boulot, hein. Regarde ça, les finitions et tout. Oh, c'est pas les Arabes qui auraient fait ça. Hein. Ouais, c'est une petite technique pour les repérer. Ouais, parce que l'arabe, il est susceptible, tu vois. Une vanne, il sort du terrier, paf! Deux là-haut, trois là-haut, ok. Je veux savoir à qui j'ai affaire. Non, mais la gardienne, franchement, c'est dur. Eh, le portugais, c'est dur. Eh, tous les jours, elle me parle, tous les jours, je comprends rien. Je comprends rien de ce qu'elle me dit. Oh, monsieur, non! Bah là, faut pas frapper, je la connais, je la connais, je la. Il faut jamais te respecter sur les boubarches. Il faut pas te respecter sur les boubarches. C'est vous qui fumez dans l'escalier, je te l'ai. Oh oui, nique ta race, allez hop. Ah, j'ai pas le temps de m'emmerder avec toi. Ah non, vraiment pas des bons rapports. Hein. Bah, dès le départ. Hein. Ah, parce que tu sais, au début, une fois sur deux, je la confondais avec son mari. Ah, mais tu sais, tu rentres, il est tard. Bonsoir, José. Ah. Hein. Ah, pardon, madame, bah ouais. Ah ouais, mais mets des robes aussi, oh! Putain, on passe pas le balai avec le maillot de Cristiano Ronaldo, hein! Ah, pas d'effort. Alors, par contre, un truc bien dans l'immeuble, là où je suis, ça c'est le top. J'ai un docteur dans l'immeuble, ça franchement c'est trop bien. Et le docteur, c'est The Doctor. The Doctor Cohen. Ah, il est bon. Ah, il est bon, un vrai docteur, attention. Mais bon, tu sais, comme c'est le docteur de l'immeuble, tu sais, lui, il fait trop genre, l'immeuble, il est à lui. Bon, après, il est à lui, mais... Bon. Mais bon, c'est vrai que, bon, le docteur juif, on a l'habitude, et c'est vrai que c'est rassurant, c'est vrai. Tu vois, tu sais où tu vas. Alors, bien sûr, attention. Bien sûr qu'en France, il faut encore plus de noirs et arabes médecins. Hein, ils méritent tout autant. Bon. Même les arabes répondent pas, t'as vu? Non, mais ça va venir, mais bon, c'est vrai que, bon, la confiance, c'est pas la même. Moi, cher, attention, hein, moi le premier, je te dis, moi demain, j'arrive dans un cabinet médical, malade comme un chien. La dame me dit, le docteur Mbaye Dembélé va vous recevoir. Ça va mieux, tu vois. Non. Ah, l'embêtez pas, j'ai dû me tromper, madame, hein. Ah, je pensais que c'était de la fièvre, mais... Ah, j'ai dû dormir trop près du radiateur, voilà. Allez, l'embêtez pas, je vais acheter une écharpe, merci. Ah, est-ce que cher, c'est un médecin, pas un marabout, hein. Alors aussi, dans mon immeuble au quatrième étage, messieurs, dames, j'ai un couple qui vit là, très gentil, un couple de gays. Hein, donc, bon, forcément, ils ont un chien. Bah ouais, il y en aura pour tout le monde, hein, voilà. Que les choses soient claires, hein. Bon, alors attention, par contre, moi, j'ai rien contrôlé, je te jure. Franchement, je m'en fous. Chacun fait ce qu'il veut, il n'y a pas de problème. Ça. Mais c'est vrai que, bon, des fois, les gays aussi, ils abusent aussi un peu. Hein, ils ont tendance à tout guettiser. C'est vrai. Tu vois, moi, j'estime, hein. Moi, pour moi, c'est pas parce que t'es gay et que t'as un chien que t'es forcément obligé de lui donner un nom de gay au chien. Hein? Ah oui, parce que le chien, il a rien à voir dans les histoires. Et leurs chiens, messieurs, dames, eux, ils ont un pit. Putain, le pitbull. Qui est quand même le plus viril des chiens. Hein? Le plus chaira des toutous. Ah ben c'est pas, ils l'ont appelé Stevie. Sur la vie de ma mère, tu vois que le chien, il est pas beau. Tu vois dans son regard. Tu vois que s'il pouvait parler, il dirait, allez, bah t'as... M'appeler Stevie, la vie de ma mère, on va tous passer sur BFM, vous allez voir. Vous allez voir, après on s'étonne qu'on morde les enfants, d'accord. Fille de ma mère, je sais pas, on est dans la forêt, jette-moi des bâtons. Fais-moi grimper aux arbres, des vrais trucs. Non, ils mettent dans le panier du vélo, vas-y. Ma mère, ils mettent des tricots, je suis iti, moi. Putain, rah, en plus avec ce que je vois dans l'appart. Je peux te dire que je suis pas le seul à me lécher les couilles, hein, bon. On n'est pas là pour juger, hein. Bon, tu vois, vraiment, pour finir sur les meubles, je pensais pas. Mais ceux avec qui je m'entends le mieux, c'est les personnes âgées. Je te jure, en face de chez moi, j'ai un papy et une mamie, ils sont adorables. Toujours bonjour, toujours le sourire, jamais une réflexion. Voilà un voisinage agréable. Après, ils ont Alzheimer, donc... Bon, bah, c'est vrai qu'ils ratent deux, trois infos, tu vois. Et un jour, moi, tu sais, je sais pas pourquoi, je me suis dit, tiens, tu sais, pour voir... Tu sais, t'es liré, je vais tester la puissance d'Alzheimer. Pour voir combien il reste de place sur le disque dur, quoi. Alors, j'ai pas que des bonnes idées, hein, je te le cache pas. Alors bon, je sais pas pourquoi, tu sais, la mamie, elle était au niveau des boîtes aux lettres. Moi, je descendais, et tu sais, je sais pas, j'ai dit « Bonjour, ça va, maman ?» Ah, c'est pas bien, hein. Et j'ai mangé un très bon bœuf bourguignon, donc... Voilà, faut juste que je pense à récupérer mon linge. Bon,

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3: On est dans une époque de conneries décomplexées. Ça, on s'en fout. Hein. Le vrai con, si tu lui lèves la semelle et puis ça part. Hein. Brrr, en arrosage automatique. Si tu... Allez, vas-y, je t'arrose de ma connerie. Non, mais il y a des fois des personnes, si tu veux. Il y a des cons, tu veux leur parler, il faut mettre des lunettes de soudure, hein, ça gicle. Ça peut te fêler une paupière, un vrai con. Hein. C'est un truc. Et pourquoi il y a autant de cons? Je me mets dans l'eau parce que maintenant, il faut parler. Voilà, faut l'ouvrir. Faut, donc forcément, ça multiplie le risque de dire des conneries. Hein. Tu fermes la bouche, la bouche fermée empêche la connerie de passer. Ben voilà. On n'est pas obligé d'avoir un avis sur tout. Tu vois, maintenant, faut l'ouvrir. Ben, le chef à l'usine, tu vois, ça fait 20 ans qu'il fait son briefing le matin. Tu vois, il est devant 12 gus et nana, le mec il connaît son briefing par cœur, ça fait 20 ans. Et toi, 8h20, tu vas poste 1, 8h40, tu vas poste 2, toi, 9h, tu vas poste 3. Et puis on lui a dit, mets de l'eau dans ton vin, chef, demande si quelqu'un a des questions. Il n'y a pas de questions à poser, on s'en fout. Voilà, on ne sait jamais, comme ça, ça fait... Les gens se sentent plus à l'aise, ils peuvent parler, parce qu'il faut parler, il faut verbaliser. Donc maintenant, le chef, il dit, bon, est-ce que quelqu'un a une question à poser? Eh ben, il y a 5-6 ans, il n'y avait pas de questions, maintenant, oui, t'as...
4: Oui, moi, Églantine, voilà, oui. Je voudrais savoir, chef, pourquoi je dois partir poste 3 à 8h40 alors que j'en ai parlé avec Jean-Pierre Cadera qui l'autre jour ont embauché à 8h20 poste 2, je trouverais beaucoup plus logique.
3: Bon, mais ta gueule, ta gueule. Mais ta gueule. Déjà, on prend pas la parole hein, devant tout le monde pour évoquer son cas personnel, ça s'appelle la politesse, déjà, primo, on fait pas chier les gens, et puis si t'es pas contente, hein, tu prends le chef sur le parking, tu te fais expliquer, et si t'as toujours pas compris, tu te fous en mi-temps thérapeutique et t'arrêtes de nous casser les couilles. Qu'est-ce que c'est que cette manie de l'ouvrir comme ça?
4: Je descends en ascenseur l'autre jour, une boîte, c'est chiant les ascenseurs.
3: On est en des sardines, là on est mal éclairé, on sait pas quoi se dire. J'étais entre un mec et une nana, ils avaient l'air de se connaître, deux collègues, c'était comme ça. Puis l'autre elle lui fait Hugues, tu pars un peu pour les vacances de février? L'autre il dit oui. Écoute la réponse de Hugues, on va dans la famille de ma femme sur Grenoble et s'il neige un peu, on fera skier les gamins. C'est magnifique. Le mec il a dit où, quand, comment, avec qui, météo A, météo B, les liens avec la famille, la région. Tout ça en 8 secondes. Moi, ça fait 20 ans que je fais de la scène, j'aurais pas été capable de répondre comme lui. Tu fermes ta gueule quand tu y parles. Tu baisses les yeux. L'autre, il a atteint le chiffre pi de la réponse, c'est la perfection. Tu fermes ta grande gueule. Eh ben non, l'autre, il fallait qu'elle nous tartine encore. Là. Tu sais, l'ascenseur de Riette, elle en avait encore partout. Et vas-y. Eh, hey, tu remarqueras, Hugues, niveau vacances, mieux vaut partir que revenir. Mais ta gueule! Ta gueule! Les gens ils parlent sur tout, t'as des forums sur tout, s'expriment toute la nuit sur les forums, les gens, des forums sur les machines à café Tassimo, t'as des forums sur la taille des caches, des boîtiers, des appareils photo Canon. Il est précis ce forum, hein. Donc si tu es un gars, et là, alors moi j'ai le 7D, le Canon 7D, si tu veux le cache, il est un petit peu plus rectangulaire, il est comme ça, tu vois. Alors en dessous t'as un gars, ah bon, parce que moi j'ai le 5D, il est comme ça, tu vois, le 5D. C'est marrant parce qu'à l'époque, ils faisaient des caches plus carrés, le 5D. Ils l'ont fait... Ouais, parce que moi, j'ai le 7D, tu vois. Il est plus rectangulaire. Ah ouais, parce que moi, j'ai le 5D, tu vois. C'est bien, on progresse intellectuellement, c'est agréable, là, on sent l'air frais. T'as des forums de croquettes pour chiens. Alors, t'as 2h du matin, alors t'as une bonne femme qui prend... Quand tu prends...

Nice qui gère l'économie de marché, d'accord, donc j'ai compris. Donc là, on sort du champ des croquettes, d'accord. Donc là, j'ai discuté un peu avec la dame, hein, on a tiré la pelote de laine, tout est venu très très vite. Hein. Bill Gates nous met des puces 5G dans le cul pendant qu'on dort. Hein. Oui, moi, il est venu... Oui, lundi, moi, il m'a fait ça lundi, il est venu... Elvis est pas mort. Hein. Non, non, on l'a vu au Super U de Saint-Herblain, là, ce matin. Rayon sans gluten. Et la base, hein, bien sûr, la queen des rumeurs, hein, la panne pizza, évidemment. Le 11 septembre n'a jamais existé. Non, bah ça, oui, oui, oui. Ça, c'est sûr, on me l'a expliqué. Le 11 septembre, c'est juste un pot de départ qui a mal tourné à 9h du mat. Alors, puisqu'on est en bonne connivence intellectuelle, ma petite dame, je rajoute la mienne, hein, comme ça, vous pourrez la diffuser auprès de tous vos amis sympathiques. Brigitte Macron n'existe pas. Voilà, non, non, non, non, non, non. Non, c'est un drone qu'on déboîte, alors on enlève les bras, les jambes. Ça monte à 20 mètres et ça permet de faire des photos toute l'île de France pour les services secrets israéliens. Voilà. Hein. Je vous laisse. Ce soir, je dors chez Raël dans le Puy-de-Dôme. J'ai un peu de route. Sinon, je serais vraiment resté discuter avec vous.

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2: Depuis le collège et le lycée, c'est compliqué avec les filles. C'est parce qu'à l'époque, les blacks et les métis, on n'était pas à la mode du tout. Les filles préféraient les mecs avec les coupes au bol. Mais va faire une coupe au bol avec des cheveux crépus. Ça fait un bol, mais dans l'autre sens. Mais c'était bien à l'époque du collège et du lycée. Ça vous manque un peu le collège et le lycée?
3: Ouais.

0: tous redoublé devant. Non, non. On arrête en CM2, laisse-nous tranquille. Ah, qu'est-ce, moi ça me manque, l'ambiance me manque, tu vois. Tout me manque, les premiers de la classe me manquent. Avec leurs phrases là.
1: Arrête de me copier, ça va pas te rendre intelligent, hein.
0: Ouais, mais pas me laisser te copier, ça va te rendre handicapé, par contre. Est-ce que vous vous rappelez des matières qu'on avait à l'époque au collège et au lycée? EPS, éducation physique et sportive, hein, y a pas... C'était une carotte, ce cours, tout était une escroquerie. Déjà, le prof, toujours en survêt, il court jamais. Je te jure, il y avait plein de trucs. Il y avait quoi comme truc? Techno? La technologie, deuxième carotte. T'entends technologie, tu penses futur, tu penses progrès, et tu travailles sur des ordinateurs qui fonctionnent à Windows 4. Moi, il y avait un cours que j'aimais bien, c'était le cours d'anglais. Sauf que moi, j'ai appris l'anglais avec des mecs comme Snoop Dogg, Eminem, tu vois. Du coup, dès que la prof m'interrogeait, «
1: Hello, what's your name? »«
0: What's my motherfucking name? »«
1: My name is Slim Shady. »
0: Il n'y a qu'un truc qui fait que je suis très content d'avoir quitté le collège et le lycée, c'est le carnet de correspondance. Le casier judiciaire des élèves. Rappelez, plus t'avais de mots à l'intérieur, plus t'étais un gangster. Enfin, t'étais un gangster jusqu'à ce que tu doives le faire signer par tes parents. Là, il n'y avait plus de gangster, il n'y avait plus rien. Tu te rappelles quand t'avais un mot dedans et que t'avais peur de rentrer chez toi le soir? T'étais pas bien, tu restais au collège jusqu'à 19h30, 20h. Tu restais au CDI, tu savais pas, ou t'es jamais allé au CDI de ta vie, hein. Mais là, tu restais, parce que tu savais que ton père c'était un fou, et qu'il avait tué derrière. Tu t'étais là, t'avais peur, et tu commençais à faire des plans dans ta tête. Bah, peut-être que je vais vivre dehors, en fait. Hein. C'est bien dehors, je vais chasser des pigeons, je vais boire l'eau des fontaines, ça va être génial. Parce que moi, mon père, c'est un fou, c'est un taré. Tu vois. Déjà, mon père, je lui ai dit que j'étais comédien, il est devenu fou. Il est devenu fou, je dis, papa, ça y est, je fais partie du Jamel Comedy Club, je suis comédien. Il m'a dit, arrête ton connerie tout de suite. Hein. Je vois, tu parlais de pia-pia-pia, c'est que des bêtises dans ta tête d'imbécile, là. Tu vas parler ta bouche de cafard, là, c'est parler tout le temps. Arrête, hein. Tu vas faire BEP des boucheries, là, comme tout le monde. Des diplômes, des SMIC, tu fermes ton gueule. Hein. Mais papa, arrête, c'est mon boulot, je fais ça toute la semaine. Je vais frapper ton tête fort. Hein. Je vais racler ta gueule là contre le crépi. Ça va fermer ta gueule de cougnouf. Mais papa, mais arrête, c'est mon job. Grâce à ça, je gagne de l'argent. Et avec cet argent, je vais bientôt quitter la maison. Bravo mon fils, c'est très bien. C'est fou. En plus, mon père, tu sais, c'est un mélange. Il est africain, il a même des origines antillaises. Il y a des Antillais dans la salle ou pas?
2: Oui.
0: Je vous ai réveillé? Excusez-moi.
1: Et on est là, fouet. Hein, hein? Ça a commencé? Hein? Non, c'est parce que les sièges là, c'est doux.
0: Les Antillais, c'est le peuple le plus drôle de la Terre, je te jure. Vous regardez France O, des fois? France O, la seule chaîne, ils ont dit, les Noirs, vous voulez passer à la télé? C'est là-bas. Voilà, allez, tout ça va. C'est la chaîne des flemmards. Le JT de 20h, il commence à 22h, là-bas. Et c'est que des infos périmées.
1: Bonjour, bonjour. Alors, 11 septembre 2001.
0: Il y a plein de trucs. Une fois, aux Antilles, ils sont pleins parce qu'il n'y avait pas assez de noirs à la télé, tu sais. Ils sont pleins parce qu'ils voulaient qu'il y ait un Père Noël noir. Jamais de la vie, jamais de la vie. Tu imagines un Père Noël noir?
1: Bonjour, bonjour les enfants. Oui, je sais, je suis à la boue. Oui, je sais, je sais. Là, j'étais en train de zouker la mère Noël. Là, ça vive la vent, vive la vent, vive la vent d'hiver. Non, allez, oui.
0: Ça, quoi le problème?
1: Les cadeaux. C'est bon, Noël, c'est le 25, hein? On est le 28. Et ben, c'est ni que vous êtes allé, les zouk, là, c'est...
0: Jamais de la vie. Et quelle escroquerie ils ont inventé, les Antillais, s'il te plaît? Le zouk. On est d'accord qu'ils ont inventé cette musique pour frotter tout le monde. Ils disent, ouh, ils sont pas contents. Le zouk, moi, j'ai vu des filles... Pour moi, c'est une agression sexuelle sur dance floor, le zouk, je te dis tout. Ah, j'ai vu des filles qui dansaient et qui portaient plainte en même temps, hein, direct. Je te jure, elles étaient au commissariat.
1: Excusez-moi, mais c'est l'agent. Oui, je comprends pas. J'ai zooké une fois, je suis enceinte. Mais bon, je prends la pilule, hein. J'ai pas compris. Non, ça fait longtemps qu'il est dans mon ventre. Ça fait 12 mois. Et il veut pas sortir, le flemmard. Il veut pas, non. Puis se nourrit essentiellement de ponche coco, hein. Donc, oui, puis je comprends pas d'où me vient cet accent, là. Je suis de Clermont-Ferrand, moi, là-bas.
0: Merci beaucoup. À la prochaine.

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2: Bah oui, c'est vrai, on profite des applications et on s'en rend pas compte. Regardez le matin, vous vous levez, les trucs qu'on fait tous les jours. Vous arrivez dans la salle de bain, vous tournez un robinet. Bah faut savoir que derrière chaque robinet, il y a un scientifique qui travaille. Bon, allez pas démonter votre lavabo, hein, pour savoir s'il y a un gars derrière avec une barbe blanche, hein, qui prend des notes. Non, il y a un scientifique qui a travaillé avant, dans un laboratoire. Pareil pour la taille ou la forme des objets, comme la savonnette, par exemple, puisqu'on est dans la salle de bain. Savonnette, on prend ça comme ça, mais c'est vachement étudié, une savonnette. Des ordinateurs et tout, et la couleur, l'odeur, la taille, la mousse. Tout ça, c'est... Ah, bah, bien sûr. Par exemple, le savon de Marseille, tu sais, le gros savon de Marseille. Ça, c'est un savon qui a refusé la technologie. Tu vois ? Il a dit, moi, je suis pas un savon de pédé. Bon, ben, encore quand il y a des crans, il est neuf, on peut quand le choper. Mais après, il pèse 3 tonnes, tu te laisses tomber sur le pied, tu te bousilles un orteil. Alors après, tu veux le mettre dans le porte-savon, dites-moi si je dis une connerie, il est trop petit, le porte-savon. Ah, t'es obligé de le poser sur le lavabo direct. Alors, tous les matins, faut le dégommer au marteau et au burin. Eh bien, faut savoir ça, mesdames et messieurs. Il y a des scientifiques qui s'occupent de nos savonnettes quotidiennement. Au même titre qu'il y a des technocrates qui, eux, s'occupent de notre vie en société. Tiens, je vais vous montrer un exemple. Ça, c'est une thèse d'État. Je vais vous montrer, qui a été écrite par des technocrates qui concernent principalement les spéculations dans la praxis quotidienne des automobilistes. Vous voyez, là, déjà, vous vous laissez rebuter par le titre, là, déjà. Alors qu'il y a automobiliste dedans. Mais ça veut dire que ça concerne la bagnole, hein? Parce que moi, j'ai fait technocrate deuxième langue, hein, donc je peux vous... Je voudrais, si vous nous expliquez là-dedans, comment la technostructure gère tous nos problèmes de bagnole. C'est là-dedans, je me suis régalé à bouquiner ça. Tous les problèmes de bagnole, problèmes de stationnement. Par exemple, dans les grandes villes, on a tous vu ça. Moi, devant chez moi, le stationnement était gênant, hein, donc ils mettaient des PV. Bon, et ben, les technocrates, ils ont trouvé le truc. Ils ont mis des parcmètres dans la rue. Donc ils n'ont pas élargi la rue, rien, hein, et toujours pareil. Mais le stationnement, il est plus gênant. Il est payant. D'ailleurs, ça, faudrait le marquer sur le PV. C'est plus gênant depuis que ça nous rapporte du pognon. Hein? Sinon, les gens qui ne sont pas cultivés ne peuvent pas comprendre. Mais attention, ils n'ont pas chômé, ils nous ont même pondu des lois vachement modernes chez nous. Comme le permis à points, par exemple. Alors, voilà une loi qui est moderne. Puis il fallait avoir une sacrée paire de couilles, hein, pour arriver à voter une connerie pareille, tu vois. Dans l'histoire de l'humanité, mesdames et messieurs, c'est du jamais vu, c'est la première fois qu'ils sont arrivés à nous voter un crédit d'infraction. C'est-à-dire, il faut se méfier, tu vois, que bientôt, ils vont nous faire un casier judiciaire à point, pareil. Tu vois, en prévision des conneries qu'on va faire. Par exemple, un sac à main de vieille dame, 2 points. Tu piques une mobilette, 4 points. Le petit bureau de poste, 6 points. La grosse banque avec prise d'otage, 12 points. Ouais. Il ferait pas mal de nous faire des ministres à point aussi, ce serait pas mal ça. Je sais pas ce que vous en pensez, ce serait bien. Ah oui, parce que moi j'ai des idées là-dessus. Pour les ministres, par exemple, pour les pots de vin, on ferait 1 point par tranche de 100 000. Par exemple, là on verrait venir. Hein. Ah oui, parce que vous avez vu, chez nous, en ce moment, ils vont direct du ministère à la prison. Nous, on savait même pas que c'était des voyous, nous. Ça, c'est hyper choquant pour les gens. Avec quelques ministres à point, on verrait venir. Par exemple, le matin, à la télé, on verra un ministre avec des menottes. On dira, ah bon, on savait, lui, il lui restait plus qu'un point. Ça serait plus simple. Alors bon, je veux pas trop cracher dans la soupe, ils ont fait aussi des choses bien. Notamment le permis normal, hein, qui était juste avant le permis... Bah oui, il était très bien. On te fait passer un examen, le code et la conduite, hein, pour savoir si tu es dangereux pour les autres. Tiens, par exemple, le gars, il sait pas faire un créneau, il sait pas faire un démarrage en côte, il bouffe les lignes blanches, il crame les feux rouges. Toi, lui dis non! Vous, monsieur, vous n'aurez pas le permis. Vous êtes trop dangereux. Vous, vous aurez que la bagnole. C'est les fameuses bagnoles sans permis. C'est les petits pots de yaourt qui font chier tout le monde. Ouais, donc le gars, bah, il sait toujours pas se garer. Il bouffe toujours les lignes blanches, il crame les feux rouges, tout, mais le permis, il n'aura pas le permis. Alors là, tu vois, moi, quand même, au nom de l'égalité entre les citoyens, moi, j'aurais quand même bien savoir, quand ce mec-là, il bouffe une ligne blanche ou qu'il crame un feu rouge, j'aurais savoir qu'est-ce qu'on lui retire à lui. Une couille? Oui, il doit 2 points, moi, je qui les donne, moi. Il n'y a pas de raison. Ou alors, à ce moment-là, moi aussi, j'en ai des idées. Par exemple, l'idée, ça serait de supprimer le permis pour tout le monde. Ça serait moderne. Comme ça, on refilerait nos bagnoles à des robots. L'avantage, c'est que le robot, le soir, on pourrait le laisser accroché au volant, il garderait la bagnole. Hein? Ça serait un peu mieux que les alarmes à la con. Hein? Tu sais, les alarmes qui réveillent 3000 personnes la nuit, qui se déclenchent dès qu'un passant éternue. Tu vois, c'est les alarmes qui cornent 15 fois 12 minutes, avec un break de 4 secondes, juste le temps de changer d'oreille, tu sais, dans le plumard. Tu vois? À tel point que nous, dans l'immeuble, on finit par se dire, pourvu que ce soit un voleur. C'est le seul qui fait pas de bruit. Ah bah oui, lui, il les connaît, les alarmes, hein, c'est son boulot. Hein. Ah bah oui, tu sais que les bons voleurs, hein, l'alarme, elle a pas le temps de faire you, que la voiture, elle est déjà en vente sur un parking bulgare. Tu vois.

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2: Ah, j'en étais sûr. Non, je vous explique un truc. Vous voyez le spot qui est là? Ça s'appelle une douche. Et quand je dis je vais prendre une douche, hop, ça s'allume et normalement les gens doivent rire. Non, non, mais je sais, c'est nul. C'est nul. C'est une idée de mon attaché de presse. Elle m'oblige à faire des trucs. Cet habit de fourmi, par exemple. C'est une idée à elle. Elle a dit c'est le seul moyen de passer à la cigale après, alors. Bon, je vais essayer. Elle m'a dit, tu vas voir, les gens vont adorer, les gens vont hurler de rire. Personnellement, ça ne me fait pas hurler de rire. Je suis mal à l'aise, j'ai chaud. Elle m'a permis de faire 2 trous pour respirer. Elle me fait des crises de jalousie. La dernière fois, il y a Sylvie Vartan qui est venue dans la loge. Je sais pas ce qu'elle a fabriqué, elle est rentrée dans la loge. Je sais pas si elle a jeté une boule puante ou elle a pété, mais alors... J'étais gênée, mais gênée. Sylvie Vartan croyait que c'était moi et moi je croyais que c'était Sylvie Vartan. J'étais gênée. J'étais obligée de l'inviter au restaurant pour changer d'air. Ah non, mais c'est une folle. Elle m'envoie des lettres anonymes aussi. Je sais que c'est elle parce que c'est son papier à en tête. Chère Ellie, je sais tout. Je sais que tu sais que je sais. On a tous quelque chose à se reprocher. Alors paye tes employés. Une amie qui te veut du bien, bisous, bisous. Smack, kiss, love. Voilà où j'en suis réduit. Bon. Alors c'est dangereux de contrarier une folle. En plus, il y a un texte qui va avec le costume. Je m'attends au pire. Voici le texte. J'ai changé l'huile de mon moteur. Maintenant, j'ai une vidange. Attendre la fin des rires. Et imiter Barbara. Bien sûr. Non, tout de même. À Göttingen, à Göttingen. Profiter de ce que tu es en noir pour faire Edith Piaf. Edith Piaf. Non, c'est pas un peu plus haut quand même, hein.

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1: Il y a des gens qui ont vu mon premier spectacle. D'accord. Non mais l'entrée elle est à 40 euros, mais moi je voulais pas y aller, c'était trop cher tout fou. Quoi. Pourtant je vous jure que mon premier spectacle il a cartonné. J'ai joué un peu partout dans le monde, j'avais choisi comme thème la société de beaux gosses dans laquelle on vit. C'est pas maintenant qu'il faut rigoler. Non, parce qu'on vit, dans une société, franchement, où si t'es pas beau, c'est chaud. Hein, tu me comprends toi. Allez, courage, le combat continue. Je savais pas qu'en choisissant ce thème, j'allais devenir le représentant des moches de France. Je te jure, des moches, ils ont venu des quarts entiers pour venir voir mon spectacle. Ils venaient directement de Mochi, un pays où il y a que des têtes de ouf. Tu sais, mais j'étais pas prêt, ça fait peur quand le rideau s'ouvre, 800 personnes. Boudère, Boudère. Une fois, il y en a un, il s'est levé, Boudère, tu nous représentes. J'ai dit non. Et moi, ça m'arrive souvent quand je suis dans la rue, tu sais, on me demande des photos, une fois véridique, une meuf, une hôtesse de l'air, un avion, super jolie. Elle vient me voir, elle me dit, Boudère, on peut prendre une photo? Je dis, oui, il n'y a pas de problème. Elle me dit, oh là là, t'es gentil. En plus, t'es le portrait craché de ma sœur. Je dis, putain, la pauvre. Après, elle montre une photo de sa sœur, il manquait un œil des chicots. J'ai dit, ben, ils n'ont pas abusé quand même, moi. Et même sur la photo, elle puait de la gueule, hein. Je te jure, après mon spectacle, c'était des cours des miracles, moi, ma loge. Mais sire. De fou, je te jure, ça fait peur. En plus, c'est vrai, on vit dans une société de beau gosse. Je vous jure, c'est vrai que même la chirurgie esthétique, ça coûte cher. Moi, j'ai une copine à moi, elle aimerait bien se faire gonfler les lèvres. Bon, comme elle a pas d'argent, une fois par semaine, je lui mets une patate, c'est pour l'aider. Non, mais c'est vrai, c'est super chaud. Pourtant, mon premier spectacle, comme je vous l'ai dit, j'ai joué un peu partout dans le monde. J'ai joué en Belgique, j'ai joué en Suisse. Et tu sais, quand tu joues dans les autres pays, le public n'est pas le même. En Belgique, ils ont pas de filtre, les mecs. Je te jure. Il y a un couple, il est venu me voir après le spectacle. Direct, il me dit, Monsieur Boudère, je suis avec ma femme Maggie. Et on se posait une question, c'est un masque ou c'est votre tête? Mais sors de là, ouais. Après, j'ai joué en Algérie. J'avais un peu peur de jouer en Algérie au début, je connaissais pas. Tu sais, mais le producteur qui a acheté le spectacle, il m'a dit, Boudère, t'inquiète pas, le peuple algérien, c'est un peuple hyper gentil. Vraiment rigolo, ils sont très accueillants. Ils sont bons, ils sont accueillants partout, sauf dans les restaurants et les cafés. Il m'a dit, fais attention, parce que les serveurs, c'est des mecs hyper vénères. Faut leur parler très gentiment, parce qu'ils travaillent 30 heures par jour. Cherche pas à calculer, c'est l'Algérie, c'est comme ça. Donc un matin, j'ai été prendre un petit déjeuner sur Alger, j'ai fait le test. J'ai appelé le serveur, j'ai dit, excusez-moi, oui, votre Altesse. Oui, je pourrais avoir un café et un croissant, s'il vous plaît? Le mec, il me ramène un café, un croissant, je goûte le croissant, il était un peu bizarre. Je dis, excusez-moi, votre croissant, il est bizarre, on dirait un croissant d'hier. Il m'a dit, alors? J'ai dit, alors, t'énerve pas, je veux un croissant d'aujourd'hui. Il m'a dit, viens demain.

0: c'est le grand moment. Cling ! Le coup de cymbale. Sans ça, c'est vide, c'est mort, c'est inachevé. Mais la cling, on comprend tout, toute l'émotion. On comprend même pourquoi un homme décide un jour de devenir joueur de cymbale.
1: C'est vrai que on ne le comprend pas. Pourquoi un type normal, équilibré intellectuellement, pourquoi ce type, il se dit je me lance dans la musique et je le sens, j'ai le feu sacré pour un seul truc. Il faut que je devienne cymbaliste. Cymbaliste ou cymbalier. On peut dire les deux. Véridique, dans la langue française, il y a deux noms pour un métier que personne ne fait, hein, on va pas se mentir. Non mais c'est vrai, moi j'ai réfléchi, je me suis dit, au fond, je crois que personne ne choisit sciemment un instrument qui intervient trois fois sur 3h58 de symphonie. J'ai réfléchi, je me suis dit, au fond, c'est peut-être une question d'orgueil. Peut-être dans les orchestres, il y a des musiciens qui préfèrent être l'unique, le seul cymbaliste, plutôt que d'être seulement le cinquième violon. On va aller ensemble à la grande question. Et je n'ai pas la réponse, mais je pense que le nœud du problème, c'est des joueurs de cymbales, est-ce qu'il y en a un des meilleurs que d'autres? Et oui, parce que déjà, normalement, on n'en connaît pas. Alors, je vous ai charrié, évidemment. Mon public est toujours plus cultivé que moi, alors je le tente. Si vous deviez citer un seul nom, vraiment, votre joueur cymbaliste préféré, celui dont vous ne ratez jamais la sortie du nouvel album solo. Il n'y a pas un nom qui jaillit, hein. Non, évidemment, ma question plus précise, et si je veux l'intellectualiser, je dirais pour vous, qui serait le Rostropovitch de la cymbale? Rostropovitch, quand on dit violoncelle, c'est celui qu'on cite parce qu'il a marqué l'histoire. Nous sommes devant le mur de Berlin, le 11 novembre 1989. C'est le plus grand violoncelliste slave. Il s'installe au pied du mur, il ne pensait jamais voir son pays se libérer. Et il joue du Bach. Imaginez si la même envie était arrivée au plus grand cymbaliste soviétique. Quant à moi, j'ai craqué. J'en ai acheté. Et j'en ai acheté pour mieux comprendre, parce que, comme le disait si justement Patrick Suskind, est toujours dans la contrebasse, mais avec une pointe d'humour tellement germanique, disait « Contrabasse spielen ist ein Kraftsache mit Musik, das erst einmal nicht zu tun. » Ouais, mais c'est pas tout à fait faux. Et j'ai le sentiment d'en perdre avec Suskind. Oui, mais les amis, on est une équipe, c'est ma dernière, j'ai envie que vous me trouviez sympa, je peux pas vous laisser comme ça. Je vais vous faire un cadeau, je vais me rattraper, je vais vous faire un cadeau, à tous, autant que vous êtes ce soir. Je vais vous offrir une formation au cymbale, voilà. Alors profitez-en, parce que ça passe pas souvent. Oui, d'ailleurs, j'ai pas vu, mais si dans la salle, il y a des adolescents, comme ça, 15-16 ans, qui souhaitent se lancer dans une carrière musicale, je donne un vrai conseil. Pas de masturbation au cymbale. Extrêmement douloureux. Alors, première leçon, où est le do? C'est un fa dièse. Je décolle, j'en sais absolument rien. On va pas se mentir, en fait, il y a que une note. Et a priori, c'est le cling, le cling, bien sûr. Alors attention, à ne pas confondre avec sa variation frottée, le ch. Ça fait bien la différence entre cling. Mais voilà. C'est bon. Vous êtes complètement formés. J'ai envie d'être honnête avec vous. Mais non, ça fait 10 ans, je peux le dire. Moi, au départ, je voulais apprendre à jouer un instrument de musique, mais ça m'était égal lequel. Tout ce qui comptait, en fait, une mauvaise idée, mais c'était pour séduire les femmes. Parce que nous, les garçons, on s'est déjà tous fait piquer un jour un coup potentiel par un jeune guitariste. Ouais, mais même un mauvais. Et non, alors aujourd'hui, je peux le dire avec l'expérience, c'est vraiment une sale race. Les guitaristes, mais voilà. Mais non, ça m'arrive plus parce que quand on m'invite en soirée, je préviens pas, mais j'embarque. Je repère une charmante demoiselle et je joue un truc romantique. C'est pas beau. C'est rock voisine. Tout seul sur le sable, les yeux dans l'eau. Tenez-vous bien parce que ça va vous étonner, je n'ai pas beaucoup conclu avec cette version, à part un transsexuel néo-zélandais. C'est surprenant, hein, c'est une sorte de rugbyman en perruque blonde qu'aurait bien aimé le côté tribal de mon interprétation. Je l'ai poliment éconduit. Non, pardon, oula, je l'ai poliment éconduite. Hein, bien sûr, l'accord du participe dépend de votre ouverture d'esprit. Je laisse un peu plus de temps pour celle-là parce qu'elle est plus compliquée. Enfin voilà, pour terminer cette histoire, ce soir-là, je suis rentré seul avec les cymbales. C'est comme ça que je sais. Et merci pour ce rire gras. Parce qu'au final, comme le pensait si justement Patrick Suskind en écrivant l'un de ses plus célèbres textes, « Scheiße contrabasse !»

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2: Bon, avant d'aller plus loin dans le spectacle, est-ce qu'un homme dans la salle pourrait me prêter du gloss? C'est ça le problème, il n'y a jamais personne qui répond. Et pourtant, l'homme du 21e siècle doit avoir du gloss. Je pense qu'il n'y a que des vieux dans cette salle qui se lavent encore aux gants. Il faut vous réveiller, les gars. Nous sommes tous des métrosexuels en puissance. Hein. Alors, je précise tout de suite qu'un métrosexuel, c'est pas un type qui se tape des conducteurs de métro. Non, ce sont des hommes, gays ou hétéros, qui prennent soin d'eux, de leur corps, et font donc des masques de beauté, s'épilent à l'occasion et se maquillent légèrement. Ben moi, je trouve ça bien que les mecs se maquillent. C'est vrai, il n'y a pas de raison qu'il y ait que les femmes qui cachent la misère. Je savais que ça passerait difficilement, ça. Et c'est souvent les filles qui nous y poussent. Hein. Elles veulent qu'on soit sexy et viril à la fois. C'est pas simple. Non, il faut des poils à des endroits et pas à d'autres. Je crois que les filles veulent nous toiletter comme des caniches. Mais bon, je suis pas rétrograde, alors je m'y suis mis. Faut dire que je partais loin. Pour moi, le Kohl, c'était le nom d'un chancelier allemand. Et la terracotta, un dessert italien à base de lait. Non, le seul truc qui faisait de moi un métrosexuel potentiel, c'est que je me lavais les dents régulièrement. Enfin, l'extérieur, hein, la partie qui se voit. Maintenant, je suis au taquet, je connais tout. Alors, pour ceux qui connaissent pas, je vais vous expliquer. Le Kohl, par exemple, c'est un truc très noir que tu mets sous tes yeux pour bien souligner ton regard. Bon, si t'as un regard de veau, ça changera rien. Sauf qu'on verra mieux que t'as un regard de veau. Et si t'as peur qu'on le remarque pas assez, tu peux aller jusqu'au eyeliner. Et si tu vas jusqu'au mascara, là, t'auras plus un beau regard de veau. Avec tes beaux cils, t'auras un beau regard de vache. Le gloss, tu le mets sur les lèvres et t'as les lèvres qui brillent. Un peu comme quand tu manges des frites. Sauf que là, c'est en tube et c'est plus cher. Voilà, c'est une bonne définition, ça. Le gloss, c'est les frites de chez Sephora. Le patch anti-points noirs, tu le mets sur le bout de ton nez parce que le bout de ton nez, c'est la maison des points noirs. C'est là où ils se retrouvent en famille pour faire des veillées. Bon, t'en as toujours sur le reste de la gueule, mais t'as le bout du nez nickel, hein, c'est... Ah, ils sont forts, les fabricants de patch. Moi, pour que ce soit uniforme, je fais le reste du visage avec du scotch double face spécial moquette. La crème anti-rides, tu la mets et ça t'empêche d'avoir des rides. C'est super efficace quand t'as 20 ans. Ah non, mais c'est incroyable. Avec cette crème, à 20 ans, t'as pas une ride. À 40, ça marche moins bien. À 60, je crois que la peau s'est habituée parce que ça marche plus du tout. À 80, c'est efficace si tu étales pas la crème. C'est ça qui est fort. Si tu laisses des gros pâtés de crème, on va plus l'hériter. L'auto-bronzant, tu le mets sur toi et tu deviens orange. Un peu comme si tu avais été bronzé nulle part. Parce que ça n'existe pas le soleil qui te rend orange comme ça. Hein. Non, là, c'est un petit peu comme si un bébé t'avait vomi sa purée de carottes au visage. Mais t'as bonne mine. Hein. Seulement, faut bien penser à en garder pour tout le corps. Moi, la première fois, j'en ai pas gardé pour la jambe droite. Quand j'étais en short, les gens pensaient qu'on m'avait greffé une jambe. Hein. Le rouge à lèvres et les fossiles, c'est bien aussi. Mais là, t'es plus un métrosexuel, t'es un travesti, ça n'a rien à voir. Mais... Non, mais je plaisante, mais je vous le conseille. Moi, ça m'a changé la vie. Avec ma copine, on décolle plus de la salle de bain. On se fait des gommages. On s'épile ensemble. Elle me fait le dos, je lui fais les seins. Non, elle a pas de poils sur les seins, mais je lui fais croire parce que j'aime bien. Je lui dis que c'est la prévention. Ah non, mais c'est génial. Moi, quand j'ai un masque en concombre sur le visage et elle une crème réparatrice, quand on s'embrasse, on a l'impression de préparer une tzatziki. Faut pas oublier une chose. Si t'es gentil avec ton corps finit par te le rendre. Il a envie de te faire des bisous de l'intérieur. Et après, t'as une belle peau bien saine. Non, mais je vous le conseille vraiment. Moi, ça m'a fait évoluer. Tiens, c'est bien simple. Hier, pour la première fois, j'ai eu mes règles.

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2: Anaïs, tu as fait tes devoirs, ma chérie? Viens, on va aller regarder les petits exercices amusants que ta maîtresse a prévus pour nous pourrir la soirée. Non, mais t'inquiète pas, mon cœur. Ce soir, maman va rester très calme. Alors, colorie, si tu entends le son... Le premier dessin, ma chérie, c'est un chien. Très bien. Est-ce que dans le chien, tu entends le son... Oui, tu l'entends? Écoute bien, mon cœur. C'est chien ou c'est chien? C'est chien. C'est dommage que tu aies colorié. Non, mais ne pleure pas, mon cœur. On va gommer. La maîtresse ne veut pas que tu gommes. Alors, on va rayer. Elle ne veut pas non plus que tu rayes. Elle nous fait un peu qui est ta maîtresse. Deuxième dessin, c'est un bracelet. Oui, maman, elle voit un ballon. Bon, va demander à papa qu'est-ce qu'il voit sur le dessin. Qu'est-ce que tu vois, chérie, sur le dessin? Bah, tu ne sais pas, tu te concentres, t'éteins la télé, tu participes. C'est niveau CP.

sais pas, mais moi, j'étais bonne en orthographe. Ça, ça vient de toi. Ou de ta mère. Mais non, Anaïs, je n'ai pas encore dit du mal de mamie. Non, mais en plus, elle, elle va tout cafeter. Oui, chérie, dans cafeter, il y a le son... Alors, oiseau, tu as écrit O-I-Z-O. Alors, ça s'écrit O-I-S-E-A-U. Et comme il y a plusieurs oiseaux, qu'est-ce qui se passe à la fin de oiseau, Timothée? On met E-N-T. Qu'est-ce qu'on met à la fin des mots pluriels? On a vu ça hier soir, Timothée. Qu'est-ce qu'on met à la fin de oiseau? On met un S. Très bien! Sauf que oiseau n'est pas un mot normal. Donc, à la fin de oiseau, on met un X. Tu peux dire merci à ton père, il a faim. Non, mais c'est formidable, les enfants, c'est tellement éveillé. Ça pose toujours plein de questions. Maman, maman, c'est quoi ces trous sur tes cuisses? De la cellulite, ma chérie. Hey, maman, tu sais, quand tu mets un string, on dirait les messieurs japonais qui font des combats. Le problème avec les enfants, c'est pas la fabrication. C'est le service après-vente.

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2: Je suis papa depuis 3 mois. Ouais, honnêtement, c'était facile. Les gens applaudissent, c'était facile. Par contre, ce qui va être dur, c'est que c'est l'éducation du gamin. Si dans 2 ans, le gamin, il est poli, machin, là, vous pouvez m'applaudir. Mais là, le gamin, il est là, il regarde, il fait... Je peux lui raconter n'importe quoi, il y croit. Je lui dis, le Paris Saint-Germain sera champion.

0: champion d'Europe, tu vois. Pff. Non, l'éducation, c'est important. Ça, c'est un truc. Tu vois, je sais pas si je pourrais éduquer ce gamin. J'y pense tous les jours. J'étais chez un pote qui s'appelle Denis et son fils, il était là, il a 6 ans. Il a tapé dans un ballon et Denis lui dit, tu seras attaquant à l'Olympique de Marseille. Il lui donne la confiance. Moi, j'ai pas été élevé là-dedans. Tu sais, moi, je suis arménien. Il y a des arméniens, enfin, des survivants, il y en a ou pas? On n'a pas été élevé dans la confiance. Nous, c'est terre à terre. Moi, quand j'étais petit, je rêvais d'être pilote de chasse, comme dans Top Gun. Je dis à mon père, papa, je vais être pilote de chasse. Il fait, tu peux pas, t'as une cicatrice. Et avec la vitesse, ça va s'ouvrir. Voilà, terminé. Tu seras policier municipal à Perpignan, je connais le maire. Fin du rêve, tu vois. C'est pour ça, l'éducation positive, j'ai pas été élevé là-dedans, je trouve que c'est super. Mais tu vois, là, il y a une mode des parents 20 sur 20. Vous voyez, c'est parents 20 sur 20 qui veulent avoir des enfants 20 sur 20. On est des gens médiocres, on aura des gosses médiocres, voilà. Moi, mes parents, c'était des parents 10 sur 20. Ma mère avait 20, mon père 0. Voilà, terminé. Mon père me laissait jouer avec la prise, ma mère appelait le SAMU. C'était comme ça qu'on s'organisait. Mais par exemple, moi, j'ai eu la fessée. Par applaudissement, qui a eu la fessée ici?
1: Ben voilà, c'est ça, il veut tout sa fessée.
0: Mais moi, mon père, il mettait de l'enjeu dans la fessée. Il me dit, tu as prendre une dans la journée, je te dis pas quand, profite, suspense. Tu sais, là, on rigole sur la fessée, tu vois, parce que nous, ça, moi, ça m'amuse, mais quand j'écoute mes amis stand-upers noirs et arabes parler de leur fessée à eux, c'est pas un public, il faut le dire, c'est un juge, ça, vraiment, hein. C'est vrai, les gamins, ils ont le danger, ils connaissent pas trop. Tu sais, ma soeur, elle a un petit, mon petit neveu, je suis allé chercher au centre aéré, dans la voiture, il s'est mis derrière, il a mis la ceinture à 6 ans. Moi, mon père me mettait devant avec des annuaires pour que je voie la mort arriver avec lui. Et ce petit con, il change mes parents. Mes parents sont devenus des grands-parents aussi mous que lui. D'un coup, il dit à mon père, papy, je peux aller jouer dans le jardin. Mon père fait, non, tu peux pas, c'est dangereux. Je fais quoi, papa? C'est dangereux, il y a des rôdeurs. Des rôdeurs? C'est le même mec qui dit ça, qui, moi, quand c'est des grandes vacances scolaires, il me foutait dehors au mois de juin. Et il me disait, je te vois pas avant fin août. Je errais dans le village en slip, torse nu. Il y avait pas de pédophile, alors j'étais très moche, mais. C'est pour ça que je m'adresse ce soir à toutes les personnes, allez, de plus de 40 ans. Écoutez-moi bien, j'ai raison. On est des Jedi, on est des survivants. On avait du mercure dans les dents, de l'amiante sur la tête, deux rôtes à la télé, on a encore envie, bordel de merde. Applaudissez-vous! T'as vu? Vous avez vu la génération qui arrive? La génération, on dirait des saumons d'élevage surprotégés. Ils arrivent, il y en a un qui tombe par terre. Oh, il est tombé par terre, j'étais une croûte ambulante, moi. Leur jardin d'enfants, je suis allé au McDo la dernière fois. Vous avez vu leur jardin d'enfants? Le sol est mou, tout est en bois arrondi. Papy, tu te rappelles nos jardins d'enfants, nous? C'était des barres de fer chauffables au soleil, tu mettais la main. Les toboggans étaient à 8 mètres en l'air, tu tombais en arrière, tu finissais paraplégique à 2 ans et demi. Le tourniquet, vous vous rappelez du tourniquet? Dans mon village, c'était l'handicapé mental de 25 ans, il faisait tourner comme ça. T'avais des enfants, ils volaient en l'air. Tu retombais dans du sable, t'avais de la merde de chien. Et ta mère, pour t'essuyer, elle faisait pouf, allez, voilà. Mais tiens, on veut les protéger. On veut pas qu'ils aient mal, même psychologiquement. Vous vous rendez compte, on a enlevé les notes, on a mis des couleurs. Je répète, on a enlevé les notes, on a mis des couleurs. Écoutez-moi bien, si ton fils a 3 sur 20 ou bleu, c'est un crétin. Et ça restera un putain de crétin. Et c'est pas grave, il peut pas y avoir que des astronautes, il faut des policiers municipaux dans la ville.

0: jeune pour mourir.
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3: Autant la télé-réalité parfois c'est bien, moi j'adore Danse avec les stars par exemple, moi c'est une émission que j'adore, ouais j'aime bien, je trouve que la télé-réalité sympa, et je vais vous dire un truc, je vais vous dire la vérité, ils m'ont proposé Danse avec les stars, et j'aurais dit c'est sympa mais je sais pas danser, j'aurais dit qu'est-ce que je vais faire, tu vois, t'imagines.
4: Et tout de suite, Max Boublil sur une queue leuleu.
3: Non, moi, mon émission de télé-réalité préférée, c'est Rendez-vous en Terre Inconnue. Vous regardez un peu Rendez-vous en Terre Inconnue ? Le principe, c'est d'envoyer une star dans un pays qu'il connaît pas, tu vois. Muriel Robin en Chine, Patrick Timsit au Japon, Gérard Depardieu à Evian. Nabila à la bibliothèque. Et ils ont de l'humour dans Rendez-vous en Terre Inconnue, vous savez pourquoi ? Parce qu'ils ont fait un Rendez-vous en Terre Inconnue, vous savez avec qui ? Gilbert Montagnier. Le mec est aveugle. Quelle terre lui est connue? Vous savez où il l'a envoyé? Vous savez? Non? Lui non plus. Franchement, c'est pas de la perte de temps. Il l'aurait mis dans un taxi, ils auraient ouvert un peu la fenêtre. Il aurait fait faire 2-3 tours du périph. Il rentrait chez lui, il croisait sa concierge qui parlait portugais, il voyageait. Attends. Non, moi je vais vous dire, mon émission de télé-réalité préférée, celle que je rate pour rien au monde, celle qui me fait du bien, c'est celle qui nous fait du bien. C'est L'amour est dans le pré. Merci, il y a des fans, c'est bien. Méfiez-vous autour, ils ont l'air chelous. Vous savez pourquoi j'aime L'amour est dans le pré? Parce que quand on regarde cette émission, on se sent beau. On se dit, si eux, ils ont trouvé l'amour, alors nous, c'est tranquille. Tu vois, mon moment préféré, c'est quand même quand tu vois le paysan pour la première fois en gros plan, tu vois. T'es content qu'il le filme pas de nuit, le gars, quoi. Eh ben bonjour, hein. Bienvenue dans les Ardennes, hein. Ben moi, c'est Thierry, hein. Je vous présente un peu la famille. Ben ça, c'est mon père, puis ça, c'est ma mère. Ils se ressemblent beaucoup, hein. Mais j'ai un truc pour les différencier. Mon père, il a la barbe, ma mère, elle a la moustache. Je vous présente le reste de la famille. Ça, c'est la sœur à Thierry. Puis ça, c'est la vache à Thierry. Pardon. Ça, c'est la vache à Thierry. Puis ça, c'est la sœur à Thierry. Je les confonds toujours, comme je couche avec les deux. Bienvenue dans les Ardennes. Oui. Vous savez que Thierry est déjà passé à la télé, dont une émission sur lui. Faites entrer l'accusé. En tous les cas, je suis bien content d'avoir de la visite. Parce qu'à part la police, y'a personne qui vient voir Thierry. Il tape à la porte, il dit Thierry, Thierry, rends-nous les gamines. Mais moi j'ai bouqué sous les gamines. Tout ce que je sais, c'est que depuis qu'elles ont disparu, les cochons à Thierry, ils ont bien mangé.

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1: Il est mignon ce petit garçon, hein? Hein? Avec son petit pull jacquard. Vous vous souvenez le petit pull jacquard? C'était tellement moche devant qu'ils n'ont pas osé faire la même chose derrière. Ce petit garçon, il a grandi pas loin d'ici, dans les Hauts-de-Seine, d'une mère corse. Ce qui est un atout quand on grandit dans les Hauts-de-Seine. Le Corse, il se sent chez lui dans les Hauts-de-Seine. Hein? La douceur du climat, la lenteur des enquêtes. Vous savez que c'est pas une légende en Corse. Hein? C'est l'omerta, la loi du silence. En Corse, les psys ont fait faillite. Monsieur Olmeta, parlez-moi de votre mère. Ma mère, je ne connais pas cette personne. D'une mère corse et d'un père du centre de la France. Alors comment vous dire? Moi, le centre, la journée je m'emmerde et la nuit j'ai peur. Là, c'est calme. Il y a des villages où il y a des types qui se tireraient une balle dans la tête rien que pour entendre du bruit. Hein. Il y a des villages où il n'y a que le maire, le curé et l'épicier. Et c'est la même personne. Oui, je vous disais, avec les tournées, je vais jouer partout, partout. Je découvre aussi des régions que je ne connaissais pas. Par exemple, l'Avesnois. Vous connaissez l'Avesnois, vous? Maubeuge?
2: Oui, Maubeuge, c'est comme le point G. Hein. Tout le monde sait que ça existe, mais personne ne sait où c'est. Hein.
1: Je suis allé jouer dans le Sud-Ouest. J'adore jouer dans le Sud-Ouest. Ma fiancée est du Sud-Ouest.
3: Je t'aime, mon amour.
2: J'ai l'impression de coucher avec Francis Cabrel.
1: Oh, le Sud-Ouest, j'adore.
4: L'Ovalie! L'Ovalie! Qui prône les valeurs de respect, de bienséance et de courtoisie. Enculé!
1: Je ne joue pas qu'en France. Je joue en Belgique, en Suisse. Hein? Ils sont sympas, les Suisses. Hein? Ils pensent pas mal, les Suisses. Oh, non. Prenez Heidi, petite fille de la colline. Un vieil homme qui vit tout seul à la montagne avec une petite fille. En Suisse, c'est un best-seller. En France, c'est un fait divers. Hein? Alors, il y a une autre région où j'adore jouer. Bon, je vais pas vous faire toutes les régions. Hein? Je ne suis pas le plateau de fromage de l'humour. Hein? C'est la Normandie. Est-ce qu'il y a des Normands dans la salle? Il y en a toujours. J'adore la Normandie. J'adore la Normandie. C'est beau, mais c'est humide quand même. Hein? Vous savez ce qu'on dit là-bas. Hein? Quand vous êtes sur la plage de Trouville et que vous voyez le Havre, c'est qu'il va pleuvoir. Quand vous le voyez plus, c'est qu'il pleut. C'est pour ça que les Alliés ont débarqué là-bas. Les Allemands ne les ont pas vus. Il pleuvait. On en a fait des films sur cette époque. Alors, puisque nous sommes entre cinéphiles, petite anecdote de cinéma. Il y a 6 mois, je tourne un film. Entre 2 prises, je m'assois pour me reposer. Une passante me demande le nom du film qu'on tourne. Je lui donne le nom du film. Elle me fait... Pff, je l'ai pas vu.

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2: Oui, allô? Allô? Allô? Oui? Allô? Oui? Allô? Allô? Ah bah non, ah bah. Attendez! Attendez!
3: Ah, cherche, cherche, cherche. Une petite brique, ouais! Oui. Deux petites briques, oui, deux petites. Vas-y, vas-y, vas-y, oui. Trois petites briques, oui.
2: Allô? Allô, parlez doucement, j'entends que des bouts, là. Non, mais... Non, je n'entends que des bouts. Ça fait croc, croc, croc, on comprend rien. Croc, croc, croc, c'est quoi, c'est un forfait voyelle ou quoi?
3: Non, mais, non, non,
2: non. Non, c'est... S'il vous plaît, c'est déjà pas facile. Allô? Pardon? Pardon? Vous êtes monsieur? Comment? Prudin? Prudin? Non mais, parlez doucement, monsieur. Enfin, enfin...
3: Ah oui, monsieur!
2: Ça va? Comment ça va? Cafran-fran! Tant mieux, bah tant mieux, tant mieux. Oh bah moi aussi, Cafran-fran! Non, bah, qu'est-ce qui me vaut le plaisir de votre appel, monsieur... Non, bah, je disais, qu'est-ce qui me vaut le plaisir de votre appel, monsieur... Non, toujours pas. Toujours pas. Non, parce que là, moi, ça y est, là, moi, je vous capte, là, c'est bon. Oui, ça y est, moi, j'ai les consonnes, là, c'est bon. Je vous capte, moi. Oui, c'est bon. Non, j'ai dit, je vous capte. Non. Moi, je vous capte, voilà. Non, non, moi, je... Non, moi... Je vous capote. Je, non. Je vous capote. 5 sur 5. Donc, que me. Comme la vache, vous voyez, me. La vache, que, la queue de la vache. Que me vaut.
4: Ah bah tiens, le petit.
2: Que me vaut le plaisir, le.
4: Si vous voulez, la vache qui rit, oui.
2: Deux.
4: Alors deux. 1, 2, 3, 4, 5, 6, 9, 10, 11, 12, 13, 14, 15, 16, 17, 18, 19, 20, 21, 22, 23, 24, 25, 26, 27, 28, 29, 30, 31, 32, 33, 34, 35, 36, 37, 38, 39,
2: 40, 41, 42, 43, 44, 45, 46, 47, 48, 49, 50, 51, 52, 53, 54, 55, 56, 57, 58, 59, 60, 61, 62, 63, 64, 65, 66, 67, 68,
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0: Non, mais on gagne un temps fou. C'est une invention géniale. C'est génial, comme invention. Enfin, mieux vaut confirmer, quand même. Moi, je vais le rappeler d'une cabine. Je ferai des numéros au hasard. Je finirai bien par tomber sur ce monsieur Frank.

Mais là, je vous dis, officiellement, le monde est en train de partir en couille. Sur le fond, je sens que c'est en train de partir en couille. Je sens l'odeur de la merde. Je sais pourquoi on est dans la merde maintenant et pourquoi ça part en couille. Je sais pourquoi, bien, je vais vous le dire. C'est parce que nous sommes officiellement, messieurs, dames, je ne sais pas si vous avez noté, nous sommes officiellement rentrés dans le monde de la tolérance. Sur le principe, tu me diras, c'est bien la tolérance. Mais le piège est là. Il ne faut pas être tolérant, il faut être tolérant. C'est un autre niveau. Là, il y a un nouveau style d'être humain qui me fait mourir de rien. Là. Je vais vous en parler, mais avant, je dois vous prévenir. Là, on rentre officiellement dans une zone rouge. Vous me connaissez, il y en aura 628 000 ce soir. Mais là, c'est une grosse zone rouge. Je vous le dis. Parce que c'est vrai que dans le monde de la tolérance, faire des blagues un peu techniques, ben, ça passe pas dans le monde de l'art. Parce qu'on prend le risque de te heurter l'émotion de quelqu'un qui, dans son enfance, a vécu peut-être un accident. Alors, s'il y a des gens comme ça, ce soir, ici, allez vous faire enculer. Comme ça, au moins, problème est réglé. J'en ai rien à foutre. Je vous chie dessus. On y va. On m'a payé pour faire la blague. Et c'est ce que je vais faire. Alors, les gens... les gens... En tout cas, ceux... Non, ne commencez pas! Peut-être quelqu'un filme, donc on aurait resté discret. Ce dont je veux qu'on parle, et c'est pas les transgenres. Tu vois, je t'avais des jaunes rouges, non. Les transgenres, non, j'ai rien, pas de... Nickel. Alors, moi, je veux qu'on parle de la version premium. Oui, il y a un niveau après, ce sont les xénogenres. Je blague pas. Eux, ils se considèrent comme autre chose que nous. Genre, renard. C'est une proposition artistique, renard. Écoutez-moi bien, ce que je vais dire, ça va être un peu blessant. Mais soyons honnêtes, il n'y a que chez vous les blancs qui a des trucs comme ça. C'est la vérité. Pardonnez-moi. C'est super. C'est top. C'est top. Top. Les blancs, soyez bénis. Écoutez-moi bien, ceux qui chient sur les blancs, je les maudis, parce que s'il n'y avait pas les blancs dans les humains, il n'y aurait pas d'ambiance. Et que vous transformez en elfes pour amuser tout le monde, c'est ça qui... C'est que vous êtes le sel dans la soupe de l'humanité, les blancs, c'est sûr. Il n'y a que chez vous, c'est des renards, c'est super, hein. C'est génial. Ah, mais vous, il y avait deux renards au Congo, on les a bouffés, hein, oui, tout de suite. Ça allait vite. Ah, mais en même temps, imagine, t'arrives en Côte d'Ivoire, dessus un poulet. Oh. Les gars, ce sera le coming out le plus rapide de l'histoire. Le mec qui fait l'annonce à midi, barbecue à midi 2. Arrêtez, vous avez pas compris, arrêtez. Tu as dit poulet, non, hein, voilà, marinade. Donc là, il y a des renards, et on va rien dire, quoi. C'est là. Ah, c'est super. Vous allez vous niquer bêtement avec cette histoire de tolérance, là, je vous le dis. Des renards, c'est génial, cette histoire. Et donc là, on va rien dire. Mais comment on devient renard? C'est pour ça, c'est des gens, c'est sûr, ils font pas les 8 heures de sommeil. Non! Moi, je pense qu'eux, ils dorment 4h30 max. C'est bon, je suis prêt. Recouche-toi, Michel. T'es en train de te greffer une moustache de lapin. Je pense qu'il faut que tu souffles. Mais au réveil, tu prends ton guranzon, OK? J'ai fait ce sketch à Panama à l'époque pour le rodé. Un mec qui se levait qui m'a dit « T'es transforme !» D'ailleurs, je connaissais même pas ce mot. Je me suis levé ce matin, j'étais un noir en surcharge pondérale. Ça, j'ai. Mais alors, transforme, ça passe par le Wi-Fi. Comment on attrape ce truc? Donc ça veut dire quoi, transforme? Que je suis contre? Mais comment ça? J'en ai strictement... Bien sûr, qu'est-ce que tu veux que ça me foute, un mec qui dit que c'est un renard? C'est même plutôt marrant. Tant que tu viens pas bouffer mon fromage. T'es ce que tu veux, j'ai aucun problème. On dit que t'es ce que tu veux, je suis... Bien sûr, c'est important de respecter la... Donc on dit que tu es ce que tu veux. On peut dire que t'es un lion même. Après, je pense que si on te fout dans une savane avec de vrais lions, eux, ils vont être transformes. Attention. Faut se concentrer, attention, hein, ça va. Je pense que Mufasa, il va aller vite, hein. Il va dire un seul mot, ketchup, voilà, ça va. Pour mariner son repas, ça va aller vite, hein. Mais on dit ce que tu veux, parce que moi je suis...
Absolument. On dit que t'es ce que tu veux. On peut même dire que t'es un poisson. Après, je pense que si on te fout sous l'eau pendant 15 minutes, il se peut que la vérité surgisse au visage. Mais qu'est-ce qu'il y a, les mots, on n'arrive pas à respirer sous l'eau? T'as vu, ça marche pas en tatouage, les branchies, hein? Mais non, mais attends. Surtout que c'est quoi cette histoire-là? Pourquoi est-ce que dès qu'on se fout de la gueule de quelqu'un, maintenant il y a des grands mots comme ça qui arrivent? C'est quoi cette histoire? Moi, je suis humoriste. Vous me payez pour me foutre de la gueule de tout et de tout le monde, c'est vrai ou pas? Donc moi, je le fais. Je me fous de la gueule des Noirs, des Blancs, des Arabes. Les Juifs, ça arrive. J'ai pas encore fait, mais c'est sûr. Ça arrive. Donc s'il y a un nouveau style d'être humain, il y a un nouveau style de blague. Surtout que nous, on se connaît. Les humains, on se connaît. Si t'arrives devant un groupe d'humains qui n'avaient jamais entendu ça avant, et que tu fais « En tous les cas, je voulais dire que je suis une huître, on peut se foutre de toi 2 heures quand même, hein ?» Comment ça, on devrait pas se moquer? Regarde-moi faire. Moi, je pense que les renards, c'est des gens, ils doivent beaucoup d'argent. Et ils se sont dit, le dernier moyen de plus payer, c'est de nous quitter. Tu vois le truc ou pas? Hein? Paye ton loyer! Les oiseaux n'ont pas de dette. Envoie-le-toi, envoie-le-toi. Tu me dois 6 mois de retard. Coucou!

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2: Oui.
3: Où
2: ici. Ici, là, dans la salle de bain au fond à gauche. Voilà, là, ici, là.
3: Salut.
2: Ça va? Ça va? Et toi,
3: ouais.
2: Ça va?
3: Ouais. Non, chez moi, c'est 5.
2: Excuse.
3: Ça va?
2: Alors, comment on y va à la boîte hein?
3: C'est Virginie qui nous emmène.
2: C'est vrai, non, t'es sûr, elle va pas nous faire genre au dernier moment, j'y vais pas.
3: Non, non, on a un super moral et tout, fais vite, on est vachement à la bourre.
2: D'accord. Pourvu qu'il y ait Jean-Marc à la boîte.
3: Oh, pendant le Jean-Marc, il m'est arrivé un truc, je te raconte pas.
2: Je serais bien avec que tu racontes, moi.
3: Si, je te raconte.
2: Ah, bah alors, vas-y.
3: C'est qui est-ce qui m'a téléphoné?
2: Qui ça?
3: Jean-Louis. Oh.
2: Qui ça?
3: Jean-Louis. Oh.
2: Jean-Louis, hein?
3: Ouais.
2: Ah, ben lui, il est grave, il a tiré le couche,
3: hein?
2: Ah, c'est genre, il sort un truc intelligent, il se retourne voir si c'est pas quelqu'un d'autre qui l'a dit, tu vois.
3: Exactement.
2: Vraiment, il
3: t'avais tous les boutons qu'il a sur la gueule, on dirait une calculette, ce mec. Alors, tu sais, il me téléphone, il me dit si on allait au cinéma voir Le Grand Bleu.
2: C'est pas genre, on l'a vu 10 fois à la télé.
3: T'es sûr?
2: Le Grand Bleu avec une chaussure noire?
3: Non, tu sais, c'est Le Grand Bleu avec les fruits de mer, les crustacés,
2: ah,
3: tout ça. Vrai, alors, il me dit on va au cinéma. Je lui dis non, tu vois. Il me dit je t'invite. Je lui dis oui, tu vois. Et en sortant du cinéma, il me dit un truc, je te raconte pas.
2: Mais si, j'aurais bien aimé que tu racontes,
3: mais
2: moi.
3: Mais si, je te raconte.
2: Ah, bah alors, vas-y, raconte.
3: Il me dit tiens-toi bien, j'ai envie de baiser avec toi.
2: C'est pas vrai.
3: Alors moi je lui dis je baisse pas, je fais l'amour.
2: Bien sûr, et alors?
3: Alors il me dit ok, on fait l'amour tout de suite.
2: Tout de suite, c'est pas vrai alors?
3: Eh ben crois-moi qu'il a attendu qu'on soit dans la voiture. Ça c'est des mecs.
2: Ah ça c'est des mecs.
3: Puis après dans la voiture on a fait des trucs, je te raconte pas.
2: Ah, j'aurais bien aimé que tu racontes.
3: De toute façon je te raconte pas.
2: D'accord. Bon.
3: Elle nous attend peut-être en balance.
2: Oui, mais peut-être en balance.
3: Attends 2 secondes.
2: Oui.
3: J'ai encore perdu 2 kilos.
2: Ah, super, mets l'autre pied pour voir. Non, je t'ai dit, Gisèle, fais le régime Bettwatcher.
3: Oh, mais j'ai déjà fait le régime Bettwatcher.
2: En fait, t'as perdu combien?
3: 3000 balles.
2: Salut.
3: Ah, tiens. Salut, tu es prête?
4: Oui.
3: Tu as la voiture?
4: Oui.
3: Allons-y. Allons-y, ma cocotte.
4: Non, n'y va pas!
2: Qu'est-ce qui se passe?
4: Hier soir, je suis allée au New Pips. Ah, bonjour, la honte.
2: Oui.
4: Je m'étais bien habillée, genre botte de fluo, sac de fluo et basket de fluo, tu vois. Et il y a une type qui passe à côté de moi et qui dit, tiens, ils ont mis un nouveau lampadaire.
3: Où ça?
4: Au New Pips.
3: Ils sont graves, les mecs là-bas, ils vont en boîte que pour draguer aussi.
4: Mais moi aussi.
3: Enfin, les mecs là-bas, ils te draguent genre que pour ta poitrine, tu
4: oh,
3: vois.
2: Bah, ils vont pas te draguer pour tes pieds, hein.
3: Ouais, mais enfin, il y a un juste milieu.
2: C'est vrai, c'est vrai.
3: C'est ce qu'on pourrait faire, je
2: oui.
3: pense. On pourrait aller au Macumba, c'est complètement mieux.
2: Ah ben oui.
4: Non, pas le Macumba.
3: Et tu me fais chier. Non, je réfléchis.
2: On va aller au New Jimmy's, si
3: ouais.
2: tu veux.
4: Mais non, pas le New Jimmy's.
2: Mais pourquoi?
4: Non, pas tous les mecs, ils veulent pas de moi. Même Maurice, alors qu'il est tout petit, il est bossu et il boit. Ah,
2: mais il faudrait pas qu'il soit aveugle en plus, non.
3: Le New Jimmy's, en plus, c'est gratuit pour les filles.
2: Mais oui, c'est gratuit pour les... Pour les... Oui, mais avec sa tronche, elle va payer.
3: Tiens, si tu t'arrangeais un petit peu, ma cocotte, mets-toi un peu de rouge à ongles.
4: Mais j'ai déjà du blé de jaune.
3: Mais sur les pieds.
4: Sur les pieds, ça se verra pas.
2: Mais si, tout ça, c'est dans la tête.
3: Écoute, c'est vachement important, la beauté antérieure. Surtout chez elle, c'est vrai. Maison.
4: Mais ça sert à rien, je suis trop moche.
3: T'es trop... Et honnêtement, moi, je serai un mec, je te verrai, ben, honnêtement.
4: Oui.
3: Enfin, je suis pas un mec aussi, tu vois. Et quand ils pensent, tu sais, les belles filles, style Brooks Hill, tout ça, quand elles vieillissent...
2: Là, fais un chier.
3: Elles t'en chient, alors que toi, t'as de la chance, tu bougeras jamais.
4: Ah, dis que ça pour me faire plaisir, hein.
2: Ah non, c'est pas vrai, Virginie, on trouve que tu as du charme.
3: Ouais.
2: Même quelque part, tu as du chien. Oh.
4: Et l'homme pas d'air qui a du chien, ça fait mauvais genre. Je n'aime pas, je veux me suicider.
2: Oh non, amène-nous à la boîte d'abord.
4: Je suis trop moche.
3: Mais Virginie, mais arrête comme ça tout le temps de broyer, de te faire des soucis. Mais... Tiens, on a calé la chunga, elle aime bien la chunga, on dit.
4: Ah oui, elle aime bien la chunga.
2: Ah, non, pas la chunga, elle est crade et
3: comment
2: tout.
3: Comment ça,
2: bah, c'est genre, tu bois pas de verre, t'as l'air con, tu bois un verre, t'as l'air peste. Alors moi, j'y vais pas.
3: Tu rigoles ou quoi? Elle est vachement moderne, l'autre fois, ils ont changé les baffes, l'hyperpuissante.
2: Ah, bon?
3: À peine Véronique, elle est entrée, qu'elle a perdu ses verres de contact.
2: Ah, mais si, c'est la chunga, ils ont mis un distributeur de chewing-gum.
4: Où ça?
2: Dans les vaters.
3: Non, c'est pas des chewing-gums, c'est des préservatifs.
2: Moi, je me disais aussi, c'est la première fois que j'arrive à faire une bulle avec le chewing-gum.
4: Ah, Écoutez les filles, on y va que si on va à la Chunga, sinon je reste ici.
2: Ah d'accord, on va à la Chunga.
3: On va à la Chunga. De toute façon, on n'a rien à regretter au New Pimps, il y a tout le temps des bagarres.
2: Toujours des bagarres là-bas, c'est vrai.
3: Il paraît qu'hier, le DJ s'est pris un lampadaire à travers la figure. Alors tu sais...

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1: J'ai fait le maximum pour me présenter sous mon meilleur jour, parce que je sais que ça va pas être simple, hein, je suis pas con. Hein. Bah, célibataire 50 ans, ça va pas ensemble, hein, je le sais. Puis surtout, je sais ce que je vaux sur le marché, hein, je suis pas con. Oui, oh, bah, ça va, je sais que je suis pas un avion chasse, comme on dit. Non, si on part dans les métaphores aéronautiques, moi je serais plutôt un Canadair dans ce cas. C'est-à-dire que oui, ça fait du bruit, ça vole pas haut, mais enfin t'es quand même bien content quand tu vois arriver le Canadair, pardon. Hein. Ah bah si, ça soulage, hein, quand il arrive derrière la colline, on est... Ah, dis, hein. Ça dépanne. Le voilà. Non, franchement, quand j'y pense, c'est tout moi le Canadair, en fait. Capacité d'absorption, 6000 litres en 12 secondes. Hello. Bon, le problème, là, c'est que le Canadair, il a pris un petit coup dans l'aile, là, c'est sûr, 50 balais, là, ça y est, il a des heures de vol, comment dire. En plus, moi, la dernière fois que j'étais célibataire, j'avais quoi? J'avais... Oui, j'avais 30 ans, tu vois, donc l'offre était jolie. Là, yeah! Là, j'ai réalisé qu'il allait falloir que j'en prenne un de mon âge. Moi, je veux pas sortir avec un vieux, je vous le dis, hein, ça m'intéresse pas, ça me dégoûte. Non, franchement, ça pique, ça sent pas bon, ça ronfle. Non, ça m'intéresse pas, je vous le dis. Alors, quand c'est ton vieux à toi, c'est pas pareil, mesdames, hein, attention. Non, quand c'est ton vieux que t'as connu jeune, ça n'a rien à voir. Parce que tu t'as vieilli en même temps que lui, voilà, puis clairement tu vis dans les souvenirs. Oh, donc ça, je respecte. D'ailleurs, petit conseil, gardez-le, votre vieux, mesdames. S'il marche encore, gardez-le, franchement. Ah si, soyez dans une démarche éco-responsable. S'il vous plaît, hein, on remplace pas, on répare, d'accord? Parce que franchement, le jour où tu veux en changer, je peux te dire qu'il n'y a plus grand-chose en magasin. Hein. Digling, digling, digling, bonjour. Bonjour madame, bonjour. Qu'est-ce qui vous reste en 48? 50, peut-être, je sais pas, peu importe. 48, 50, disons. Ça? C'est tout? Putain, j'ai cru que c'était les invendus, moi, ça. Bah parce qu'il n'y a rien, puis parce que c'est dégueulasse, ça a déjà été porté, non? C'est de la fripe, hein? Bah, c'est tout distendu, regardez-moi ça, il n'y a plus de forme. C'est tout, ça bouloche, madame, ça peluche. Je le vois d'ici, et puis vous avez du gris, qu'est-ce que vous voulez que je foute avec ça, moi? Que du gris, gris souris, gris chiné, gris anthracite, gris tempête, gris... Oh bah carrément couleur chair là-bas, plus rien, allez hop.

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1: Et c'est comme ça tous les jours.
2: Alors Ginette, t'es contente de partir en vacances?
3: Oui, René, oui. René, René. Freine, freine, René. J'ai envie de faire pipi.
2: Écoute, Ginette, t'avais qu'à faire avant, hein.
3: René. René. René. J'ai oublié les valises.
2: Écoute, Ginette, va vite voir dans le coffre si elles y sont.
3: Oui, mais je veux bien y aller, mais t'arrêtes pas de rouler.
2: Ah non, Ginette, moi je te dis, tant que ça roule, je roule, hein.
3: René. René. René. Tu vois plus la caravane.
2: Comment ça, tu vois plus la caravane, Ginette? Ça fait 2 heures qu'on est derrière.
3: Celle-là, je la vois bien, mais c'est la nôtre que je vois plus. René. René. René. Il y a un nuage qui fait rien qu'à nous suivre.
2: C'est normal, Ginette, ils ont lancé de la pluie à la météo.
3: Oui, mais le nuage qui nous suit, il sort du capot de la voiture.
2: Oh merde!

0: Oh non! Sois pas grossière dans les enfants! Oh non! Oh non! Oh non! J'ai oublié les enfants! Mais Ginette, mais à quoi tu penses? Ben, je sais pas, René, je pense à Dallas. Tu crois que ça va s'arrêter avant qu'on meure? Je sais pas, Ginette, mais pourquoi tu me poses cette question? Ben, je sais pas, René, c'est toi et ton béret qui me fait penser à JR. René. René. René. J'ai faim. Ben, t'as qu'à manger tes œufs durs.
1: Mais je sais pas où les casser, René.
0: Ben, t'es qu'à les casser sur le tableau de bord.
1: D'accord, René. René. René. René. J'ai fait une bêtise. J'ai oublié de faire cuire les œufs.

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2: Un homme averti en vaut deux.
3: Ouais, un homme averti en vaut deux, c'est sérieux.
4: Hein?
3: Ah, je vais expliquer qu'un homme averti en vaut deux.
4: Ah, ouais. Que?
3: Qu'un homme averti en vaut deux normaux.
4: Normaux, le mec, normaux.
3: Ouais.
4: Ah, ouais. Et alors, les mecs, hein?
3: Alors, t'as des avantages et des inconvénients aussi, hein?
4: Ah, il y a de tout, quoi. Non, parce qu'il dit un homme averti en vaut deux, le mec.
3: Ouais.
4: Hein?
5: Alors,
4: il dit il y a des avantages, mais il y a surtout des inconvénients.
5: Ouais.
4: Non, il y a de tout. Mais il y a des inconvénients quand même, quoi. Parce que moi, j'ai connu un mec qui était un homme averti en vaut deux, tu vois. Et ben, il était bien emmerdé, le mec.
5: Pourquoi?
4: Parce que tu vois, si on t'avertit d'un truc qui t'intéresse, ça va, tu vois, parce que quand t'es pas au courant, t'as l'air d'un con, bon. Mais si on t'avertit d'un truc qui t'intéresse pas, t'as l'air de deux cons. Ouais, les mecs. Ah, oui.
6: Mais dis donc, si tu veux gifler un mec, par exemple, puis si tu l'avertis, t'es obligé d'en gifler deux, alors?
4: Ah ouais. Mais en fait, t'as intérêt à lui faire la surprise, au mec.
5: Moi j'ai connu un mec comme ça qui était un homme averti qu'en vaut deux, tu vois, bah il le savait pas le mec.
4: Ah ouais, mais t'as le contraire aussi. T'as les mecs qui se croient deux, sont tout seuls, hein. Ah, tiens. Moi j'ai connu un mec qui était un homme averti qu'en vaut deux et qui était tout seul.
5: Mais alors?
4: Eh ben... ils étaient bien emmerdés, le mec. Mais il y en a toujours un des deux qui le sait.
3: Non, puisque c'est l'autre.
4: Alors, par exemple, mettons que t'es là, les mecs, ils arrivent, il est tout seul. Mettons que je te le fais, tiens. Bon, alors, je suis là, hein. Moi, je suis là, bon, le mec, ils arrivent. Parce que les mecs avertis sont toujours ensemble. Bon, salut, qu'est-ce que t'as foutu de ça, toi, mec, sympa, toi, bon. Alors, l'autre, bon, elle était se balader, t'es aussi noche, ça, tu vois, bon. La gueule de l'autre. Oui, moi. Alors, on me dit pas bonjour. Alors, je suis un juif, je sens le gaz.
6: Mais dis donc, et ça marche aussi avec les bagnoles, alors?
5: Quoi, les bagnoles?
6: Bah, si tu veux doubler une bagnole, par exemple, tu klaxonnes, t'es obligé d'en doubler deux, alors.
5: Ah, ça n'avertit pas.
4: Mais moi, je vais te dire, t'es quatre dans ta bagnole. Tu dis, attention, je double, ta surcharge.
7: Moi, j'ai connu un mec, moi, il était agent double.
4: Ouais.
7: Et un jour, il en a prévenu un autre.
4: Oh, le mec, il a fait le con.
7: Il s'en trouvait à 8.
4: 2 fois 2, 8.
7: 2 fois 2, parce qu'il y a déjà un défaut.
4: Ah, c'est les mecs,
3: Ouais, mais dis donc, si les mecs comme ça, ils arrêtent pas de se prévenir, ils arrêtent pas de se multiplier.
4: Bah, ils gèrent.
5: Évidemment, mon vieux. C'était quoi, toi? Les Chinois, ils sont 12 au départ. Tu savais pas ça? Mais tous les matins, ils s'avertissent, ils se préviennent comme ça sans arrêt.
4: Faut que ça, les mecs. Dis donc, t'as été au courant que. Ouais.
5: Deux de plus.
4: Moi, j'ai connu un mec, il était dans la jungle, le mec. Tu vois, le mec, il faisait que ça, tu vois, c'était son boulot. Ben, les mecs, par exemple, son routier, tu vois, lui, il était dans la jungle. Sympa quand même, le mec. Et le mec il marchait, peinard, bon tout ça. Et au bout d'un moment qu'il marchait, il tombe nez à nez avec un lion, dis donc. Tu la connais,
5: non? Non.
4: Alors attends, alors justement, il se trouve nez à nez avec un lion. Tu vois, un lion normal, tu vois, 400 kilos. Alors ça surprend quand même, tu vois, je veux dire.
5: Moi dans la jungle, le cailleur quand même, hein.
4: Le mec, oui, mais le lion. Imagine un lion, il cherche un resto, bon, il tombe sur un menu touristique, ça l'intéresse, tu vois. Il va pas chipoter. Alors, on se disait, il y en a un qui va bouffer l'autre, c'est sûr, tu vois. Et le mec, il se voyait pas en train de tout manger, lui. Tandis que le lion, même s'il commence, t'es obligé d'y compter tout, tu vois, parce qu'il gâche. Il gâche plus ou moins le reste, tu vois. Et à ce moment-là, il y a un mec qui arrive et qui le prévient, tu vois, il l'avertit. Il dit, attention, le lion va te bouffer, tu vois. Et ben, le lion, il a bouffé l'autre. Eh, remarque, il n'y a qu'à fermer sa gueule, le mec. Alors, moi, je vais te dire, une fois que t'es un homme averti et que t'en vaut deux, que le lion, il bouffe n'importe lequel, tu t'en sors, hein.

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2: Oui, je vais vous parler comme de racisme anti-vieux, même si à cette heure-ci, ils sont couchés. Racisme anti-vieux, on appelle ça gérontophobie, voilà. Pas confondre avec gérontophilie, voilà, qui est l'attirance sexuelle pour les vieux, voilà, il y a deux mondes, hein. Soit tu craches sur les vieilles, soit tu craches dans les vieilles, donc moi, voilà, plutôt gérontophobie. Et moi, ce que j'aime bien, les vieux, c'est les observer dans leur milieu naturel, en thalassothérapie. C'est là qu'ils vivent, c'est là qu'ils... Bon, ils se reproduisent plus, mais c'est là qu'ils... Tout le monde voit ce que c'est, un vieux, déjà. Vous voyez, c'est chauve, en couche, ça bave, ça parle pas très bien, mais c'est pas un bébé, c'est l'inverse. Et donc, en thalassothérapie, t'en croises plein. C'est les premiers dans le jacuzzi, ça adore l'eau, les vieux. Les thalassothérapies, c'est Aqualand pour les vieux, d'accord? Les vieux adorent les thalassothérapies, c'est les premiers dans le jacuzzi parce que ça se lève très tôt, un vieux. Ça pense toujours que dans la nuit, ça va claquer. Du coup, 6 heures du mat, vivant! Et ils profitent. Ils profitent. Ils se battent hein, pour aller dans les jacuzzis et ils squattent. Une fois qu'ils sont dans les jacuzzis, ils ne bougent plus. C'est-à-dire que de dos, c'est des chauves dans de l'eau qui bout, on dirait un pot-au-feu, c'est magique, ça a la même odeur. C'est magique. Thalasso, c'est magique parce que t'as plein d'activités pour te justifier le prix de ta semaine à bouffer des radis le cul dans l'eau de mer. Donc t'as des activités gratuites, genre sauna, hammam. Moi j'aimais pas trop cette ambiance parce que les seniors aiment bien faire des siestes là-dedans et ça faisait un petit peu ambiance préparation à la crémation. Donc j'évitais ce truc-là. Et puis t'as les trucs payants. Alors quand c'est payant, c'est payant. En thalasso, c'est payant. Pour 68 euros à 1 euro de la tête à queue, Muriel me propose un bain debout. Je dis mais Muriel, je vais pas payer 70 balles pour une douche. Elle me dit mais c'est pas une douche. Je dis bah, un bain debout, c'est une douche. Elle me dit mais non, abruti, c'est un bain avec de la boue. Je dis mais quel intérêt, je suis pas une truie, tu m'as pris pour qui, Peppa Pig? Et en fait non. Elle m'a expliqué, les vieux adorent les bains debout, ça les habitue à la terre. Oh, ça va, je suis taquin, oui. Je les aime bien les vieux, je vous jure, je les aime. Je les aime, je les admire même parce que je sais par quoi ils passent dans les thalassos. Notamment par la douche âgée. Alors douche âgée, c'est pas une vieille douche, c'est en trois mots. Douche âgée, je t'explique ce truc. T'es dans une pièce très bizarre. Carrelée, elle fait 1 mètre de large sur 6 mètres de long. C'est comme un abattoir pour les vaches. Il n'y a qu'un sens, la mort.
3: Non.
2: Donc elles sont là. Tu te retournes et là, il y a Monique. Donc tu choisis la mort. Parce que Monique, elle est vénère. Monique, elle est vénère. Elle est présente, ok. Monique, elle est vénère. Elle a les yeux injectés de sang. Elle tremble un peu. Elle a dans ses mains un karcher. Et elle a sur le front la veine que tu as sur la teub. D'accord? Elle est vénère. Tu peux pas l'emmerder, Monique. Monique, c'est une sorte de maîtresse SM aquatique. Tu peux pas lui poser de questions. Elle est là. Mettez-vous au fond de la pièce. Pourquoi? Pas de questions. Elle allume le bazar. Et là, c'est puissant. C'est-à-dire que moi, elle m'a collé au mur de carrelage. J'étais en slip, à 6 mètres d'elle, dos à Monique. Elle est passée dans ma raie, j'ai vomi de l'eau. Non, après, il fallait que je me détende, forcément. Donc j'ai fait un autre truc. Massage de pieds, sauf que c'est des pieds de vieux. Je ne sais pas si vous avez déjà vu des pieds de vieux. C'est très bizarre. En fait, il arrive un moment dans ta vie où sous la douche, tu vas te dire « Oh, c'est loin !» Et donc tu laisses. Tu laisses le bordel et les ongles de pied n'ont qu'une seule devise, c'est toujours de l'avant. Donc, t'as des personnes griffues. C'est-à-dire que quand tu rentres dans cette salle, tu vois pas la personne mais tu l'entends. Et ça fait vraiment des bruits de pas de caniche sur le carrelage. Ça fait... J'ouvre la porte. C'est pas de la porte qui grince, hein, c'est le vieux. À l'intérieur, il me regarde, il était extrêmement vieux. Très très vieux. Il était bronzé tellement ça fait longtemps qu'il voit la lumière au bout du tunnel. Donc il est très vieux. Et vraiment, il m'a fait peur. J'ai regardé ses ongles, ils s'en battaient les couilles. Hein. De toute façon, les vieux, ils s'en battent les couilles. C'est pour ça, ils ont les testicules en dessous des tibias. Donc, c'est pour ça. C'est pour ça que les vieux s'en battent les couilles. Ah ouais, ils sont là, tic, tic, tic. Ah, pourquoi à 75 ans, tu te mets aux claquettes?
4: Oh, bah ça chatouille.
2: Ils sont bien. Il est très vieux. Il n'avait pas des ongles. Il avait des serres, d'accord? Il y avait un mulot coincé dedans. J'entendais ce qui, en mulot, veut dire...
4: Oh, je suis père de famille!
2: Voilà, vous allez me dire. Déjà, il parle très bien le mulot, le mec, c'est cool. Par contre, il va fort sur les vieux. Alors que c'est censé être un sketch sur le racisme anti-vieux. Bon, bah, alors, de deux choses l'une. Bon, déjà, il dort, je l'ai déjà dit. Mais qui aime bien châtie bien, ça c'est important de le savoir. Et surtout, vaut mieux en rire que de s'en foutre. Merci.

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2: Dis donc, connard. Quand tu déboîtes, ça te dérangerait pas de mettre ta flèche, c'est une tradition. Comment ? Tu m'avais pas vu ? Et mon poing dans ta gueule, tu as pas ta dalle voir aussi, hein ? Nom de Dieu ! Je te parle pas, toi, gros con ! Mais qu'est-ce qui se passe, là ? Mais qu'est-ce qui se passe, là ? Oh putain, je suis mort! Oh non, il déconne pas, je suis pressé là! Oh non! Mais prenez-le, lui, c'est de sa faute à lui! Oh non! Oh putain! Ah, c'est sûr, maintenant je vais être en retard alors! Ah, bravo! Ah, voilà, Putain, mais prévenez les mecs, prévenez! Ah, bah oui, tiens! Y'a qu'à servir alors, voilà, on se sert comme ça! Non. Non, c'est pas possible. J'ai un mot du médecin, je supporte pas la mort. Non. S'il te plaît, tu te débrouilles. S'il te plaît, tu me ressuscites maintenant. S'il te plaît, je paye assez d'impôts comme ça, tu me ressuscites, s'il te plaît. Comment ça, tu l'as jamais fait? Oh. Au moins une fois. Quoi? Il était exceptionnel. C'est surtout parce que c'était le fiston, oui. Alors ici aussi, alors c'est piston et compagnie, alors. Ressuscitez-nous. Surtout moi. Allez là. Quoi, oh, Jésus, sa vie a été merveilleuse, mais la mienne aussi a été bien. Je me suis vachement éclaté, et pas seulement à l'instant. Oh, crucifié, ouais, des clous, ouais, sadomaso, ouais, surtout, hein. Croyant, mais moi aussi j'étais croyant. J'étais même vachement doué, et j'ai eu mon baptême à 3 mois. J'ai fait des choses bien, j'ai été courageux. Quoi par exemple? Eh ben les radars, je les ai bien baisés sur ce coup-là. Et puis j'étais généreux, j'étais gentil. Non, on se connaît pas, mais j'étais gentil. Quoi par exemple, j'ai été sympa avec mes enfants, j'en ai pas eu. Si. Ah, c'était pas de l'œdème qu'elle avait, ma sœur, alors? Oui, oh, j'ai péché quoi? J'ai péché ça. Ah, les péchés. La drogue. Oh, je me suis drogué. J'ai fait le lycée, comme tout le monde. En tout cas, la drogue, j'en ai jamais revendu à des enfants que je connaissais pas. L'alcool, j'ai bu. Au volant peut-être, mais dans la vie rarement. Allez, ressuscite-moi. Notre Père. Fonctionnez! Alors je vais m'embêter toute une éternité à cause de cet imbécile. Comment? Vous avez des distractions? Mais c'est quoi les distractions? Walt Disney, Cousteau? Oh, vous êtes sûr que c'est pas l'enfer, votre truc? Oui, j'arrive. De toute façon, j'allais à un enterrement, alors limite maintenant, je suis en avance.

Je m'appelle Redouane Arjane et je viens de... Enfin, je peux pas trop vous dire d'où je viens, quoi, comme je leur dois encore de l'argent, quoi, par rapport au fait... le boomerang, en fait, c'est comme le frisbee, mais pour des gens qui ont pas d'amis, quoi. Alors n'hésitez pas à expliquer les blagues entre vous, quoi, s'il y a des... Par rapport au fait que... Enfin, ouais. Hey, j'ai un ami diabétique, il est mort en regardant Charlie et la chocolaterie, quoi. T'as une sale histoire quand on a retrouvé son corps poignardé à coups de Kinder Bueno, quoi. Un vrai massacre, les salauds, ils ont... Enfin, pas... La vie, c'est un bordel, quoi. Tout va trop vite aujourd'hui. Tout va trop vite. C'est fou, quoi. La vie, c'est dingue. La vie, c'est... Hey, ok. Vous vous calmez, maintenant? Faut que je vous raconte un truc qui m'est arrivé. Tu sais, hier, j'ai mon pote Greg qui m'appelle. Tu sais, il m'appelle. Il me dit, hey, qu'est-ce que tu fais, ce soir? Je lui dis, je sais pas, j'ai rien de prévu. Il me dit, je vais à une exécution. Tu veux venir? Je lui dis, ça dépend, c'est qui qu'on tue? Il me dit, chacun, il doit ramener une personne. Ça, c'est le mauvais délire, mon pote, ça, non. Je crois que mon meilleur ami, il veut m'éliminer, quoi, putain. Il est tellement dépressif que quand on marche dans la rue, il y a des corbeaux qui viennent se poser sur son épaule, tu sais. C'est un bordel, le truc. Ah, la vie, c'est dingue. La vie, c'est... Si quelqu'un qui a un bras plus court que l'autre, il va à la piscine, et ben, en fait, il tourne en rond. Si un schizophrène qui suicide, ça peut être considéré comme un meurtre, hein. Ok, messieurs, dames, la prochaine chanson, c'est une chanson que j'ai écrite quand j'avais 6 ans. Et c'est une chanson que j'aimerais dédier à une personne qui m'a beaucoup influencé dans ma vie de merde. Lui et la cocaïne. C'est mon grand-père, mais j'aimerais lui offrir cette chanson.

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2: Au collège, il y a quand même une matière qui nous a tous sauvé la vie ici. C'est notre matière préférée à tous. C'était génial, la flûte. En revanche, tu pouvais avoir flûte que dans les collèges et des lycées normaux. Tu ne pouvais pas avoir flûte en ZEP. Flûte en zone d'éducation prioritaire. Dans ma classe, au bout de 2 minutes de flûte, mec, ma classe avait déjà roulé un joint avec la flûte. Faut souffler, Mahmoud. Oh, smihli. 12 mecs en survêt Lacoste, jaune, poussin, en train d'essayer de chanter. Allô, maman, bobo. Allô, maman, bobo. Les mecs les plus dangereux de l'établissement, balafrés, leur manquaient des dents, chantaient fou le sentimental. On a soif idéal, attiré par l'étoile, les voiles, ouais. Et ils kiffaient, ouais, Jean-Luc Sardou, ouais. Si, si, Thierry Souchon, aïe, aïe, aïe. Daniel Hallyday, ouais, ouais, ouais. Ouais, ouais, ouais. Dans ma classe, avec des phrases à base de ouais, ouais, ouais, ça va, ouais, ouais. À ce rythme-là, dans 2 ans, ouais, ouais, ouais, ça peut devenir la version Kaira du dessin animé, oui, oui. Je te jure, le générique de oui, oui, ça peut devenir dans 2 ans. Eh ouais, ouais, ouais, ouais, au pays des jouets. Mip, mip, mip. Eh ouais, ouais, ouais, ouais. Eh, fini, oui, oui, en voiture rouge et jaune. Oui, oui, BMW cabriolet. Potiron. Potiron. Tirompo. Ouais, Tirompo, viens, on va aller voir les lutins, ce fils de thème. Viens, viens, viens. Ouais, chez les lutins, bien ou quoi, les lutins? Ça dit quoi, les lutins?
3: Eh, frère, on est là, on est des lutins, on galère. Hein.
2: Frère, la tête de WAM, on est là, on est Zepo, les gens ils croient qu'on fait pas, mais t'inquiète pas, on fait frère. On est Zepo, on est des lutins, on est peut-être en bois, on chose du 12, mais frère, t'inquiète pas, les choses se passent comme il faut, on est là, on avance, on soum soum, blap, on nous voit à quoi. Mais je parle à oui oui, t'inquiète, t'inquiète pas. Non, parce que oui oui frère, tu sais quoi, tête de WAM, je te dis à toi, je sais t'es un mec, t'as des principes, tu vois. Je sais, t'es pas comme les autres putes de jouer là, Zama, qui... Elles vont en soirée, elles frottent leur plastique toute la soirée. Moi, ce que j'ai envie de te dire, c'est les gens, ils boycottent. Ah, mec, les gens, ils boycottent, frère. On est là, ils croient, ils nous boycottent, mais nous, on avance. Nous, on est propres. Frère, j'ai pas donné mes fesses pour travailler à jouer club ou... Tu vois? Moi, mon bois, il est net, c'est un beau bois. C'est un vrai bois de chêne, tu vois? Y'a pas de... Mais t'inquiète pas, frère. Moi, je les vois, tous les autres, les fonds blards, là. On sait ce que... Voilà, nique le plastique.

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2: J'étais au restaurant avec des amis, on mangeait tranquillement et d'un coup j'ai un ami qui se lève et qui part fumer une cigarette. Et je le vois partir, seul, dehors. Il pleut, il recroqueville ses épaules, il essaye de faire un parapluie avec ses épaules. Il sort sa cigarette, il la protège avec ses trois doigts pour pas qu'elle soit mouillée. Comme ça, toi, Brad Pitt sans charisme. Il est là, il tremble et moi je me lève, je m'approche de la vitre, je le vois et je me dis « Eh ben il fait bien pitié, dis donc, hein ? Faut que je le mette sur Instagram. » Avec une petite story, bah dis donc, c'est beau l'addiction. Donc je sors mon téléphone portable et je vois que sur Instagram, j'ai 3 notifications. Et je sais pas pour vous, mais moi à ce moment-là, faut que je sache. Donc j'ouvre Instagram et là, automatiquement, sur la page d'accueil, il y a une vidéo d'un chien qui se prend une vitre dans la gueule, qui se lance. Et j'éclate de rire. Voilà, la vidéo me fait éclater de rire, je suis mort de rire. Et puis je continue à descendre en dessous, je vois une photo que j'aime bien, je like. Une photo que j'aime pas trop, je like quand même. Pour moi, c'est pas du vrai amour. Je m'en fous, je like tout, je like tout, je like tout. Puis à un moment donné, je tombe sur une publicité pour des protections d'iPhone révolutionnaires. Et puis je me dis, mais attends, mais qu'est-ce que je suis venu foutre ici, moi? Ah oui, c'est vrai, les notifications. Donc je vais dans les notifications et je vois qu'il y a des gens qui ont liké et commenté la photo de moi que j'ai postée le matin même. Et les gens disent que je suis beau gosse et ça fait plaisir. Donc je suis très heureux. Autant avant, c'est pas du vrai amour, autant là, c'est du vrai amour. Donc je suis content, je vois, il y a des gens qui commentent, ah c'est super. Et puis à un moment donné, il y a toujours ce quota de gens qui postent les mêmes commentaires sous mes photos sur Instagram. Des gens qui me rappellent que je suis chauve. Au cas où j'ai oublié. Une fois, il y a un gars, il a commenté « œuf ». Et il a mis l'emoji « œuf ». C'est-à-dire que le mec s'est dit « Ah, il va pas comprendre. » Il est allé dans les emojis, il a regardé les bâtiments, les drapeaux, les fruits, les animaux. Ouf ! Je continue dans les notifications et je vois que là, à ce moment dans la notification, il y a une fille qui m'a fait la technique des 3 likes. Alors qu'est-ce que la technique des 3 likes ? Il s'agit de liker très très rapidement 3 photos sur un profil pour apparaître 3 fois dans les notifications. C'est une manière tacite sur Instagram de dire « Hey, remarque-moi ». Donc bah, je remarque cette personne et je vois qu'elle est plutôt jolie sur sa miniature. Je me dis, tiens, je vais aller sur son profil et regarder ses photos. J'ouvre son profil, profil privé. À quoi bon ? Je peux pas accéder aux photos. Mais Instagram est bien fait parce que juste en dessous, il te dit, pas de panique Yann, je te suggère d'autres personnes qui sont susceptibles de t'intéresser. Et en effet, il y a une fille que j'aime, que je trouve plutôt jolie juste en dessous. J'ouvre son profil, profil public, yes. Et je vois la fille, 25 ans, très jolie. Et je commence à regarder ses photos. Et je pars à la recherche d'une photo un peu croustillante, tu vois. Je commence à regarder, je remonte les photos de cette fille de 25 ans, je remonte dans le temps. Et plus je remonte dans le temps, plus je me rends compte que ce que je regarde à un moment donné, c'est plus très légal. Tu sais, moi, ce que je voulais, c'était la voir en maillot de bain, le début d'un sein, pas le sein à ses débuts. Donc vraiment, je suis un peu perturbé. Mais elle a 25 ans et j'ai envie de lui faire ma technique des 3 likes. Quand je dis ma technique, c'est un peu particulier parce que, en fait, j'ai un souci sur Instagram, c'est que moi, j'ai 200 000 personnes qui me suivent sur Instagram. Et vous le savez, quand vous likez quelque chose sur Instagram, les gens qui vous suivent voient ce que vous likez. Si vous le saviez pas, de rien. Donc moi, j'ai potentiellement 200 000 personnes qui peuvent faire « Ah bah dis donc, il se fait pas chier, crâne d'œuf !»« Il a liké le début d'un sein !» Donc j'ai envie de lui faire ma technique des 3 likes. C'est-à-dire, je like 3 photos où elle n'apparaît pas. Une paire de chaussures, un chiot, un granola. Done. Le plan est en marche. Voilà, c'est une technique que je vous donne. Si vous êtes un peu connu, vous pouvez faire ça. Ou si vous êtes en couple, ça marche aussi. Voilà. Mesdemoiselles, si vous êtes mec, like des granolas, posez-vous des questions. Et à ce moment-là, je suis sur Instagram et il y a une story d'un ami qui apparaît et ça fait longtemps que j'ai pas eu de ses nouvelles. Je lui dis, tiens, j'ai envie de regarder cette story. Allez, une story, c'est quoi? C'est une vidéo de 10 secondes. Allez, je la regarde. J'ouvre la story, je vois mon pote en train de se filmer comme ça. Salut à tous! Ben voilà, ça fait longtemps que j'ai pas été sur Instagram. Ça tombe bien, j'ai un truc super important à vous dire. Alors là, et ça coupe. Je fais, ok, 10 secondes. Ça passe à la prochaine. Eh, ça a coupé! Eh ben, ça fait plaisir parce que j'ai un truc hyper important à vous dire. Enfin, plutôt 2 choses. Et ça recoupe. Je fais OK. Et je vois que ça fait 1 minute qu'il l'a enregistré. Donc, il est encore en train d'enregistrer cette story. Je ne saurais pas la fin de cette story. Ce qui fait que ça passe à une autre personne. Et dans cette story, c'est une photo de moi en train de tenir un téléphone portable dans une sorte de restaurant. En fait, la photo a été prise depuis la table de mes potes. C'est mon pote fumeur qui a eu le temps de fumer, finir sa cigarette, revenir s'installer, me prendre en photo, le mettre en story, et il a mis en dessous une phrase « Eh, ça fait 10 minutes qu'il est comme ça, il fait pas trop pitié ?» Avec un sondage en dessous « Oui, non ?» Et c'est là que j'ai compris un truc qui m'a bouleversé. C'est qu'on dit souvent que l'addiction aux réseaux sociaux, elle n'est pas très grave parce qu'elle ne porte pas atteinte à ta santé. Contrairement à l'addiction à la cigarette, où les fumeurs perdent 10 ans de leur vie. Ils devaient vivre 80 ans et ils vivent jusqu'à 70 ans. Le problème avec les réseaux sociaux, c'est que tu perds 10 ans de ta vie, mais pendant ta vie. Mon Dieu, il a raison. Et c'est pas 10 ans de ta vie à la fin de ta vie, de 70 à 80 ans, où t'es en pantoufle devant une série allemande et Yann Verveine. Non, c'est 10 ans de ta vie maintenant qu'on perd. C'est quand on a 20 ans, quand on a 30 ans, c'est des couchers de soleil, des conversations avec des amis, c'est des moments clés, des souvenirs qu'on perd. Donc c'est pour ça que je vous propose tous un truc, c'est qu'on se lève, qu'on aille chez Instagram et qu'on brûle leur siège et qu'on le mette en story.

homme. Hein? Et un homme qui préfère les femmes encore plus jeunes, bon bah c'est un prêtre, voilà. Mais vous savez, c'est vrai que selon qu'on soit un homme ou une femme, moi je trouve qu'il existe beaucoup de différences de vocabulaire en fait. C'est vrai, par exemple pour nous les filles, tout est petit. Un petit haut. Je me suis acheté un petit haut. Bon, attention parce qu'un petit haut ça veut rien dire. Hein. Un petit haut pour un mec c'est un pull de Barbie. Et pareil, quand une fille dit « Je mangerais bien une petite glace !» Bien sûr, ce qu'elle visualise, c'est un pour le kilo d'Agendas qu'on quitte une plume et une pelle. Alors, pour le vocabulaire des garçons, pas du tout comme nous, les garçons. Beaucoup plus poétique. Oui, alors souvent, les garçons, ils utilisent des métaphores, des comparaisons. Hein. Souvent, en utilisant le mot « comme ». Par exemple, « t'es chaude comme une baraque à frites ». Ou « elle m'a sucé comme un Mr. Freeze ». Ce genre d'informations, hein. Mais c'est vrai, attention, parce qu'à un moment donné, je dis ça, à un moment donné, les deux manières de parler des filles et des garçons, à un moment, peuvent décrire la même chose. Et oui, par exemple, là où un mec dira « Putain, j'ai niqué comme une bête !» Une fille dira « On a fait un petit câlin. » Après, il y a aussi quand il fait froid. Quand il fait froid, une fille dira « Ouh, j'ai froid. Je t'ai dit j'ai froid. Comment j'ai trop froid? Mais je vous l'ai dit, j'ai hyper froid. Mais depuis tout à l'heure, j'ai hyper froid. Froid, froid, froid, froid, froid, froid, froid, froid, froid. » Alors qu'un garçon, quand il a froid, bon bah, il va chercher un pull. Voilà. Attention, ça marche aussi avec « j'ai soif ». J'ai soif, hein. Je t'ai dit j'ai soif, mais comment j'ai trop soif? Ah bah depuis tout à l'heure, j'ai hyper soif, j'en peux plus, j'ai soif. Et c'est vrai, c'est comme ça. C'est vrai que les filles, on a tendance à verbaliser beaucoup plus que les garçons. D'ailleurs, quand elles se sont désaltérées, les filles diront « Ah, ben j'avais soif, hein !» Je sais pas pourquoi on fait ça. On a besoin de dire à voix haute les choses comme ça, c'est marrant, hein. Mais c'est pour ça que nous, les filles, on dit tout le temps « Tu penses à quoi ? Tu penses à quoi ? Et là, à quoi tu penses ?» Alors que les garçons, bah eux, ils pensent pas. Donc, toujours dans le vocabulaire, il y a aussi un secret. C'est un secret pour un homme et une femme, c'est pas du tout pareil. Ah non, parce qu'un secret pour un homme, c'est un truc que tu dis qu'à une personne. Et un secret pour une femme, c'est un truc que tu dis qu'à une personne à la fois. Sorte de nuance. Et d'ailleurs, j'ai remarqué qu'il existait des différences de façon de parler entre copines. Moi je vois par exemple avec ma copine Salomé, écoutez, on parle pas du tout pareil. Et alors Salomé, je l'ai croisée la semaine dernière, j'arrive, je lui dis « Salut Salomé, tu vas bien ?»« Non, ça va pas, ok ?»« Non mais attends Béran, je suis vénère là. »« Non mais je suis révoltée. Je sors de chez Zadig et Voltaire, je sais pas qui c'est qui pète les plombs, c'est Zadig ou si c'est Voltaire. » Non mais attends, sérieux, c'est abusé quoi. C'est abusé grave quoi. Non mais attends, 290 euros le pull. Non mais en plus c'est de la merde. Mais tu les portes deux fois au pressing, sont tout déformés, merci beaucoup. Mais merci beaucoup, j'en ai pris 6. Mais attends Salomé, tu sais combien on peut nourrir d'enfants maliens avec un de tes pulls? Ah bah parce qu'ils mangent des pulls les petits malins. Première nouvelle. Salomé, 300 euros, c'est hyper cher. Ah mais carrément quoi. Et tu vois, ce serait pas si cher, ça vaudrait carrément moins quoi. Mais un peu comme en province. Moi j'adore la province. J'adore la province quoi. Ah bah attends, hier encore j'étais dans le 18e arrondissement. Mais t'es paysan à mort. Mais attends, y'a pas un sushi box, pas un Starbucks, pas un Costa, rien quoi. Ah bah je sais pas ce qu'ils mangent. Je ne sais pas ce qu'ils mangent. Et à mon avis, si on dit 18e, c'est pour le siècle dans lequel ils vivent, quoi. Salomé, ça veut dire que les gens qui vivent dans le 7e, ils vivent au 7e siècle. Oui, bah ça va. De toute façon, moi, les deux choses que je sais le moins bien faire, c'est compter. Donc...

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2: Michel. Michel. M-I-C-H-E-L.
3: On entend pas son con, quoi.
2: Michel, c'est moi. M-O-Y. Michel.
3: Oui. Venez, il faut que je vous parle, Michel.
2: Oui, hein, catimini, oui.
3: Venez, Michel. Dites-moi, Michel, on a un sérieux... Attendez, excusez-moi une seconde.
2: Oui, madame, Jean-Luc à votre service. Que puis-je vous aider?
3: Qu'est-ce que vous cherchez?
2: Un petit tissu, un tissu féminin? Oui, étant vous-même d'origine féminine, je crois. Oui, oui.
3: Qu'est-ce que nous pouvons vous proposer? Un cardigan trois quarts souple, un demi-tweed, un tissu écossais espagnol, comme vous voulez.
2: Faites voir, madame, bouger un petit peu, bouger. Je veux vous voir bouger dans l'espace, comme ça, bouger, bouger. Allez-y, détendre. Allez, roulez, si vous voulez.
3: Qu'est-ce qu'elle fait comme taille, la dame? 44.
2: Un 38?
3: Ah, c'est pas pour vous, alors?
2: Si. Ah, quand même. Hein.
4: Bon, Abdelhassan, oui, vous vous occupez de la menteuse, de la dame. Ah.
3: Venez, Michel. On va se mettre en cabinet.
2: Très bien. C'est mignon, cette petite liquette, là, que vous portez, un petit jet. Ça vous va bien, la liquette? La jaquette aussi, mais c'est bien. C'est quoi? C'est du coton de bœuf? La laine de poule? Hein, c'est bien. Faites voir, bougez un petit peu, Michel, je vous vois.
3: Ça vous va bien, ce petit cycliste, là? En poutre apparente. Il y a l'air d'y avoir du monde, là-dessous. J'ai bien un petit tour du propriétaire, moi.
4: Non?
3: Hein? Ah bon, attends, tu vas voir tout à l'heure. On va passer à la casserole. Dites-moi, Michel, si j'étais sur les pouvoirs de manière privatisée, c'est concernant un problème grave.
5: Je vous annonce, Michel, en toute solennité, que nous avons été victimes au magasin d'un vol.
4: Une dérobade, une rapine, une volade, appelez ça comme vous voulez, vous avez un petit billet.
5: Oh, trois fois rien!
4: Un petit billet de 15 000 balles, quand même. Ah ben, je vous ferais croire que la patronne était furieuse.
5: J'ai dit, écoutez, Gérard, calmez-vous.
4: On va trouver la solution, mais il était complètement fou, hein. Il était sur un monde complètement hystérique. Il était là, 15 000 balles, 15 000 balles. Il griffait le vide, comme ça, je l'appelais mon petit tigre. Il griffait. C'est jeté à quatre pattes, là, sur le grand canapé en cuir qu'on avait ramené de Suède. Oui, de chez Ikea, bon. Eh ben, nous l'a griffé de l'eau, là. 4 000 balles.
3: Ben, ça s'est passé, Michel, juste avant vos vacances.
2: C'était bien, Tahiti.
3: Oh, bon, on a tout de suite pensé à Abdelhassan, hein. Notez qu'on aurait pu lui mettre sur le dos, hein, étant originaire de Maghrébie.
2: Ça va, Abdelhassan, ça se passe bien. Non, mais c'est pas lui, non, parfaitement honnête.
3: Alors, ben, il reste vous et moi.
4: Attention, Michel, ça peut très bien être moi, hein.
3: Enfin, si c'était moi, je le saurais, hein. Je me serais vu sur les caméras de surveillance.
4: C'est du noir et blanc, mais vous passez bien l'image, hein. Vous pourriez faire du cinéma au lieu de faire de la prison.
5: Oh, dis là, oh. Montez pas sur... Regardez-là, celle-là, là, oh. Montez pas sur vos escargots, là, hein. Et puis me regardez pas sur ce petit ton-là, vous me donnez la chair de moule, là. Attention, hein. C'est pas moi, j'étais pas là, je gonflais des ballons pour la Gay Pride. Voilà.
3: Parce qu'on a visionné la cassette avec la patronne. Notamment la séquence des toilettes, Michel. Et je peux vous dire que c'est pas joli joli ce que vous faites.
4: Moi, j'attends d'être chez moi pour me tripoter le pinceau.
5: Comment ça, votre intimité, disons? Oh, vous savez très bien que l'intimité des autres s'arrête là où celle des autres s'arrête. Bon, ça va, hein? Et faites pas votre fanfaron parce qu'il y a fanfaron, fanfaron et demi. Et n'élevez pas le ton, on a des clientes.
4: Oui, qu'est-ce que tu veux, toi? Qu'est-ce que vous voulez, pardon?
5: Oui, eh ben, les t-shirts Moby Dick sont à droite. Voilà.
3: Non, Michel, je vous avoue que dans cette affaire, nous sommes quasiment dans une enquête policière. J'espère que tu es un bon avocat. Sache que tout ce que tu diras pourra être dit contre toi. Voilà, c'est fait. Non, Michel, je vous le dis de but en blanc. Je vous aime beaucoup. Je suis très embêté dans cette affaire. Soit je vous fais mettre en prison, soit c'est moi qui vous mets tout court.

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1: Je suis avec la même femme depuis 15 ans. Et on fait l'amour 3 fois par semaine. Hein, je le sais, 3 fois, parce qu'on le note. Ouais, lundi, mercredi, vendredi. Hop, tous les dimanches, on se dit avec qui c'était. Quoi?
2: Oh, arrête.
1: C'est moi qui ai instauré ça à ma femme. Elle me dit non, mais non, franchement, mais je n'y arriverai pas. Ma femme, elle est très moche, quoi, vraiment. Non, mais attends, tu la connais pas. Bon, voilà. Bref, on est épanouis. Mais vous savez, c'est parce que c'est pas de ma faute. Je ne suis qu'un pauvre petit homme qui, comme tous les hommes, a une carapace extérieure de gentleman. Mais à l'intérieur, tapis dans l'ombre, il y a une petite bête qui fantasme sur tout ce qui l'excite. Il faut la retenir, cette bête. Parce que sinon, on passe notre temps à poil. Oh la vache! On avait dit pas de décolleté au premier rang! Merde! Là, elle est naïve. Mesdames, vous dites, pas tous les hommes. Si, tous. Alors évidemment, il y a des bêtes à l'intérieur qui sont un peu plus blasées, tu vois, voilà, la bête de Brad Pitt, par exemple, bon, voilà, elle est là, elle est à la cool, hein. Elle a les baloches qui prennent un bain aux huiles essentielles, tu vois. Mais nous, moi, homme mi-beau, tu vois, 5 sur 10, hein, comme beaucoup, là, hein. À moi, dès que je vois une femme, ben voilà, elle la voit toute nue à l'intérieur de la bête, tu vois, qu'elle soit, mais alors grande, avec une frange, même des ballerines, la tête de Zaz, elle craque, l'autre, tu vois. Même une chèvre. Quand on avait dit pas de chèvre au premier rang, merde. Alors évidemment, dans la vraie vie, on saute pas sur les gens, évidemment. Hein, quand même, hein, exagérez pas, je veux dire. Moi, quand je couche, voilà, je demande. Ou je paye, mais en tout cas, elle est d'accord. Ah non. Alors il faut la nourrir, la bête, parce qu'elle est tout le temps là, à l'affût, comme ça. Alors, par exemple, tu vois, je suis là dans la rue avec ma compagne, et puis un décolleté magnifique passe, et là, bon, elle l'a vu aussi, hein, elle te le dit, t'as vu comment elle était habillée, elle? Dis donc, si elle avait remis, c'était pareil. Non. C'est, bah non. Bah. Alors là, c'était pas pareil du tout, quoi. Non, bah. Mais ça t'excite? Pas du tout. Je n'ai rien vu. Enfin, donc, voilà. Ma femme a trouvé une solution pour calmer un peu la bête. C'est quand nous faisons l'amour et je me fais avoir à chaque fois. Putain. Elle est là et à un moment donné, elle me dit « Parle-moi mal, petite ordure. » Oh là là. La bête a entendu. Hein, et là, qu'est-ce qu'elle dit? Laisse-moi faire. Alors là... Là, on essaye de contrôler, tu vois, donc on est là, oh là là, pff, si je laisse faire la bête, ça va être un carnage, tu vois, donc elle est là, parle-moi mal, pff, tu prends la Mastercard, voilà, on sait pas, en vrai, coquinette, tu vois, bon, on est ridicule, mais c'est normal, on essaye de contrôler. Là, ta femme met le coup de grâce et elle me dit, non mais parle-moi mal, nom de Dieu, insulte-moi, je suis pas ta sœur, et alors là. Là, c'est fini, la bête, c'est Godzilla, tu vois. Et là, tu ne contrôles plus rien, ta main s'enlève de toi. Tiens, tu mets un grand coup comme ça. Je vais te déglinguer. Et là, tu attrapes les cheveux et tu tires comme ça, comme si c'était un cheval au galop et qui s'arrête à 2 mètres du ravin. Et là, à ce moment-là, elle te met le coup de grâce, elle te dit, mais ça va pas, espèce de taré. Mais c'est toi qui m'as dit, mon amour. Je t'ai dit, tu fais ce que tu veux, mais pas mon brushing. Merde! Alors là, la bête, ce n'est plus Godzilla, c'est le Chihuahua de Beverly Hills pendant les 3 prochaines semaines. Putain! On a dit pas...

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2: Terminé les vacances avec le Roland et la Jocelyne, c'est terminé. De toute façon, c'est bien fait pour ma gueule. On me l'avait dit. Qui c'est qui me l'a dit? Il y a quelqu'un qui m'a dit. Qui c'est? Ah ben, qui c'est? C'est moi. Je m'étais dit, pars pas avec eux. Qu'est-ce que j'ai fait? Je suis partie avec eux. Voilà. Ils nous ont bousillé nos vacances. Alors, mon mari, il ne faut plus parler de Roland et Jocelyne. Il se met sur le balcon, il ulule. Ça, c'est autre chose, hein. Vous allez voir, on a loué un petit studio au bord de mer. On vous emmène, on s'occupe de tout, on va passer 10 jours inoubliables.
3: Ça, sur le côté inoubliable, ils sont pas foutus de notre gueule, hein. Première chose qu'ils ont faite en arrivant là-bas, c'est de louer une télé. On s'est très bien entendu sur les programmes, on a regardé Miller. Voilà. Alors, 12h30, le juste prix, y'a à fond. Ah. 7h30, Santa Barbara, y'a qu'à fond. Ah. 8h, moi je m'approchais de la télé pour les infos, crac, elle éteignait, puis elle éteignait. Hein. Alors, les infos, je peux vous dire, on n'en a pas vu la couleur pendant 10 jours. Il aurait pu y avoir 2 guerres mondiales, nous on l'aurait pas su. Alors, éteignait, elle avait décidé, on va pas regarder la télé en mangeant, on peut pas discuter. J'en repense, hein, c'est-à-dire tout qui remonte. Avec mon mari, ils m'ont tiré des têtes jusque-là. Ce Roland, je sais pas comment il se débrouillait quand même. Il est spécial, lui. Il avait toujours fini de manger avant moi. J'attaquais mon dessert, il s'attaquait les ongles des pieds. Faut le faire, hein. On fait ça à table? Non, franchement, on fait ça à table. Alors à la table, ça a été jusqu'au mercredi. Après, elle a commencé à peler. Quelle pelle, m'en foutait. Je suis presque contente. Mais qu'à table, elle s'arrache les peaux. À eux deux, c'était la guerre du feu en direct. Bien agréable, ça aussi à nettoyer après le repas. Alors ça, le ménage, je m'en suis tapé. C'est comme les courses, c'était à tour de rôle. Oui, ça a bien fonctionné. C'était un goût moi, un goût moi. Façon bien fait pour ma gueule. Moi, j'ai rien vu venir. Bon, alors je savais bien qu'on partait pas en vacances avec Nadine de Rothschild, mais de là à se retrouver avec les bidochons, hein, parce que... Un bidochon encore, qui passe encore, mais là c'était les bicochons, hein. Ah oui, parce que alors, la baignoire le matin, ah, il fallait passer avant eux, hein, sinon on va aller mieux aller se laver à l'eau de mer, c'est moins dégueulasse. Hein. Moi je sais pas ce qui est trafiqué dans cette salle de bain, je ne pense pas qu'il se lavait, en tout cas pas lui, parce qu'alors... Alors, on dormait la fenêtre ouverte, on leur faisait croire qu'on avait chaud, en fait, on s'était aménagé une arrivée d'air. Affreux, mais rien, il n'y a pas un truc qui s'est bien passé, je peux même pas en reparlant, mais c'est rien, je peux pas sauver un truc foutoir toute la journée. Remettez rien à sa place, et alors le seul jour où on a un petit peu rangé, bon, le lendemain matin, moi, craque, je me suis lavé les dents avec la mayonnaise. Je sais pas, mais non, bon, je reconnais, en plus à la fin, j'étais plus objective, moi, quand je la regardais, avec cet amas, cette coupe de cheveux loupée, la marque des lunettes en plus, elle me faisait peur, on aurait dit un petit sanglier. Et un jour, je me suis dit, je vais décrocher le fusil, je vais me la faire, allez. Non, ça, ouf, j'allais vous oublier, Miss Tinguette, hein, c'est le nom de leur petite chienne. Alors, pour vous donner une idée, comment... Oui, comme un ragondin, ouais. Hein, basique, alors le basique, enfin basique quand même, option Angora quand même, hein, hein, c'est une option en plus. Et alors, cette chienne, elle a une autre particularité, c'est qu'elle ne faisait pipi que dans le studio. C'est-à-dire que le matin, si vous marchez pieds nus, bon ben, il valait bien, ne serait-ce que pour aller jusqu'à vos pantoufles, eh bien, il y avait une chance sur une, à peu près, enfin, hein, pour vous mettiez le pied dans le pipi de Miss Tinguette, quand c'était pas autre chose. Non mais si je vous racontais tout, vous ne me croyez même pas. Enfin bref, le dernier jour, moi je voulais rendre le studio propre, c'était le dernier de leurs soucis, ils s'en foutent complet. Bref, je sais pas comment ça s'est goupillé entre les bagages et les chiffons, toujours est-il que la Jocelyne, je l'ai retrouvée en train de briquer les vies avec mon carré Hermès. Eh ben qui résiste drôlement bien à la Javel, dis donc. Ça c'est la bonne nouvelle, bon enfin bon, j'ai rien dit, je suis descendue, je suis allée m'asseoir sur la plage, j'ai pleuré. Allez, 2 heures, bah ben, oui, j'en ai profité, c'était marée basse. Okay. Et c'est là, dans une grosse vague, c'est là, je me suis dit, plus jamais. Ah non, puis alors, je peux vous dire, alors, vous êtes témoin, mais alors, vraiment, j'ai qu'une parole, je peux vous dire, et plus jamais on partira à la mer avec eux. Ah non, tant pis, la prochaine fois, on ira à la montagne.